0: à me faire quiller du côté de la cafetière. Hein. La réflexion pas désagréable. T'es déjà debout. Oh, bah alors, j'ai fait du café pour un régiment de soldats, t'inquiète, assis-toi, je te ramène un jet. Réflexion semi-désagréable. Bah, t'inquiète, t'as lit ou quoi? Petite phrase qui présuppose que pour que vous parvinciez à vous lever tôt, il faille forcément que vous fûtes tombé du lit. Vu que vous n'êtes pas totalement du Nord et que forcément tout ce qui est au sud du péage d'Arras possède un degré de fainéantise qui augmente au fur et à mesure qu'on s'approche de la Côte d'Azur. Ou là-bas, pour se lever tôt, bah, faut pas qu'ils quittent leur lit, hein, mais qu'ils descendent en rappel. Allez, au revoir, hein, et anne baisse à marraine.
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2: Adi Oubalen et Adi Sias à toutes. Est-ce que vous connaissez le mot fenestrou? Ben, une fenestrou est une fenestre pichotte. C'est une petite fenêtre. Peut-être une couple obésie m'a bien contacté qu'a bien pas spougu d'intra d'in l'oustal. Un jour, mon voisin m'avait raconté qu'il n'avait pu rentrer chez lui. J'avais expliqué, vous savez pourquoi? Ben, sa femme avait clavé la porte d'entrée. Clavé, qui vient de l'occitan clabat. Alors, à votre avis, qu'est-ce que ça veut dire?
3: Eh ben, je dirais fermé à clé, verrouillé.
2: Et en effet, je m'explique. Mon voisin était sans clé et sa femme, eh bien, elle était parti faire une course en ville. Comme il n'avait pas les clés, eh ben, Charbel Zekefaguet, vous savez ce qu'il a fait? Eh ben, t'es passé par le fenestro del garage. Il est donc passé par le fenestro du garage. Le fenestro est lingo nostro. C'est la lucarne, le vasistas, une précisionnette. Je papla, je pèse l'obésie, et je teugne, et je magre. Mon voisin est maigre. C'est bien pour ça qu'il a pu passer par le fenestro du garage.
3: Et le fenestro, ça peut être autre chose?
2: Eh bien, oh, eh bien oui, le fenestro bremonde est abé l'autre mot pour parler de la télévision. Ce mot fenestro s'utilise également pour parler de la télévision. Bon, c'est tout une copère, hein, surtout autrefois, car les téléviseurs étaient pitchous, ils étaient petits. D'ailleurs, quand les premiers postes sont arrivés, certaines personnes appelaient cet objet ben, le fenestro. Mais depuis, eh bien, les choses ont bien changé avec ces grands écrans de télévision.
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5: C'est l'histoire d'une dame en noir, comme Barbara, la célèbre dame en noir. Eh bien, figurez-vous qu'avant elle, exista une autre Barbara, celle du père Truitard. Une histoire de Sandra Amani, tirée de l'ouvrage « Amours et passions d'antan en pays bourguignon », édité chez l'Escargot Savant. Bonjour Sandra.
6: Bonjour Charlotte.
5: Notre dame en noir a de quoi surprendre dans cette histoire. Nous voici à Saint-Romain, dans le canton de Santenay. Autrefois, ici, on comptait de nombreux moulins qui puisaient leur force dans le ruisseau du Verger.
6: L'un de ces moulins, en ruine aujourd'hui, fut le théâtre d'une histoire d'amour des plus étranges. Je vous emmène au milieu du 19e siècle. C'est à cette époque que vit le père Truitard, un vieil original que l'on dit même fou. Son activité principale est d'élever dans son moulin des arachnides. Il a pour ambition de posséder les plus belles araignées. Pour cela, il fait de curieuses expériences, enfermées dans la lugubre demeure. Et il parle à ses petites protégées.
7: « Oh toi, Lucette, ton ventre rebondit, me satisfait pleinement. Quant à toi, Joséphide, je n'aurais jamais cru parvenir à te greffer une 9e patte. Je suis très fière de moi, vraiment. »
6: Un beau jour de printemps, après de multiples expériences toutes plus étranges les unes que les autres, le père Truitard donne à naissance à Barbara, un monstre énorme. Une superbe araignée aux reflets irisés, aussi grande qu'un être humain. La première réaction du vieil ermite devant une telle création fut d'abord la peur. Mais très vite, Barbara fit comprendre au père Truitard qu'elle lui était dévouée corps et âme. Jamais elle ne le piquerait.
7: Oh, ma Barbara, tes toiles sont grandioses. Je t'admire tellement. Tu es la femme que je n'ai jamais eue et que je n'aurai jamais.
6: Très souvent, le père Truitard dépose des doux baisers sur les mandibules de l'araignée. Mais Barbara dépérit de jour en jour. seule dans le moulin immense et froid, elle s'ennuie.
8: Bon, ma chérie, sans doute aimerais-tu des amis. Je vais en créer pour toi.
6: Bientôt, trois énormes arachnides sortirent du laboratoire du père Truitard. Comme il était heureux! Barbara, ravie de n'être plus la seule dans la vie de son maître, retrouve sa fougue et redouble de caresses pour son créateur.
5: Mais l'arrivée de ces nouvelles araignées géantes ne présage rien de bon dans la vie du père Truitard.
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5: Aimez-vous les araignées ? En tout cas, j'espère qu'elles ne vous font pas peur, parce que dans notre histoire du jour, elles sont gigantesques. Voici la suite de la légende du père Truitard de Barbara. Un conte de Sandra Amani, édité chez l'Escargot Savant. Nous sommes dans un vieux moulin, près de Santenay, au XIXe siècle. Le père Truitard était un vieil excentrique. Il avait créé trois araignées géantes. Sa préférée, c'est Barbara.
6: Imaginez quand même cet homme solitaire, vivant dans son moulin avec trois arachnides aussi grandes que lui. Il faut bien subvenir aux besoins de ces bêtes-là.
8: Mince, mes vivres s'épuisent. Je ne pourrai plus nourrir mes bébés. Mais comment faire? Je ne peux pas laisser mes amours seuls. S'il arrivait quelque chose à Barbara, je ne m'en remettrai jamais.
6: Mais le père Truitard, après plusieurs jours de diète, n'avait plus le choix. Il devait s'absenter pour faire des courses. D'autant que Barbara et ses deux comparses à mandibule commençaient à dépérir. C'est la mort dans l'âme que le savant fou décide d'enfermer ces trois monstres à double tour dans une des pièces de son moulin.
8: Ne vous inquiétez pas, mes petites, je reviens bientôt.
6: Avant de partir, le père Truitard adresse une dernière caresse à Barbara, son araignée d'amour. Confiant, il part sans se retourner. Le soir même, le père Truitard revient chez lui dans son moulin chargé de deux énormes paniers à provisions pleins à ras-bord. En entrant dans sa sombre demeure, il est d'abord surpris par le silence. D'habitude, ces araignées font un vacarme épouvantable. Il s'approche de la chambre et sort sa clé afin d'ouvrir la porte.
8: Mes chéris doivent sûrement dormir.
6: Barbara, Barbara, papa revient avec tout plein de bonnes choses pour toi. Pas de réponse, à peine un grattement, un léger frottement. Il tourne la clé de plus en plus inquiet.
8: Barbara, Barbara, où es-tu ?
6: Hélas, seules les deux compagnes de son araignée chérie se tiennent immobiles devant lui, penaudes. Barbara n'est plus là, et le pauvre homme sait qu'il est inutile de fouiller le moulin pour la retrouver. Truitard comprend l'horrible réalité. Le calme des deux autres en disent long. Elles viennent de dévorer Barbara.
9: Oh, assassin ! Je vous tuerai !
6: Truitard s'effondre alors sur le sol. Son pauvre cœur vient de lâcher. Il est mort de chagrin.

Aujourd'hui encore, dans les alentours de Centenay, près du Vieux Moulin, certains promeneurs racontent qu'ils croisent le fantôme du vieil homme qui inlassablement hurle à tue-tête.

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1: Un début de conversation pour vous aider dans l'apprentissage de la langue bretonne aujourd'hui, et puis après un nom de famille qui permet de faire front.
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1: Alors, c'est pas évident d'apprendre la langue à la radio. J'essaie de vous donner quelques clés chaque jour, mais pour ça encore faut-il être à l'heure pour écouter les chroniques. Donc, pour ne pas rater l'heure, il y a une question que vous devez connaître. Une phrase. Pédere. Je suis sympa, c'est une phrase courte. Trois mots. Pédere. Et ou éo, si vous voulez. C'est facile à traduire, c'est quelle heure est-il? Ped, c'est un mot interrogatif qui signifie combien? Ped. À retenir, évidemment, ça sert dans plein d'utilisations. Pedeur, quelle heure? Et à la fin, éo, c'est une des formes du verbe être en breton conjugué. Pedeur éo, pedeuré, quelle heure est-il? Retenir cette phrase vous permettra de ne jamais rater vos rendez-vous de toutes sortes et surtout vos rendez-vous radiophoniques. Pedeur éo, quelle heure est-il? Alors pour répondre s'il est midi par exemple, bah vous répondrez Christeis eo. Midi il est. Et on n'oublie pas le verbe à la phrase, on ne dit pas juste Christeis, on dit Christeis eo. Pedeur eo, quelle heure est-il? Christeis eo. Il est midi. Bon, dites pas ça une autre heure qu'à midi, ça marchera moins bien.
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1: Et un patronyme frontal aujourd'hui, ou un nom qui fait front, comme je vous le disais, ou même plusieurs. Taldir ou Talourne. Deux mots commençant avec le préfixe tal, T-A-L. Et tal, qui n'est pas la chanteuse en breton, a plusieurs sens. En premier, c'est le front humain, évidemment, tal, antal, le front, tal, antal et begarpen, le front en haut de la tête. C'est mieux s'il est là, d'ailleurs. Et donc, si votre nom de famille est Taldir ou Talouarn, eh bien, mieux vaut ne pas donner de coup de tête au risque de casser celle d'en face, car Taldir veut littéralement dire front d'acier, rien que ça. Et Talouarn, c'est pas en reste non plus, Tal Houarn, c'est le front de fer. Alors, encore un nom ramenant une époque où les hommes se faisaient remarquer sur les champs de bataille ou dans les mêlées. Et les Taldir ou Talouarn étaient visiblement pas mauvais pour donner ou amortir les coups. C'est pas une raison pour faire pareil. Moi, je vous dis à demain, même heure.
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3: Louis Hachette, fondateur de l'un des plus grands groupes d'édition au monde. Mais saviez-vous que tout a commencé à Rethel? Louis, dès son plus jeune âge, se tourne vers la lecture. Un amour, d'ailleurs, qu'il ne quittera jamais. À peine adolescent, il quitte sa ville natale avec sa famille pour Paris, où sa mère travaille comme lingère dans un grand lycée. Et c'est à la capitale qu'il va faire ses études, notamment en droit. Mais c'est un autre domaine qui va capter son attention, l'édition. À 26 ans seulement, il fonde sa propre maison d'édition. Très vite, elle prend une ampleur considérable et en quelques années, elle devient le premier groupe d'édition en France. Et qu'est-ce qui explique un tel succès? Eh bien, c'est surtout son modèle commercial novateur. Louis Hachette comprend que pour toucher un large public, il faut adapter les livres aux besoins du public. Qu'il s'agisse de manuels scolaires, de dictionnaires ou d'ouvrages destinés aux jeunes lecteurs, son intuition est de créer des ouvrages pédagogiques, accessibles à tous à des prix raisonnables. Et le pari est réussi, car ses livres se retrouvent dans toutes les écoles et contribuent à l'émergence d'une véritable culture populaire. Loin de se cantonner à l'édition scolaire, il diversifie rapidement son catalogue en publiant des romans, des biographies, des récits de voyage ou des ouvrages scientifiques. Et c'est là toute la force de sa vision. Il parvient à offrir à la fois des livres éducatifs, mais aussi des œuvres littéraires qui font de sa maison un acteur incontournable du paysage éditorial français. Un autre point marquant du génie commercial de Louis Hachette, la distribution des livres. Il innove en installant des points de vente dans des gares, là où le public est nombreux. Des points de vente qui s'appellent aujourd'hui Relais. Louis Hachette s'éteint à 64 ans, mais son nom et son œuvre perdurent toujours à travers l'énorme empire qu'il a créé. Le 9 février 1953, Henri Philippe Acquy, des éditions Hachette, publie les premiers titres d'une collection appelée « Un grand avenir, le livre de poche », un format qui séduit un public jeune car le prix est plus raisonnable. Aujourd'hui, les éditions Hachette sont parmi les plus grandes maisons d'édition au monde, mais tout a commencé à Rethel, grâce à ce jeune homme passionné par les livres et déterminé à démocratiser la culture. Louis Hachette, véritable pionnier de l'édition, c'est l'un des trésors de Champagne-Ardennes.
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4: Peut-être que vous connaissez, vous, la place du village. Sur les réseaux sociaux, Jean-Noël et Philippe de Paris parcourent les Savoies avec leurs caméras et ils vous racontent leurs rencontres tous les jours au micro de votre radio. Ici, aujourd'hui, Jean-Noël, on s'arrête dans l'ouest du département de la Savoie. C'est ce qu'on appelle l'avant-pays.
5: Nous sommes à Nance, du côté du lac d'Aiguebelette. Et on va parler, on va rencontrer quelqu'un qui a un métier rare, un métier d'art. C'est celui de sellier, tapissier, décorateur. Et on va en parler avec Jean-Pierre Ancel, dans cette région bien paisible autour du lac d'Aiguebelette. Et Jean-Pierre commence par nous dire, j'ai choisi de m'installer à Nance parce que je voulais du calme. Et là-bas, il est servi et il nous dit qu'il a longtemps vécu en ville et il nous explique que là-bas, au moins, à Nance, on peut se garer. On connaît Nance au nord du lac d'Aiguebelette, c'est vraiment la campagne, et il est heureux de travailler là-bas. Et il travaille dans un métier dont il dit qu'il est un peu l'héritier du bourrelier, puisqu'il lui-même est sellier garnisseur, des bourreliers qui ont quasiment disparu. Lui, il va utiliser beaucoup de cuir, beaucoup de crin animal, donc très naturel, la ouate qu'il préfère, le tissu et la mousse. Et tout ça sur des supports extrêmement variés, notamment les vieilles chaises. Il nous dit qu'il aime bien travailler sur les vieux objets, les vieilles chaises. Il faut les recoller, il faut faire les vernis, il faut les retinter. Mais il travaille aussi sur l'automobile. Il va notamment refaire une vieille De Dion Bouton de 1902 à l'ancienne avec justement eh bien du cuir et puis du crin animal. Donc il aime ce travail, il en est passionné et en particulier il va travailler d'une drôle de façon puisqu'effectivement il utilise des petits clous qu'on appelle des semences et ces petits clous eh bien il les met dans la bouche pour une bonne raison, c'est que c'est plus facile pour travailler. Et là c'est original et on le voit faire. Il met une poignée de clous dans la bouche, il y a des petits clous.

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1: 10e étage au CHRU de Nancy, service médecine légale, unité médico-judiciaire. Ah bah elle est là.
2: Bonjour
1: Élodie. D'habitude, quand on voit un médecin, bon, ça peut être qui tout double, c'est pour se faire soigner ou pour avoir de mauvaises nouvelles. Mais comme vous êtes dans les coins, vous, c'est pas bon.
2: Alors généralement, non, c'est assez mauvais signe de venir chez le médecin légiste. Ah, mais il y a des gens qui pensent qu'ils ne viennent chez le médecin légiste qu'une fois décédé,
1: oui.
2: Ce qui n'est pas vrai.
1: Puisque
2: là, actuellement, vous êtes dans le service de l'unité médico-judiciaire où on prend en charge les victimes vivantes.
1: On vous connaît plus en tant que médecin légiste quand vous intervenez dans les feuilletons sur les scènes de crime, par exemple.
2: On va dire du point de vue du grand public, on nous voit à travers les séries télé, dans sa salle d'autopsie, parfois un petit peu lugubre pour rajouter, mais on intervient finalement beaucoup plus en fait auprès des victimes vivantes.
1: D'accord. Les victimes vivantes représentent plus de votre temps de travail.
2: Oui, alors sur Nancy par exemple, on voit à peu près 5000 victimes par an et on va faire 500 autopsies par an.
1: C'est qui une victime ?
2: Alors une victime, c'est une personne qui a été victime mais de violence. Alors on pense aux violences volontaires bien sûr, aux agressions dans la rue, malheureusement aussi des faits de violence sexuelle ou des maltraitances à enfants, mais aussi les personnes qui ont été victimes de violences dites involontaires, accidents de voie publique, accidents du travail, même un accident domestique.
1: Toutes les victimes passent par chez vous ?
2: Alors oui, sur

0: Si, en fait, à partir du moment où elles souhaitent déposer plainte, elles vont au commissariat ou à la gendarmerie. Mmh. Et ensuite, l'enquêteur va prendre contact avec notre service pour prévoir un rendez-vous sur cette unité.
1: Et c'est vous qui les recevez?
0: Et c'est les médecins légistes qui les reçoivent pour pouvoir les examiner.
1: Vous, c'est une vocation?
0: Oui, j'ai fait médecine pour faire médecine légale. Bon, je suis de l'ancienne génération où j'avais quand même une spécialité. Je suis médecin du travail de formation, mais je n'ai exercé que dans le cadre de la médecine légale.
1: Pourquoi?
0: C'est une excellente question, souvent posée. Pourquoi on en arrive à la médecine légale? Donc déjà, pas du tout par rapport aux séries télé ou autres.
1: Est-ce que vous avez quel âge?
0: Alors moi, j'ai 38 ans.
1: Donc votre génération, elle a regardé quoi comme séries télé médicales?
0: Bon, à l'époque, c'était Urgence. Moi, j'ai connu aussi les débuts de Bones à l'époque. Et je fais, d'ailleurs, on pourra en parler, de l'anthropologie médico-légale dans mon activité.
1: Qu'est-ce que c'est, ça?
0: Alors ça, c'est l'examen des ossements qui sont découverts, soit par exemple à l'extérieur, soit dans une habitation, dans la nature, mais ça peut être aussi l'examen d'ossements au décours d'une autopsie d'un corps qui a pu être très altéré, justement pour rechercher des lésions et aussi pour établir ce qu'on appelle le profil biologique pour essayer de comparer aux personnes disparues.
1: Oui, là on rigole, mais c'est pas drôle en fait.
0: Non, c'est pas drôle, mais c'est assez satisfaisant parce que ça permet aussi de pouvoir identifier des ossements, et ça c'est toujours satisfaisant de pouvoir rendre, on va dire, un défunt à sa famille.
1: Bon, on revient au pourquoi du comment. Pas du tout inspiré par les séries, votre vocation?
0: Non. Alors moi, de base, je pense que mon inspiration vient surtout de mon père, qui était paléontologue. Donc depuis toute petite, j'étais bercée dans les ossements, plutôt australopithèque, on était plutôt sur l'ancien humain, et beaucoup sur l'archéologie, anthropologie, et je voulais être égyptologue quand j'étais petite, mais pour découvrir des momies. Donc maintenant je fais des momies, mais dans un cadre plus récent que de l'Antiquité, et je pense que c'est ce qui m'a donné en fait ce plaisir, cette curiosité vis-à-vis de l'humain, de l'humanité. Et puis après d'autres m'ont fait découvrir en fait ce qu'était la médecine légale par le biais d'amis de mes parents qui étaient médecins légistes et médecins généralistes. Et quand j'ai assisté à ma première autopsie, quand j'étais en troisième année de médecine, j'ai su que ma place était là.
1: On peut aller visiter un peu le service?
0: Oui.
1: Il y a des victimes à toute heure et tous les jours qui viennent ici.
0: Alors en fait, l'unité médico-judiciaire, c'est un service de consultation. Donc on est ouvert de manière fonctionnelle du lundi au vendredi, aux horaires classiques de consultation. Mais on a aussi une permanence de médecine légale. C'est-à-dire que les nuits et les week-ends, un médecin légiste peut être contacté pour justement soit voir des victimes en urgence, soit aller faire des levées de corps, donc examiner des défunts sur des lieux de découverte.
1: Oui, c'est ça. De toute façon, si quelqu'un décède, on fait appel à vous. Vous vous déplacez, vous venez forcément?
0: Non. Alors, non. Si quelqu'un décède, c'est un médecin qui va faire le constat de décès. S'il y a quelque chose de suspect, si on est dans le cadre de mort violente, à ce moment-là, la justice sera informée par un obstacle médico-légal sur le certificat de décès et demandera à ce moment-là au médecin légiste de se déplacer éventuellement sur place ou décidera directement de faire amener le corps à l'Institut de médecine légale pour les autopsies.
1: Donc les autopsies, elles ont lieu ici au 10e étage?
0: Non, c'est pas dans ce bâtiment, c'est un bâtiment qui est excentré au fond du CHU à côté d'une petite chapelle en continuité de la chambre mortuaire.
1: Bon, là, le service, c'est quoi? C'est un couloir, des portes et des bureaux?
0: Exactement.
1: Il n'y a rien à voir.
0: Donc effectivement, ça c'est un service de consultation, donc il y a des consultations classiques de bureaux. Et en fait, à l'unité médico-judiciaire de Nancy, comme dans maintenant une grande majorité de centres hospitaliers universitaires, il y a en fait un dispositif qu'on appelle audition Mélanie. Donc ça, c'est cette femme où l'enfant va être en présence d'un enquêteur qui est formé à recueillir la parole d'un enfant victime de violence. Et pendant ce temps-là, donc, il va être à la fois filmé et puis enregistré à l'aide d'un micro. Et donc, il y a une vitre sans teint qui sépare d'une salle qu'on appelle la salle de régie où va se faire l'enregistrement et où un autre enquêteur sera également présent derrière la vitre pour voir un petit peu ce qui se passe et poser éventuellement des questions complémentaires par la suite.
1: Bon, quand vous avez choisi cette voie, vous saviez qu'il y avait cette partie-là?
0: Oui. Oui. Quand j'ai fait médecine, je voulais faire médecine légale. Et quand j'ai fait mes stages, en fait, en tant qu'étudiant en médecine, j'ai découvert ce que je n'avais pas eu l'occasion d'appréhender, le côté victime vivante. Donc oui, j'ai choisi la voie en sachant quelle était la globalité du travail.
1: C'est un quotidien très intense, j'entends, hein?
0: Alors, très intense et très varié surtout. Et c'est ça qui est très agréable aussi, nous, dans notre travail, je pense, pour justement même si ce sont pas des choses joyeuses dans tout ce qui se passe, mais voilà, on va être le matin auprès des victimes vivantes, on peut être l'après-midi au niveau de l'Institut de médecine légale. Ça nous arrive d'être appelés pour faire ce qu'on appelle les reconstitutions. Donc quand on a fait des autopsies ou des examens de victimes, un juge d'instruction peut demander à ce qu'on soit présent quand il va essayer de refaire ce qui s'est passé pour demander notre avis par rapport à ce qu'on avait constaté, aux déclarations de la personne qui est entendue. Et puis après, comme ça arrive, je l'ai fait ce matin, aller aux assises également, enfin devant des cours criminels, pour pouvoir être entendu par rapport à nos constatations faites, et donc pouvoir apporter, en fait, suivre le dossier jusqu'au bout.
1: Ouais, c'est ça. Vous avez une vie comme dans une série, quand même, j'ai l'impression. Hein.
0: Oui, on a quand même des éléments qui sont repris dans les séries télé.
1: Bon, on va refermer cette porte. Bon, souvent, un médecin soigne. Il peut être porteur de mauvaises nouvelles, mais aussi de guérison. Vous êtes plutôt dans un aspect morbide, sordide, plus difficile. Comment vous le vivez finalement au quotidien ?
0: Alors moi, je le vois pas en tant que morbide. Je suis un médecin de constat, d'expertise, pour apporter des choses objectives à la justice. On a quand même une pierre à apporter justement aux victimes pour faire reconnaître les préjudices qu'elles subissent et apporter un éclairage factuel à la justice.
1: Bon, bah merci de nous avoir accordé un petit peu de temps entre deux autopsies. Je rigole, mais
0: c'est pas tout à fait faux.
1: Merci bien, bonne fin de journée.
0: Merci, vous aussi.
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4: Ai-je encore besoin de le présenter ? Arnaud Fromage est avec nous. Bonjour Arnaud.
5: Bonjour, bonjour.
4: Pour votre nécessaire minute comtoise, Arnaud, il y a quelques temps, vous nous avez expliqué pourquoi l'emblème de la Franche-Comté était un lion.
5: Mais je ne suis pas allé au bout du raisonnement. Pour rappel, la Franche-Comté adopte le lion vers 1278-79 quand le comte de Bourgogne, Othon IV, décide de se rapprocher du royaume de France. Il décide pour cela d'adopter le lion, le roi des animaux et symbole de la monarchie française. La Franche-Comté n'est d'ailleurs pas la seule région à arborer cet animal, que l'on retrouve aussi sur les armoiries de la Normandie ou en Aquitaine, et qui est tout autant le symbole de Belfort que de la ville de Lyon, parce que oui, il y a une logique là-dedans. Mais voilà, maintenant qu'on a dit ça, reste une question. Pourquoi le lion, qui n'est pas le plus imposant des animaux, et qui, soit dit en passant, est une sacrée grosse feignasse, a-t-il pu devenir le roi des animaux, et pas la baleine bleue ou le chinchilla ?
4: Bon, déjà, ce n'est pas le cas partout, hein.
5: C'est vrai. En Asie, c'est plus souvent l'éléphant ou le tigre qui sont considérés comme les rois des animaux. En Amérique, c'est l'aigle qui règne aux côtés de l'ours, du jaguar ou du puma. En Afrique, le rhinocéros et le léopard sont aussi dans la place aux côtés, c'est vrai, du roi lion. Et en Europe, eh bien avant le lion, c'était l'ours qui était considéré comme le roi des animaux, mais tout va changer au Moyen-Âge. En gros, ce sont des histoires de symboles. Au Moyen-Âge, on se passionne pour la mythologie grecque, dans laquelle Hercule, qui était méga fort, a tué le lion de Némée, dont la peau était pourtant censée être impénétrable. Et puis, la crinière du lion est vue comme une sorte de couronne, ce qui fait bien plaisir aux souverains du continent, d'autant que bon, l'Afrique c'est méga loin et que personne n'ira vérifier.
4: Mais bon, un roi c'est très humain, alors comment un animal peut-il être le roi de quoi que ce soit, quelque part, Arnaud ?
5: Là encore, vous marquez un point, mais ce qualificatif de roi des animaux, depuis qu'il s'est débarrassé de sa symbolique royale, est plutôt là pour qualifier ce qu'en zoologie on appelle les super-prédateurs. Ces animaux qui sont tout en haut de la chaîne alimentaire et qui sont relativement imprenables à la baston contre les autres espèces du coin. Et même dans ces cas-là, on devrait dire que ce sont les lionnes qui sont les reines, parce que ce sont elles qui chassent, mais seulement les reines de la savane. Bah oui, si on va par là, chaque type de terrain a son roi. Celui de la jungle amazonienne, ce serait plutôt le jaguar, et celui de nos forêts à nous, eh bien, ce serait plutôt le cerf. Mais au fond, une grosse feignasse qui laisse les autres combattre à sa place, qui se fait nourrir et qui prend la lumière, est-ce que ce serait pas ça, la définition d'un roi ? Bon bah, je retire tout ce que j'ai dit, alors.
4: Voilà, retirez tout, retirez tout. Merci beaucoup, Arnaud.
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6: Avant d'accueillir le centre des congrès, l'Ancan, c'était une atmosphère à part. Un lieu avec du bruit, des odeurs aussi et de l'effervescence. Ici, on criait les enchères, on vidait les caisses de poissons et toute une ville vivait au rythme de la mer. Entre 1956 et 1994, la criée de Lancan est l'épicentre du port de pêche Rochelet. Chaque jour, les bateaux rentrent au bassin des chalutiers, chargés de merlus, de barres, de dorades. Les caisses sont déchargées directement sur les tables de tri et les mareyeurs enchérissent à la voie. On imagine facilement une ambiance intense, rythmée, quasi théâtrale.
7: Il est tout frais, mon poisson. Il frétille. Il est tout frais.
8: Ça sent le poisson d'en face.
6: À son apogée, au milieu des années 1960, jusqu'à 25 000 tonnes de poissons transitent ici chaque année. La Rochelle figure alors parmi les ports de pêche les plus actifs de France. Et si on s'attarde sur le bâtiment en tant que tel de Lancan, eh bien, nous sommes face à une construction longue de près de 300 mètres là, après son agrandissement. C'est un véritable outil moderne. Quai de déchargement, atelier de mareyage, liaison ferroviaire, chambre froide. En fait, tout est pensé pour rationaliser et accélérer le commerce du poisson.
9: Bah, qu'est-ce que ça ?
7: Un bon poissonné, c'est tout frais et bien goulu !
9: Ça pue, puis ça bouffe maintenant que tu l'as posé sur le capot !
6: Dès le XIIIe siècle, le marché aux poissons occupe différents sites dans La Rochelle. Il s'installe dans le centre-ville, rue du Port, puis rue Amelot, avant de migrer dans l'ancien couvent des Carmes. C'est la Coursive aujourd'hui. Pour finalement se fixer au bord du bassin des Chalutiers. À la fin du XIXe siècle, l'arrivée des bateaux à vapeur transforme profondément la pêche. Les sociétés d'armement se multiplient à partir du début du XXe siècle, puis vient l'âge d'or des Trente Glorieuses, avant le déclin, lié au choc pétrolier notamment, mais aussi à l'éloignement des zones de pêche et aux crises successives. En 1994, la criée quitte Lancan pour rejoindre Chef de Baie. Une page se tourne alors. Mais le bâtiment, lui, eh bien, il reste debout. Transformé en centre des congrès, il a réussi à conserver son esprit d'origine, avec ses grandes baies ouvertes sur le bassin, ses quais et puis ses volumes impressionnants. Et avec la seconde édition de l'événement la criée de Lancan, eh bien, le lieu renoue avec son histoire et reprend le temps d'une journée son accent maritime.
2: Local.

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1: Vous êtes dans un club de quelque chose, vous ? Genre, vous faites du foot le dimanche matin ou du tennis le mardi soir, à moins que vous attendiez impatiemment le mercredi après-midi pour aller vous éclater au club des cheveux d'argent. Cathy, elle, son club à Bois-Guillaume, il s'appelle Invigno Meritas. Bon, je vous le dis, Cathy, dans son club, on cultive du raisin. Par contre, j'ai du mal à la trouver.
2: Ah, si on se carre pas au même endroit aussi, hein ?
1: Bah oui.
2: Comment tu vas ?
3: Bien, et toi ?
2: T'as vu le soleil ?
3: Bah écoute, regarde, l'exposition, ouais. Il est
2: magnifique, hein ?
1: On est au pied du conservatoire de musique de Bois-Guillaume.
3: Oui !
1: Et ici, Cathy et ses copains ont planté des vignes pour faire du vin.
3: Bah oui, le vin de Invigno Meritas.
2: Tu me les montres de plus près, là ?
3: Allez, on y va.
1: Il y en a pas mal des vignes dans l'agglo rouennaise.
3: Il y en a à Bois-Guillaume, il y en a à Biorel, il y en a à Mont-Saint-Aignan.
1: Et les copains d'Invigno Meritas n'en ont pas qu'au conservatoire de Bois-Guillaume.
3: Deux arts sur le Mont-Fortin, avec 1431 pieds.
1: Ouais.
3: Et tu peux voir les vignes de Rouen. Quand tu es en bas de la rue Jeanne d'Arc, tu lèves le nez au-dessus de la gare, tu vois les vignes.
2: Alors qu'est-ce qui vous a appris de monter cette association-là de,
3: de
2: viticulteurs
3: amateurs ? Une idée folle de Philippe Rivals, qui est d'une famille de vignerons dans le Tarn. Hein. Et il habite à Bois-Guillaume, en face d'un terrain, et il disait ça serait bien de mettre des vignes sur ce terrain. Et avec le propriétaire du terrain, M. Humann, il nous a mis à disposition gracieusement son terrain. Et puis, courageusement, les vignerons de Bois-Guillaume ont planté différents cépages. Ça fait 10 ans.
1: Elle n'est pas toute jeune, l'association.
3: Ça fait 10 ans que l'association existe. On apprend sur le tas.
2: Tu connaissais rien avant, toi ?
3: Rien du tout.
1: Rien du tout.
3: Rien du tout.
2: Et là, t'es venu avec ton sécateur et tout.
3: Ouais, je peux te montrer comment on taille une vigne maintenant.
2: Mais c'est la période, en fait.
3: Hein ? On va le faire, là, ça y est, on commence.
2: Ouais.
3: On attend un petit peu parce qu'on ne voudrait pas se taper des petites gelées le mois prochain.
2: Quand t'étais gamine, tu gaulais les pommiers ?
3: Oui, plutôt les pommiers que les vignes.
2: Aujourd'hui, tu tailles les vignes.
3: C'est ça.
2: Il a fallu prendre des cours ou quoi, alors ? Comment vous avez
3: On fait des cours ouverts à tout public. On a eu la semaine dernière une session de taille.
2: Ah, vous en donnez en plus ?
3: À Bois-Guillaume, les gens viennent.
1: Il y avait du monde à la dernière session de taille.
3: On était une quinzaine de personnes quand
2: C'était une session de taille.
3: Tu veux essayer ?
2: Vas-y, mais il ne faut pas trop couper alors.
3: Hein. Ah,
2: mars, ce n'est pas encore trop le moment. Là.
3: On peut commencer là. Sur le dessus, tu vois, tu as des départs comme ça.
2: Ouais.
3: Et à partir de là, tu comptes 1, 2 bourgeons et tu coupes.
2: Tout simplement.
3: Voilà.
2: Tu mets tout par terre.
3: Tout ce qui est mort, hop, tu coupes.
2: Combien il y a de pieds en tout à...
1: Elle te l'a dit tout à l'heure.
3: 1431. Et tu sais pourquoi ?
2: 1431.
3: Ça te rappelle pas une date ?
2: C'est pas Waterloo.
3: Non.
2: C'est pas...
3: C'est chez nous quand même, hein.
2: Ah,
3: Jeanne d'Arc. Eh ben oui.
1: C'est en 1431.
2: Quelle était... est-ce que vous avez une cuvée Jeanne d'Arc au moins ?
3: Pas encore.
1: Mais c'est une idée.
3: Bien vu, Fred.
1: Et il est comment ce vin ?
3: Il est bon.
1: Il est bon.
3: Très très bon.
1: Il leur reste des bouteilles des premières cuvées.
3: Oui, plein.
1: Ouais. Il était pas aussi bon.
2: Il est gardé pour la postérité, quoi.
3: Exactement.
2: Pour la collection.
3: Pour les gens qu'on aime pas.
2: Ouais. Tiens.
1: Vous savez ce qu'ils font avec les feuilles de vigne ?
3: On fait des feuilles de vigne farcies.
1: Rien ne se perd.
3: C'est très très bon.
1: Tapez une vigne au Meritas sur un moteur de recherche, vous aurez toutes les infos.

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1: Observer, analyser, décortiquer, reproduire, quatre verbes qui résument le mode de fonctionnement et une bonne partie de l'enfance de Jacques de Vaucanson. Né le 24 février 1709 à Grenoble et dixième enfant d'une famille de gantiers, quand la mère de Jacques, très pratiquante, va voir son confesseur, il passe ses dimanches dans une pièce quasi vide où trône seulement une vieille et immense horloge.
2: Il est 8 ans.
1: C'est comme ça que le petit Jacques va comprendre son fonctionnement jusqu'à en reproduire une avec un couteau et quelques bouts de bois.
3: Alors il faudrait pas dire le bout de bois, mais les deux bouts d'un bois.
1: C'est le début d'un long voyage dans l'ingénierie qui mettra pourtant un moment avant de prendre son rythme de croisière. Influencé par sa famille, Jacques est pendant longtemps tiraillé entre la vie religieuse et les recherches scientifiques. Mais à l'âge adulte, l'attrait de la technologie est le plus fort.
4: J'ai fait mon choix.
5: Ouais.
4: Il est quand même trop tôt pour le faire.
1: Après plusieurs années d'études et la perte de ses économies, un de ses cousins l'envoie en Normandie pour lui faire passer l'envie de continuer dans ce domaine. Mais c'est là que Jacques va faire une rencontre qui va annihiler les espoirs de sa famille.
6: Les calculs sont pas bons, Kevin.
1: Celle du chirurgien médecin Claude-Nicolas Leca, superstar de la médecine à l'époque. C'est comme ça que va se confirmer l'une des ambitions de Vaucanson, recréer avec un automate les fonctions vitales humaines, comme la circulation du sang, la respiration ou encore la digestion.
7: On commence toujours par un petit jus pour bien se purifier de l'intérieur.
1: Il lui faudra une petite dizaine d'années pour présenter ce qui fera sa renommée. Nous sommes en 1738 et malgré un coût exorbitant, le tout Paris se presse pour observer le joueur de flûte traversière, l'automate de Jacques de Vaucanson.
8: Son histoire parle d'humanité et de son voyage pour trouver sa place parmi les hommes.
1: Jacques conçoit un ingénieux système stocké dans le socle, un cylindre en bois garni de picots qui entraîne des leviers, des chaînes et des câbles. Un mécanisme qui pouvait modifier le débit d'air, la forme des lèvres, le mouvement des doigts. Même l'Académie des sciences est bluffée. L'année d'après, Jacques de Vaucanson récidive non pas avec un, mais deux automates.
9: Oui, les tomates, elles restent parallèles, il n'y a aucun problème.
1: Un nouveau musicien, le joueur de tambourin, et surtout ce qui deviendra son chef-d'œuvre, le canard digérateur. Une réplique de l'animal capable de cancaner, simuler la nage, manger et digérer. Le mécanisme de la digestion était d'ailleurs laissé visible pour que chacun se rende compte de la complexité de l'œuvre. Même si l'existence d'une vraie digestion est contestée par certaines sources, elles s'accordent toutes sur la perfection technique de l'animal. C'est la consécration pour Jacques.
10: Tu vois cet homme-là ? Il est très connu. Par contre, avant ça, c'était un parfait inconnu.
1: Il se retrouve nommé par l'État français inspecteur général des manufactures de soie. La soie, à cette époque, c'est une industrie florissante mais qui a besoin d'être modernisée. Ce à quoi Vaucanson travaillera jusqu'à la fin de sa vie en développant notamment un prototype de métier à tisser.
8: Si mes calculs sont exacts, attends-toi à voir quelque chose qui décoiffe.
1: La machine, basée sur ces automates, est trop complexe et trop en avance sur son temps. Mais notons qu'elle sera reprise plus tard par un certain Jacques-Joseph Jacquard, dont le métier à tisser révolutionnera le monde. À sa mort en 1782, Jacques de Vaucanson lègue tous ses travaux et ses machines. Ce legs permettra la création du toujours actuel Conservatoire des Arts et Métiers. Voltaire disait de lui « Le hardi Vaucanson, rival de Prométhée ». L'un des plus grands génies du XVIIIe siècle était un Isérois, illustre Isérois.
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11: Jolie bouteille, sacrée bouteille, veux-tu me laisser tranquille?
12: Je veux une petite révolution est en train de se jouer et elle ne pèse pas bien lourd. Juste 55 grammes. 55 grammes en moins par bouteille, autant dire... Même pas le poids du cassis que l'on met dans un kir royal.
13: Tu bois des kirs, toi ?
12: Bah oui, je bois des kirs, avec modération, bien sûr. Mais revenons à notre bouteille. 55 grammes en moins, je disais.
14: Elle est légère, légère !
12: Ce régime minceur pourrait bien alléger sérieusement le bilan carbone de toute la filière, racontent nos confrères de Lyon Républicaine. Testé par les caves de Bailly-Lapierre à Saint-Brie et conçu par Veralia, le géant européen du verre, cette nouvelle bouteille passe de 775 à 720 grammes. Visuellement, rien ne change. À l'œil nu ou en main, on n'y voit que du feu. Mais derrière cet allègement invisible se cache un vrai coup de pouce pour la planète.
15: Eh bien, c'est une merveilleuse invention,
16: Merveilleuse invention.
12: Car aujourd'hui, le gros problème environnemental du vin, c'est la bouteille. Produire du verre, ça chauffe fort, des fours à 1800 degrés et beaucoup d'énergie. Alors forcément, chaque gramme économisé, c'est du CO2 en moins dans l'air. À grande échelle, le calcul est vite fait. 1 million de bouteilles allégées, c'est 18 tonnes de CO2 économisées.
5: Tu sens l'impact là ?
6: Ah oui, je sens l'impact.
12: Un gros impact, hein, mais il a fallu 2 ans de tests, de modélisation et d'essais en conditions réelles. Eh oui, encore raté. La bouteille devait tenir le choc, supporter la pression, le transport, le vieillissement en cave. Et les gens qui font de la musique avec. Maintenant, la transition va se faire en douceur. Chez Bailly Lapierre, cette démarche s'inscrit naturellement dans une philosophie déjà bien ancrée, stocker, produire et avancer pas à pas vers un crément plus éco-responsable.
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17: Patrice, 69 ans, vous en.
18: Vous avez créé des meringues tatin, la confiture tatin et même un torchon qui raconte l'histoire de la tatin.
17: Ah oui, c'est une vraie passion la tarte tatin. Dans ma jeunesse, j'ai toujours été passionné de cuisine, notamment de pâtisserie.
18: Quand on est seul oignon, on en mange combien des tartes tatin à la semaine ?
17: Oh bah de temps en temps, non, c'est pas régulier, mais seulement quand on a du monde, des invités, oui, on fait une tarte tatin, c'est obligé.
18: Vous faites partie des ambassadeurs de la tarte tatin de la mode Beuvron. Oui. Vous avez un record mondial.
17: En 2019, oui, on a réalisé la plus grande tatin du monde qui faisait 308 kilos et 3 mètres de diamètre. On a épluché, donc avec les bénévoles, plus de 500 kilos de pommes.
18: Et au niveau de la pâte, ça devait être une dinguerie.
17: Alors la pâte nous a été offerte par le Festival des Pins. Oui, il y avait quelques kilos de pâte, oui, 40 kilos de pâte de mémoire.
18: Ça représente quoi pour vous, la pâtisserie ou la cuisine ?
17: Moi, je me lève le matin, je pense qu'à une chose, c'est cuisiner.
18: Et je reviens sur la meringue tatin. Vous rajoutez du caramel dans les blancs d'œufs ?
17: Je ne rajoute pas du caramel, je rajoute de la pomme confite.
18: Elle est venue comment, cette idée ?
17: Genre, en réfléchissant, il fallait que je trouve quelque chose.
18: Pour vous occuper ?
17: C'est ça, j'avais rien à faire, donc j'ai dit, je vais faire des meringues. Et par contre, ça a beaucoup de succès. Depuis la création des ambassadeurs, en pot de confiture, on en a fait plus de 1500. Hein. On est présent, par exemple, à Musée du Braconnage à Chon. On est à la Maison des Étangs aussi à Saint-Viat.
18: Il y en a combien des ambassadeurs de la tarte tatin du côté de la mode Beuvron ?
17: Alors, au niveau du bureau, nous sommes 8 et nous avons une trentaine d'adhérents.
18: Okay. Ça va être quoi votre prochain défi culinaire, hein, Patrice ? Maintenant que vous êtes recordman du monde de tatin.
17: Ah, ben on attend que quelqu'un nous pique la vedette pour recommencer, on attend que ça.
18: Ah ouais, et c'est quoi le record à battre déjà ?
17: Alors c'est 308 kilos.
18: Et vous pensez que vous pouvez aller jusqu'à combien au maximum ?
17: Oh ben là, je pense qu'on peut aller à 400, ça c'est sûr.
18: Vous allez avoir assez de pommes en Sologne ?
17: Ah oui, il y a ce qu'il faut. Non, on a des mains, on a tout ce qu'il faut. Non, là, il n'y a aucun problème, on est prêt à relever le défi sans souci. Par contre, il va falloir qu'ils se dépêchent parce que la pendule tourne. Alors, l'origine de la tarte tatin, donc, c'est bien la mode Beuvron. Et d'ailleurs, les sœurs tatin sont enterrées au cimetière de la mode Beuvron.
18: Ah oui, donc, parce qu'il y a les Normands qui ont essayé de vous prendre.
17: Les Normands, ben, disons qu'ils ont le beurre et les pommes, donc ils se sont un peu appropriés la tarte tatin.
18: Le mot tarte tatin, il n'est pas déposé.
17: Alors, le mot tatin n'est pas déposé, donc aujourd'hui, tout le monde peut se l'approprier. Et c'est vrai qu'aujourd'hui, on trouve des tartes tatin aux pommes et maintenant des sucrés, des salés, aux poires, aux endives, aux aubergines.
18: Et ça, est-ce que ça vous révolte ?
17: Oh, après, il y a de la place pour tout le monde. Hein. On peut faire tout ce qu'on veut du moment qu'elle est retournée. C'est une tarte tatin.
18: Et après, on caramélise tout ça, les endives.
17: Vous mettez un peu de sucre. Ah oui, alors, tatin d'endives, c'est délicieux. Pour avoir essayé, c'est délicieux.
18: Ah ouais ?
17: Vous mettez du sucre dans le fond de les endives, ça demande un petit peu de sucre. Pareil, du beurre, hop, au four, une pâte par-dessus, on tourne, ça fait une super tatin d'endives.
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1: Vous écoutez Maya. 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

0: chanteuse originaire de Valence et révélée par la Star Academy 2024. Maya avec Tout ira bien.
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0: Tout ira bien.
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0: Bienvenue, c'est Décibel, toute l'actualité musicale avec ce soir un artiste atypique et polymorphe, aussi à l'aise dans un concert de rap que sur le plateau de Danse avec les Stars et The Voice.
3: Ami, quand tu danses comme ça, je n'arrive plus à prendre sur moi, c'est dans ma gueule.
0: Il est aussi très à l'aise dans mes playlists, croyez-moi. Il vient de sortir Take son deuxième album, Joya. Il est le seul artiste en France à pouvoir, sur un même disque, inviter Lara Fabian et Aya Nakamura. Il chante, il danse, il brille à la télé. Il collectionne les disques d'or et de platine. Take est la définition du mot inclassable. Et vous allez adorer le rencontrer. Il est ce soir pour la première fois dans Décibel.
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0: Et en ce 18 juin dans Décibel, l'actualité musicale, c'est aussi l'anniversaire du grand Paul McCartney. On écoutera une de ses compositions pour les Beatles à la fin de l'émission, une des chansons où il chante. Oui, John Lennon avait piscine ce jour-là, mais la chanson est très jolie. Vous allez aimer le coup de cœur du jour, la découverte. C'est un duo entre Yoa et Marine, une nouvelle version de Princesse K.O. qui vient de sortir et qui, je pense, va vous séduire. On va aussi aller faire un tour en 1996 pour le Blind Test. Parce que c'est l'année de naissance de mon invité ce soir. Alors je me suis dit que 1996, c'était plutôt sympa. C'est pas mal comme année. Le Blind Test, vous révisez les tubes de cette année-là. Vous venez jouer avec nous. Le numéro 0810 055 056. C'est Yanis qui vous attend au standard. Et le cadeau du jour, eh bien, c'est le fameux Joya, nouvel album de Taïk. Salut. Bienvenue dans Décibel. On est
4: Merci.
0: Super content de vous accueillir.
4: Super content d'être là.
0: Alors, vous avez cartonné avec votre premier album en 2020, Fleurs froides, disque de diamant, ça veut dire plus de 500 000 exemplaires vendus.

0: des petits moves de danse.
1: Ah, tu gères.
0: Que le haut du corps. Hein.
1: Tu gères. Ça suffit les épaules, c'est bon.
0: L'année suivante, en 2021, vous remportez Danse avec les stars, avec Faux Voto. Et puis, en 2024, un album en commun avec Dadju. Il s'appelle Héritage. Et là encore, magnifique disque de platine, plus de 100 000 exemplaires vendus. Oh, baby, oh. Des concerts à Bercy ou encore à Paris, La Défense, Arena. Et puis cette année, Taïk, c'est aussi une grosse année télé avec The Voice. Vous êtes dans le jury aux côtés de Florent Pagny, Lara Fabian et Amel Bent. Ouais. Première question, ça va ? Bonne année 2026.
1: Franchement, elle commence bien. Enfin, ouais. Elle est dans un beau milieu. On est content, on reste focus et on veut encore plein d'autres belles choses.
0: Ouais, la détermination, ouais. Le focus, ouais. La concentration. Ça, je pense que c'est vraiment un mot-clé important quand on parle de votre parcours. Vous êtes né à Marseille en 1996.
1: Ouais.
0: Donc, c'est la même année que Kenji, Oshi et Oli de Big Flo.
1: Ouais, c'est vrai. Oli, je savais. Ouais. Kenji, je savais. Ouais.
0: Bon cru, non, franchement.
1: Pas mal.
0: Vous êtes arrivé à Paris à 16 ans, ouais. Tout seul en pension, pour faire de la musique
1: non,
0: ou pas forcément
1: tout. Ah non, pas du tout, pour essayer justement de me réinsercer un peu, parce que je m'étais fait virer, moi, de mon lycée.
0: Aïe.
1: Pas parce que j'étais un mauvais garçon, mais parce que je dansais à l'époque, et du coup, je séchais énormément les cours. J'étais danseur, donc répétition, concert, on avait déjà des prestations et tout, et l'école, c'était vraiment tertiaire pour moi.
0: Ouais, c'était pas la priorité.
1: C'était pas la priorité.
0: Le focus, en fait, le fameux.
1: Exactement. Ouais. J'étais focus, mais sur autre chose. Et je me suis fait virer de mon lycée à quelques semaines de la rentrée, donc impossible de trouver un autre bahut à Marseille qui fasse encore des inscriptions. Donc ma mère a fait des pieds et des mains et elle m'a trouvé un bahut à Paris. Et je suis parti à Paris.
0: Et alors finalement, c'est la fameuse expression, c'est un mal pour un bien.
1: Un mal pour un bien m'a sauvé la vie.
0: Ah, parce que donc, à Paris, tout seul, à 16 ans,
1: ouais.
0: Eh ben, au lieu de faire des conneries, vous trouvez votre voie.
1: Je trouve ma voie, ouais. On se fait, dès le premier jour, on arrive à l'internat, il y a une visite groupée. On est, une trentaine de petits jeunes qui visitons l'internat pour la première fois. Et on passe de salle en salle, salle de sport, truc, machin, baby-foot, patati patata, salle de cinéma et tout. Et après, il nous amène au studio, et là, moi, c'est une révélation.
0: Un studio de musique, hein.
1: Ouais. C'était juste incroyable à mes yeux. Je suis rentré dans une espèce de transe où j'avais plus personne autour de moi, et je crois que même la visite, je l'ai pas continué, moi. Moi, je suis resté, je crois, dans le studio, en disant aux autres, finissez, moi, je veux discuter avec ce monsieur qui s'appelait Vince Marshall, et qui est pareil, aussi un des gars qui a sauvé ma vie.
0: Un ingé son.
1: Ouais, un ingé son beatmaker, ouais. Producteur, ouais. Je voulais juste le regarder travailler. J'aimais le voir travailler sur son piano. Il était pianiste aussi, tu vois, compositeur.
0: Ouais.
1: Et je m'asseyais pendant, je pense, 3-4 mois. Je m'asseyais juste dès que j'avais 30 minutes de pause, une heure de trou ou quoi. Ou même à la fin des cours, puisque je dormais sur place, moi, à l'internat. Avant de rentrer, je passais le voir et je restais une heure, deux heures avec lui, je le regardais.
0: C'est dingue.
1: Ouais.
0: Ça donne envie de se poser des questions sur le destin ou sur, je sais pas, la prédestination. En fait, il y a les cellules de votre corps,
1: ouais.
0: Quand vous êtes rentré dans le studio,
1: qui
0: elles
1: sont
0: vous
1: activées,
0: ont dit, t'es chez toi.
1: Exactement, qui sont dit,
0: c'est
1: t'es
0: fou,
1: chez toi.
0: C'est
1: et,
0: fou.
1: Ouais, c'est ça. Et je me sentais pas mieux ailleurs que là-bas.
0: Alors, il y a une année assez charnière dans votre carrière, Taïk. Mmh. C'est 2017, donc c'est finalement 5 ans après votre arrivée à Paris. Hein,
1: ouais.
0: Donc voilà, ça va très très vite. C'est l'année où vous tentez Nouvelle Star. There's no need to wear these shades when I try. Avec votre petite voix de bébé. Avec Benjamin Biolay,
1: ouais.
0: Manoukian, Elodie Frégé et Hélène Ségara dans le jury. Il fallait pas avoir la trouille.
1: De ouf.
0: Un bon souvenir, ça.
1: C'est un bon souvenir, ouais. C'est une belle revanche entre guillemets, puisque ça m'a pas empêché d'y croire, même si j'ai pas passé les qualifs entre guillemets.
0: Vous êtes allé au théâtre, hein, quand
1: même. Je suis allé au théâtre quand même. C'est la manche d'après, donc ça va, c'est cool. Et malgré ça, j'ai continué. Pas une seule seconde, je me suis dit que ça m'abattrait, tu vois.
0: 2017, c'est aussi l'année où vous sortez vos premiers sons, notamment Baby Motion. Avec les pourris, when it's on fire. Encore une fois, les enfants, notez bien, 5 ans auparavant, ils n'étaient jamais rentrés dans un studio. C'est fou quand même. Non, mais c'est génial. Et puis, c'est l'année aussi où vous décrochez un prix assez dingue que peut-être vous n'attendiez pas. C'est la publicité la plus vue sur YouTube en 2017. C'est une pub que vous n'avez pas oubliée, évidemment, les amis.
1: Il faut pas.
0: Les Babybel se parlent entre eux.
1: Quand même.
0: Et Taïk, c'est genre le plus beau des Babybel.
2: Eh, hey, vous êtes pas un peu ramolli de la coque, les gars? C'est moi, Mini Roulé.
0: Voilà. Et c'est une des premières fois que vous gagnez des sous.
1: Ouais, c'est
0: en chantant, n'empêche.
1: Exactement, en faisant ce que j'aime. Bon, à l'époque, c'est pas de la musique, mais c'est déjà ça. Je suis en studio, j'ai un casque et j'entends ma voix et rien que ça, ça me fait plaisir. Et ouais, je prends une petite somme ridicule à l'époque.
0: Mais n'empêche.
1: Mais n'empêche, je vis quand même. J'arrive quand même à gagner ma petite vie avec ça et à m'acheter une petite paire de baskets ou deux. Et c'est déjà ça. Et en fait, le truc, c'est que je me suis dit, ok, je peux déjà commencer à gagner un peu de sous avec ce que j'aime faire.
0: Ouais.
1: Et ça aussi, pareil, ça a été un moteur de persévérance, j'ai envie de dire.
0: Et alors, le Taïk d'aujourd'hui, celui qui remplit les immenses salles de concert, celui qui va même aller jouer, on en parlera tout à l'heure, ouais, en Angleterre, aux Pays-Bas, en Allemagne, dans pas très longtemps, et les disques de diamant et de platine, et ce deuxième album, Joya, ce Taïk-là d'aujourd'hui, s'il pouvait aller taper sur l'épaule du Taïk en studio qui fait mini-rouler, qu'est-ce que vous lui diriez?
1: Lâche rien, gamin. Lâche rien et entoure-toi bien. Non, fais ce que t'as fait. Tous tes échecs et toutes tes réussites ont fait ce que t'es aujourd'hui, donc... Lâche rien. Et je pense qu'il n'aurait rien de spécial à lui dire, puisque celui d'avant, déjà, aurait dit à celui d'actuel, t'inquiète pas, je gère. J'ai toujours été très, très, très confiant et prétentieux, même sur le fait que ça va marcher, les gars. Je ne me donne pas d'autre plan. Faire confiance au plan A et surtout pas envisager un plan B, c'est tout miser sur le A.
0: Oui, c'est
1: donc,
0: ça.
1: Je préfère ça. Je préférais vraiment me mettre à 200% sur le A sans me dire, au cas où, si ça ne marche pas, je ferais peut-être. Non, il n'y a pas de je ferais peut-être autre chose.
0: Faut que ça marche,
1: tu vois.
0: Et ça a marché.
1: Et ça a marchouillé.
0: Marchouillé, come on. On va écouter un premier extrait de ce nouvel album, Joya. Puis après, on se plongera dedans. Parce que Joya, alors oui, vous êtes tous bilingues à la maison. Vous dites, oh c'est bon, on sait, ça veut dire joie. Ça ne veut pas dire que ça.
1: Non,
0: vous allez apprendre plein de trucs. C'est un duo avec Lara Fabian qui s'appelle Je te pardonne. Mmh. Et alors Lara, elle est comme ça. C'est comme Beetlejuice. On dit trois fois son nom, elle apparaît.
1: Elle apparaît.
0: Lara.
3: Salut mon Taïk, c'est Taïk. Je voulais te laisser ce petit message pour te dire à quel point j'ai eu de la joie et à quel point ça a été sucré, salé, épicé et franchement magique d'être à tes côtés sur ce fauteuil rouge que tu as rendu unique et vibrant. Ton arrivée a créé de véritables secousses et je crois qu'on a tous été bouleversés positivement par ta présence. Je te souhaite le meilleur à chaque étape. Tu es grand, inspirant, puissant, magnifiquement talentueux. Et ça a été une vraie joie et un vrai privilège de chanter à tes côtés dans cette chanson qu'on a écrite et qu'on a fait briller partout. Je t'embrasse et je t'adore.
0: Wow.
1: Elle est si belle quand elle parle, elle est si belle quand elle, dans tout ce qu'elle fait, c'est si poétique. Quel respect. C'est fou, ça, c'est un truc qui peut vraiment me toucher plus que n'importe quelle salle remplie, c'est de vraiment de susciter le respect de légende comme ça. Et je sais que ces mots, elle les pense, que elle a reçu aucun virement pour faire ce message vocal.
0: Ah non, nous ont envoyé balader. Je vais vous raconter la coulisse du truc, hein, Taïk. J'ai envoyé un email à 15h02.
1: Ouais.
0: À 15h08, j'avais le message dans
1: c'est
0: ma boîte mail. Elle vous adore.
1: Ah non, ça adore vraiment beaucoup. C'était un vrai coup de foudre, mais comme elle le dit, ça a été sucré salé. C'est parce que moi, j'ai une énergie qui est pas forcément celle qu'elle connaît à la base. Je viens avec cette énergie-là dans l'émission.
0: Donc The Voice,
1: qu'on a fait ensemble. Et on cherche nos points de calibrage, on se calibre. Et il y a des endroits où ça s'effrite et tout, et on le voit dans l'émission.
0: Ouais.
1: Et en fait, ça a été vraiment comme un premier meilleur ami avec qui tu commences par une bagarre, en fait. Vous commencez par vous chamailler, ça finit par être ton âme sœur, ton ami de toujours. Et c'est un peu ça. Avec Lara, et ouais, elle est exceptionnelle. Ces mots me touchent réellement et venant d'une légende vivante comme elle, c'est fou à 30 ans de recevoir des éloges pareils d'elle. Donc vraiment merci. Et merci à elle de m'avoir fait cet honneur surtout.
0: De chanter ensemble,
1: je te pardonne. Ah oui, ça n'a même pas été une négociation. Elle l'a fait direct. Elle est venue jusqu'à chez moi. Tu vois, je te cache pas que j'étais à deux doigts de prendre une photo discrètement de Lara chez moi dans mon salon, histoire que mes enfants sachent que je suis pas n'importe qui. Mais je te jure, c'était non, quel respect. C'est une vraie queen. C'est ça que j'appelle une vraie reine, une vraie queen. C'est de se mettre des fois un peu au niveau d'un jeune comme moi, artiste, qui a encore plein de choses à prouver, et de lui dire, t'es inspirante et c'était une vraie joie d'être à tes côtés. Rien que ça, c'est bon, je peux rentrer.
0: Et les amis, si vous aimez les grandes voix, préparez-vous, parce qu'alors là, Taïk et Lara Fabian, Je te pardonne, c'est sur Joya, le nouvel album. Et vous allez vous régaler, Taïk, et l'invité de Décibel.

0: Houston.
1: Oh là là. Oh là là là là. Non, mais je sais, vous êtes dans un état pas possible à la maison, moi aussi. Alors, étrangement, Taïk est trop jeune pour avoir vécu cette période, mais je sais que vous avez les poils comme ça qui sont dressés. Vous avez dit, ah, on est dans les années 90, il y a Toni Braxton et Babyface qui sont en train de faire un duo.
2: Ouais,
1: et en vogue, et ça refait remonter plein de trucs. Vous avez cette culture musicale-là?
2: Ouais, c'est fou parce que j'ai pas tellement de connaissances de cette époque, mais c'est comme si c'était un espèce de spectre des générations où je suis relié automatiquement à cette musique-là. Même le fait de faire des chansons de 4 minutes, je trouve ça honorable et je trouve que c'est un truc qui s'est perdu de nos jours et j'ai toujours été connecté à la différence et à la vraie bonne musique et c'est ce que j'ai voulu donner dans Joya et j'ai pris ce risque de prendre les gens un peu à contre-pied, de surprendre, de mettre vraiment de la musique. De pas chercher des hits, de pas chercher forcément des titres radio, des titres bankable, des titres mainstream, mais j'ai fait ce que mon cœur voulait à ce moment-là.
1: On prend le temps.
2: Ouais, j'ai pris le temps. Ouais. J'ai fait ce que mon cœur voulait, ce que j'ai l'impression que d'avoir comme un ancêtre qui m'a dit fais ça. Et c'est ce nom-là, c'est Joya, c'est va là-bas, chante vraiment avec ton cœur et ne fais pas les choses par stratégie ou pour qu'elles fonctionnent. Et c'est ce que j'ai mis dans ces 16 titres et dans ces 20 tracks.
1: Ouais.
2: Donc voilà.
1: Donc c'est un bel album qui prend le temps.
2: Ouais. Et qui, je pense, vieillira avec du temps. Ouais. Je pense que c'est comme du vin, quoi. Je pense que cet album-là, il est rentré, avec des chiffres nobles, des chiffres modestes. La première semaine a été modeste, mais j'ai jamais été un très, très gros vendeur dans tous les cas. Donc ça m'a pas fait frissonner plus que ça. Mais j'ai tellement confiance en la longévité de cet album parce que c'est ce que j'y ai mis, c'est ce qu'on a mis dans Héritage, c'est ce que j'avais mis dans Fleurs Froides. Et aujourd'hui, les chiffres sont honorables. Donc je prends vraiment mon temps et je sais que le public me le rendra.
1: Oui, et puis de toute façon, là, vu votre succès, parce que vous dites, oui, c'est modeste à votre échelle, donc c'est un énorme modeste, on va dire, mais il n'empêche que vous n'avez aucun intérêt à essayer de faire quelque chose à la mode, en fait. Vous essayez de tracer un signe.
2: Ouais, j'essaie de tracer. Il y a toujours un avantage à faire de la mode, c'est-à-dire qu'aujourd'hui, il y a plein d'artistes aujourd'hui qui sont revenus dans une vraie, vraie, vraie mode parce qu'ils ont suivi la tendance.
1: Ouais.
2: Et je pense que la science du hit, c'est un truc aussi incontournable. Quand un titre marche. Mais c'est pas l'histoire que je vais raconter. Ouais. C'est pas ce qui me fait frissonner et c'est pas ce que j'avais envie de raconter dans ce premier chapitre de Joya.
1: Alors Joya, Joya, ça fait penser au mot joy, à la joie. Mm-hmm. Ce qui déjà, avant même d'aller plus loin que ça, en 2026, dans une société qui est justement pas pleine de joie, c'est déjà un parti pris intéressant de dire je vais du côté de la joie, je vais du côté de la lumière.
2: Bien sûr, et surtout avec le message qu'il y a derrière, c'est que Joya, c'est quand même un message venant d'un esclave, du dernier esclave, donc qui a subi quand même et vécu peut-être l'une des pires horreurs du monde et qui, malgré ça, en tire une revanche intérieure de joie, quoi. De dire que malgré tout ce qu'on m'a fait subir, j'ai gardé cette joie et ça, on peut pas y toucher.
1: Ça me fait penser à l'époux d'une des victimes des attentats du Bataclan, qui avait écrit un très beau texte qui disait « Vous n'aurez pas ma joie. »
2: Ouais, vous n'aurez pas ma tristesse, tu veux dire.
1: Vous prendrez pas ma joie.
2: Vous ne prendrez pas ma joie.
1: Vous ne volerez pas ma joie.
2: Vous ne volerez pas ma joie. Je me rappelle.
1: Et en fait, c'est... on va écouter. Ouais. On va écouter votre voix. Donc, c'est le prologue. On est le 2 mai 1826, c'est sur l'album. Ah, je vous ai dit, on voyage même dans le temps. Et donc, on est avec ce personnage qui s'appelle Joya, alors qui est un personnage fictif, mais qui forcément existe.
2: Relate une vérité.
1: Voilà, c'est le dernier esclave américain.
3: Je m'appelle Joya, et j'ai fêté mes 43 ans le 2 mai 1826. J'ai vu ma femme mourir sous mes yeux, et mes filles ont été déportées dans une autre plantation il y a 3 ans. Fait souffrir. Ils ont arraché mon cœur à plusieurs reprises et ils m'ont tout pris. Mais ils n'ont jamais ébranlé une seule seconde ma foi. Je m'adresse au nouveau monde. J'ai rampé jusqu'à ce que mes genoux saignent pour que vous puissiez marcher la tête haute aujourd'hui. Et j'ai pleuré chacune des larmes de mon corps pour vous voir rire aux éclats un jour. Alors priez, mes fils, régnez sur ce monde, mes filles, et ne perdez jamais, au grand jamais, ce trésor que Dieu a mis dans nos cœurs, la joie.
1: L'éloge de la joie par Joya. L'album, il est...
2: Très fier d'avoir fait cet album, quand même, quand je t'entends parler comme ça.
1: Ouais.
2: Je sens que c'est sincère en plus venant de toi.
1: Oui, vraiment, parce que c'est épatant de se dire il va prendre le

0: aux émotions beaucoup, et il aimait cette musique émotionnelle que je mettais. Le Taïk Hit, le Taïk Tout Droit, le temps n'y pense plus, ça lui faisait rien, tu vois. Et il me disait, moi, j'aime quand tu m'emmènes dans des histoires, j'aime quand tu fais comme quand on était petit et que tu t'inventes des trucs de starbé, des trucs et qu'on s'y prête. Et il me parlait de ça à chaque fois, et quand il s'en va, malheureusement, moi, je comprends plus rien à la vie. Pendant un long moment, j'ai plus envie de rien parce que ce rapport à la mort, il a toujours été assez intense chez moi, et perdre un frère comme ça, que je n'aurais jamais imaginé, il était pas malade, c'est pas comme si c'était un long combat où on a pu peut-être éventualiser le fait
1: se faire à l'idée
0: que peut-être il partirait, c'est du jour au lendemain, la veille on devait faire un barbecue.
1: Très violent. Ouais.
0: Très violent, donc c'est un truc dont tu t'y remets jamais, je pense. Et donc j'ai plus envie de rien. J'ai plus envie de musique, j'ai plus envie de chanter, j'ai plus envie de public. J'ai plus envie qu'on parle dans la rue, j'ai plus envie qu'on crie mon nom, j'ai plus envie de rien, j'ai plus envie de chanter. Et des fois, quand tu sais plus trop où tu vas, quand t'as plus envie de rien, faut des fois revenir de là où tu viens. Et j'ai passé quelques temps au Cameroun, en fait. J'ai passé un petit moment au Cameroun, chez moi, parce que je m'étais arrêté, donc j'ai arrêté un peu de faire de la musique pendant 8 mois. Et pendant ce temps-là, j'étais au Cameroun pendant un temps. Et c'est là-bas où on m'a raconté cette histoire, en fait, de ce Djoya, tu vois, dans un village, tu vois.
1: Ouais.
0: On m'a raconté l'histoire de ce Djoya, et ça m'a bouleversé de se dire que même lui, et même eux, à cette époque-là, qui ont vécu des choses horribles, bien pires que la mort, j'ai envie de te dire, ils ont décidé de quand même garder leur joie. Et je me suis senti tout nul, tout con, à me dire, en fait, toi, avec ta douleur qui est immense aussi, comment tu veux t'arrêter là? T'as 29 ans. Tu veux t'arrêter, tu sais plus où aller, comment ça? Non, ça n'existe pas. Mais je voulais pas revenir avec un album comme ça. Et en plus, ce qu'il y a de fou, c'est qu'après Fleur Froide et après Héritage, je savais plus trop qu'est-ce que je voulais raconter. Héritage, c'était beau, c'était un album événement, c'était avec Dadju, donc on n'avait pas besoin d'en faire trop. Juste lui et moi sur scène, c'était déjà fort. Mais là, revenir solo, j'avais pas envie de revenir en lover, en crooner encore, qui raconte des histoires d'amour et tout. Bien sûr que je le ferai toujours, mais il y a quoi derrière? Et puis après, j'ai eu mes deux gosses aussi, j'ai eu deux garçons. Et ça aussi, je me disais, qu'est-ce que t'as envie que tes enfants disent si demain, toi aussi, subitement, tu t'en vas? Qu'est-ce que t'as envie que ton public se dise si subitement tu t'en vas? Et qu'est-ce que t'as envie de laisser comme trace?
1: Mais alors ça, c'est terrible, parce que c'est pas anodin. C'est se dire, je sors un disque et possiblement, c'est la dernière trace que je laisse sur terre.
0: Ouais, de ouf. Et c'est le dernier. Chaque nuit, je pense, il faudrait se dire ça. Il faudrait se dire, est-ce que j'ai bien dit à ma femme que
1: je suis désolé? On ferait moins de conneries,
0: c'est vrai. Est-ce que j'ai bien dit à ma mère que je l'aime? Parce qu'il y en a plein qui se réveillent pas. Et depuis le début de l'émission jusqu'à maintenant, il y en a beaucoup qui sont pas réveillés et qui viennent de nous quitter, tu vois. Donc, je veux pas être trop morose, mais c'est une vérité, tu vois. Faut se le dire. Donc, je me suis dit, si tu racontes un nouveau truc sur un album, sois prêt à raconter quelque chose de noble. Et on s'en fout des hits, on s'en fout des chiffres. De toute façon, c'est pas un truc que tu as cultivé. Raconte quelque chose dont tu seras fier. Et quand je suis devant toi là tout de suite, franchement, je me dis que j'ai fait le meilleur choix de ma carrière, parce que ça tombe quand même dans l'oreille de certaines personnes, ça tombe quand même dans des cœurs qui comprennent et qui ressentent. Et ça c'est la plus belle des choses pour moi.
1: Alors il faut écouter Djoya, vous l'avez compris. On va écouter une chanson qui s'appelle Fanta Diallo.
0: Ouais.
1: Alors qui est un clin d'œil évidemment énorme à Alpha Blondie et son sweet Fanta Diallo, mais puisque ce voyage au Cameroun était tellement important, là on fait un petit tour par la Côte d'Ivoire.
0: Exactement, on y va.
1: Voilà, c'est les cousins. Fanta Diallo, Taïk, c'est sur le nouvel album, Djoya.

0: savoir, est-ce que Alpha Blondy a entendu cette chanson? Ouais. Peut-être qu'il est en train de nous écouter.
1: Peut-être
0: bisous, Alpha.
1: Écoute, ouais. Ouais. Peut-être un remix avec lui, qui sait?
0: Ah, ce serait bien.
1: Pas mal,
0: ce serait une grande idée née dans cette émission. Ça, ce serait pas la première, mais ça me ferait plaisir. Vous avez envie de voir Taïk en concert, hein? Ok, j'ai des dates. Il y a les festivals d'été déjà, le Nancy Open Air le 1er juillet, le Son by Toulon le 17 juillet, le VNB Fest avec Moby et Superbus, ce plateau incroyable, le 23 août. Cet automne, Taïk s'occupe des autres pays de ce continent, car ils ont besoin de lui également en Angleterre, aux Pays-Bas et en Allemagne. Et puis après, en 2027... On est sur une énorme tournée avec le Joya Tour, 1er, 2 et 3 juin à Paris, à l'Accor Arena. Ça vous fait pas peur, vous l'avez déjà fait. Et grande tournée des Zéniths à partir du 25 mars à Lille. Voilà, tous les grands Zéniths et Arena de France. Classe, non?
1: Pas mal.
0: Franchement,
1: un beau marathon. C'est bien.
0: C'est sûr.
1: C'est bien.
0: Restez dans le coin, on n'en a pas fini avec Taïk, il faut qu'on parle d'amour quand même. Non, parce qu'il en connaît un rayon, j'ai l'impression. Attendez, c'est des problèmes de couple. Restez à l'écoute, il va se passer des choses. À tout de suite.
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0: C'est fou parce que je le disais tout à l'heure à quel point Taïk, il y a un éclectisme qui permet dans votre disque d'être à la fois avec Aya Nakamura et Lara Fabian, d'être en feat avec des rappeurs, mais aussi d'être à la télé chez The Voice.
1: J'ai aimé ce que t'as dit inclassable. Je pense que tu viens de donner le titre de peut-être
0: le
1: un
0: bon
1: petit
0: classement.
1: EP ou un truc. Non, c'est vrai, c'est un vrai.
0: Inclassable.
1: Inclassable, c'est magnifique, je trouve.
0: Mais en fait, on peut pas décider d'être inclassable. On l'est par la force des choses.
1: J'ai pas du tout décidé. J'aime tellement de choses.
0: Ouais,
1: déjà dans ma playlist, moi, on se foutait de ma gueule petit parce que j'écoutais de tout. Il y avait du Lara Fabian vraiment dans les quartiers nord de Marseille. Donc je me cachais pour écouter. Mais... et il y avait du Puissance Nord, et il y avait du Alonso, et il y avait du rappeur hardcore, et il y avait aussi la petite chanson à guitare voix de. Tu vois, donc j'ai toujours aimé trop de choses différentes, et je suis aussi plein de choses différentes, c'est-à-dire je peux être là avec toi un peu calme, tu vois, un peu réservé, un peu comme ça, je peux être cinglé, je peux aimer, j'ai trop de personnages, j'ai trop
0: je
1: de
0: vous
1: trucs.
0: Ai entendu dans certains podcasts un peu fifou,
1: des fois je suis un peu guédin, tu vois, ça dépend de plein de choses, de plein de paramètres, mais tu vois, j'aime trop de choses, je peux être gaulerie, je peux être dans Joya, tu vois, c'est très premier degré, c'est quand même très sérieux, et puis après tu passes dans Fuck My Ex, dans un titre qui est totalement gaulerie et tout, et c'est tout ce que je suis, et j'ai pas envie d'être dans une case, donc je pense que le mot est inclassable. J'adore vraiment ce terme. Merci de l'avoir créé. Ce sera le titre d'un EP.
0: Ok. Inclassable. Taïk. On va parler d'amour parce qu'il y a ce concept d'afro-love.
1: La colonne vertébrale.
0: C'est ça, de la musique sur le premier album. Et l'afro-love est toujours là sur le deuxième. Il n'est pas tout seul, mais il se passe des choses.
1: Exactement.
0: Et alors, je le disais, c'est dingue parce qu'il y a plein de façons d'envisager évidemment les histoires d'amour. Il y a cette chanson. La même histoire. Écoutez, les amis, si vous êtes assis, allongez-vous immédiatement.

0: une chanson extrêmement
1: langoureuse.
0: Sexy, lascive, langoureuse. Voilà. Mais l'amour, c'est aussi fuis-moi, je te suis, Aya Nakamura.

0: Alors, est-ce que les histoires d'amour compliquées, ça fait des meilleures chansons?
1: Je pense pas. Je sais pas, honnêtement. Mais moi, j'estime qu'aujourd'hui, le succès aussi de mes chansons, c'est qu'elles sont vraies, qu'elles sont pas juste toutes belles, toutes roses, et basées sur de l'idyllique. Je pense qu'il y a des fois où justement, va loin, en fait. Là, tu me casses la tête et peut-être que je t'aimerai après. Ça se dit pas, c'est pas gentil, mais c'est la vérité. C'est ce qu'on ressent des fois. Il y a Daevin aussi. Je pense que je te spoil un peu. Enfin, je te
0: devance
1: un
0: peu. Ah oui, je vais le passer. Daevin, hein,
1: où là, c'est d'une sincérité qui,
0: en même temps, c'est génial. Daevin, c'est marqué sur la liste des chansons, entre parenthèses, interdit aux femmes.
1: Ouais.
0: Qu'est-ce que j'ai fait?
1: Non, c'est
0: je suis allé l'écouter.
1: Okay, je pensais que tu disais qu'est-ce que j'ai fait. Bah oui, je savais. C'était aussi un clin d'œil pour dire interdit, mais qu'est-ce que vous allez faire? Vous allez vous ruer dessus, forcément.
0: Évidemment.
1: Bah oui, tu vois.
0: C'est, en vrai, c'est la première que j'ai écoutée.
1: C'est vrai? C'est dingue.
0: Après, je l'ai remis dans l'ordre. Donc voilà, interdit aux femmes, mesdames.

0: s'apprête à faire une connerie. Eh oui, c'est comme ça.
1: C'est ça, c'est la vie. C'est la vie. Hein.
0: David, oui, alors c'est la vie. Et à la fois, j'ai bien aimé aussi dans vos textes l'idée que les femmes sont pas forcément celles qui attendent à la maison le mari qui, un peu lassé finalement, va se taper la voisine. On a aussi des filles qui cherchent des histoires sans lendemain.

0: que celle qui n'a jamais envoyé un petit texto à son candy boy me jette la première pierre. Donc c'est complexe, en fait, c'est complexe.
1: Bah oui, c'est riche. Ouais. C'est plein de choses, tu vois, justement. Oui, les femmes ne sont pas seulement là à attendre leur chéri, elles ont aussi leur entre guillemets, leur vice, leurs envies, leurs trucs. C'est pas que les hommes qui sont les méchants, et c'est pas que les hommes aussi, des fois, qui peuvent avoir des envies un peu charnelles. Et ça, je trouve que c'est le bon équilibre dans l'amour et dans mes textes. C'est que personne n'est délaissé, il y a de la musique pour tout le monde. Et je suis toutes ces choses-là aussi. J'ai vécu des histoires très langoureuses, très romantiques, et j'ai vécu des histoires sales, entre guillemets. Et je les mets en chanson, honnêtement, je suis pas là pour mentir aux gens. Et Candy Boy, ouais, ça part d'une discussion avec mes danseuses de l'époque. et en fait, j'écoute, et tu sais, ma musique, elle vient de discussions comme ça, à la chicha, peu importe, comme ça, où on discute, et je me dis, mais en fait, c'est trop vrai. Et ça a le mérite d'exister sur une chanson, cette histoire, tu vois. Ouais. Donc voilà, ça donne joya. Et depuis que tu défiles les chansons, ça fait longtemps que j'avais pas réécouté cet album, depuis qu'il est sorti, je crois. Et je suis très très très content de ce qu'on a fait avec l'équipe. Je veux vraiment saluer tous les compositeurs et toutes les personnes qui m'ont aidé à faire cet album. On parle pas assez d'eux en interview, je pense. C'est très important de faire même une émission autour de ça, des compos, des mecs qui suivent un peu la folie des artistes, tu vois. Ouais. Quand j'arrive et que je dis à Black Do, en l'occurrence, qui a fait ce titre, je veux raconter ça, il me dit, mais t'es un malade, allez, on y va, clink, de clink, de clink. Tu vois, mais c'est ça, hein, suivre un artiste comme ça, fêlé comme moi, en plus, je salue ces gars-là et je leur dis merci et merci encore et de me lâcher jamais, les gars, parce que vraiment, on a fait un album de gueule. Hein.
0: Ouais. Ouais. Il est hyper réussi, s'appelle Joya, il est disponible partout. Et la tournée de Zénith et d'Arena autour de cet album, le Joya Tour de Taï, qui commencera le 25 mars 2027 au Zénith de Lille, tous les Zéniths de France. Et ça se terminera à Paris les 1er 2 et 3 juin à l'Accor Arena, comme disent les jeunes, ou Bercy. Comme disent les personnes comme moi. Taïk, bravo, je sens que vous êtes inspiré partout et je crois que c'est providentiel et qu'il faut continuer à avoir vos oreilles et vos capteurs grands ouverts et nous raconter plein de choses. Je vous souhaite une belle et bonne et longue route.
1: Très gentil.
0: Et on se quitte avec votre girlfriend.
1: Allez.
0: Je crois qu'elle est contente d'être là. Merci Taïk, à bientôt.
1: Merci à vous.

0: tous un peu les girlfriends de Taïk, tellement on adore ce nouvel album qui s'appelle Joya. Taïk, c'est incroyable, hein. C'est plus d'un milliard de streams, 1,5 milliard de vues sur YouTube, et puis vous êtes des millions à le suivre sur les réseaux sociaux. Alors voilà, je vous encourage à écouter son nouveau disque, tellement surprenant, beau, profond, mais aussi dansant. Taïk était l'invité de Décibel.
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0: Jean Dujardin a enregistré une chanson, oui, un duo avec Jeanne Chéral. Tout commence avec cette chanson de Jeanne Chéral. Elle était venue la présenter dans Décibel. Vous vous souvenez, c'était Jean.

Elle chante son amour pour un acteur qui s'appelle Jean. Et puis ils sont invités ensemble à l'émission C'est à vous sur France 5. Et Jeanne Chéral chante Jean en regardant dans les yeux Jean Dujardin. Tous les deux sont hyper troublés, heureux de partager ce moment. Et là, bim bam boum, ils se retrouvent en studio où ils chantent ensemble. Jeanne Chéral et Jean Dujardin. La chanson s'appelle Je pense à vous. Et franchement, c'est pas un gadget, ça a même un petit air de... Tu

0: Et ils ont bien pensé à nous, tous les deux, en studio, Jeanne Chéral et Jean Dujardin, ça vient de sortir et c'est très réjouissant, je pense à vous.
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0: Un blind test autour des tubes de l'année 1996 à gagner ce soir. C'est l'album de Taïk qui justement est né en 1996, donc ça tombe très bien. Et pour jouer avec nous, il y a Malo. Bonsoir Malo.
2: Bonsoir.
0: Bienvenue dans Décibel, comment ça va ?
2: Bon, ça va, comme une fin de journée.
0: Oui, voilà, c'est vrai, j'avoue. Une fin de journée, une fin de saison, une fin du mois, mais on va y arriver. Malo, il y a aussi Thierry qui est avec nous. Salut Thierry.
3: Bonsoir Amélie, bonsoir Malo.
0: Bonsoir.
2: Bonsoir Thierry.
0: Alors, quel souvenir avez-vous l'un et l'autre de cette année musicale 1996, il y a 30 ans donc?
2: Bah, pas grand-chose. Moi, j'avais 6 ans.
0: Oh, Malo. Ok, oui, je comprends. Je comprends. Et Thierry, 1996, c'est une année musicale marquante ou pas ?
3: Oui. Aïcha.
0: Ah oui ! La chanson de Khaled écrite par Goldman. Mais oui, elle était magnifique.
3: Ouais.
0: Bah, j'ai oublié de la mettre dans le blind test, tiens, je suis en train de me dire. Bravo Thierry, je vais le noter pour le prochain blind test 1996, parce que quel tube. Oh là là, magnifique chanson. Magnifique. Alors Thierry et Malo, j'ai choisi donc des chansons qui ne sont pas de Khaled, de 1996, des tubes, et il va falloir retrouver le plus rapidement possible le nom des interprètes de ces chansons qui ont cartonné cette année-là. Et à la fin, tout le monde gagne, évidemment, personne ne repart bredouille de Décibel. Donc vous aurez chacun un exemplaire de Joya, le nouvel album de Taïk. Malo et Thierry, petit point de règlement, quand on envoie la chanson et que vous vous dites « Ah, j'ai le nom de l'interprète », donnez bien votre prénom avant de donner la réponse pour prendre la main, en fait. Ok ?
2: Très bien, ça marche.
0: Génial. Première chanson de l'année 1996. C'est marrant parce que comme ça fait, il y a pile 30 ans, en fait, on ne va pas arrêter de se prendre des petits coups de vieux, enfin, sauf Malo qui est jeune. Mais nous, on va se prendre des coups de vieux puisque voilà, c'était il y a 30 ans. Cette chanson-là, par exemple, Malo, Thierry, dites-moi, qui chante ça ? Yo,
2: c'est
0: Malo.
2: C'est les Spice Girls.
0: Oui,

0: C'était les Spice Girls avec Wannabe, leur premier tube, il y a 30 ans. Oui, c'est terrible, je sais. C'est fou. Enfin, moi, j'ai beaucoup de mal avec l'idée de me dire que cette chanson a 30 ans, mais Malo le vit très bien et il a marqué son premier point.
1: C'est le bah oui, c'est grâce à mes sœurs.
0: Ah, merci les sœurs. Oui, qui écoutaient ça à fond, évidemment. Évidemment. Allez, on continue. 1996, c'est aussi cette chanson-là. Assez sexy et mystérieuse.
2: Hélène Sarmin, Thierry Mylène.
0: Oui, bravo Thierry. Elle est géniale cette chanson. D'ailleurs, je trouve qu'elle passe pas assez à la radio. On passe beaucoup les chansons, évidemment, Désenchantée, qui est quand même la chanson des années 90 de Mylène Farmer. Mais California, elle est magnifique. Et le clip aussi était très beau, comme souvent avec, avec Mylène Farmer. Un point pour Thierry, un point pour Malo. Vous êtes tous les deux bien calés en 1996. On en envoie une troisième juste pour l'amour du jeu, mais vraiment bravo, messieurs.
2: Pascal, Thierry Pascal, oui.

0: Thierry qui ont fait avec nous ce petit voyage en 1996. Merci beaucoup d'avoir joué avec nous, messieurs.
1: Merci beaucoup.
0: Merci beaucoup.
1: Bonne soirée.
0: Merci. Oh bah, vous connaissez le chemin. Vous revenez quand vous voulez pour jouer avec nous dans Décibel. Je vous envoie l'album de Taïk et je vous propose, tiens, de retrouver une chanson de 1996. C'est marrant hein, quand même ce phénomène de tube. C'est-à-dire que cette année-là et sans doute l'année suivante, je pense qu'on a écouté cette chanson-là tous les jours. Et puis après on a oublié qu'elle existait. Même que si je vous demandais le nom du groupe, vous me diriez ah. Mais si, mais oui, mais c'est Fool's Garden. On n'en avait pas tellement entendu parler depuis, mais on réécoute avec bonheur leur chanson Lemon Tree.

0: Alors, vous aviez oublié leur nom, mais certainement pas leur chanson Lemon Tree. C'était le groupe allemand, Fools Garden. Eh ben oui, c'était des Allemands. Je précise parce que ça s'entend pas Zergout.
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0: Yoa, elle a été couronnée en 2025 aux 40e victoires de la musique. Révélation scène de l'année. La jeune Yoa qui a vraiment cartonné avec son premier album, La Favorite, et qui reprend des chansons de son album en duo régulièrement. On l'a ainsi entendu chanter récemment avec Ben Mazoué, Solane ou encore Stilto. Elle a invité Yoa Marine. Marine qui a gagné la Starac, Marine qui nous a fait un ici live formidable au Louvre-Lens il y a quelques semaines. Marine donc a partagé avec elle une de ses chansons signature, Princesse K.O. C'est Yoa et Marine et c'est notre coup de cœur du jour dans Décibels.

0: Marine, invitée de Yoa sur cette chanson Princesse K.O. Marine, qui après une belle série de festivals d'été, attaquera une grande tournée française à partir du 2 octobre. Première date à Niort.
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0: C'est l'anniversaire de Dieu aujourd'hui. Oui, enfin Paul McCartney, mais pour moi, donc ce qui se trouve sur Terre de plus proche d'un dieu, de la musique notamment, c'est Paul McCartney. Il a 84 ans aujourd'hui et cette chanson merveilleuse qu'il a composée et chantée a 60 ans, elle.

0: 12 albums avec les Beatles, 7 avec les Wings et 19 en solo. Joyeux anniversaire, Dieu. Paul McCartney à 84 ans aujourd'hui. Merci les amis d'avoir écouté Décibel. Merci à l'équipe de l'émission. Il y avait Iris Guitoni, Florent Hanoun, Antoine Greffin, Elodie Bianca Maria, Yanis Kalem et Franck Moilier. Demain, notre invité sera Grand Corps Malade.
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0: Bonjour la France, j'espère que tu vas bien la France, j'espère que tu n'as pas trop chaud la France. Comment ça va Éric Bastien?
5: Ça va, on tente de respirer, ça va pas aller en s'arrangeant, on le sait, mais on s'y prépare.
0: Ah ouais, ok, le gars est négatif au possible, tu peux pas dire bonjour, on espère que ça va aller quand même,
5: c'est fait chaud quand même, c'est dur.
0: Et c'est comme ça, va falloir. Eh oui, il faut s'habituer, ça ne va pas s'arranger.
5: Oh non.
0: Allez, je vous rappelle que c'est le dernier jour pour se qualifier pour la finale.
5: C'est vrai.
0: La personne a deux candidats, je n'ai qu'un candidat. Ah, autant vous dire que j'aimerais que mon candidat gagne aujourd'hui.
5: Ouais.
0: Je rappelle les prix pour demain. Premier prix, deux jours en famille ou entre amis au Festival des Grandes Marées à Jullouville, au cœur de la baie du Mont Saint-Michel. C'est un séjour pour quatre personnes, hein, donc vous pourrez écouter plein d'artistes, dont Julien Clerc. Il y aura aussi évidemment Benabar.
6: On s'en fout, on n'y va pas.
0: Et la la la la la la la. Et papada. Il y aura Zaz.
7: On ira écouter Harlem au coin de
0: mer. Et il y aura aussi Christophe Maé, Kenji, les Cooks. Vous dormirez à l'hôtel du musée à Granville et vous aurez 100 euros de carburant pour y aller. Si vous ne gagnez pas ça, vous gagnez quoi?
5: Oh, vous parlez du Mont Saint-Michel. Vous savez que la spécificité, bien sûr, c'est les galettes, mais c'est aussi l'omelette de la mer Poularde. Et quand on a mangé une bonne omelette de la mer Poularde et qu'on veut digérer, on prend un bon petit café. Un petit café Nespresso du Mont Saint-Michel, du Mont Saint-Joe Malongo et ses 32 dosettes. Cyberenver, la cafetière est à gagner demain vendredi.
0: Magnifique jingle, on accueille les candidats. Alors, on accueille Christophe. Alors, attention là, attends, c'est une compète 100% breton. Parce que Christophe, il joue avec ici Brazizel et Christine avec ici Armand Rix. Ça va la Bretagne?
5: C'est le derby là.
8: Bonjour.
5: Bonjour.
8: Bonjour Valérie, bonjour Eric.
5: Bonjour Christophe.
0: Bonjour. Et voilà. Et ben quoi qu'il arrive, c'est la Bretagne qui gagne, hein. Donc
5: voilà. Oui, son année alors.
8: C'est ça.
5: C'est réglé.
0: Alors j'espère quand même que c'est Christophe, hein, qui va gagner. Rapport que c'est lui qui joue avec moi. Bien. Voilà. Alors tu joues, comme je l'ai dit, avec ici Brazizel. Tu as 56 ans. Tu habites à Plounéour-Ménez.
8: C'est ça bien, c'est ça même.
0: C'est ça bien. Et comment on appelle les habitants de Plounéour-Ménez?
8: Des aînés ou rien.
0: Ah oui, alors rien à voir avec la choucroute, quoi. Ok, d'accord.
8: Non. Alors, je te confirme.
0: Ah, ok, d'accord. Bon.
8: Avec le petit cafard, ça la rigueur, mais la choucroute, absolument pas.
0: Rien du tout. Non, c'est, oui, c'est vrai que là, on est sur le Queen Amman, on est sur le beurre, on est sur le sel.
5: Le léger,
0: tout ce qu'on aime.
8: C'est bien ça.
0: Alors, tu vis avec Marie-Noël, tu as deux enfants, Christopher et Benoît.
8: Oui.
0: Et tu as un chat psychopathe qui s'appelle Dexter.
8: Dexter, que j'ai hérité de mon fils.
0: Oh my God. Et alors Dexter, tu toutes les souris et les choses nuisibles dans la région, comment ça se passe?
8: Non, il les ramène juste dans la maison, ce qui fait hurler ma femme.
0: Ah bah oui, tu m'étonnes.
8: Il les ramène vivantes, évidemment.
0: Bah oui, sinon c'est pas drôle.
8: Non. Évidemment. Et il est plutôt trouillard.
0: Ah.
8: Monsieur ne comprend pas que le jardin, c'est son territoire, donc il se laisse chasser par les autres chats.
0: Ah non, mais d'accord.
8: Et il rentre en courant dans la maison.
0: Oui, mais alors bon, mais ça...
8: Il a que le nom. Hein.
0: Oui, mais ça, c'est ce qu'il te laisse voir. Parce que tu sais, moi, j'ai fait la vie secrète des chats. Et je peux te dire qu'en fait, la nuit, il a peut-être une autre vie et tu ne la connais pas.
5: Ah oui, la vie cachée. Il est danseur dans un cabaret.
8: C'est pas impossible parce que quand il peut fuguer la nuit, il se gêne pas.
0: Exactement. Tu serais peut-être surpris de savoir ce qu'il fait la nuit.
5: Et chez Michou.
0: Ça, non, la nuit, il se venge. T'inquiète qu'il doit y avoir des disparitions multiples. Alors, tu étais conducteur...
8: J'espère que personne n'écoute, après de chez moi.
0: Les voisins de Plounet-Ours, Ménez, faites-vous connaître. Alors, tu étais conducteur routier, mais depuis quelque temps, tu es sur les quais et au bureau.
8: C'est ça même, et voilà.
0: Et ben voilà.
8: Là, je suis en formation.
0: Eh ben très bien. Alors on va tout de suite marquer un point. Je te rappelle que tu dois gagner. Tu es dans la team d'Amidolande. Oui. Tu dois gagner. Alors écoute bien. Une nouvelle compétition cycliste inspirée du Tour de France. Le petit klaxon. Une nouvelle compète cycliste inspirée du Tour de France doit voir le jour cette année en Chine. Petite différence, elle durerait 68 jours. Est-ce que c'est vrai ou faux que une compète cycliste en Chine va durer 68 jours et s'inspire du Tour de France? Top chrono, 5 secondes.
8: Allez, je vais dire oui.
0: Et non, c'est faux. Parce que déjà, la Chine, ils ont déjà des courses cyclistes. Ils ont le tour du Guangxi, le tour du lac Qinghai, le tour du lac Taïyu. Mais la course de 68 jours, comment te dire, non, c'est trop long. Bon.
5: Voilà, le Tour de France qui est à suivre cet été, tout au long du mois de juillet, sur votre radio, ici et ici.fr, avec des émissions spéciales et des reportages. Christine, donc le derby breton, Christine qui vit à Camors, dans le Morbihan. Oui. Alors Céline Lebras, qui est bretonne et qui réalise l'émission, m'a dit Camors, c'est dans la forêt, c'est dans la
9: pampa.
5: C'est
9: ça.
5: C'est vrai.
9: Oui, c'est vrai.
5: C'est un peu...
9: C'est à côté de la forêt.
5: Ouais. C'est à côté, c'est quoi la ville la plus proche?
9: La ville, on a Beau, Puvigné, Auray, peut-être. Auray vous dit quelque chose?
0: Ah oui, Auray, dit.
9: Auray, Vannes, Lorient, Pontivy.
5: Bah bien sûr, non mais on voit parfaitement, évidemment. Bah c'est sympa de vivre dans la forêt. Enfin, je veux dire,
9: ah oui, on est bien.
5: Bah tu souffres peut-être un peu moins de la chaleur d'ailleurs, c'est quand même très
9: ombragé. Oui, aujourd'hui, de toute façon, on a un peu de pluie, on a eu un peu de pluie ce matin, puis là, c'est agréable.
5: On a tous envie d'aller vivre en Bretagne.
0: Faut laisser les Bretons tranquilles, monsieur.
5: Tu es mariée, avec qui, Christine?
9: Je suis mariée avec Jo,
5: ça fait longtemps que tu es avec Jo.
9: Ça fait longtemps, on s'est mariés en 82, donc regarde.
5: 82,
9: ça fait...
5: ah oui.
9: 46 ans.
5: 46 ans de mariage. Et puis des grands enfants que tu as eu plutôt jeune, Laurent, 43 ans, Aurélie, 40 ans, et Delphine, la petite dernière, 32 ans.
9: Voilà, c'est ça, exactement.
5: Est-ce que tout le monde a bien travaillé? Tu as des petits-enfants ou pas?
9: Ah oui, j'ai 4 petits-enfants. Donc une grande fille qui a 18 ans.
5: D'accord.
9: J'ai après 2 petits garçons qui ont 12 ans et 11 ans.
5: Hugo et Julien.
9: Et mon dernier petit-fils qui vient de naître, là, qui a 3 mois.
5: Et Timothée. Oh. Timothée, je suis tout mignon. Oui. Je suis tout mignon. Tu es à la retraite, Christine. Tu as fait 1000 métiers. Qu'est-ce que tu as fait dans ta vie?
9: La plus grande carrière que j'ai faite, c'est dans le nettoyage industriel.
5: Okay.
9: C'est nettoyer, travailler dans les abattoirs la nuit.
5: D'accord, pas facile.
9: Et autrement, j'ai fait de la garde d'enfants pendant 7 ans à domicile. J'allais au domicile des parents.
5: Oui.
9: Et puis, entre-temps, j'ai fait des heures de ménage dans les entreprises. J'ai gardé une personne qui s'occupait de la maladie, qui avait la maladie d'Alzheimer. Enfin,
5: t'as fait plein de choses. Ah ouais, non, j'ai l'impression que t'as beaucoup donné aux autres. Comme toutes les petites filles, tu voulais être maîtresse. Voilà, ça c'était ton petit rêve quand t'étais plus jeune.
9: C'est ça.
5: Christine, déjà bravo pour tout ce que tu as fait. On prendra le temps de faire davantage connaissance, mais on va t'offrir, je l'espère, un premier point. T'as compris que j'aimerais bien avoir 3 candidats à la fin de cette émission pour la finale de demain. Ce qui me mettrait quand même un peu pas
0: mal. T'entends, Christophe?
5: Bien sûr. Extrait. Petit souvenir avec Ottawan et le mot OK, t'es bat, c'est l'expression ça, quelques années. Le mot OK est l'abréviation de zero killed, c'est-à-dire zéro mort, utilisé par l'armée américaine. T top chrono, vrai ou faux. Le mot OK, c'est l'abréviation de Zero Killed, c'est-à-dire aucun mort, utilisé par la même
9: Américaine. Oui, moi je dis que c'est vrai.
5: Non, c'est faux, je suis désolé, Christine. L'origine la plus probable de OK remonte aux États-Unis à des années 1830, où on s'amusait à écrire certains mots avec des fautes volontaires. Et OK viendrait ainsi de All Correct, une version humoristique de All Correct, qui signifie que tout est correct.
10: Voilà, All Correct, qu'ils auraient écrit O2L, correct avec un K, au lieu de All A2L, correct avec un C. Voilà.
5: Motus.
10: Eh non, mais sinon, les gens ne comprennent pas. Ça vient de All Correct, c'était une version humoristique de All Correct. Donc, il faut expliquer, sinon les gens, ils sont perdus.
5: Oh, j'ai tiré la noire, je suis désolé.
10: C'est ça. Allez. Donc 0-0, et là tout de suite, l'aventurier contre tout ennemi. Ouais, allez, l'aventurier, Indochine, je vous aime, à tout de suite. Ah bah l'aventurier, c'est pas toi.
5: Oui, on va donc.

0: elle croit me connaître. Elle a dit que j'étais pas un aventurier.
1: Non, ça c'est vrai.
0: Alors qu'elle me connaît si mal.
1: Oui, monsieur. Allez, jingle, mon petit Kinan, vas-y.
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0: J'ai un aventurier de la danse, je vous l'ai prouvé il y a deux secondes.
1: Ouais, bien sûr. Ah, bah ça, c'est sûr.
0: Bah, t'as pas vu.
1: Ah là là, j'aimerais tellement que cette émission soit diffusée en direct sur des écrans géants pour que les gens se rendent compte.
0: Ah non, il n'y a pas de vidéo.
1: Alors, je suis avec Christophe qui joue avec ici Brazizel contre Christine ici à Armorique, la Bretagne en force, hein, les gars. Eh bien, Christophe, qui est donc, qui habite Plounéou en Ménez, il paraît que t'es une pointure en bricolage décoration.
3: Ouais, si on veut.
1: Non mais attends, excuse-moi là.
3: Arrête-toi,
1: tu viens de monter un abri de jardin. Bah oui, tu sais faire du carrelage, de la plomberie. T'as changé le ballon d'eau chaude.
3: C'est vrai. J'ai fait tout le carrelage de mon frère l'été dernier. Oui, j'ai monté l'abri de jardin, changé le ballon d'eau chaude, le carrelage à la maison, dans la salle de bain. Tout le sol. Et là, je me bagarre avec ma femme parce que je voudrais mettre du carrelage comme il nous en reste dans l'abri de jardin, mais elle veut pas.
1: Pourquoi ?
3: Ben, parce qu'elle a pas envie. Elle a décidé que non, ça, c'est pas la place du carrelage dans un abri de jardin. Ça va pas, on va passer du temps, on va l'abîmer. Donc,
1: parce que là, c'est quoi ? C'est du bois ?
3: Oui, c'est du bois.
1: Et pourquoi tu veux mettre du carrelage ? J'ai pas compris. Qu'est-ce que ça change ?
3: Eh ben pour le rehausser, pour éviter qu'il y ait des infiltrations d'eau, comme il y a chez beaucoup d'amis qui ont des abris de jardin. Voilà.
1: Alors, tu sais ce
3: pour
1: que tu...
3: Pour rehausser le sol à l'intérieur. J'ai mis une petite ceinture de ciment, de béton plutôt.
1: En dessous, t'as fait une chape ? Ouais.
3: Ah, il y a une chape déjà.
1: Et ben alors ?
3: Et sur la chape, je l'ai rehaussé. Ce qui fait que quand tu rentres dedans, il y a une petite marche et du coup, il y a un petit trou. Donc, il faudrait que je refasse un petit centimètre de ciment ou de ragréage. Mais moi, j'avais en projet de mettre du carrelage. Voilà.
1: Et tu peux mettre ce que tu veux, tu n'es pas obligé de mettre du carrelage, genre un gros...
3: Oui.
1: Non,
3: mais je sais ce que je vais faire.
1: Ouais, tu vas faire quoi ?
3: Je sais ce que je vais faire. Il y a des dalles de gravillon lavé qu'on met dans les jardins, là, ça vaut pas cher.
1: Ah, bah voilà.
0: Attendez, excusez-moi. Si vous avez besoin de conseils, bois, ciment, carrelage, jardin, arrêtez d'écouter au taquet, parce qu'on n'a pas le temps de tout se dire. En revanche,
1: oui,
0: soyez
1: allez,
0: au rendez-vous sur M6 à la rentrée, parce que Déco revient. Je dis ça, je dis rien.
1: Alors.
3: C'est vrai.
0: Mais oui, c'est vrai.
1: Mon chat, il y a 0-0. Cri-cri, il va falloir que tu marques le point là, tout de suite.
3: Ah, il serait temps que je me réveille.
1: Ouais, réveille-toi. Alors écoute bien, tiens, te mets Julien Doré.
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1: Alors, on va parler des Seychelles, ces îles paradisiaques. Moi, j'affirme qu'il y en a 115. Alors, l'archipel des Seychelles compte 115 îles au total. Est-ce que c'est vrai ou faux ? Top chrono, 5 secondes.
0: Allô. Ben oui, Christophe.
1: T'as dit quoi ?
3: Ça me paraît beaucoup, donc je dis non.
1: Eh ben, dommage, parce que c'est vrai. Il y a 115 îles qui sont d'origine granitique ou corallienne. Voilà, bon. Et l'hôtel est morte de rire derrière.
0: C'est normal, elle est là en fourberie.
1: Hein, bien sûr. Alors, non seulement ils sont bretons tous les deux, mais ils s'appellent Cricri tous les deux. Ben, ça suffit.
0: Bon, comme on a jusqu'à 15h, je vais vous citer donc les 115 îles. Alors, Moréa, Yaouane... Ah oui, non, on n'a pas le temps du tout. Christine, voilà. Ne sois pas totalement dans la moquerie. Tu sais, ça pourrait nous retomber dessus.
5: Oui, je pense, oui.
0: Oui.
5: De toute façon, j'aurais pas su non plus. Je pense que j'aurais dit peut-être comme lui ou...
0: Ça m'arrange. On va voir ce que tu vas faire dans un instant. On continue de faire connaissance. On l'a dit, c'est le derby breton. Tu vis dans la forêt à Camors, ça c'est dans le Morbihan.
5: Voilà.
0: Tu prépares, alors moi j'aime bien parler de bonne cuisine à cette heure-ci. Voilà. Donc, je sais que tu prépares des pâtisseries, tes bretonnes.
1: Le gars est un ventre.
0: Bah oui, bien sûr. Parle-moi un peu de tes pâtisseries bretonnes, tes phares aux pruneaux.
5: Alors le phare aux pruneaux, exactement.
0: Oui.
5: La tarte aux pommes, les flans, mais ça vous connaissez aussi toujours. Mais essentiellement le phare breton quand même que j'aime bien faire, ou la tarte aux pommes, c'est une tarte je mets des pommes et puis je mets, c'est une tarte normande qu'on appelle ça, et avec je mets un petit peu de crème de, je fais une petite sauce à base de crème de, et je mets mes pommes et c'est drôlement bon.
0: Bah, bien sûr que c'est bon.
1: Alors je t'explique à tout le monde. Le gars non seulement est un ventre, mais pendant que tu racontes ta petite recette, ma Cricri, il bave.
0: Oui, mais surtout je pensais aussi à son mari qui lui s'occupe du salé. Moi je suis plutôt salé, et ton mari fait du sauté de porc, du bœuf bourguignon.
5: Civet de lapin, tout ce qui est tu vois, les bons plats pour l'hiver, pour réchauffer.
0: Pour le summer body. Ouais. Ah mais non, je vois parfaitement. Et en plus, tout ça au milieu de la forêt, ça doit être bien, avec un petit feu de bois. Christine, j'ai envie d'aller vivre avec toi. Quitte jouer.
5: Il y a de la place.
0: Partons à l'aventure. Allez, Christine, jouons.
1: Ouais, reprends-toi et pose ta question.
0: Oui, je vais m'en prendre quand même. Oui, c'est important. Ouais. Avec une chanson, vous vous souvenez d'Indila? Ah oui. Là, il y a quelques années, on se souvient encore, bien sûr,
1: tourner dans le vide.
0: Alors, elle parlait de tourner dans le vide. Alors, on va un peu parler de ça, tu vas voir pourquoi je t'emmène là-dessus. Déjà, nous partons en Hongrie. Et en Hongrie, il existe un rond-point à plus d'un million d'euros qui ne mène nulle part. Ils auraient fait un rond-point à un million d'euros qui mène nulle part. Vrai ou faux, top chrono, 5 secondes.
5: Je dis que ça pourrait être vrai, oui.
0: Tu dis que c'est vrai?
5: Oui.
0: Christine, t'as raison. C'est vrai, c'est un aménagement construit pour desservir une future zone industrielle. C'est devenu viral sur les réseaux sociaux. Le problème, c'est que pour l'instant, il n'y a aucune route. Alors que je l'ai dit, ça a coûté 1 million d'euros. Un bel investissement qui tourne en rond. On attend la suite.
1: Ouais, comme le sketch de Desproges. Alors, non, pas de Desproges d'ailleurs, de notre autre ami. Alors, nous avons quoi? Ah oui.
0: Qu'est-ce qu'il y a?
1: Christophe n'a pas de points.
0: Ah oui, vous réalisez quand même, ça y est.
1: Christophe?
0: Ben voilà, il a même fait forfait.
1: T'as pas de points, chérie. Hein. Donc là, on va écouter.
6: Ouais. Quelque chose.
1: Voilà, donc après les frérots de la Vega et Sweet Darling, on va jouer, tu vas marquer. Allez, vous écoutez ici, on va onduler nos petits bodies. Frérots de la Vega, Sweet Darling.
0: Allons-y. Frérots de la Vega, on adore les frérots de la Vega.
1: À tout de suite.
0: On va siffler.

0: famille, c'est l'issue de la famille. Frère de la Vega, ils sont pas deux, ils sont trois, mais ça personne le sait.
1: Vas-y Kina, n'hésite pas, tu sais, quand tu sens qu'il y a de la gênance.
2: Ici à midi, on est au taquet.
1: Je sais mon Kiki, tu n'as pas beaucoup travaillé avec nous, mais non, tu as bien vu que cette personne est gênante.
3: Oui.
1: Fais oui avec la tête si tu te sens menacé. Voilà. Donc dès que tu sens un grand moment de gênance comme ça, par exemple...
0: Tu enchaînes
1: mon chat, n'hésite surtout pas.
0: À couper mon micro.
1: Je serai toujours de ton côté Kiki. Alors, cri-cri.
4: Il est là, Cricri, il est là.
1: Ouais, il est là, Cricri.
4: Cricri au masculin, il est là.
1: Cricri, tu sais que là, il y a deux points. Il y a deux points à marquer. Hein, alors, tu vas me les marquer, ces points, mon Cricri.
4: Bah, il serait peut-être temps.
1: Voilà.
0: Il a dit pareil il y a cinq minutes.
1: Oui, bah écoute. Tu aimes chanter. Tu aimes la chanson.

0: qu'aujourd'hui.
1: Ah oui, ah c'est le deuxième là. Allez, allez.
0: Ah oui. C'est parti vite.
1: Allez-y, envoyez le deuxième.
0: Excusez-moi, remettez le deuxième là, parce que là, c'est n'importe quoi.
1: Allez.
2: Eddie Mitchell, la dernière océane.
0: La dernière océane, bien sûr. Alors, qu'est-ce que c'était les paroles déjà? C'était.

0: Eh ben, ça te fait 2 points, mon cri-cri, tu t'es réveillée, bravo.
1: Christine.
2: Oui.
1: Tu te rends compte à quel point les 5 dernières minutes sur cette bande FM, c'était un véritable brouillon.
0: Excuse-moi, ouais. Tu n'as pas marqué que ta candidate a marqué un point.
1: C'était d'un brouillon ce qui s'est passé là, avec la team d'Amido, la bande FM ne s'en remet pas. C'était n'importe quoi. Donc, nous on va faire ça correctement.
0: Oui, vas-y, parce que t'as plus beaucoup de temps.
1: C'est vrai que j'ai plus beaucoup de temps, mais je vais quand même prendre mon temps avec Christine pour lui dire que, attention ma Christine, on a 2 points à prendre. C'est l'intro, c'est un chanteur, tout le monde le connaît. On écoute le tout premier, on y va.
2: Michel Delpech.
1: Eddy Michel Delpech, cette espèce de mix.
2: Ah non, c'est Michel Delpech.
1: Ah oui, Eddy Michel Delpech quand même.
2: Ah,
1: hein.
2: Ah bah oui.
1: Oui, non, mais je te soutiens, ma cri-cri, bien sûr.
0: Vite
1: oui.
0: Dans le Loir-et-Cher, ces gens-là ne font pas de manière. Oh yeah.
1: Oh yeah.
0: La la la la la la la.
1: Ça, c'est un point de plus, Christine, qui collectionne les dés à coudre, qu'on a une 50aine à la maison. Voilà, c'est juste, j'avais envie de vous le dire. Voilà, on aime les dés à coudre. Oui, c'est important de le dire.
3: Oui, c'est bien, bah, écoutez, c'est super. Moi, par exemple, Cricri, il se brosse les dents et part jamais sans sa brosse à dents. Voilà, j'avais envie de vous le dire aussi.
1: Oui, alors attendez, elle fait 30 minutes de marche tous les matins sur prescription du médecin. Tout le monde peut pas faire en dire la même chose. Hein.
3: Oui, excusez-moi, il fait du vélo et de la course à pied. Alors, excusez-moi.
1: Pardon, elle a le vertige, donc pas d'activité à sensation. Que les choses soient claires.
3: Oui, que moi, il aime les trucs à sensation, attention. Il aime la vitesse, on en parlera tout à l'heure. Ouais,
1: évidemment. Allez, voici la deuxième.
2: Dave.
1: Pardon ?
2: Dave.
1: Mais oui, mais arrête de me faire dans les oreilles non plus.

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2: Alors, je vous rappelle qu'on joue avec Cricri et Cricri, Cricri à 2, Cricri à 3, et que voilà. Alors, je vous rappelle que demain, c'est la finale. Le premier prix, c'est 2 jours en famille ou entre amis, 2 jours pour 4 en fait. Au Festival des Grandes Marées à Julouville, au cœur de la baie du Mont-Saint-Michel, il y aura Kenji, Julien Clerc, Benabar, Zaz, Christophe Mahé. Vous aurez 2 jours sur place, une nuit avec petit-déj à l'hôtel du musée de Granville, 100 euros de carburant pour y aller. Si vous ne gagnez pas ce magnifique voyage, vous gagnez la magnifique machine à café Malongo, les 32 dosettes, les 6 verres en verre. On reprend la compète, c'est parti. Alors, comme ça, on aimerait déjeuner avec Jean Alési, mon cri-cri.
3: Ah oui, ça me plairait.
2: Ah oui,
3: étant fan de Formule 1, vu que c'est un personnage très généreux, qu'on voit rarement dans les médias, j'aimerais bien, si j'en avais la possibilité, déjeuner avec lui.
2: Ah bah oui, oui, je comprends.
3: Ça ne me plairait pas.
2: Je comprends.
3: J'ai fait partie de son fan club dans le passé.
2: Je ne savais même pas qu'il y avait un fan club de Jean Alési, dit.
3: Ah si, le nom du fan club, c'était le Loup.
2: D'accord. Alors, tu as fait partie du fan club de Alési, mais tu as aussi fait partie d'un club de moto et d'une asso, tu fais partie d'ailleurs, qui sauvegarde le patrimoine breton. Comment s'appelle ce club et cet asso ?
3: Ploun Patrimoine.
2: Ploun Patrimoine, ça veut dire quoi ?
3: Ben, c'est le patrimoine de Ploun et Ourménez. Voilà.
2: Ah d'accord.
3: Ploun, c'est l'abréviation de Ploun et Our.
2: Okay. Donc par exemple, vous avez refait une très belle fontaine en pierre, en pleine campagne, en pierre de taille. Ça
3: oui.
2: C'est fait pourquoi ? Vous sauvegardez les choses qui s'abîment, c'est ça ?
3: Oui, on sauvegarde les choses qui s'abîment, on les refait. Et la fontaine avait totalement été détruite, donc elle n'existait plus. Il n'y avait plus que des peintures, des vieilles photos, et on l'a refaite entièrement avec l'aide de tailleurs de pierre. Et pour poser les pierres, on s'est même servi en partie de ma chèvre qui sert à sortir les moteurs, une grue d'atelier.
2: Ah ouais, d'accord, carrément.
3: Pour les pierres les plus lourdes, ouais, pour les pierres les plus lourdes.
2: Eh ben, d'accord. Alors, on va parler amour, on va parler de ta rencontre avec Marie-Noël. Vous aviez des amis communs, elle bossait avec la femme de ton futur patron. Vous faisiez plein de trucs ensemble, acquis des rassemblements de motos. C'était en 1985, tu avais 16 ans. Et puis bon, bah, ça s'est pas fait tout de suite.
3: Ah non, du tout.
2: Vous êtes mis ensemble 4 ans plus tard.
3: C'est ça.
2: Et voilà. Et 37 ans que vous êtes ensemble. Mon
3: oui.
2: Dieu, magnifique.
3: Oui.
2: Marino.
3: Qu'est-ce que le temps file.
2: Oh bah 37
3: Qu'est-ce que
2: ans.
3: Le temps passe vite.
2: C'est trop.
3: Ah là là.
2: Trop.
3: Ah là là. Oui, ça fait.
2: Alors, on va voir si tu vas marquer 3 points de plus grâce à la question au choix multiple. Je pose la question, je te propose des réponses à mon top chrono. Tu as 10 secondes pour me donner ton choix. Aujourd'hui, 18 juin, c'est la journée internationale de quoi ? Alors, attention. La journée internationale du sommeil, du pique-nique, du selfie ou des chaussettes d'Éric Bastien. Alors, c'est quoi aujourd'hui la journée internationale ? Sommeil, pique-nique, selfie, chaussettes d'Éric Bastien. Top chrono, 10 secondes.
3: Du sommeil.
2: Et non, c'est la journée du pique-nique. Voilà.
3: Ah, le con.
2: Bon, c'est pas grave. Allez.
4: Et vraiment pas au top, hein, votre Christophe. Enfin, bon.
2: Serais toi, je fermerais physiquement mon corps.
4: Ah, Christine, tu sais, à un moment donné, il a trouvé, je sais pas comment il a fait, il a réussi à trouver la Cabrel et Eddie Mitchell. Bon, à coup de bol, voilà. Quelqu'un qui l'a aidé à la maison, probablement.
2: Mais ah, là, c'est ça, ouais.
4: Alors que nous, Christine, on est dans la continuité.
5: Oui, oui.
4: Bien sûr. Évidemment, Christine, qui est avec ici Armory, qui habite à Camors, dans la forêt. Oui. Je l'ai dit rapidement, t'es rancunière. Ah, ça fait partie de tes petits défauts, quand même. Hein.
5: Un petit peu, oui.
4: Ouais.
5: Un petit peu.
4: Tu peux, c'est-à-dire
5: que oui, si on fait une crasse, quand même, bon, je pardonne pas facilement non plus, quoi.
4: C'est le principe d'être rancunière, voilà. Effectivement.
5: Exactement.
4: Si t'étais un animal, parce qu'on aime bien savoir un peu nos candidats, voilà, tu serais quoi, toi ?
5: Qu'est-ce que j'ai dit
4: Petit poisson, t'es
5: des petits poissons. Un poisson.
4: Bah, c'est marrant.
5: Exact, un poisson. Mais
4: je
5: oui.
4: sais pas, toi qui vis dans la forêt, on est plutôt
5: bah oui.
4: sur les renards
5: oui,
4: bah. Et les loups, là.
5: Oui, puis j'en ai un de poisson aussi, hein, j'en ai un à la maison. Ah. Et le matin, dès que je me lève, ben, je lui parle, enfin, je lui dis bonjour. Alors, il me regarde, puis bien sûr, il est content.
4: Bah, évidemment.
5: Ah, il est vieux, hein, il a 5 ans.
4: Ah, je ne sais pas combien de temps ça vit un poisson.
5: Bah, c'est un poisson rouge, hein. Normalement, la durée de vie, je crois que ce n'est pas si long, si vieux que ça. Hein.
4: Ah ouais, bah, donc, écoute, il est en forme.
5: Ah bah ouais, il a un aquarium assez grand, tu vois, et puis bah, il est arrivé assez gros, hein. Je ne sais pas comment il fait. On pourrait bientôt faire des brochettes avec, mais pas encore.
4: C'est parce que, tu souris, parce que tu viens de dire quand même, tu veux faire des brochettes avec ton pauvre poisson.
5: Bah non, mais je dis, il est gros, il est arrivé gros.
4: Oui. Non, mais c'est moi qui allais dire que tu lui donnais de l'amour et que c'était pour ça qu'il vivait aussi longtemps.
5: Ah oui,
4: le pauvre est au courant que tu vas le passer à la brochette. Passe-moi le poisson, on va lui annoncer.
5: Non, c'est une bêtise, hein. Ne crois pas.
4: Non, mais bien sûr, je sais que tu plaisantes. T'as un porte-bonheur, c'est un fer à cheval en bijoux.
5: Exactement.
4: Ça, c'est pas mal. Et t'as aussi un vrai fer à cheval, ce qui te fait double chance.
5: C'est un vrai fer à cheval que j'emmène avec moi parce que chez nous, ici, dans notre région, ici, on a beaucoup de lotos. C'est-à-dire, c'est des lotos, c'est des associations qui organisent des lotos.
4: Mais t'en fais beaucoup, toi.
5: J'en ai fait dans le temps, ouais, j'ai gagné beaucoup de lots et maintenant j'en fais beaucoup moins, mais j'en fais encore.
4: Mais oui, t'as fait partie d'un club.
5: Des petits lotos de clubs, dans des clubs, maintenant que je suis à la retraite, et puis deux fois par mois, en début de mois, en fin de mois, je fais des petits lotos. Quoi.
4: T'es généreuse comme femme, et d'ailleurs t'as tendance à donner tout ce qu'elle a, tout ce que tu as, donc il faut vraiment qu'on se rencontre, hein, si tu es prêt à faire une donation, ça y a pas de problème.
2: Mais tu n'as pas honte.
5: Enfin, tout, y a des limites aussi. Ouais. Mais bon,
4: mais j'adopterai ton poisson, je m'en occuperai.
2: Tu vas prendre une patate par jour, tu vas voir.
4: Me prends du tout. Allez, voici ta question, c'est à choix multiple, avec une petite musique d'ambiance.
2: Aujourd'hui,
4: c'est l'appel du 18 juin, et bien dans trois jours, ce sera la fête de la musique. Le 21 juin, ce sera aussi l'été. Traditionnelle fête de la musique, question, est-ce que tu sais dans combien de pays la fête de la musique est célébrée chaque année? Dans combien de pays la fête de la musique est célébrée? Voici les propositions. 25 pays, 60 pays, 120 pays.
2: Bah, qu'au Damidoland.
4: Un seul pays, le Damidoland, où la fête de la musique a lieu chaque jour.
5: Moi, je dirais 60 pays.
4: Pas du tout. Hein. Tous les jours, au Damidoland.
2: Bah oui.
4: Enfin, voyons, c'est le Damidoland. Enfin, voyons. Cri-cri. T'as dit combien? T'as dit 120?
2: Non, 60.
4: T'as dit 60? Non, t'as dit 100. Moi, j'ai entendu 120. Non. Hein.
5: J'ai dit 120, ouais.
2: Non, ça suffit la triche, là.
4: Ouais, non, c'est 120, la bonne réponse. Ça a été créé en France en 1882. Effectivement, 120 pays à travers le monde. Parce que c'est un beau langage universel, la musique.
2: Bien sûr. Alors, ça fait 3 pour Christine, 2 pour Christophe. Attention, les gars, ça se resserre. Et là, tout de suite, vous écoutez ici. Et on va écouter Instant Karma avec John Lennon. À tout de suite.

0: Instant Karma, John Lennon.
1: Bien sûr, John Lennon, Instant Karma.
0: Voilà, bien sûr, allez,
1: voilà,
0: jingle.
1: Bien sûr, allez. Bon, bah, au taquet, je fais tout comme
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1: Moi, je suis sûr de faire bien.
0: Ici, on est avec Cricri, ici Brazizel, Cricri, ici Armorique, la Bretagne en force.
3: Il serait temps pour le Finistère.
0: Alors, mon petit
3: fils. Je passe pas honte au Finistère.
0: Ça serait bien, ouais, surtout que tu sois là demain avec moi, parce que sinon, ça veut dire que je vais avoir qu'un seul candidat et pas deux. Et alors,
3: Patrice, quel dommage.
0: Ah, bah, c'est ah non, ce serait surtout que l'autre, il a tellement d'ego. D'abord, ça va être compliqué, il va falloir un treuil pour le faire rentrer dans Radio France.
1: Il n'y a que quand ai eu quatre qu'on a utilisé le treuil.
0: Oh là là là là.
1: Après, vous êtes foutu de gagner en ayant qu'un. Hein.
0: Alors,
3: il faudra agrandir les portes. Là.
0: Ouais, oui, exactement. Il paraît que tu. Bah, comme dans la chanson de Laurie.
4: Hein. Je vais vite, je m'entraîne à ne pas perdre une seconde.
0: Tu adores la vitesse.
3: Oui, c'est vrai.
0: Et t'adorais même les montagnes russes. Et puis, qu'est-ce qui s'est passé?
3: Eh ben, j'ai été malade. À en faire trois fois de suite. La plus grande montagne russe d'Europe, à Port Aventura, en dessous de Barcelone.
0: Ah, oui.
3: J'en ai fait trois fois de suite avec mon super ami. Et en redescendant, je tenais plus debout. Et j'ai rendu, quoi.
0: Ah ouais, donc du coup, bon, là, c'est terminé.
3: Donc, du coup, maintenant, je m'arrête à un tour.
0: Ouais, voilà.
3: Voilà.
0: Il paraît que t'as voulu sauter en parachute, et puis...
3: Oui, j'aurais préféré qu'on n'en parle pas, parce que j'ai vraiment honte. J'ai vraiment honte, j'ai emmerdé tout le monde.
0: Ouais.
3: C'était mon rêve depuis des années. De faire un saut en parachute. Mmh. Donc, on était un week-end, on était aux eaux de la Palmyre. Puis après, en Charente, il y avait un meeting aérien.
0: Mmh.
3: Et je suis fan d'avion, donc nous y sommes allés. Il y avait possibilité de faire des sauts en parachute.
0: Mmh.
3: C'était 350€ les deux sauts. C'est pas une blague. J'ai cassé tout le monde, les pieds à tous les gens qui étaient avec moi pour y aller. Il fallait attendre. Donc, on a attendu. L'avion a décollé. La personne, bon, il y en a plusieurs qui ont sauté. La personne qui était devant moi a hésité, n'a pas sauté. Et sérieux, je me suis retrouvé devant la porte, c'était en toute sécurité, et je me suis dégonflé.
0: Ah, t'as eu peur de sauter, je comprends.
3: Peur,
0: eh ben oui, ben je comprends,
3: j'ai
0: le vide.
3: Eu peur. L'avion bougeait et tout, ouais. Et autant je ne veux surtout pas faire de saut à l'élastique, autant je voulais à tout prix sauter en parachute, et c'est un mauvais souvenir. J'ai regretté après,
0: mais
3: quand je repense vraiment, non, j'ai vraiment eu peur, sincèrement.
0: Bon.
3: Est-ce que c'est pas la personne devant moi qui a eu...
0: Peut-être. Mais on ne saura jamais. Tu n'y retourneras pas.
3: Voilà. Non. Madame va pas être contente. Ah ben d'accord, pardon. C'est pas la peine que je lui en parle.
0: Okay.
3: Elle l'a en travers de la gorge.
0: Alors, tu vas marquer tout de suite les 5 points, ok? Immédiatement. Avec ma question de cash. Théodora, vas-y. Alors, on va parler de mode. Quelle enseigne de vêtements en ligne, fondée en Chine, est devenue l'un des symboles de la fast fashion caca? Quelle enseigne de vêtements en ligne fondée en Chine est devenue l'un des symboles de la fast fashion? Top chrono.
3: Shine.
0: Et c'est une bonne réponse, c'est Shine, voilà. Et d'ailleurs, adieu Shine au BHV, merci, au revoir.
1: Ça va, elle chante plus Shine? Elle chante plus au BHV?
0: Il était temps d'arrêter cette cochonnerie.
1: Comme ça n'a rien à voir avec la chanteuse. Excusez-moi, j'ai pas.
0: Oh là là là là, mais.
1: Je croyais qu'on parlait de Shine, moi, excusez-moi. Je croyais qu'elle était dans le cabaret.
0: Mais tu sais que t'es pas drôle là. Arrête, c'est gênant.
1: Je fais ce que je peux. C'est la fin de saison.
0: Oui.
1: Je recycle les dernières blagues.
0: Voilà,
1: là.
0: Allez.
1: Bon, alors Christine,
5: oui.
1: On s'en fout, elle nous trouve pas drôle.
5: Oui.
1: Nous, l'intérêt, c'est qu'on est en avance, qu'on a des points.
0: Non, il a 7 là, il vient de prendre 5.
1: Mais elle a pas encore joué.
5: Elle
1: est capable de passer devant parce qu'avec 5 points de plus, elle aurait 8. Notre Christine. On va parler de la rencontre, allez, quand même, parce que là, avec Jo, on va parler un petit peu de Jo. Vous aviez le même groupe d'amis, il y a déjà longtemps, hein, fin des années 70.
5: Très longtemps.
1: Vous sortiez souvent. Bon,
5: donc, on allait en boîte, on allait dans les discothèques, on allait faire du bowling souvent avant de partir en boîte, et puis on s'est rencontrés comme ça, quoi.
1: Ouais. Bah, vous alliez au Podium 2000, on adore les noms.
5: C'est vrai.
1: Podium 2000, c'était où ça?
5: C'est à Pau.
1: Il existe toujours, en plus, on me dit.
5: Ah oui, il existe encore.
1: C'est génial.
5: Exactement.
1: Vous alliez danser à la Chimère aussi. C'est où, ça, la Chimère?
5: Ouais, c'était un message, ça n'existe plus, mais c'était une, l'après-midi, surtout le dimanche après-midi, quoi. Il y avait des, des après-midi, c'était, voilà.
1: Ça a parlé à plein de gens de ta région. T'allais dans les bars, les bowling, les réveillons, et à un moment donné, Christine.
5: Voilà.
1: Christine se retrouve au chômage. C'est des choses qui sont malheureuses, des choses qui. Et Joe, il avait un élevage de poulets et de vaches laitières.
5: Voilà.
1: Et qu'est-ce qu'il t'a proposé?
5: Bah, il m'a proposé de venir lui donner un coup de main, puisque comme il était tout seul.
6: Eh ben.
5: Et que j'ai accepté, bien sûr.
1: L'amour
5: bien
1: est dans
5: sûr.
1: Le pré.
5: Voilà.
1: Cette belle histoire au milieu des poules et des vaches, il t'a proposé de venir. Et ça fait.
5: Et du coup, ben voilà, puis on est restés ensemble, on a vécu ensemble pendant un an à peu près, mais bon, ça c'était à l'époque, c'était assez mal vu, par les parents. Hein.
1: Après, vous êtes mariés, c'est devenu officiel, tout ça, noce de topaz, très belle histoire.
5: Ah,
1: bravo.
5: Je savais pas que c'était ça.
1: Ouais. Franchement, on est très heureux pour vous, Christine. Allez, on tente de prendre la main là et de prendre le dessus avec les 5 points qui arrivent tout de suite. Tiens, on reste un petit peu dans l'univers de la rencontre et des mariages. Quel sélectionneur est resté célèbre pour avoir demandé Estelle Denis en mariage juste après une élimination de l'équipe de France? Top chrono, 10 secondes, célèbre sélectionneur de l'équipe de France qui a demandé Estelle Denis en mariage. Alors
5: qui
1: que...
5: sait déjà,
1: Tu peux les perdre. Comment il s'appelle? Comment?
5: Domenech.
1: Oui, c'est Domenech, sûr.
5: Ouais.
1: Raymond Domenech, il a demandé Estelle en mariage et je crois que voilà. Hein.
6: Voilà.
1: Elle a mal réagi.
6: Alors, Christophe 7, Christine 8, il restera le bingo pour vous départager. Mais avant ça, vous écoutez ici, on va écouter le petit pêcheur, Manon Lisa. À tout de suite.

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1: Le petit pêcheur Manon Lisa, spéciale dédicace au poisson de Christine qu'elle veut mettre en brochette.
2: Arrêtez, ça me fait peine.
1: Elle l'a dit, hein.
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2: Nous sommes au taquet avec Christophe qui joue avec ici Braise, Isel qui a 7 et Christine qui joue avec ici Armorique et qui a 8. C'est vraiment un petit poil de cucu, hein. Voilà.
4: Ah oui. C'est le point qui fait toute la différence.
2: Voilà. Alors, je vais raconter une dernière anecdote sur notre petit Christophe. Il paraît qu'en 1989, donc il y a pléthore d'années, tu reviens des Landes en moto et qu'en roulant, ta poche se déchire et tu perds ton portefeuille, ta carte, le ticket d'autoroute. Ta femme a rien sur elle pour payer quoi que ce soit, on peut pas remettre d'essence. Qu'est-ce qui s'est passé? Comment t'as fait au final pour rentrer?
4: Eh ben, j'ai demandé à droite, à gauche, quand je me suis arrêté à la station pour ravitailler à du monde, j'ai demandé à des routiers, j'ai demandé à des motards, j'ai demandé à plein de gens, j'ai expliqué. Et.
2: T'as fait la manche, quoi.
4: Voilà. C'est ça.
2: Et alors?
4: Jusqu'au moment où il y a un monsieur d'un certain âge qui avait un espace. À qui j'ai demandé juste de quoi à faire un plein, sortir de l'autoroute, payer le péage pour pouvoir sortir de l'autoroute, et puis pouvoir joindre des amis en région parisienne, pour que quelqu'un vienne à mon secours, parce qu'il était près de minuit.
2: Ah oui, quand même.
4: Ouais, et il y a un monsieur charmant comme tout, de région parisienne, qui avait du liquide sur lui. Donc quand je lui ai demandé l'équivalent de 30 euros, il m'a dit « Mais avec cet engin-là, vous n'allez même pas faire 200 km avec 30 euros. »
2: Il t'a donné combien?
4: Il m'a sorti l'équivalent de près de 150 euros.
2: Ah ouais, sympa. Espèce, hein.
4: Il m'a donné.
2: Eh ben génial.
4: Et
2: tu lui as rendu, parce que quand t'es rentré chez toi, tu lui as renvoyé non seulement l'argent, mais aussi des fleurs.
4: Oui, je l'ai fait envoyer par Interflora à l'époque, ma femme qui s'en est occupée, un bouquet de fleurs pour son épouse.
2: Oh là là, donc, mais quelle gentillesse.
4: C'est normal, j'étais dans une mer de noir, moi.
2: Eh ben ouais, comme quoi il y a quand même des gens gentils, quand même.
4: Et c'est surtout quelle gentillesse, ce monsieur.
2: Bah oui, il est
4: sans
2: sympa.
4: Sans lui, je serais rentré, mais combien de temps ça m'aurait pris?
2: T'aurais galéré, bon.
4: Quelle galère, ouais. Je déprimais, j'étais fou, ça faisait... J'avais tout paumé.
2: Ah là là, bon alors, tu vas pas tout paumer. Tu vas gagner, et je vais t'encourager avec ça. Calmez-vous. Il est chonchon à côté de moi. Il tourne en rond, il râle. Il est insupportable. Oh là là.
1: J'ai envie de gagner.
2: Ouais, allez, Christophe, écoute-moi bien. À mon top chrono, tu auras 10 secondes pour me donner un maximum de parfums qu'on trouve dans les yaourts. C'est quoi les parfums des yaourts? Combien il y a de parfums de yaourts? Enfin, tu me dis tout ce qu'il y a dans les yaourts comme parfum. Top chrono, 10 secondes.
4: Vanille, pêche abricot, orange, citron, caramel.
2: Ça fait 6.
4: Ouais,
2: voilà, il y avait mûre, cerise, coco. Voilà, c'est trop tard.
4: Orange.
2: C'est trop tard, chérie, tu m'en as donné 6.
1: Génial. Ouais. 6, Christine, va falloir faire pareil. Hein.
5: Oui.
1: Alors, t'es en tête, 8-7, mais on est sur le bingo, il a fait 6. Si tu fais 7, c'est gagné. T'es là demain,
5: voilà.
1: si tu fais, faut faire 7, quoi.
5: Voilà.
1: Ah oui, non, mais voilà, c'est très clair. Bon, juste un petit mot, t'avais ta petite dernière, on en a parlé tout à l'heure, qui s'appelle Delphine.
5: Oui.
1: Elle a marché un petit peu tard, hein, c'est-à-dire qu'à 2 ans, elle marchait pas.
5: Oui. Bon, voilà. Oh là là, non.
1: Non, mais.
5: Même plus que 2 ans, elle a presque 3 ans, tu peux dire, oui.
1: Ah, effectivement. Alors, c'est souvent les enfants qui décident, mais il faut les aider.
5: Juste pour
1: raconter que voilà, t'as tout essayé, les bonnes chaussures, mais ça le faisait pas.
5: Tout, et ça fonctionnait pas. Voilà. Et finalement, j'ai eu recours finalement à un guérisseur. Enfin, on y croyait, hein. C'était quelqu'un de déclaré. Hein. Et j'ai tenté, je me dis, c'est une personne qu'on connaissait bien. Je lui ai dit, à mon mari, il faut qu'on aille absolument la voir. Parce qu'on commençait quand même à déprimer. Et puis, donc, on est allé la voir. Et bon, elle a travaillé un petit peu sur elle avec son pendule. Et quand on est sorti de chez elle, elle avait une véranda à l'époque. On l'a vu tapoter sur l'épaule de notre fille. Donc, c'est resté comme ça. Et rentrer rentrée à la maison, ce que j'ai fait, parce que je la mettais toujours en appui contre le frigo, mais elle voulait rien savoir, elle se laissait tomber.
1: Et là, elle est partie.
5: Je dis à mon mari, écoute, on va faire pareil. Ah, elle est partie, elle fait le tour de la table, et après, elle n'a jamais arrêté. Hein.
1: C'est top, ça. Comme quoi, voilà, il faut leur donner un petit coup de pouce.
5: Voilà.
1: Le coup de pouce, c'est surtout Florent Pagny, que tu adores.
5: Ah oui, voilà.
1: Ouais, je sais, t'es fan. Et pourtant, tu l'as jamais vu en concert.
5: Non, je suis jamais allée parce que il n'est pas vraiment venu dans le coin non plus. Mais
1: Florent, il faut aller à Camors, dans la forêt, dans le Morbihan.
5: Bah oui, il faut venir.
1: Bah bien sûr. Allez, voici ton bingo. Score à battre 6, tu as compris. Oui. Je te demande en 10 secondes un maximum de parfum de glace. Pas de sorbet, donc pas de fruits. Maximum de parfum de glace. Top chrono, 10 secondes.
5: Citron, pas de sorbet, citron, fraise, abricot aussi.
1: Non.
5: Citron, fraise.
1: Et non, parce que tu me donnes des fruits. Les glaces, choco, vanille, pistache, café, rhum, caramel, stracciatella, il y en a plein. Et donc, c'est pas des fruits. Ah ouais. Oh non !
2: Eh bien, sur le gong, mon Christophe, demain, t'es avec moi. Oh là là. Bravo, mon Christophe. Je suis désolée pour toi, Christine.
1: Oh, Christine.
2: Mais je suis ravie quand même pour mon Christophe parce que voilà.
1: Il a été bon.
2: Demain, mon Christophe, tu tenteras de gagner un séjour pour 4 au Festival Grande Marée à Julouville, au cœur de la baie du Mont-Saint-Michel, avec une nuit avec petit-déj à l'hôtel du musée de Granville, 100 euros de carburant pour y aller, ou...
1: Eh ben la machine à café, Malongo, c'est 32 doses, ATC 6 verres en verre.
2: Allez, à demain, merci à toute l'équipe, on vous embrasse tous, on se retrouve demain pour la finale, je vous aime, bisous. Il est 5h, Paris s'éveille et Yoann Guérin arrive.
1: Il est très en forme, Yoann Guérin, il vous accompagne jusqu'à 6h du matin, donc c'est dans les prochaines minutes, on vient quand nous Valérie?
2: Oh bah nous on revient à midi mon chat.
1: Ah bah on va se faire une petite chaise quand même avant.
2: Évidemment.
1: À tout à l'heure.

0: Eddie Mitchell, il ne rentre pas ce soir et il a bien raison de profiter d'un petit peu d'air à l'extérieur ce matin. Bon réveil.
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0: Bonjour, très bon réveil, petit point canicule, on espère que vous n'en souffrez pas trop, évidemment, on est tout cœur avec vous, votre radio ici reste à vos côtés, l'équipe des Leftos, Emeline Savaria, Mélodie Basile et Lucie Amadieu. Bonjour Lucie.
3: Bonjour Johan, bonjour tout le monde.
0: On va parler évidemment canicule dans le journal de 5h parce qu'on a encore battu des records de température hier.
3: Oui, journée la plus chaude avec en moyenne 30 degrés, alors pour trouver un peu de fraîcheur, on ira au cinéma et on est nombreux à avoir eu cette idée, Johan.
0: Ça, on valide, on adore. Tiens, regardons votre facture de gaz. Ce matin, la hausse est bien là et Valère Correa vous explique pourquoi et surtout, il vous donne des solutions pour limiter l'impact. Rendez-vous dans 5 minutes. 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
0: Jeudi 25 juin, excellent réveil. Heureux de vous accompagner, 5h. Le journal Lucie Amadieu.
3: Beaucoup de monde tentait de se rafraîchir sur la plage de Miramar hier soir à Biarritz quand un pan de falaise s'est effondré directement dans la mer au pied du phare. La photo est à voir sur ici.fr. Les secours sont arrivés vite parce que 3 personnes ont été emportées. Si l'une d'entre elles est choquée mais indemne physiquement, Paul Nicolai, 2 autres ont été ensevelis.
4: C'est alors que la nuit venait de tomber que le corps d'une jeune femme de 35 ans a été retrouvé par les secours, mis en œuvre très rapidement, sapeurs-pompiers et plongeurs en milieu périlleux notamment. L'autre victime, un homme âgé d'une trentaine d'années, n'a pas été retrouvé. Tous les deux ont été pris dans la chute brutale d'environ 2000 mètres cubes de roches tombées d'une hauteur de plusieurs dizaines de mètres. Le choc a été entendu sur toute la plage où se trouvaient Romy et plusieurs baigneurs.
5: J'ai surtout entendu un énorme bruit et après vu une énorme vague. Genre ça a fait comme une énorme détonation en fait. Et après j'ai vu des gens revenir de là-bas, courir, appeler. Et après les secours sont arrivés super vite. Genre en 10 minutes tout le monde était là. D'abord la police, ensuite les pompiers, puis les plongeurs. Les bateaux, les jet skis, l'hélicoptère, etc.
6: Tout le banc de falaise en fait qui a glissé et qui s'est écroulé.
5: C'est triste, oui. C'est vraiment être là au mauvais endroit, au mauvais moment encore.
4: Le maire de Biarritz, Serge Blanco, s'est rendu sur place, ainsi que le sous-préfet de Bayonne, Mathieu Duhamel, afin de coordonner les secours et tenter de comprendre ce qui s'est passé.
7: Là, il est beaucoup trop tôt pour se prononcer sur des phénomènes qui sont parfois des phénomènes d'érosion de longue durée également. Des spécialistes devront se pencher sur la question des spécialistes géologues.
4: Depuis hier soir, l'ensemble du secteur concerné, proche de l'hôtel du Palais, est totalement bouclé. Interdiction d'y accéder.
3: Une expertise de stabilité de la falaise sera menée ce matin pour permettre la reprise des recherches de la troisième victime. L'autopsie du corps de la petite Liana n'a pas permis de déterminer avec certitude les causes de sa mort. La collégienne de 11 ans a été tuée dans le Gers il y a 3 semaines après avoir été violée. Le principal suspect, Jérôme Barella, est maintenant poursuivi pour meurtre et viol sur mineur.
0: À 5h02 sur votre radio ici, l'actualité c'est aussi cette canicule qui se poursuit.
3: Et qui est toujours plus intense, chaque jour plus chaud que le précédent. C'était à craindre à cause du réchauffement climatique, mais les records ne cessent de tomber, Guillaume Fariol.
8: D'abord celui de la journée la plus chaude jamais mesurée, jusqu'ici détenue par les canicules d'août 2003 et de juillet 2019. Record battu mardi, puis de nouveau hier. Pour la première fois depuis le début des relevés, la température moyenne en France sur une journée atteint 30 degrés. Autre seuil symbolique, celui des 40 degrés, atteint dans plus de 50 départements depuis le début de cette vague de chaleur du jamais vu. Signe de l'étendue exceptionnelle de cette canicule, 72 départements en vigilance rouge aujourd'hui. Avant cet épisode historique, 20 départements au maximum avaient été placés simultanément en alerte maximale en juillet 2019. Reste un record qui résiste, la température la plus élevée jamais mesurée en France, 46 degrés à Vérargues dans l'Hérault à l'été 2019.
3: Face à cette situation, la menace sur le feu de végétation est de plus en plus forte, au point que la Haute-Garonne et les Deux-Sèvres basculent en danger très élevé de feu de forêt. Un tel niveau n'était jamais arrivé avant. Autre conséquence sur les transports cette fois, de nouveaux trains sont supprimés sur la Polt, la ligne Paris-Orléans-Limoges-Toulouse. 21 trains annulés jusqu'à samedi dans les deux sens. Les chaleurs extrêmes sont attendues encore jusqu'à la fin de semaine. La ministre de la Santé, Stéphanie Rist, a appelé hier soir sur France de tout le monde à se mobiliser pour les personnes qui sont isolées. L'une des solutions pour trouver un peu de frais, ce sont évidemment les lieux climatisés, comme par exemple les cinémas. Celui de Valenciennes voit des gens faire la queue dès l'ouverture des portes. Ces 6 salles climatisées sont devenues un véritable refuge pour ces nordistes.
2: On est venu trouver un petit peu de fraîcheur parce qu'il faisait chaud à la maison et qu'on n'a pas la clim, donc il fallait bien trouver un endroit climatisé, et le cinéma pour aller voir Toy Story, c'était parfait. Il faut bien s'occuper et après on tourne en rond, donc le cinéma, c'était bien.
9: On est venu au cinéma déjà pour la sortie du film Mignon, et puis en fait quoi, pour la fraîcheur surtout.
10: Ah non, on cherche la fraîcheur parce qu'il fait vraiment très très chaud.
11: Bon, il y a la piscine dans le jardin, mais voilà quoi, ça dure qu'un temps. Donc voilà, avant de passer une soirée tranquille à la maison, on a choisi de venir se mettre au frais au cinéma.
12: Comme j'ai déjà 65 ans et un appartement à 30, il fait 30 dans l'appart. Là aujourd'hui j'ai trop de mal. Peut-être demain je reviendrai parce que c'est pas gérable.
13: C'est de passer un petit moment avec les enfants et qu'on soit au frais en même temps.
3: Des personnes en quête de fraîcheur au micro d'Ici Nord. Les cinémas vont continuer d'attirer parce que c'est la fête du cinéma à partir de dimanche jusqu'à mercredi. Les places sont au prix unique de 5€ dans toutes les salles de cinéma.
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0: Et si votre nuit a été compliquée, ça s'explique, oui, parce que les minimales de cette nuit ne sont pas descendues en dessous des 23 voire 26 degrés de la Bretagne à l'Île-de-France jusqu'au nord de l'Aquitaine et Midi-Pyrénées. On va le rappeler, hein, 72 départements placés en vigilance rouge canicule ce jeudi. Chaleur exceptionnelle qui concerne les trois quarts du pays, affichant des valeurs la nuit comme le jour, donc remarquable. Alors après une matinée ensoleillée sur l'ensemble de nos régions, le ciel devient plus menaçant cet après-midi sur la façade atlantique, avec des ondées qui peuvent se déclencher de la Aquitaine à la Bretagne, du Poitou au Cotentin. Des orages peuvent se produire d'ici la soirée, apportant localement un peu de grêle et de fortes rafales de vent. Un temps qui devient également instable l'après-midi en montagne, jusqu'à l'orage sur les Alpes et la montagne Corse. Et puis ailleurs, un temps qui va rester très ensoleillé et donc très chaud. Les températures en ce moment, à Chambéry, on a relevé 21 degrés, à Strasbourg et à Caen 22, à Lille, Dijon, Metz et Guéret 23, 24 à Rennes, 26 à Paris, Marseille, Toulouse et Tours, 27 degrés à Nantes et Bordeaux pour les maximales, compris généralement entre 34 et 39 degrés sur le pays, et puis le seuil des 40 degrés qui sera à nouveau atteint cet après-midi de l'intérieur de la Bretagne au bassin parisien, en passant par le centre Val-de-Loire jusqu'à l'Aquitaine.
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0: 5h07, le réveil vient de sonner, premier réflexe de la journée, on ouvre les fenêtres et évidemment on écoute Ici des 5h qui vous accompagne avec la musique de Jeanne Masse et toute première fois, soyez les bienvenus.

0: Jeanne-Masse, c'est la toute première fois que vous branchez sur Ici dès 5h. Soyez les bienvenus, on vous accompagne. Bon réveil.
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0: Bon, suivre les Bleus aux États-Unis pour le mondial, c'est bien, on est d'accord, Lucie, mais mener l'enquête en même temps, c'est mieux. Lundi dernier à Philadelphie, avant le match France-Irak, un groupe de supporters tricolores a volé la vedette aux joueurs. Pourquoi ? Leur arme, une banderole géante avec le visage de Xavier Dupont de Ligonnès, accompagné d'un message en anglais. Have you seen this man? Avez-vous vu cet homme? Une initiative plutôt loufoque qui surfe sur la folle rumeur du printemps avec un shérif texan qui avait lancé un appel à témoins, persuadé que le fugitif se cachait chez les cow-boys avec un labrador noir. Rappelons que la police française, elle, privilégie toujours la thèse du suicide depuis 15 ans, mais en attendant, eh bien, Xavier Dupont de Ligonnès est devenu la mascotte plutôt improbable de certains supporters de foot français. 5h12, Lucie retour en France avec un mot d'ordre, interdiction d'allumer le four en ce moment.
3: Ah oui, vu ces températures, même faire cuire des pâtes, hein, c'est douloureux. Alors on ne mange que des salades, des fruits et des glaces, et ça se voit dans les supermarchés. On ira dans la Sarthe où certains rayons se vident.
0: On va en parler évidemment dans 5 minutes. Côté musique, on se fait plaisir de bon matin avec Marine et Status Quo. You're in the army. Arménin arrive dans 5 minutes, mais avant, par ici, les économies.
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0: Bonjour Valère Coréard.
5: Bonjour Yoann.
0: Chaque jour avec vous, un bon plan pour notre pouvoir d'achat. Aujourd'hui, vous vouliez nous parler du prix du gaz.
5: Oui, vous avez peut-être déjà lu dans la presse que nous attendons une augmentation du prix du gaz de 7,4% à partir du 1er juillet. Alors je vous propose de faire le point aujourd'hui à ce sujet pour comprendre de quoi on parle, y voir plus clair et savoir les solutions qui existent. Cette hausse du prix de référence a été annoncée par la commission de régulation du prix de l'énergie le 10 juin dernier. En fait, ça va concerner à peu près 60% des abonnés particuliers, donc 6 millions de ménages environ qui ont une offre indexée sur ce prix moyen du gaz. Mais quel sera le montant à payer en plus à la fin du mois ? 2,70 euros en moyenne. Une augmentation donc certes, mais qui reste généralement très raisonnable, même si on préférerait tous parler davantage de baisse que de hausse des tarifs.
0: Ça c'est clair. Est-ce que vous avez quelques astuces pour éviter cette hausse ?
5: Alors vous avez deux leviers pour l'éviter, voire faire baisser votre facture. D'abord, changez un peu vos habitudes de consommation, baissez la température de votre chauffe-eau à 55 degrés, limitez l'utilisation de l'eau chaude, et quand la saison sera propice, régulez le chauffage. Comme le baisser fortement dans les pièces inoccupées en journée par exemple, c'est efficace, et ça joue pas sur le confort. Ensuite, comme chaque fois, je vous le répète, faites jouer la concurrence, comparez les offres pour trouver la mieux-disante, celle qui vous correspond le mieux. Pour ça, évitez une recherche sur Google, clairement. Moi, je vous conseille toujours le site du comparateur d'offres de gaz du médiateur national de l'énergie, gratuit et indépendant. Si vous avez des astuces pour faire baisser la note de gaz, je suis preneur de vos bons plans. Mon mail, vous le connaissez, paricilleséconomies@radiofrance.com.
0: Merci beaucoup Valère et tous les bons plans. On se retrouve en détail sur ici.fr, page Par ici les économies.
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0: 5h15, Lucie, les conséquences de la canicule jusque dans nos assiettes.
3: Ne parlez pas de gratin, de mijoté ou de plat en sauce. On préfère tous en ce moment les salades composées, les glaces, les pastèques en dessert. Et ça se voit jusque dans les rayons de nos supermarchés. Certains produits sont en rupture de stock au Super U de Saint-James-sur-Sarthe. Yann Lastenet dit s'y mène.
6: Le rayon fromage frais est bien clairsemé, il n'y a quasiment plus de mozzarella et de feta. Pareil pour les salades composées. Comme la plupart des clients, Jacques et Anne-Marie ont changé leurs habitudes de consommation.
7: Bon, on mange froid, il ne faut plus rien chauffer, c'est terminé.
8: Beaucoup plus de salades et j'ai aussi de la glace là qui est en train de fondre, excusez-moi.
6: Anne-Marie a de la chance de trouver des glaces. La semaine dernière, elles étaient en rupture de stock et ce n'est pas le seul produit à manquer, constate Camille Samel, le responsable du magasin.
9: Même dans le rayon conserve, hein, tout ce qui est macédoine, maïs, cœur de palmier, après tout ce qui est melon, pastèque, enfin les légumes avec une grosse teneur en eau, ça, les gens, ils sont à la recherche de ça.
6: Les packs d'eau aussi partent très vite. Alors, Sandrine Le Tendard, la responsable du rayon frais, attend avec impatience le ravitaillement.
10: La livraison de surgelé, elle arrive en retard. Au lieu d'arriver à 5h le matin, le chauffeur, il arrive à 9h30. Moi, mon collègue, on était dans le camion en train de prendre les palettes pour mettre au plus vite dans le magasin, parce que les clients, dès l'ouverture, il y a une vingtaine, trentaine de clients qui sont déjà là à la porte.
6: Et à cause de la chaleur, certains clients passent plus de temps dans les rayons du supermarché. C'est le cas de Delphine et de ses deux enfants.
11: Bah oui, on sent la différence de fraîcheur. On prend notre temps pour faire les courses pour une fois. Parce que d'habitude, on s'est vraiment à la course. Là, on prend le temps parce qu'il fait vraiment très chaud dehors et à la maison.
6: Le contraste de température est saisissant. On passe de 23 degrés dans les rayons à 41 sur le parking du supermarché.
3: Oui, la journée d'hier a été la plus chaude jamais enregistrée, avec une moyenne à 30 degrés.
0: Vous aussi, vous changez vos habitudes de consommation, Lucie, en
3: ce
0: moment?
3: Ah oui, là, c'est pas possible de faire cuire quelque chose, c'est pas possible.
0: On est bien d'accord. Hier, je suis tombé sur une pastèque dans le magasin près de chez moi. J'étais comme hyper heureux, franchement. Ça a refait ma journée. 5h17, TF1 tient remis au goût du jour la série Zodiac, une nouvelle saison qui continue ce soir. Rencontre avec l'héroïne de la série, elle se confie dans les coulisses télé. Mais avant, In the Army Now, c'est Status Quo, parfait pour bien démarrer la journée avec votre radio ici. Bon réveil.

0: Status Quo in the Army Now, 5h20, l'éphéméride de ce 25 juin. C'est la Saint-Prosper aujourd'hui et c'est aussi l'anniversaire de Benson Boone, 24 ans. Beaucoup entendu ce titre sur l'antenne et on l'adore. Pensez également ce jeudi pour Philippe Lachaud, l'acteur qui a 46 ans, 58 ans pour PEF et puis Robert Charlebois, 82 ans.
1: Alors

0: aussi côté cinéma, puisque le film Blade Runner sortait, lui, le 25 juin 1982. Chef-d'œuvre absolu de la science-fiction cyberpunk, réalisé par Ridley Scott, avec Harrison Ford. Alors, c'est un échec commercial à sa sortie, mais c'est devenu, malgré tout, l'un des films les plus influents de l'histoire. Et puis, en musique, 25 juin 1995, Michael Jackson sortait History. Le double album du roi de la pop qui contenait des tubes comme You Are Not Alone. Et il était distribué en France donc le 25 juin 95. Il s'agit de l'un des albums les plus vendus de tous les temps.
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0: On retrouve Patrice Gascoigne avec ses coulisses télé. Aujourd'hui, Patrice, vous êtes reparti sur le tournage de la saga de l'été de TF1, Zodiac. La semaine dernière, vous étiez avec Francis Huster et aujourd'hui, vous êtes avec l'héroïne.
2: En ce moment, le jeudi soir sur TF1, les secrets ne meurent jamais.
3: C'est la fille de la procureure. Elle devait se marier aujourd'hui.
4: Tu te souviens de Mathias Rousseau, celui qu'on a surnommé le Zodiac?
5: Il est mort.
3: On n'a jamais retrouvé son corps. C'est le symbole qu'il utilisait pour ses meurtres.
2: La traque du tueur en série qui choisit ses victimes en fonction de leur signe continue ce soir sur TF1. Zodiac a fait son retour plus de 20 ans après sa première diffusion. Effectivement, jeudi dernier, les coulisses télé étaient avec Francis Huster, qui a repris son rôle de commissaire Keller. Mais l'enquête, elle est dirigée par une jeune capitaine de police, Nadia Roman, jouée par la non moins jeune Philippa Phoenix. Donc, cette semaine, c'est à elle que j'ai demandé si finalement, la mort du personnage joué par Claire Kem il y a 20 ans, Philippa Phoenix, ça vous permet de devenir la nouvelle enquêtrice de Zodiac, finalement.
6: Écoutez, je vois pas les choses tout à fait de la même manière, parce que la dynamique de relation entre les personnages d'Antoine Keller et Nadia Roman est complètement différente aujourd'hui. Donc, ce qui est à Clark Kent, mais au personnage de Clark Kent appartient à Clark Kent.
2: Vous êtes trop jeune pour avoir des souvenirs du premier Zodiac, non?
6: Détrompez-vous. J'avais regardé les premiers épisodes avec ma famille et tout ça, et ouais, on était au rendez-vous. Hein.
2: Vous jouez Nadia Roman, capitaine de police. Qu'est-ce qu'on ressent quand on joue à avoir une arme de flic dans la main?
6: Effectivement, moi qui aime bien justement construire mes personnages en partant du réel, je m'étais formée à savoir tenir une arme et tout ça. Et je pense que ça sert le personnage. C'est-à-dire que tout d'un coup, ça vous donne une autorité naturelle d'avoir une arme à la ceinture.
2: Je me souviens que face à Florent Père dans la série Commandant Saint-Barth, vous disiez que votre plus grand challenge, c'était de ne pas exploser de rire. Et donc face à Francis Huster, comment ça se passe?
6: Oui, vous avez bonne mémoire. On ne se connaissait pas avant, on ne s'était pas rencontrés. Et puis le premier jour, on...

0: Marine et son titre Escroc, 5h27, un peu d'histoire avant l'actu. Stéphane Bern, ce matin, on voyage au temps où, à l'église, tout le monde faisait semblant de comprendre.
1: Imaginez une nef pleine à craquer. Le prêtre parle, personne ne saisit un mot. Et même pas de Google Translate pour traduire. Tours, automne 813. Dans la grande basilique Saint-Martin, les évêques de l'Empire se rassemblent à la demande de Charlemagne. Un brunch, un goûter d'anniversaire, que nenni, un bon vieux coup de pression, oui. L'empereur veut de l'ordre, de la clarté, de l'efficacité. Sur le parchemin, le latin est impeccable.
2: Mirabile dicto, n'ai-je pas raison ?
3: Tu parles latin ?
1: Mais dehors, dans les campagnes, on parle autrement. Le latin s'est transformé, il a glissé, évolué, perdu ses déclinaisons, gagné des sons nouveaux. Bref, il n'est plus le latin de Rome. Même les fidèles au premier rang lâchent des amen un peu au pif. Alors les évêques tranchent. Désormais, les prêtres devront prêcher en rustica romana lingua, en langue romane rustique, ou, selon les régions, en tudesse, c'est-à-dire en germanique. C'est une décision pragmatique. Il faut que le message passe. Que la peur de l'enfer soit intelligible par tous. Louper le paradis pour un problème de trad, ce serait ballot. Symboliquement, c'est immense. L'Église reconnaît que la parole doit être comprise pour être crue. Aller à la messe, c'est bien. Comprendre la messe, c'est mieux. Pour la première fois, on reconnaît officiellement que la langue du peuple n'est plus le latin.
4: Ô tempora, ô mores.
3: Quoi ?
4: C'est du latin, ça veut dire drôle d'époque. Et quand j'ai drôle d'époque, je minimise.
1: 12 siècles plus tard, un simple courrier administratif peut parfois être incompréhensible. Et personnellement, j'en perds mon latin.
0: Merci beaucoup Stéphane Bern. Si vous avez envie de vous évader en vacances, en week-end, ces prochains jours, mieux vaut connaître les bons endroits à visiter. Et pour ça, on vous offre le

0: guide ultime, le guide de voyage Michelin qui fête ses 100 ans. 0810 055 056 pour tenter de le remporter ce matin. Nous sommes le jeudi 25 juin, il est 5h30. Toute l'actualité en français dans le monde, c'est le 90 secondes qui vous est tout de suite présenté par Lucie Amadieu.
1: La journée d'hier a été la plus chaude jamais enregistrée dans le pays. 30 degrés de moyenne. Le record de la veille, mardi, a été battu. Il était de 29,8 degrés. On a observé des records, par exemple, à Nantes, Le Mans, Tours, Lorient. C'est à retrouver sur ici.fr. Et pour aujourd'hui, les trois quarts de la France sont en vigilance rouge, canicule, du jamais vu. 72 départements sont concernés par cette alerte, soit 14 de plus qu'hier. C'est le quart nord-est qui bascule en rouge. Une légère amélioration est attendue en soirée sur la façade atlantique. Mais la canicule n'a pas fini de nous assommer. L'impact de la chaleur arrive 5 à 10 jours après le début de la canicule, a rappelé hier soir sur France 2 Stéphanie Rist, la ministre de la Santé. Face à ces températures, 48 départements sont aussi en vigilance orange au feu de forêt. Deux autres, la Haute-Garonne et les Deux-Sèvres, sont même en rouge. Danger très élevé. C'est la première fois cette année que ça arrive. 5 personnes sont placées à l'isolement parce que possible cas contact. Elles étaient dans l'avion qui revenait en France avec le médecin qui a contracté Ebola. Il revenait de République démocratique du Congo où il y a une épidémie de la maladie en ce moment. Deux séismes très puissants de plus de 7 de magnitude ont frappé le Venezuela cette nuit. Aucun bilan humain n'a été encore communiqué pour le moment. L'aéroport de la capitale est fermé parce qu'endommagé, l'état d'urgence est décrété. Au mondial de football, de nouveaux pays qualifiés. Brésil, Maroc, Canada, Suisse, Bosnie et Afrique du Sud font partie des nations qualifiées pour les 16e de finale de la compétition.
0: L'info du jour, on revient en France avec cette canicule intense.
1: Santé publique France constate un pic rarement, voire jamais observé de recours aux urgences. Ça se voit en Ille-et-Vilaine, plus 40% d'appels au SAMU, plus 15% de passages aux urgences. Théo Baucher s'est rendu à l'hôpital Pontchaillou à Rennes.
2: Camille et Nuno sortent des urgences où ils sont arrivés dimanche soir pour une complication post-opératoire et ils ont vu les admissions grimper.
3: Il y avait à peu près 60 patients en urgence dimanche soir. Et après, à partir de lundi, ouais, ça commençait à être blindé. Il y avait plus de 90 personnes.
4: Beaucoup de personnes âgées, peut-être aussi, qui avaient l'air d'avoir peut-être fait des malaises, des trucs comme ça.
5: Pas spécialement, ouais. Il y avait un peu de tout.
3: Honnêtement,
5: ouais. Ils ont mis du temps à trouver une chambre pour m'hospitaliser.
2: Heureusement, Camille a fini dans une chambre où il faisait frais. Dans le bâtiment de radiologie, plus ancien, Jacques n'a pas trop ressenti la chaleur.
6: Il fait une température normale à l'étage où on était. Par contre, après avoir discuté avec des brancardiers, ils nous ont dit que le bâtiment a à peu près 20 ans. Que la clim n'était pas installée dans les chambres. Donc les gens qui étaient au-dessus, c'était un four, voilà ce qu'il a dit.
2: Des dires confirmés par une soignante de l'hôpital de jour. Il fait jusqu'à 35 degrés dans certaines chambres. S'envoler aux fenêtres, c'est le système D pour se protéger du soleil. On voit d'ailleurs à l'extérieur des couvertures de survie scotchées ou des draps suspendus aux fenêtres. Même dans le tout nouveau centre chirurgical, il n'y a pas de climatisation partout, regrette un autre soignant.
7: Donc vous imaginez un peu un patient qui est alité, là, comment ça peut se passer pour lui.
2: Lionel Le Pagnol est secrétaire général CGT au CHU de Rennes.
7: Les professionnels n'ont pas le temps de leur donner forcément à boire comme il faudrait. Les patients alités, c'est une perte de chance également pour eux.
2: Et il est en colère face à ce que subissent ses collègues épuisés par la canicule.
7: On a déjà quelques remontées de collègues qui ont fait des malaises dans leur service. D'autant plus que maintenant, on a beaucoup de secteurs en 12 heures. Donc vous imaginez que 12 heures à plus de 35 degrés, ça a une incidence sur la santé.
2: Il demande des mesures d'urgence comme au moment du Covid et s'inquiète pour les prochaines heures avec la fatigue accumulée par 4 jours de canicule.
1: Théo Baucher d'ici Armorique. Johan, 72 départements en vigilance rouge canicule aujourd'hui.
0: Oui, avec cette chaleur exceptionnelle qui concerne les trois quarts du pays qui vont afficher des valeurs la nuit comme le jour très remarquables. Après une matinée ensoleillée sur l'ensemble des régions, le ciel devient plus menaçant cet après-midi sur la façade atlantique avec des ondées qui peuvent se déclencher de l'Aquitaine à la Bretagne, du Poitou au Cotentin. Des orages qui peuvent se produire d'ici la soirée, apportant localement un peu de grêle et de fortes rafales de vent. Et un temps qui devient également instable cet après-midi en montagne. jusqu'à l'orage sur les Alpes et la montagne Corse. Ailleurs, c'est un temps qui va rester très ensoleillé et donc très chaud. Les températures, on a 21 en ce moment à Chambéry, à Strasbourg et à Caen, 22, à Dijon, Metz et Guéret, 23, 24 à Rennes, 26 à Paris, Marseille, Toulouse et Tours, 27 à Nantes ou encore à Bordeaux. Il y a aussi vos messages sur la page Facebook ici. 21 degrés relevé en Haute-Savoie par Tina, c'est à Rumilly. 21 degrés 3 à Mulhouse, on salue Kevin. On a 22 près de Lille, merci Marie-André. 23 à Péronne, c'est dans la Somme, on salue Olivier. 23 à Rion, Emeric qui nous donne cette info. Et puis 23 degrés 8, ça c'est à Prades dans les Pyrénées-Orientales, on salue André. Pour les maximales, généralement comprises entre 34 et 39 degrés avec un seuil des 40 qui sera à nouveau atteint cet après-midi de l'intérieur de la Bretagne au bassin parisien, du centre-val de Loire jusqu'à l'Aquitaine.
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0: 5h35, bon réveil, les cloches sonnent, vous les entendez? C'est pour vous annoncer qu'il est l'heure de vous réveiller avec info, musique et bonne humeur. On pense fort à vous qui partez au travail avec ces chaleurs, et pour vous donner un peu de courage, voici Renaud et Miss Maggie. Bon début de journée.

0: et Miss Maggie. 5h38, très bon réveil.
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0: Le matin, on est là pour vous éviter les pièges et les arnaques. C'est votre rendez-vous, c'est pas vrai?
3: On s'intéresse à une vidéo qui tourne beaucoup en ce moment. Un homme qui transforme son balcon en piscine, en pleine canicule. Vrai ou faux? On en parle avec Aude Razzo dans 5 minutes.
0: Côté musique, je vois arriver notamment Coldplay. Feels like I'm falling in love, Coldplay, on l'écoute dans 5 minutes, le temps d'accueillir Cyril qui est en Meurthe-et-Moselle à Nancy. Bonjour Cyril.
4: Bonjour Yoann, bonjour tout le monde.
0: Soyez le bienvenu, comment ça va ce matin 5h39?
4: Ouais, très très bien, chaudement mais on fait avec.
0: Ouais, chaudement, on est d'accord. Vous avez des petites techniques pour passer une bonne nuit, tenter de passer une bonne nuit ou pas?
4: Bah, avec les ventilateurs à fond à la maison, puis c'est pas trop bon, mais c'est le seul moyen que j'ai trouvé.
0: On est dans la même situation, évidemment, avec toute l'équipe, Cyril. Je découvre que vous êtes, vous, conducteur de camion de poubelle. Ça veut dire que, avec les températures très chaudes, ça doit aussi vous impacter?
4: Beaucoup, surtout les personnes qui travaillent derrière le véhicule, ils ont très très très chaud.
0: Ah ouais, pour les reapers, c'est vrai que c'est compliqué. Est-ce que vous adaptez peut-être les horaires? Est-ce que vous commencez plus tôt ou pas les tournées?
4: Ils nous font commencer à 3h du matin.
0: Ah ouais, donc là vous êtes en pleine tournée?
4: Ouais, tout à fait.
0: Ouais, bah franchement, vous avez bien du courage et on est nous ravis en tout cas de vous accompagner dans le camion, Cyril. Vous savez que, parce que je découvre que vous êtes un amoureux de foot, vous savez que demain il y a un match important en Coupe du Monde pour l'équipe de France.
4: Ouais, tout à fait, mais ça va être difficile contre la Norvège.
0: Ouais, on est bien d'accord. France-Norvège, vous allez le suivre?
4: Je suis plutôt l'Argentine que l'équipe de France.
0: Ah, vous faites une infidélité?
4: Je suis quand même un petit peu. tout à fait.
0: Mais pourquoi l'Argentine? Il y a un lien particulier?
4: Pas du tout, parce que j'aime bien certaines personnes de l'équipe nationale argentine, et puis voilà.
0: Comme par exemple Lionel Messi?
4: Ouais, tout à fait. Puis leur gardien Martinez, ouais. Je crois que... J'aime bien les personnes là.
0: Bon, en tout cas, nous demain, ce sera face à la Norvège. Vous avez un petit prono ou pas à nous donner?
4: Un petit 1-1 France-Norvège.
0: Allez, 1-1, on le note et on verra si vous avez raison, Cyril. En tout cas, on vous envoie toutes nos meilleures pensées. On vous souhaite bon courage à vous et à toute l'équipe pour cette tournée donc avec le camion. Et nous, on vous offre un exemplaire du guide de voyage Michelin qui fête cette année ses 100 ans. Courage, Cyril, et bonne journée.
4: Je vous remercie, de même, courage à vous.
0: À bientôt, merci.
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0: C'est pas vrai, le rendez-vous anti-arnaque. Aude Razzo, c'est une vidéo qui nous intéresse ce matin, celle d'un homme qui a transformé son balcon en piscine.
8: Oui, je suis sûre que beaucoup d'entre vous l'ont vu passer. Elle engrange des millions de vues sur les réseaux sociaux en ces jours de canicule. On voit un homme torse nu dans l'eau sur le balcon de son appartement. Il a calfeutré tout son balcon avec une grande bâche. Et oui, c'est fou. Il en a littéralement fait une piscine. On voit un tuyau d'arrosage qui sort de la fenêtre. Un habitant de Moulins dans l'Allier tente de se rafraîchir avec les moyens du bord. Voilà ce qu'on nous écrit.
0: Ouais, sauf que, Aude, ces images n'ont rien à voir avec la canicule qu'on est en train de vivre.
8: Et non, j'ai farfouillé et j'ai trouvé quasiment la même image, mais postée cette fois en 2017. Même immeuble, même balcon, même bâche, même tuyau d'arrosage. La différence, c'est que la personne dans la piscine est un enfant et que ce n'est pas une vidéo, c'est une photo. Elle a même eu droit à un article à l'époque dans un média espagnol, puisque l'image, en fait, oui, nous vient d'Espagne. La vidéo que nous, on voit circuler en ce moment, c'est un détournement, c'est un trucage, j'ai vérifié, c'est de l'intelligence artificielle. Alors, pourquoi un tel succès? Parce que la scène, forcément, suscite des débats passionnés. Est-ce que c'est pas ultra dangereux, quand même, de remplir un balcon comme ça avec de l'eau? Cette piscine de fortune pèse forcément plusieurs tonnes, dit un internaute. Chacun y va de son diagnostic pour savoir si le balcon risque ou pas de s'effondrer. Bref, c'est toujours pareil. Une image choquante, étonnante, c'est la garantie de cumuler des millions de vues en quelques heures. Et ça, certains l'ont bien compris.
0: Merci beaucoup, Aude Razo. La chronique, c'est pas vrai, à retrouver sur ici.fr. Et puis pour nous alerter face à une arnaque, une fake news, on vous met une adresse à votre service, ici.arnaque avec un s@radiofrance.com. 5h43, voici Coldplay, Feels Like I'm Falling In Love. Très bon.

0: Rien de mieux au réveil que Coldplay pour démarrer la journée. Feels like I'm falling in love. Un grand requin blanc filmé à 40 mètres de profondeur dans la Méditerranée il y a quelques jours. Vous allez comprendre que c'est un bon signe pour la planète. On en parle avec le magazine Science et Avenir. Rendez-vous dans moins de 2 minutes. Chaque matin sur votre radio ici, on parle de ce qui fait votre quotidien, l'actualité qui marque votre journée. C'est avec l'équipe d'ici matin. Bonjour.
1: Bonjour la Lorraine, il fait extrêmement chaud aujourd'hui et déjà à 5h48, votre radio ici Lorraine est en émission spéciale forte chaleur dans notre région. Dès 6h, on attend vos témoignages au 03 83 36 20 20. Et pour vous accompagner pour l'actualité en Lorraine, c'est Mathieu Barbier.
2: Oui, parce que nous sommes en vigilance rouge. Les 4 départements lorrains sont ce matin en vigilance rouge, comme 68 autres territoires en France. C'est tout simplement du jamais vu. C'est pour ça que nous sommes à vos côtés. Nous allons avoir des pointes à 40 degrés ces 3 prochains jours avant un fléchissement que nous attendons tous dimanche. Évidemment, cette chaleur étouffante a des conséquences dans tous les domaines, avec une économie à l'arrêt, des trains qui parfois ne roulent plus, des écoles qui ferment, des oraux du bac qui peuvent être reportés, des routes qui fondent. Des cancers de la peau aussi qui peuvent se développer si on ne se protège pas. Bref, il y a tout un tas de sujets à aborder tout au long de cette matinée. Nous serons également avec Léo Limon qui sera aux urgences du CHRU de Nancy, qui sera également au parc de la Pépinière, qui est resté ouvert toute la nuit et ce toute la semaine, ce qui illustre encore une fois la situation inédite que nous vivons. Et puis je vous donne une info qui illustre à elle seule ce qu'on est en train de vivre. Il fait plus chaud en France que sur 99% du reste de la planète. C'est-à-dire que nous avons des températures dignes de la péninsule arabique au mois d'août.
1: Rendez-vous dès 6h, que vous soyez jardinier, restaurateur. N'hésitez pas à partager votre quotidien au 03 83 36 20 20.
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0: 5h49, la une de la presse.
4: Requin, le mystère du grand blanc en Méditerranée. C'est l'article à lire dans le dernier numéro du magazine Science et Avenir.
0: Et on est avec son auteur, le journaliste Olivier Lascar. Bonjour Olivier.
5: Bonjour.
0: Merci d'être avec nous ce matin. C'est vrai, le grand requin blanc qui fait l'actualité parce qu'on l'a vu récemment en Méditerranée.
5: Oui, oui, très récemment. Hein. C'est vraiment les hasards de l'actualité. Il a été filmé sous l'eau par une campagne d'exploration faite par des ONG. Ils étaient en train de découper des filets accrochés à des épaves, qui sont des pièges à poissons, évidemment. Et ils ont eu la surprise de se retrouver nez à nez avec un grand requin blanc qui a été tout à fait tranquille, qui leur est passé à côté et qui a disparu. C'est la toute première fois qu'une caméra sous-marine filme sous l'eau le grand requin blanc. En Méditerranée, hein, évidemment en Méditerranée. Ça n'est pas la première fois qu'on le voit en Méditerranée et qu'on le filme en Méditerranée, mais les fois précédentes, c'était depuis la surface.
0: Mais c'est une bonne nouvelle parce que ce grand requin blanc, il est en danger critique d'extinction.
5: Absolument, c'est une très bonne nouvelle. L'Union internationale pour la conservation de la nature, l'UICN, a mis le grand requin blanc en Méditerranée sur la liste rouge des espèces en danger d'extinction. Donc, à chaque fois qu'on en voit un vivant en Méditerranée, c'est une très bonne nouvelle et une très bonne surprise. Alors, il ne faut pas que la bonne surprise nous fasse croire que la situation est gagnée, si je puis dire. Les experts savent qu'il y a très peu de spécimens de grand blanc en Méditerranée. Ils estiment même qu'il pourrait y en avoir simplement 80 dans l'entièreté de la Méditerranée. Ça n'est qu'une estimation à partir de statistiques passées, mais ça donne quand même un ordre de grandeur. En l'occurrence, grandeur est un terme mal choisi. Et ça montre bien qu'il y a très peu de spécimens en Méditerranée.
0: Mais qu'est-ce qui a amené justement ce requin blanc à disparaître petit à petit ?
5: La surpêche est une des causes principales de la disparition du grand blanc en Méditerranée. Non pas qu'il était visé lui personnellement, mais on a beaucoup pêché le thon rouge, notamment avec l'utilisation d'un dispositif qui s'appelle les madragues. Ce sont des systèmes de filets qui peuvent être accrochés au plancher de la Méditerranée, sous l'eau, et qui procèdent en des sortes de couloirs dans lesquels les thons vont s'infiltrer parce que ces couloirs de filet sont installés sur leur route de migration et les thons sont coincés dans ces sortes de labyrinthes. Le grand blanc, qui les chasse parce qu'il se nourrit des thons, se retrouve lui aussi coincé. Et ces madragues ont été un lieu où on a attrapé, finalement de façon accidentelle, énormément de grands blancs. Mais parfois, il a aussi été chassé exprès, notamment parce que c'était un prédateur des thons, et que du coup, c'était une sorte de compétiteur des pêcheurs. À la fin du 19e siècle, du côté de la mer Adriatique, par exemple, il y a eu une pêcherie qui ciblait le grand blanc spécifiquement.
0: En tout cas, Olivier Lascar, merci pour ce voyage sous-marin ce matin. Article à retrouver dans Science et Avenir. C'était la une des kiosques. 5h53. Vous avez sans doute remarqué dans les bars, les restaurants, qu'on vous impose de laisser un pourboire avec des sommes déjà établies. Une tendance qui fait grincer des dents, comme l'a constaté Muriel Jordan. On en parle avant, mais c'est Voyage en Italie et c'est Lily Cube.

0: vent d'Italie qui souffle sur votre radio ici ce matin avec Lily Cube. 5h56, chaque jour elle est notre radar des tendances. Muriel Jourdan, avec elle on décrypte une tendance qui raconte notre monde, notre société. Et ce matin, on parle des pourboires.
1: Oui, pourboires qui, à Kansas City aux États-Unis, sont devenus obligatoires pour les touristes pendant la Coupe du Monde de football. Pour protéger les salaires, des restaurants imposent un pourboire automatique. Kansas, faut savoir que c'est la plus petite ville à accueillir des matchs du Mondial. Sa population double en ce mois de juin et doublera aussi en juillet. Comme en Amérique, les pourboires représentent l'essentiel de la paye du personnel de restauration. Les salariés craignent que les touristes ne leur donnent rien. Et en général, vous savez, ce pourboire s'élève entre 10 et 30% de la note au moment de l'addition. Tiens, et vous, que je croise dans la rue, est-ce que vous donnez des pourboires ?
2: J'en laisse très peu, sauf dans les pays où c'est la coutume, c'est-à-dire où, par exemple, vous allez au Maroc, il faut laisser des pourboires systématiquement. Ça fait partie de la coutume.
3: Aux États-Unis, je crois que c'est 12% ou 15%, mais c'est aussi, ils n'ont pas forcément le même salaire qu'en France.
1: Exactement, monsieur, vous avez tout compris. Et parfois, la question des pourboires crée des situations cocasses, comme le raconte ce couple de trentenaires.
4: Il y a juste à Londres un moment, en fait, on savait qu'il y avait un pourboire obligatoire. Donc en fait, on donnait à chaque fois un pourboire. En fait, c'était déjà dans la note. Donc,
5: chaque fois, forcément, ils étaient tous très contents.
4: Ouais, et on comprenait pas. On s'est dit, c'est obligatoire. Pourquoi ils sont super contents qu'on leur donne 5 pounds ou des trucs comme ça? Et en fait, on a vu que c'était dans la note à chaque fois.
5: Donc, en fait, on donnait 10 euros de pourboire sans s'en rendre compte, quoi. Donc, c'était assez marrant.
1: Et c'est le portefeuille qui a tiré la tronche en rentrant.
6: Et Muriel, sur la question des pourboires, il paraît qu'il y a une pratique qui a tendance à nous exaspérer en France.
1: Oui, en France, on en a ras-le-bol de la sollicitation excessive de pourboire. Ça nous irrite. On ne veut pas se sentir forcé. Si on donne, c'est parce que le service nous a plu. Et on n'aime pas que le terminal de paiement nous demande d'appuyer sur oui ou non. Voulez-vous laisser un pourboire? Ou alors, vous savez, cette petite phrase, laissez le montant de votre choix et l'option qui est précochée, c'est 4%. Donc là, on n'ose pas dire non et on se sent forcé. C'est le cas, par exemple, de cette quadragénaire.
7: Alors moi, j'ai souvent l'habitude de donner parce que j'ai travaillé dans la restauration et pour moi, c'est important. C'est un complément de salaire qui est quand même important pour les personnels de restauration. Par contre, ce que j'apprécie pas, c'est maintenant, il y a cette tendance avec les TPE qui vous proposent automatiquement un pourcentage de pourboire. Donc le serveur va venir et va vous dire vous souhaitez donner 5%, 10%, et lorsque le service n'est pas forcément bien passé et que vous ne souhaitez pas donner, on se retrouve un peu devant le fait accompli. Ça vous impose un peu le pourboire, en fait. Voilà, je trouve ça pas forcément plaisant.
1: Bref, le pourboire imposé, faudrait pas que ça devienne trop la tendance chez nous en France. Moi, je sais pas vous, mais je préfère le pourboire sans déboire.
0: Ça, c'est clair, on est bien d'accord. Merci beaucoup, Muriel Jourdan. Je dois vous avouer que cette matinale a un goût un peu particulier ce matin parce que c'est ma dernière à vos côtés. J'ai passé deux formidables années avec vous. On s'est réveillé ensemble. On a partagé des rires, c'est vrai, des instants de vie, des moments d'actualité parfois denses. Je voulais très sincèrement vous remercier pour votre fidélité à Ici des 5 heures. Merci à vous, chers auditeurs, pour les messages aussi envoyés sur mes réseaux sociaux. Un bonheur de vous lire chaque jour. Une chaleureuse pensée évidemment pour Aude Razeau que j'embrasse, avec qui ça a été un immense plaisir de travailler. Merci à Mélodie Scheib, notre attachée de production qui a porté aussi ce rendez-vous et qui a été d'un très grand soutien. Merci à l'ensemble des chroniqueurs, des équipes de la rédaction, de la technique. Merci à Savaria au standard. Je salue évidemment et bien évidemment les copains d'ici matin parce que le passage de relais a toujours été un vrai plaisir. On se retrouvera ici ou peut-être ailleurs. En tout cas, je vous garde avec moi et je vous embrasse.
8: Bonjour la Lorraine, j'espère que vous allez bien malgré ces fortes chaleurs. Comment vivez-vous cette canicule? Émission spéciale forte chaleur en Lorraine, 03 83 36 20 20. Vous pouvez nous appeler pour partager avec nous votre quotidien et votre radio et toute la journée à vos côtés.
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8: Il est 6h, forte chaleur en Lorraine, émission spéciale sur votre radio, ici. Avec vos informations présentées par Mathieu Barbier en ce jeudi 25 juin. Bonjour Mathieu.
10: Bonjour.
8: La Lorraine passe en vigilance rouge canicule, c'est du jamais vu.
10: Les trois prochains jours vont être absolument étouffants, avec en journée des pointes à 40 degrés et des nuits supérieures à 20 degrés. Alors avant de détailler les conséquences multiples de cette vague de chaleur inédite, voyons avec Clément Lullier ce que cette vigilance rouge change dans notre quotidien.
11: La vigilance rouge, c'est l'alerte maximum déclenchée par les autorités. La mobilisation générale pour suivre au plus près la situation. Des cellules de crise sont mises en place dans les préfectures avec tous les services de l'État, les représentants des mairies, des conseils départementaux, de la région, chapeautés par l'Agence régionale de santé. Ils suivent surtout l'évolution de la situation dans les hôpitaux, les appels au 15, l'afflux de patients dans les services d'urgence, l'activité des médecins généralistes. En cas de saturation, des plans blancs peuvent être déclenchés pour rappeler du personnel. La vigilance rouge, c'est aussi la possibilité de prendre un certain nombre d'interdictions, globales ou au cas par cas. Annulation de concerts, de sorties scolaires, d'événements sportifs, de kermesses ou de fêtes de village. Une attention particulière est demandée aux entreprises pour ceux qui travaillent en extérieur et le télétravail est encouragé.
10: Et votre radio locale ici, Lorraine, vous accompagne donc tout au long de cette journée. Dès 7h, Léo Limon sera avec nous en direct au parc de la Pépinière. Restez ouvert toute la nuit à Nancy. Nous serons également avec des ouvriers sur leur chantier à 7h30 avant d'aller au contact des plus petits, des écoliers, dont les classes sont fermées à Nancy, mais certains d'entre eux se retrouvent à la MJC Pichon avec des salles rafraîchies. Alors, pour vous donner une idée de ce que nous vivons avec 68 autres départements en France, avec cette vigilance rouge, un chiffre, il fait plus chaud dans notre pays que sur 99% du reste du globe. C'est-à-dire qu'il fait plus chaud qu'en Afrique, qu'en Asie, qu'en Amérique du Sud. Nos températures sont celles que l'on retrouve en fait dans la péninsule arabique en plein été. Cette vague de chaleur historique impacte tous les pans de notre société. Des hôpitaux en tension, des chantiers qui s'arrêtent, des trains qui ne roulent pas, des écoles qui ferment. 137 en Meurthe-et-Moselle, 3 dans les Vosges. Quant aux animaux, eux aussi, ils vivent un très sale moment. Hier, nous vous parlions des vaches laitières et des chiens. Et bien ce matin, arrêtons-nous sur les animaux sauvages et notamment les oiseaux. Le Centre pour la sauvegarde de la faune en Lorraine, basée dans le Peillot, en soigne des dizaines en ce moment. Les 3 salariés et les bénévoles ne savent plus où donner de la tête, à tel point qu'ils doivent limiter les accueils en ce moment. Sur les 4 derniers jours, 240 animaux ont été accueillis. Alexandre Portman est le directeur du centre.
12: Tous les ans, on a cette inquiétude de canicule qui nous tombe dessus. Mais souvent, les canicules viennent un peu plus tard. Plutôt première semaine de juillet, deuxième semaine. Là, le problème, c'est qu'on a tout en même temps. Particulièrement, on va être quand même touché pas mal par les martinets noirs actuellement et les hirondelles. Parce que c'est des espèces qui nichent vraiment en dessous des toits. Les martinets et hirondelles, souvent, on les a un peu plus tard, courant juillet. On a des hiboux, on a des chouettes, on a des tourterelles, des pigeons, des merles, des étourneaux, des chardonnerets. On a plein d'espèces différentes. On a des mésanges, mais on a des bébés faucons cresserelles aussi, qui ont du mal aussi parce qu'ils sont au soleil toute la journée sur des façades de bâtiments. Souvent, les nids sont un petit peu dans des renfoncements. Et là, on a des jeunes qu'on récupère aussi en quantité importante, quoi. Le problème, c'est qu'on a tout en même temps.
10: Et le centre de sauvegarde de la faune en Lorraine appelle Audon pour l'aider à suivre la cadence et recruter plus de monde. On vous a mis sur ici.fr le lien vers la page du site où vous pouvez faire vos dons.
13: Ce soleil de plomb a aussi un impact sur le bitume de nos routes.
10: Oui, nous vous parlions lundi matin dans ce même journal de cette départementale carrément fermée dans le Peillot. Avec un goudron qui fond, et bien dans le département voisin, celui des Vosges, on a peut-être trouvé la parade en dispersant sur la route du lait de chaux. Cette fine couche de pellicule blanche doit protéger la chaussée. Elle est déposée par des camions épandeurs. Ils tournent dans le secteur de Dompaire, notamment. Jean-Michel Combeau est le responsable d'exploitation du centre routier.
14: Concrètement, le lait de chaux va déposer une pellicule blanche sur la chaussée et donc va permettre de lutter contre le rayonnement du soleil et abaisser la température de la chaussée d'une dizaine de degrés. Sur une chaussée classique, par ces températures actuelles, là, on est plutôt sur du 50-60 degrés au sol et le bitume commence à se ramollir à 40 degrés environ. Donc le fait de dépendre du lait de chaux sur la chaussée, ça abaisse la température de la chaussée, ça permet d'éviter le ramollissement du bitume. C'est un facteur d'économie, c'est aussi un facteur de sécurité, parce que par le passé, on traitait le ressuage des chaussées en gravillonnant la chaussée. Ponctuellement, ça pouvait créer un danger pour l'usager, qu'il soit motard, cycliste ou même véhicule léger. Et là, l'avantage du lait de chaux, c'est que il n'y a pas de danger pour l'usager, quoi.
10: Et beaucoup d'entre vous se réfugient en ce moment dans les piscines communales pour échapper à cette insupportable chaleur. Mais pensez bien à mettre de la crème solaire, c'est indispensable. indispensable, les cancers de la peau sont en augmentation ces dernières années. Le CHRU de Nancy organisait hier une journée de prévention au complexe Nancy Thermal Noir de Monde, vous l'imaginez, avec des bassins pris d'assaut. Reportage d'Océane Dupuis à 6h30 dans l'Info d'ici. Puis pour clore cette large page consacrée à cette canicule qui frappe notre région, notez que le parc des Bosquets du château de Lunéville sera ouvert chaque soir jusqu'à minuit, jusqu'à la fin de cet épisode caniculaire. Ce devrait être samedi soir avec des orages attendus dimanche. À Nancy, les parcs sont déjà ouverts 24h/24, excepté ceux qui accueillent des guinguettes ou encore le parc Sainte-Marie. Quant au parc d'attractions de Frépertuis, il restera fermé aujourd'hui. Réouverture normalement demain.
13: Nouvelle étape dans le dossier des décharges illégales dans les Vosges.
10: Oui, 3 mois après le procès de Nestlé Waters devant le tribunal judiciaire de Nancy, qui s'est terminé en fiasco pour les associations environnementales avec l'annulation d'une partie du dossier pour vice de forme, eh bien la cour d'appel examine cet après-midi le recours formulé par les parties civiles et le parquet pour tenter de rétablir les pièces à charge invalidées. Le collectif O88 prévoit d'ailleurs de manifester à la mi-journée devant la cour d'appel. L'appel à témoins lancé par la police de Toul pour rechercher d'éventuelles victimes après l'interpellation d'un homme de 36 ans, soupçonné d'avoir filmé sous les jupes de jeunes femmes samedi dernier dans le magasin Action. L'homme a été remis en liberté, mais l'enquête se poursuit.
13: L'actualité ce matin, c'est aussi cette très mauvaise nouvelle pour l'emploi dans les Vosges.
10: Oui, en redressement judiciaire depuis 3 semaines, le fabricant de meubles en kit Parisot annonce la fermeture de son usine de Maintincourt dans 1 mois. Seuls 4 des 134 emplois vont être conservés. Cette annonce a fait évidemment l'effet d'une bombe chez les employés de la société. Erwan Faber est délégué CGT et porte-parole de l'intersyndicale. Il compte ne pas en rester là.
15: Le calendrier est fixé à fin juillet. Après, l'intersyndicale, le CSE central, les CSE des deux établissements, donc Saint-Loup et Matincourt, ont voté et mandaté un avocat et un expert comptable économique et social qui vont analyser et étudier la viabilité du plan. Voilà. On est sacrifié pour les deux autres sites. Voilà. Ils disent qu'on n'est pas rentable, mais ils transfèrent quand même l'activité là-bas.
16: Quelle est la volonté de la direction, selon vous, dans ce projet?
15: De faire des économies, et de faire une baisse de charges, d'être plus rentable sur 2 sites au lieu de 3. Moi, je me battrai jusqu'au bout. Jusqu'au bout pour accompagner, pour avoir le plus possible au niveau des accompagnements, des dispositifs spécifiques. On va peut-être même créer une cellule de reclassement. Moi je vais aller jusqu'au bout.
10: Des propos recueillis par Isabelle Baudry.
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13: Les températures sont actuellement aux alentours des 28 degrés. Vous avez bien entendu 28 degrés ce matin à 6h08 et ça va continuer de grimper puisque les températures devraient atteindre cet après-midi entre 33 et 40 degrés, notamment attendu à Nancy. Il est 6h08, vous pouvez aller vous rafraîchir au parc de la Pépinière qui est actuellement ouvert et qui est d'ailleurs ouvert toute la nuit. Et si vous êtes au volant ce matin, tout va bien sur nos routes et autoroutes de Meurthe-et-Moselle et dans les Vosges. Un problème, une difficulté pour circuler. 03 83 36 20 20. 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Tout au long de cette matinée, émission spéciale Forte Chaleur en Lorraine.
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13: Pour accompagner votre début de journée avec ces fortes chaleurs, restez chez vous. Mathieu, vous vouliez rajouter quelque chose?
10: Oui, vous pouvez nous appeler au 03 83 36 20 20 pour nous dire comment vous vivez cette canicule. Est-ce difficile à supporter et comment vous faites en sorte de la supporter?
13: On en parle juste après. Daniel Balavoine. Ça fait...

0: Daniel Balavoine accompagne votre début de journée à 6h13 sur votre radio Ici Lorraine.
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0: Bonjour les Lorraines et les Lorrains. Vous venez peut-être de sortir de votre lit car vous n'arrivez pas à dormir en raison de cette forte chaleur. Comment vivez-vous cet épisode caniculaire? Vous pouvez nous appeler au 03 83 36 20 et partager avec nous votre quotidien puisque nous sommes en émission spéciale forte chaleur en Lorraine jusqu'à 9h avec aujourd'hui, en ce 25 juin, un anniversaire de star à souhaiter, un chanteur qu'on adore. C'est Robert Charlebois qui va chanter pour vous ce matin et surtout pour tenter de vous rafraîchir.
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0: Lui aussi, on l'aime comme un fou, surtout avec ses fortes chaleurs. Si vous avez des problèmes au jardin, il est là pour vous conseiller. Roland Motte nous rejoint dans un instant.
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0: La radio de tous les Lorrains. Belle journée à Jarville.
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0: Eh ben, vous allez pouvoir inviter des amis et boire un petit coup. Julien, quelle est la radio des gourmands ?
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0: La radio de tous les Lorrains. Belle journée à Blainville-sur-Loup.
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0: Il n'a pas de baguette magique, mais presque, ses astuces font des merveilles au jardin. Bonjour Roland Motte.
6: Bonjour Maxime.
0: On est sur un lys d'un jour.
6: Le lys d'un jour, l'émérocale, plante vivace, allez-y.
0: Et donc qui repousse chaque année.
6: Voilà, et qui ressemble un petit peu à des feuilles très fines, très très fines, un peu comme des iris, mais vraiment très très fines. Et ça fait des fleurs, on l'appelle le lys d'un jour parce que ça ressemble un peu au lys. Et ça ne dure qu'une journée. Par contre, il y a un paquet de fleurs. Et donc c'est vraiment très très florifère. Le plus courant, il est orange, sa fleur est orange, mais il y en a d'autres avec des fleurs doubles, des fleurs simples, on a du jaune, on a du clair, on a du rouge, enfin bref, il y a beaucoup de coloris, il y a beaucoup de variétés maintenant. Plante, alors absolument très rustique, ça va pousser, même chez vous, dans vos contrées, vous êtes en Haute-Marne quelquefois.
0: Oui, chez mes parents, exactement, avec un jardin extraordinaire.
6: Bon, eh bien, même...
0: J'entraînais, vous l'aviez ?
6: C'est un jardin extraordinaire. Bref, dedans ce jardin extraordinaire...
0: C'est d'ailleurs référence au jardin des Tuileries. Vous le saviez, ça ?
6: Tout à fait, mais oui, moi j'ai pas les références que vous avez, alors hier on parlait du temps, et là vous avez une notion de temps qui est quand même assez impressionnante. Alors ces émérocales vont même pousser en Haute-Marne, vous vous rendez compte ?
0: Vous imaginez, exceptionnel ça.
6: Non, ça pousse à peu près partout en France, très bien, parce que ça peut pousser en plaine, en montagne, etc. C'est résistant au froid, c'est résistant à la sécheresse, et c'est vraiment une plante assez facile. En pot, ça donne moins de... On peut en avoir en pot, mais ça donne un peu moins de résultats parce que les racines ont tendance à se développer pas mal.
0: Est-ce que ça fleurit beaucoup ?
6: Oui, énormément, énormément. Alors on l'appelle le lys d'un jour parce que ça ne fleurit qu'une journée, mais sa fleur est comestible. Savez-vous ça ? Mais non, vous ne le savez pas. Voilà pourquoi je vous l'explique. Sa fleur est comestible, c'est-à-dire qu'on va prendre la fleur, on va enlever le pistil au milieu. On va, par exemple, mettre un petit peu de fromage de chèvre au centre, on va mettre ça au frigo.
0: Ah, c'est ça !
6: Vous avez peut-être déjà goûté.
0: Non, j'ai même cuisiné.
6: C'est pas vrai.
0: Parce que j'ai fait des cours avec chef Philippe Laruelle.
6: Oui.
0: Et donc, j'avais pris un cours de cuisine à Paris et j'avais cuisiné un magret avec ça.
6: C'est
0: je savais
6: vrai.
0: Pas ce que c'était.
6: Ah oui. Eh ben c'était des émérocales. Enfin j'espère.
0: Oui, j'espère aussi. Oui.
6: Oui. Mais vous êtes encore là pour en parler. Donc c'était sans doute ces émérocales et ça donne un petit goût acidulé. C'est vraiment très sympa.
0: Quel est le conseil vert du jour sur les émérocales ?
6: Eh ben prenez les fleurs quand elles sont encore belles pour justement les faire en cuisine.
0: Et avec ces fortes chaleurs attendues aujourd'hui en Lorraine, il faut arroser tôt le matin ou très tard le soir, arroser moins souvent mais plus abondamment, vous pouvez aussi pailler le sol. Surtout pensez à protéger les plantes les plus fragiles et évitez de tailler, planter ou désherber en pleine journée pour ne pas stresser les plantes et soi-même avec ces fortes chaleurs. On a une pensée pour les jardiniers mais aussi pour les restaurateurs puisque c'est très compliqué de travailler en cuisine avec ces fortes chaleurs. On va vous présenter le directeur de l'Excelsior à Nancy qui part à la retraite la semaine prochaine. C'est juste après Abba avec Money Money Money sur votre radio Ici Lorraine, émission spéciale forte chaleur, alerte rouge en Lorraine et nous sommes toute la journée à vos côtés.

0: Money, money, money, d'Abba sur votre radio, ici Lorraine, à bientôt 6h20, émission spéciale, forte chaleur en Lorraine, puisque nous sommes en rouge canicule. On part à Dombasle-sur-Meurthe, Mathieu, on a Grégory qui est avec nous, bonjour Grégory.
1: Bonjour.
2: Bonjour Maxime, bonjour Mathieu.
1: Bonjour, comment vivez-vous cette canicule déjà? Quel temps fait-il chez vous? Vous êtes dans un appartement ou une maison?
2: Oui, alors je suis dans un appartement au foyer, actuel je relève 20 degrés ce matin.
1: 20 degrés ce matin, et quand vous rentrez le soir du boulot, il fait combien?
2: Il fait à peu près 42, à peu près.
1: Vous imaginez 42, comment vous passez vos nuits?
2: J'ouvre à partir de 20h30 parce que il y a déjà un peu de fraîcheur qui rentre.
1: Ouais. Donc, du coup, voilà. Ouais. Et au boulot, c'est facile ou pas?
2: Au boulot, avec les machines, les séchoirs qui tournent, on a à peu près 40, 45. Mais bon, on a les clim quand même, hein, ouais. Donc voilà.
1: 45 degrés s'il n'y avait pas de clim?
2: Difficile. Hein.
1: Ouais. Et plus globalement, quand vous voyez que nous sommes en vigilance rouge, comme quasiment tout le territoire, qui fait plus chaud en France que sur quasiment tout le reste du globe, c'est de nature à vous inquiéter, Grégory, ou vous prenez bonne fortune mon cœur?
2: Je m'inquiète quand même pour les plantes, pour les arbres, pour tout, quoi.
1: Ouais. En tout cas, c'est quelque chose dont vous parlez avec vos proches. Ça vous inquiète?
2: Oui, oui.
1: Ouais. On le voit, hein, de toute façon, hein, c'est un sujet qui écrase l'actualité et puis qui écrase les débats dans les familles, parce qu'on ne parle que de ça, avec des enfants qui peuvent parfois ne plus aller à l'école, d'autres qui passent leur temps à la piscine pour tenter de se rafraîchir. On parle même pas de nos aînés qui souffrent de cette chaleur. Et on le précise, hein, c'est l'accumulation de ces journées extrêmement chaudes qui entraîne souvent des problèmes cardiaques notamment, ou des malaises. Attention donc.
0: Attention donc, Grégory, et d'ailleurs j'en profite puisque vous êtes à Dombasle-sur-Meurthe, puisqu'il y avait le concert d'été d'Harmonie Jeanne d'Arc prévu ce dimanche à 15h. Et bien figurez-vous qu'en raison de ces fortes chaleurs, il est annulé. Merci en tout cas, Grégory, d'avoir été avec nous. Passez une très belle journée.
2: Merci à toute l'équipe et puis à toutes les ici de Assis Lorraine en Meurthe-et-Moselle, la première radio en partenariat avec la chaleur.
0: Vous avez tout dit, effectivement. On est chaud pour vous accompagner tout au long de la journée. Merci Grégory à Dombasle. On a une pensée également pour les restaurateurs aujourd'hui, puisque c'est très compliqué de travailler en cuisine. Et aujourd'hui, dans Il était une fois des Lorrains, on vous présente Eric, qui est le directeur de la brasserie L'Excelsior. Il a commencé en 1987 à la reprise de la brasserie par le groupe Flo. À l'époque, il était que commis de salle, c'est-à-dire qu'il était serveur. Il part à la retraite la semaine prochaine. Véronique Laure l'a rencontré pour Il était une fois des Lorrains.
3: L'ouverture en 87, c'était la fiesta ici?
4: C'est au mois de juin 87. Ouais. Grand orchestre, tout le gratin de Nancy invité.
3: On attend la même pour votre départ?
4: Non, peut-être pas, non. Bon, on va faire déjà avec les équipes, bien évidemment. Typo avec les équipes, petit discours pour les remercier, hein, parce que c'est beaucoup grâce à eux. J'ai toujours, sans les autres, on n'est rien.
3: Il est où votre bureau?
4: Il faut juste passer de la cuisine et puis après, on va au niveau des bureaux.
3: Donc là, votre petit bureau, hein,
4: petit bureau. C'est vrai que c'est un petit peu le cirque parce que je stocke beaucoup.
3: C'est votre lampe, en fait. Voilà, c'est vous qui l'avez fabriqué.
4: Oui, c'est moi qui l'ai fabriqué.
3: Vous êtes bricoleur ou quoi?
4: Oui, un petit peu, oui, un petit peu beaucoup même. J'ai créé ma petite société aussi en multiservice et en rénovation parce que justement, c'est ce que je vais faire après ma retraite.
3: C'est une fausse retraite.
4: Voilà, où j'arrête pas complètement, quoi. J'ai pas envie. On peut pas s'arrêter quand on sort d'une maison comme ça. Bon. C'est, je vous dis, du matin au soir, speed tout le temps, et puis la clientèle, le contact, etc. Et donc, je pense que si on s'arrête, on tombe malade. Donc, il faut rester encore un peu en activité.
3: D'accord. Bon, vous allez la fermer, cette porte, bientôt?
4: Oui, je vais la fermer. Je vais la fermer. Il faut surtout aussi que je vide mon bureau, que j'enlève mes photos et tout.
3: Ça, j'ai
4: pas encore eu le temps. Il y a des choses que je vais virer. Voilà. Bon, après, il y a des cadres, c'est vrai. Il y a des bouteilles de vin parce qu'il y a le fournisseur qui donne une bouteille de vin. On n'a pas le temps de la goûter. Donc, on la met là. Voilà. Bon, après, on fait aussi des cadeaux personnels. Donc, on va distribuer.
3: Ouais, bon, là, vous faites le malin, mais je suis sûr que le jour même.
4: Oui, je pense que. Des petites pleurs, je pense. Ouais.
3: Ils vont vous faire des surprises, peut-être.
4: Oui, certainement. Je veux dire, on a un noyau de l'équipe qui ont 15, voire 20 ans d'ancienneté. Donc, souvent, je me mets à table avec les plongeurs et puis voilà, on tape la discute. Ils sont contents. Moi, je suis content. Donc, ça, c'est hyper important d'être à proximité des gens, d'être proche des gens.
3: Ouais. Et les gens savent que vous partez?
4: Oui, oui. Les clients aussi, bien sûr. Les gens me demandent, mais Eric, tu comptes les jours? Je dis non, je compte pas les jours, mais je vois que ça arrive. Voilà. Quoi, pour moi, c'est voilà, c'est une page qui se tourne et puis je vais faire autre chose, quoi. Donc, oui, non, mais voilà, je suis pas impatient. Quoi, je veux dire, je suis pas impatient. Voilà, je peux partir, je pars. Voilà. Voilà. Ils me disent que je vais leur manquer, mais bon.
3: Ouais. C'est ça. Bon, vous reviendrez.
4: Oui, je reviendrai. Bien
3: boire
4: sûr.
3: Un café.
4: Oui, bien sûr. Oui, bien sûr. Ben, complètement. Complètement. Voilà.
3: Oh, bon, on va s'arrêter sur ça avec la jolie photo.

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7: Avec ces températures qui vont avoisiner les 40 degrés, même les dépasser à certains moments cet après-midi, émission spéciale tout au long de cette matinée. Mathieu Barbier, on est à Nancy, on a Marie-Véronique qui est avec nous. Bonjour Marie-Véronique.
8: Bonjour, vous nous appelez ce matin parce que vous êtes à la maison de retraite Saint-Joseph et vous êtes exposée plein sud.
9: Ah ben moi j'ai une chambre, c'est pas compliqué, je suis exposée en plein soleil moi.
8: Il fait quelle température en pleine journée?
9: Enfin, j'en sais rien, mais en tout cas, ce que je peux vous dire, c'est qu'au niveau des repas, on n'est pas écouté. On a eu une commission repas,
8: ouais.
9: On a demandé des repas froids, et on n'est pas entendu, on n'est pas écouté. Alors je sais pas, mais bon...
8: C'est votre regret de ne pas avoir des repas froids, davantage de légumes, des aspics par exemple aussi?
9: Ouais,
8: j'imagine. Comment vous protégez la journée, Marie-Véronique? Vous fermez tout, vous calfeutrez votre pièce?
9: Ben, je mets le ventilateur et on s'adapte, hein, on boit, voilà.
8: Ouais. Il faut boire, il faut s'hydrater au maximum. Et comme vous êtes une personne âgée, Marie-Véronique, sans vous manquer de respect.
9: Nous sommes 12 ans.
8: Voilà. Il faut boire avant d'avoir soif, parce que quand on se met à boire parce qu'on a soif, c'est qu'on est déjà déshydraté. Et parfois, on a les chevilles qui gonflent, on a les vaisseaux sanguins qui se dilatent, ça peut apporter des problèmes cardiaques. Donc il faut vraiment boire entre 1,5 litre et 2 litres par jour. Hein.
7: Merci Marie-Véronique été avec nous et puis vous pouvez dire au personnel qui vous accompagne dans cette maison de retraite Saint-Joseph que à 7h40 il y a le chef Philippe Laruelle qui va vous proposer une recette fraîcheur, les aliments qu'il faut manger pour pouvoir s'hydrater au mieux. On a une nouveauté ici Lorraine, on va garder les musiques ce matin pour vous accompagner, tenter de vous rafraîchir. Dans l'espace il fait moins chaud qu'ici, hein. Ça tombe bien, on vous emmène sur la lune avec Christophe Maé à 6h27.
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0: Une nouveauté ici Lorraine, le tout nouveau Christophe Maé avec La Lune.
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0: Bonjour les Lorraines et les Lorrains, j'espère que vous allez bien avec ces fortes chaleurs attendues aujourd'hui. Nous sommes en vigilance rouge canicule, émission spéciale forte chaleur en Lorraine. Votre radio ici est à vos côtés, venez partager avec nous votre quotidien. Comment vivez-vous cet épisode caniculaire? Vous pouvez nous appeler dès maintenant au 03 83 36 20 20. Pour votre actualité aujourd'hui, c'est Mathieu Barbier.
2: Et avec cette canicule, gare à votre peau, protégez-la au maximum. Les cancers de la peau sont en augmentation et le CHRU de Nancy organisait hier une opération de prévention au complexe Nancy Thermal à Nancy où des centaines de personnes s'y sont regroupées évidemment pour avoir un peu de fraîcheur et pouvoir se baigner un peu. Il fallait absolument de la crème solaire, on va le voir dans un instant.
0: Tout d'abord à 6h30, c'est le 90 secondes pour avoir l'actualité en France et dans le monde et c'est présenté par Lucie Amadieu.
3: Une femme est morte, un autre plongeur est porté disparu après l'effondrement d'un pan de falaise à Biarritz hier soir. 2000 mètres cubes de roches et de terre sont tombés dans la mer au pied du phare. Les recherches doivent reprendre.

0: après une analyse de la stabilité de la falaise. La canicule s'étend encore aujourd'hui. 14 départements du quart nord-est basculent en vigilance rouge. On compte maintenant 72 départements en alerte maximale, c'est du jamais vu. Et ça arrive alors que les records de température ne cessent d'être enregistrés. 42,2 degrés à Nantes, 41,6 au Mans ou encore 39,8 degrés à Lorient. Hier a été la journée la plus chaude jamais observée, 30 degrés de moyenne, encore plus que mardi, journée qui battait déjà tous les records. Face à cette situation, la Haute-Garonne et les Deux-Sèvres passent en alerte maximale pour les feux de forêt, danger très élevé. 48 autres départements sont en alerte orange. La SNCF continue d'annuler des trains à cause de la chaleur. 21 intercités sont supprimées jusqu'à samedi sur la Polt, la ligne Paris-Orléans-Limoges-Toulouse. C'est pour prévenir les pannes potentielles de climatisation liées aux très hautes températures, explique la SNCF. La cause de la mort de Liana est toujours inconnue. L'autopsie du corps de la collégienne de 11 ans n'a pas permis de déterminer avec certitude l'origine de sa mort, indique le parquet d'Agen. Le principal suspect, Jérôme Barella, est poursuivi pour meurtre et viol sur mineur. Et puis au mondial de football, 6 nouveaux pays se sont qualifiés cette nuit pour les 16e de finale. Afrique du Sud, Brésil, Maroc, Canada, Suisse et Bosnie.
1: Merci Lucie Amadieu, on vous retrouve tout à l'heure à 7h30. Avant d'évoquer donc cette opération de sensibilisation contre les cancers de la peau hier à Nancy, on accueille Céline. Bonjour Céline.
2: Bonjour Céline.
3: Oui, bonjour.
1: Vous nous appelez de Nancy, alors je vois que vous êtes en foyer d'hébergement et cette chaleur, c'est pas compliqué à gérer quand vous êtes dans votre chambre, mais plutôt quand vous vous déplacez. Hein.
3: Oui, voilà.
1: Dites-nous comment ça se passe. Ouais.
3: Alors moi j'arrive encore à supporter, et moi je supporte parce que j'ai déjà été en Grèce, il faisait plus de 40.
1: Ouais.
3: Et là, c'est vrai que quand on se déplace dans les bus, en fait, on a déjà chaud. Mmh. C'est plus les transports en commun, quoi, que je pense aux transports en commun, qu'on a chaud dans le bus, il fait très chaud.
1: Ouais.
3: Et on, voilà, que c'est, moi, puis je pense aux personnes âgées, je pense à.
1: Ouais. Et vous faites attention, vous, à votre santé, vous buvez davantage, vous.
3: Oula.
1: Ouais.
3: J'ai tellement chaud que j'ai les vêtements qui sont collés sur la peau.
1: D'accord. Ça vous fait une deuxième peau, vous me direz, hein?
3: Ouais, oui. Bon.
1: Mais en tout cas, faites attention, Céline, parce qu'on plaisante, mais on se souvient de la dramatique canicule de 2003. On n'a pas encore les chiffres, mais incontestablement, celle-ci, qui est historique par sa durée, par sa précocité, oui, par son intensité, fera aussi des victimes. Donc, soyez extrêmement prudente, bah, Céline.
3: Moi, je vois que je suis tata, je pense à ma maman qui est âgée, je pense à mon petit, un petit qui a 2 ans, je pense à lui, parce que c'est pas évident.
1: Vous avez tout à fait raison, Céline. Il faut s'occuper de ses proches, notamment les plus fragiles. On vous souhaite une excellente journée, Céline. Puis si vous voyez vos neveux, vos nièces ou vos petits-enfants, vous leur dites de mettre de la crème solaire, puisqu'en moyenne, tous les ans en France, le soleil provoque 80 000 cancers de la peau, dont 2 000 décès, et ça augmente chaque année. Le CHRU de Nancy organisait une journée de prévention hier au complexe Nancy Thermal, où des centaines de personnes sont venues se masser pour avoir un peu de fraîcheur et plonger un peu, et le mettre au mot Océane Dupuis, c'était « Protégez-vous ».
4: Sur le bord de la piscine extérieure, Camille vient de crémer ses enfants, à son tour de se protéger, son surnom, Madame Prévention.
5: Ça évite l'exposition aux UV au niveau de la peau et la transformation cellulaire qui va pouvoir donner des cancers de la peau. En fait.
4: De la crème solaire jusqu'aux oreilles, ça ne dérange pas son fils de 4 ans et demi, Sacha. Elle a une astuce pour l'inciter à en mettre.
6: Et on peut couper les oreilles.
5: Oui, voilà.
6: Voilà, à l'hôpital.
4: À quelques mètres d'eux, Lucie lit sur une serviette à l'ombre. Elle avoue, elle n'a pas mis de crème solaire.
5: Non, mais il est 11h, l'ombre est encore grande et je me suis mis à peu près sous un arbre.
4: Mais ça ne suffit pas. Depuis une semaine, ils sont environ 2500 à venir s'exposer au soleil tous les jours. 2 fois plus qu'en temps normal pour la piscine.
7: Les 4 façons de se protéger contre le soleil.
4: Laurent Brimpt, bénévole à la Ligue contre le cancer.
7: Les lunettes, le chapeau, la crème solaire et les vêtements.
4: C'est important de se protéger dès son plus jeune âge. D'ailleurs, la peau des enfants de moins de 3 ans a encore plus besoin de protection. Elle est 5 fois plus fine que celle des adultes.
7: Les coups de soleil qu'on prend quand on est jeune, on récupère les problèmes à 65-70 ans. Voilà, ça, c'est très long, ça évolue très lentement.
4: Et il y a 2 types du cancer de la peau, le mélanome et le carcinome. Florence Granel-Brocard est dermatologue au CHRU de Nancy.
8: Alors, le mélanome et le cancer le plus grave de la peau, il est heureusement moins fréquent que le carcinome. Le mélanome est lié aux brûlures solaires entre 0 et 19 ans.
4: Et le carcinome concerne les personnes avec un âge plus avancé.
8: Lié non pas aux coups de soleil, aux brûlures, mais qui va plutôt être en rapport aux doses cumulées d'UV, comme l'agriculteur, le marin-pêcheur, les ouvriers du bâtiment.
4: Il faut consulter un médecin généraliste.
8: Quand une lésion grossit, change de taille, de couleur, c'est une tache sur la peau qu'on peut prendre pour un grain de beauté, mais qui n'en est pas toujours.
4: La médecin rappelle que c'est bien le soleil qui favorise le cancer de la peau et non la chaleur. Donc pensez à bien se protéger même en octobre ou au ski.
1: Un reportage d'Océane Dupuis au complexe Nancy Thermale pour cette opération de prévention contre le cancer de la peau.
2: Dans moins d'une demi-heure, Mathieu Barbier, direction le parc de la Pépinière de Nancy.
1: Oui, nous retrouvons notre envoyé spécial Léo Limon. Il va nous accompagner toute la matinée, hein, Léo Limon, pour cette journée où on vous accompagne sur Issy-Lorraine. À 7h30, il sera par exemple avec des ouvriers sur des chantiers, à 8h avec des enfants qui seront à la MJC Pichon, et donc à 7h à la Pépinière. Le parc est resté ouvert toute la nuit, c'était le cas d'ailleurs toutes les nuits de cette semaine. Ça illustre à quel point nous sommes dans une situation absolument historique.
2: Et évidemment, nous sommes en émission spéciale Forte Chaleur en Lorraine sur votre radio ici. N'hésitez pas à partager avec nous votre quotidien avec ces températures déjà très élevées aux alentours des 28 degrés et qui devraient atteindre cet après-midi entre 33 et 40 degrés avec les maximales pour le Grand Nancy. Il y a pas mal de manifestations qui sont annulées pour ce week-end, notamment en Meurthe-et-Moselle avec la fête de l'été qui est annulée à Essey-les-Nancy. Dans les Vosges, à Épinal, c'est la fête de la bonne note qui était prévue vendredi après-midi. Elle est annulée également. Et si vous êtes en Meuse, le championnat interrégional de cyclisme sur piste au Vélodrome de Commercy est lui aussi annulé. On va vous donner évidemment tous les événements qui sont annulés pour ces prochains jours en raison de ces fortes chaleurs. Vous êtes peut-être dans la voiture, en train de partir au travail. Pensez à vous hydrater également. Prévoyez une petite bouteille d'eau pour votre trajet en voiture, même s'il est très court. Le trafic est fluide ce matin. 03 83 36 20 20. 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
2: Et d'ailleurs, n'hésitez pas à consulter la page Facebook de notre partenaire Inforadar 54 pour vous accompagner. Maxime Le Forestier avec Amba.

0: Ambalaba de Maxime Le Forestier sur votre radio Ici Lorraine.
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0: Bonjour les Lorraines et les Lorrains, j'espère que vous allez bien malgré ces fortes chaleurs qu'on a depuis quelques jours. Aujourd'hui, la Lorraine est en vigilance rouge pour fortes chaleurs, émission spéciale jusqu'à 9h. Et avec cette vague, on cherche tous des endroits pour respirer un petit peu. À Toul, la ville et ses alentours offrent plusieurs solutions pour trouver de la fraîcheur. Nous sommes avec Mathieu Vergeau, adjoint à l'attractivité de la ville de Toul, qui est avec nous. Bonjour Mathieu Vergeau.
3: Bonjour.
0: Avec cet épisode de canicule, quels sont les lieux que vous recommandez en priorité pour trouver de la fraîcheur à Toul?
3: Bah d'abord, la ville aussi offre des bâtiments naturellement tempérés aussi ou climatisés. Hein. Mmh. Je pense alors forcément à la cathédrale Saint-Étienne, la collégiale Saint-Jean-Goux, le musée, le Cytéa, la médiathèque. Donc ce sont des lieux aussi à l'intérieur qui sont tempérés et frais. Et puis on offre aussi des espaces aussi à l'extérieur.
0: Alors justement, les remparts et les espaces verts, est-ce qu'ils jouent un vrai rôle de refuge avec ces fortes températures en ce moment, Mathieu Vergeau?
3: Oui, bien sûr, et ils sont largement appréciés de la part de la population. Je pense aux jardins d'hôtel de ville, les jardins du Puy-Fruit, les promenades aussi. Et puis on a aussi un tas de parcours, je pense aux sentiers floristiques qui mènent du centre-ville au Mont-Saint-Michel, parce qu'il y a un Mont-Saint-Michel aussi à Toul. Et donc on a aussi de nombreux espaces arborés qui sont largement fréquentés et appréciés.
0: Et qu'en est-il des bords de la Moselle à Toul?
3: Les bords de la Moselle sont aussi intéressants pour retrouver de la fraîcheur. On a aussi l'ouverture de Toul plage bientôt début juillet, qui va être largement aussi appréciée si les températures continuent à être aussi chaudes.
0: Et Mathieu Vergeau, je voulais vous demander si vous deviez proposer une sortie idéale anti-canicule à Toul, laquelle serait-elle?
3: Pour moi, c'est la cathédrale. c'est vraiment intéressant. On l'a vu aussi ce week-end avec le marché médiéval et le salon du livre, où à l'extérieur il faisait 38-39 degrés. Et dès qu'on rentrait dans la cathédrale, on a cette fraîcheur qui nous envahit, qui est très agréable. Ça, c'est pour les lieux intérieurs. Après, sur l'extérieur, effectivement, on a des aménagements qui sont familiaux. Et qui sont bien fréquentés aussi. On a créé il y a quelque temps des espaces de jeux d'eau, notamment sur la place du 19 mars au niveau de la gare routière. Et il est assez fréquent de voir des enfants s'y baigner, en tout cas profiter des jets d'eau.
0: Merci en tout cas Mathieu Vergeau d'avoir été avec nous ce matin en direct. Je rappelle que vous êtes adjoint à l'attractivité de la ville de Toul. Passez une belle journée. Mathieu Vergeau.
3: Bonne journée à vous et bon courage à tous.
0: L'émission spéciale Forte Chaleur en Lorraine continue. Si vous avez un chien, comment faire pour qu'il n'ait pas de coup de chaleur? Pierre Fabin, le veto de la radio, vous conseille dans un instant.
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0: Émission spéciale Forte Chaleur en Lorraine à 7h moins le quart. On s'occupe de vos chiens avec Pierre Fabin, le veto de la radio, puisque la canicule est là et avec lui le danger numéro un pour nos animaux, c'est le coup de chaleur. Alors pourquoi, Pierre, nos chiens sont-ils si fragiles face à la canicule?
4: En fait, on fait souvent l'erreur de comparer leur corps au nôtre. Quand on a chaud, nous, on transpire de la tête aux pieds pour refroidir notre peau. Nos chiens et nos chats, eux, ne transpirent pas. Leur seule zone de sudation se trouve sous les coussinets, ce qui est complètement dérisoire. Pour évacuer la chaleur, le chien est obligé de halter pour recracher l'air chaud. Mais quand l'air extérieur est déjà brûlant, ou pire, qu'il est enfermé dans une voiture au soleil, ce système de refroidissement s'effondre. Sa température interne va grimper en flèche et dépasser les 41 degrés en quelques minutes. À ce stade, c'est comme si son cerveau et ses organes cuisaient littéralement. C'est une urgence vitale absolue.
0: Alors c'est terrifiant, mais à quelle vitesse ça dégénère si on se balade au parc l'après-midi? Quels sont les signaux d'alerte immédiats qui doivent nous faire réagir avant qu'il ne s'effondre?
4: Alors le premier signe, c'est un allaitement très rapide et frénétique. Votre chien ouvre la gueule en grand, tire la langue au maximum et respire très bruyamment. Regardez ses gencives aussi, d'habitude elles sont roses, là elles deviennent rouge foncé, voire violacées, avec une salive très épaisse et collante. S'il refuse d'avancer, qu'il cherche frénétiquement le moindre coin d'ombre pour s'y écrouler, ou que sa démarche devient titubante, comme s'il était ivre, le coup de chaleur a déjà commencé. Ne le forcez jamais à continuer. Et c'est encore plus fulgurant chez les chiens à nez écrasé, comme les bulldogs ou les carlins, qui respirent déjà mal en temps normal. Pour eux, 10 minutes en plein soleil à midi peuvent être fatales.
0: Face à ce allaitement frénétique où il s'écroule, comment doit-on réagir concrètement pour le sauver et quelles sont les pires erreurs à ne surtout pas commettre dans la panique, Pierre?
4: Alors la pire erreur, c'est de le plonger dans un bain très froid. Ses vaisseaux sanguins vont se fermer d'un coup sec et la chaleur mortelle restera bloquée à l'intérieur de ses organes. Ce qu'il faut faire, c'est le refroidir progressivement. Douchez-le avec de l'eau tempérée pendant 5 à 10 minutes en insistant sur son ventre, ses aisselles et ses coussinets. Dès que sa respiration s'est calmée, mettez la climatisation dans la voiture et foncez en urgence chez le vétérinaire. Même s'il semble aller mieux après ce refroidissement, ses reins ou son foie peuvent lâcher en quelques heures.
0: Donc faites attention aux coups de chaleur avec cette canicule pour vos chiens. Et aujourd'hui, d'ailleurs, si vous êtes gérant d'un refuge animalier, vous êtes peut-être bénévole, vous n'hésitez surtout pas à nous appeler au 03 83 36 20 pour partager avec nous le quotidien des animaux qu'il y a dans votre refuge. On est là pour vous écouter et vous accompagner puisque nous sommes en émission spéciale forte chaleur en Lorraine, alerte rouge, puisque la Lorraine pourrait avoir des températures qui devraient dépasser les 40 degrés cet après-midi. Pour vous accompagner ce matin, on a Robbie Williams également avec Suprême. Excellent réveil avec Ici Lorraine. Pensez à vous hydrater même si vous n'avez pas soif.

Suprême de Robbie Williams sur votre radio, ici Lorraine. 40 degrés attendus cet après-midi à Nancy. Émission spéciale, forte chaleur, alerte rouge en Lorraine. Votre radio ici est à vos côtés. Normalement, dans vos trois plus, je vous propose des infos pratiques, locales, utiles et sympas. J'aurais dû vous parler de cet apéro lecture qui devait avoir lieu à Vaxoncourt, mais en raison de ces fortes chaleurs, il est annulé. Alors justement, pendant ces fortes chaleurs en Lorraine, voici quelques idées de sorties pour rester au frais. Direction d'abord les anciennes mines, la mine de Neuf-Maisons, le musée des mines de fer de Neuf-Chefs, les hautes mines du Thiot dans les Vosges, où la température reste autour des 9 degrés, ou encore la mine de sel de Varangéville, dernière mine en activité de France, ça pourrait vous rafraîchir. Pour perdre quelques degrés, vous pouvez prendre de l'altitude aussi dans le massif vosgien, notamment au jardin botanique du Haut-Châtelet, à plus de 1200 mètres d'altitude. Il y a les cascades de Tendon, Charlemagne ou encore le saut de la Bourrique qui vont vous offrir également de belles balades à l'ombre et l'occasion pour vous de vous rafraîchir. Et puis, vous pouvez aussi privilégier les vieilles pierres de l'abbaye des Prémontrés, avec également les médiathèques qui sont climatisées et bien sûr les salles de cinéma avec Toy Story 5. Toy Story 6, ça pourrait vous donner une belle idée de sortie à faire avec vos enfants. Si vous voulez vous rafraîchir à présent, direction les points d'eau, cap sur la base de loisirs comme le Wham Park de Thaon-les-Vosges, la base de Favières ou encore les fontaines du parc de la Pépinière à Nancy. Je vous rappelle que le parc de la Pépinière de Nancy est ouvert toute la nuit. On y sera d'ailleurs dans une petite dizaine de minutes, retrouver Léo Limon en direct. Et pendant cet épisode de canicule, pensez à vous hydrater régulièrement. Si vous avez besoin de la moindre information, le numéro vert canicule info service, c'est le 0800 06 66 66. Le numéro est évidemment gratuit, c'est de 8h à 19h. On a aussi des cadeaux hein, pour vous aider à vaincre ces chaleurs. Surtout, restez chez vous, privilégiez le télétravail et si vous voulez passer un bon moment, normalement les températures devraient baisser à partir de lundi prochain. Et même mercredi prochain, on pourrait même avoir 23 degrés environ. 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En attendant vos appels, France Gall et Elton John, ce matin, bientôt 7h-5, donner pour donner. Excellent réveil avec Ici Lorraine.

0: France Gall et le Rocketman Elton John sur votre radio ici Lorraine. Avec ces fortes chaleurs, évidemment, émission spéciale jusqu'à 9h, alerte rouge, canicule en Lorraine. Et on a également des cadeaux hein, pour vous accompagner et surtout tenter de vous rafraîchir. Nous sommes avec Jonathan de Moivron qui est avec nous. Bonjour Jonathan.
1: Bonjour.
0: 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Le résultat, c'est ce dimanche. Il fera encore chaud, Jonathan.
1: Oui.
0: Gardez votre téléphone proche de vous. Dimanche, vous serez peut-être le grand gagnant. En tout cas, vous gagnez votre tote bag ici, Lorraine.
1: D'accord, je vous remercie.
0: Vous avez combien à Moivron ce matin?
1: Là, je suis sur la route, je viens de partir. J'ai 21 degrés, je suis à 4-5 km. Mais bon, j'ai déjà lourd le matin, quoi.
0: Comment vous vivez cet épisode caniculaire, vous, à Moivron, Jonathan?
1: On vit dans le noir, on coupe le soleil au maximum, quoi. Avec les enfants, c'est plus compliqué, un peu de piscine, mais bon, même la journée, la piscine fait chaud, quoi.
0: Vous avez une piscine chez vous, Jonathan?
1: Alors, chez ma sœur, qui est ma voisine, donc du coup, ça me permet de pouvoir les envoyer chez eux, donc c'est très bien.
0: Surtout, Jonathan, prévoyez de la crème solaire, hein. C'est important, hein. Et que les cancers de la peau, Mathieu Barbier. Oui.
2: On va en parler dans le journal de 7h. C'est très important de se protéger, évidemment, contre les UV en ce moment. L'indice est à son maximum.
0: Merci en tout cas, Jonathan, d'avoir été avec nous ce matin. Je croise les doigts pour vous pour dimanche.
1: Merci à vous, bonne journée.
0: Belle journée à vous, Jonathan, du côté de Moivron. Dans moins de 2 minutes, on va filer au parc de la Pépinière, retrouver Léo Limon dans le journal de 7h.
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0: Et avec cet épisode de canicule aujourd'hui en Lorraine, le parc de Frépertuis à Jean-Ménil est fermé, le parc d'attractions. Donc si vous aviez prévu d'y aller aujourd'hui, vous pouvez annuler. Il y a pas mal d'autres manifestations qui sont annulées pour ces prochains jours, avec notamment le challenge de football Pascal Laurent qui devait se tenir ce dimanche à Girmont, c'est annulé. Et pour demain, le spectacle prévu dans le cadre de la fête des écoles aux Forges est annulé lui aussi. Si votre manifestation est annulée, vous pouvez nous passer un petit coup de fil au 03 83 36 20 20.
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0: Forte chaleur en Lorraine, émission spéciale sur votre radio ici. Il est 7h. Vos informations de ce jeudi 25 juin avec Mathieu Barbier. Les 72 prochaines heures seront-elles les plus chaudes que notre région Lorraine n'ait jamais connues?
2: Oui, ça ne fait aucun doute, avec des pointes à 40 degrés en journée, des nuits à 23-24, où il sera très difficile de récupérer. C'est pour cette raison que nos quatre départements passent en vigilance rouge pour la première fois de leur histoire. Alors avant de tenter de comprendre comment nous en sommes arrivés là, prenons directement la direction du parc de la Pépinière à Nancy. Il est resté ouvert toutes les nuits de cette semaine. Léo Limon, vous êtes sur place, bonjour.
8: Bonjour Mathieu, bonjour à tous.
2: Dites-moi, certains ont-ils campé à la PEP?
8: Alors, je n'ai pas vu de campeurs encore ce matin, mais Jeanne, une promeneuse que je viens de croiser, elle a vu des gens dormir hier soir dans le parc de la Pépinière. Elle est venue de 23h à minuit pour profiter de la chaleur. Elle est encore revenue ce matin à 6h avec son chien, ce qu'il fait chez elle, 32 degrés. Et elle a un moyen de climatisation encore chez elle. Je suis aussi là à côté de Monique qui vient de faire boire son chien. Monique, bonjour.
9: Bonjour.
8: Vous venez vous aussi profiter de cette fraîcheur de bon matin?
9: Tout à fait, parce qu'en fait c'est plus pour le chien. Moi ça va encore, mais c'est le chien, on ne sait pas trop comment les acclimater avec cette nouvelle chaleur.
8: Surtout que votre chien a un énorme pelage.
9: Mais en fait ça le protège autant du froid que du chaud, donc il ne faut pas les raser. Il y a beaucoup de gens qui les rasent, mais il ne faut absolument pas les raser.
8: Alors Monique, vous venez ce matin très tôt au parc de la Pépinière pour profiter de la fraîcheur. Comment vous faites tout au long de la journée pour bien supporter ce climat?
9: Écoutez, je fais une grande balade avec lui de 4h, à peu près 4h. Et puis après, je le laisse tranquille. Et puis après, moi, je vais vaquer à mes occupations. Ben, je reste pas immobile à la maison, hein, je bouge. Hein. Voilà.
8: Ça ne vous empêche pas d'être mobile justement et de faire des activités cette chaleur?
9: Non, pas du tout. Le seul souci, c'est que je me suis cassé la main. Donc je suis un petit peu limitée au niveau du sport, mais sinon, je fais du sport, je vais courir, je vais à la gym et tout, mais là, je suis un petit peu bloquée.
8: Une large partie du pays est classée en vigilance rouge canicule par Météo France. Qu'est-ce que ça vous fait, ce classement, de voir cette carte de la France entièrement rouge?
9: C'est un peu impressionnant quand même, parce qu'on se demande où ça va s'arrêter et combien de temps ça va durer, en fait. Parce qu'il reparle d'un rebond de canicule, donc on va voir. Mais c'est vrai que c'est un petit peu impressionnant.
8: Merci à vous Monique, je vous laisse continuer cette promenade. Et justement, c'est parce que cette canicule frappe très fort que le maire de Nancy se réunit chaque jour en cellule de crise pour adapter les mesures. Et une de ces mesures, c'est effectivement l'ouverture du parc de la Pépinière à 24h sur 24.
2: Merci Léo, et on vous retrouve à 7h30 aux côtés d'ouvriers sur un chantier à Nancy. Il profite encore d'une relative fraîcheur et vous, réclamez pas de réadmission parce que je sais que vous habitez tout près de la Pépinière. Je vous le disais, hein, jamais nos quatre départements ne se sont retrouvés en vigilance rouge canicule. Mais c'est toute la France hein, qui suffoque. Pratiquement 70 territoires hein, sont en rouge. Il y en a un peu moins depuis quelques minutes, puisque Météo France a refait une carte ce matin à 6h. Il y a quelques départements de l'Ouest en moins. Cédric Kipper est prévisionniste à Météo France Grand Est. Il nous dit ce qui va nous attendre ces prochains jours.
10: C'est totalement inédit. Pour le moment, cette canicule elle se situe à peu près dans les mêmes bases là que la canicule de 2003, qui était jusqu'à présent la canicule la plus importante mesurée en France. Mais ce qui en fait son caractère exceptionnel, c'est que, bah, contrairement à 2003 où on était au mois d'août, là on est encore au mois de juin. Donc c'est quand même particulièrement inédit, quoi. Pour le moment, bon, il y a encore des petites incertitudes sur la fin exacte de l'épisode, mais globalement, on a un fléchissement des températures qui devrait s'amorcer à partir de dimanche après-midi. On va perdre quelques degrés. Et ensuite, lundi, on repère à nouveau quelques degrés. On devrait repasser en début de semaine prochaine sous les 30 degrés. Voilà, donc normalement, la fin d'épisode devrait s'opérer en début de semaine prochaine.
2: Et cette canicule historique impacte notre société dans son ensemble. L'économie tourne au ralenti. Des chantiers sont à l'arrêt. Des trains ne circulent plus dans certaines régions. Des milliers d'écoles sont fermés, 137 en Meurthe-et-Moselle selon un dernier comptage du rectorat, 3 dans les Vosges. Quant aux collèges et lycées, 42 font l'objet d'aménagements d'horaires en Meurthe-et-Moselle, 36 dans les Vosges. Nous ferons d'ailleurs le point avec le préfet du département vosgien à 8h moins le quart. Blaise Gourtet sera notre invité en direct.
0: Et votre radio locale ici vous accompagne tout au long de cet épisode caniculaire historique.
2: Oui, nous vous donnerons des conseils notamment pour vous accompagner, pour vous donner des astuces aussi, pour vous prémunir de cette chaleur et de ses conséquences. À partir de 9h, nous serons par exemple avec le docteur Jean-Jacques Herbstein. Il répondra à toutes vos questions et vous dira sans doute à quel point il est indispensable de protéger votre peau des UV avec ce soleil de plomb. L'indice est maximal. Les cancers de la peau sont en constante augmentation depuis 10 ans. Le CHRU de Nancy organisait hier une journée de prévention au complexe Nancy Thermal Noir de Monde. Charlotte a par exemple pris les quelques conseils de la Ligue contre le cancer, accompagnée de sa fille de 2 ans et demi, Augustine. Elle se met de la crème solaire très régulièrement.
11: Ah bah oui, c'est indispensable. C'est sûr qu'on évite de sortir en début d'après-midi, enfin sur les plages horaires les plus à risque. Mais là, on est parti en quête de fraîcheur, bien couverte, le t-shirt qui recouvre bien les épaules.
12: Même vous, vous vous protégez, c'est important.
11: Protection solaire tous les jours, même quand il n'y a pas une exposition solaire comme aujourd'hui, même quand le temps est couvert. Moi, je suis très sensible au vieillissement prématuré de la peau, donc même si c'est pas tout le corps, surtout ne serait-ce que le visage, j'ai tendance à me protéger régulièrement. Et même pour la petite qui a quelques cicatrices, c'est aussi pareil, important de protéger ses cicatrices pour éviter qu'elles ne blanchissent par la suite.
2: Et des propos recueillis par Océane Dupuis. Cette vague de chaleur inédite impacte aussi les animaux. On vous parlait hier des chiens, des vaches laitières, mais il y a aussi les oiseaux. Le Centre pour la sauvegarde de la faune en Lorraine, basé dans le PIO, en soigne des dizaines en ce moment. Pour vous donner une idée, sur les 4 derniers jours, 240 animaux sauvages en détresse ont été accueillis. L'affluence est telle que le Centre doit en refuser. Il lance d'ailleurs un appel aux dons. On vous a mis le lien sur notre site ici.fr et on leur souhaite bon courage aux 3 salariés et aux bénévoles. L'actualité ce matin, c'est aussi le procès des décharges illégales dans les Vosges impliquant Nestlé Waters. 3 mois après que l'audience en mars dernier a invalidé une partie du dossier au grand dam pour vice de forme des associations environnementales, eh bien la Cour d'appel de Nancy aujourd'hui examine le recours formulé par les parties civiles et le parquet pour tenter de rétablir les pièces à charge invalidées, ce qui pourrait donner lieu à un nouveau procès. Le collectif O88 prévoit d'ailleurs de manifester à partir de midi devant la Cour d'appel. Dans un post sur les réseaux au début de l'année, le maire d'Arthes-sur-Meurthe dans le Grand Nancy avait traité de raclure des élus de la majorité départementale, dont la présidente de l'exécutif qui s'était portée partie civile. Eh bien, Jean-Pierre Dessin vient d'être condamné par le tribunal de Nancy pour injure à une amende de 500 euros.
0: La colère froide du maire de Matincourt dans les Vosges.
2: Joris Uriot tire à boulet rouge sur la direction de l'entreprise Parizo qui a annoncé mardi la fermeture d'ici un mois de son usine de fabrication de meubles en kit. Seulement 4 salariés sur les 134 emplois vont être maintenus. C'est évidemment une catastrophe sociale pour le territoire et l'élu ne comprend pas ce choix.
13: On a été pris, on est toujours pris pour des cons par les dirigeants de l'entreprise parce qu'on ne peut pas écarter, mettre de côté les élus locaux et les salariés. Vous vous rendez compte qu'encore aujourd'hui, c'est les représentants du personnel qui ont annoncé la décision de la fermeture du site de Matincourt. Les dirigeants ne prennent pas leurs responsabilités. Aujourd'hui, ils fuient. Ils fuient leurs responsabilités. Ils sont effectivement cachés, planqués. Ils ne répondent même plus aux élus, à l'État. Donc, on nous a caché beaucoup de choses malgré la présence et l'implication des élus locaux depuis de nombreuses années pour suivre effectivement ce dossier, cette entreprise qui a fait partie du paysage industriel vosgien pendant plusieurs années, hein, Parizo Industries, ex-MVM, c'était à un moment donné plus de 2000 salariés localement.
2: Colère du maire de Matincourt, les syndicats eux, sont sous le choc. L'intersyndicale promet de ne rien lâcher hein, dans les semaines à venir.
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0: Évidemment, émission spéciale forte chaleur, alerte rouge en Lorraine sur votre radio ici avec des températures aux alentours des 28 degrés attendues d'ici une petite heure. Sur les réseaux sociaux d'ici Lorraine, je suis en train de regarder les températures près de chez vous. On a chez Marivonne à Anoul de ce matin, 22,8 degrés. On a à Vieux-Moulins, un petit peu moins que 20 degrés ce matin chez Michel, 19,9 degrés. Et sinon, ce matin, chez Louisette à Bayon, 20 degrés également, mais d'ici une heure, ça va avoisiner les 28 degrés. Donc prenez toutes et tous vos précautions. Pour cet après-midi, les températures devraient attendre entre 33 et 40 degrés attendues à Nancy avec plusieurs manifestations qui sont annulées aujourd'hui. Avec notamment aujourd'hui, c'est l'inauguration du 12e habitat inclusif de Vaugélis dans le quartier du Haut-du-Gras à Golbey qui était prévu aujourd'hui. Eh bien, figurez-vous que c'est annulé. Si vous êtes au volant ce matin à 7h10, en tout cas, je regarde un petit peu sur les routes. Ça, c'est la bonne nouvelle, c'est que tout va bien sur nos routes et autoroutes de Meurthe et Moselle. Et dans les Vosges, je regarde également dans les gares, gare d'Épinal, le réseau ferroviaire, tout va bien également. Gare de Nancy, pareil. Un problème, une difficulté pour circuler. 03 83 36 20 20. 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
0: Restez chez vous, privilégiez le télétravail. On a vos chansons préférées, on s'occupe de tout avec cette canicule, avec les murs de poussière.

0: Les murs de poussière, Francis Cabrel, à 7h13 sur votre radio, ici.
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0: 40 degrés attendus cet après-midi en Lorraine. Bonjour, j'espère que vous allez bien avec ces fortes chaleurs. Émission spéciale jusqu'à 9h. On est à vos côtés. N'hésitez pas à nous dire comment vous vivez cet épisode caniculaire au 03 83 36 20 20. Ce numéro d'ailleurs vous permet de faire le plein de cadeaux ce matin puisque il y a également le Nancy Open Air qui se déroule en ce moment. On vous offre deux places pour aller voir le concert événement de la Star Academy. Rendez-vous à 7h25 dans notre quiche aux chansons. Tout d'abord, quel est le choix de David Ossilo ce matin, Mathieu Barbier?
3: Il va nous parler des clims et des tomates. Ça n'a rien à voir, mais c'est ce qui cartonne en ce moment.
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3: Nos quatre départements lorrains sont donc, pour la première fois de leur histoire, en vigilance rouge pour la canicule jusqu'à dimanche. Au moins, en tout cas, les trois prochains jours, les 72 prochaines heures, seront les plus chaudes que notre région n'ait jamais connues. Et beaucoup d'entre vous, depuis le début de cette canicule, ont modifié leur régime alimentaire. Ils se sont jetés notamment sur les tomates et les clims cartonnent également, David Oussiou.
5: C'est le patron de Carrefour, oui, qui affirme qu'on est passé en mode canicule, au rayon climatiseur. Fois 1000. Chez U, c'est pareil. Le PDG disait hier soir sur les réseaux sociaux que ses magasins avaient vendu en 7 jours autant de climatiseurs qu'en une saison entière. Mais le vrai record dont il parle aussi, ça concerne les fruits et légumes. Au point que les camions ont manqué pour aller chercher les volumes commandés chez les fournisseurs. Toute l'année, les producteurs français nous supplient de penser à eux. Cet hiver encore, 5 enseignes ont dû baisser les prix du poireau pour écouler une production qui était trop abondante. En décembre, c'était le chou-fleur, une filière en crise, un appel à l'aide, une promo pour sauver la récolte. Cette fois, c'est la météo qui fait ce travail. Personne n'a eu besoin de baisser le prix de la tomate ou du melon pour qu'on se précipite dessus. Ça nous fait du bien, parce que le reste de l'année, plus de la moitié de ce que nous mangeons vient de l'industrie. L'ultra transformé, lui seul, représente 3 apports caloriques sur 10 chaque jour. Mais là, il fait trop chaud pour mal manger. Sans étiquette, sans Nutri-Score, nous avons renoncé aux plats préparés. On revient à la tomate, au melon, au concombre. L'ANSES, notre agence de la sécurité sanitaire, le dit, les fruits et légumes de saison sont gorgés d'eau et de vitamines, exactement ce dont le corps a besoin quand il fait chaud. Finalement, la chaleur fait ce que 20 ans de politique nutritionnelle n'ont jamais réussi à faire. Et chaque été, c'est la tomate, la star de l'été. 14 kilos consommés par Français. Mais là, c'est vraiment la ruée vers la marmande, la cœur de bœuf et surtout la tomate cerise. L'an dernier, les producteurs de tomates cerises ont dû jeter une partie de leur récolte quand la chaleur est retombée d'un coup en septembre. Cette fois, l'amour de la tomate durera peut-être plus que 3 mois.
6: Sommes les tomates, ouais les boss de la street, on tâche ton t-shirt blanc, c'est notre petite réussite.
3: Et David Oussiou a raison, hein, les concombres, les pastèques, les melons, les tomates, ce sont des fruits et légumes qui permettent d'apporter de l'eau à notre corps quand parfois on n'aime pas boire de l'eau. Ça arrive notamment les personnes âgées, mais ça peut compenser en partie.
0: Vous inquiétez pas, Mathieu, pour celles et ceux qui nous écoutent ou qui nous regardent, à 8h-20, le chef Philippe Laruelle va vous proposer un menu spécial fraîcheur pour que vous puissiez vous rafraîchir avec ces fortes chaleurs. Il y a une autre chose qui pourrait vous rafraîchir, c'est la clim du musée aquarium de Nancy. Et d'ailleurs, il y a eu un événement, ici ça marche, avec un événement spatial.
3: Oui, le grand forum baptisé Moon 2030. Moon, c'est la Lune, vous avez compris.
0: Oui.
3: On va la regarder, la Lune, dans 2 minutes.
0: Tout d'abord, un peu de musique aussi pour vous accompagner ce matin. D'ailleurs, ça faisait partie de la bande originale du film Les Bronzés 3. C'est pas le meilleur.
3: Ah, c'est Zucchero,
0: bien sûr, avec Baila Morena, vous savez, quand ils sont dans le club de vacances, là, avec Popeye, etc. Exceptionnel. Allez, très bon réveil avec Ici Lorraine.

0: Laila Morena à 7h20 sur votre radio, ici Lorraine de Zucchero. 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Retour sur le grand forum baptisé Moon 2030 organisé hier à l'hôtel de ville de Nancy.
1: Cette opération s'inscrit dans le cadre d'un grand raout d'un scientifique européen qui a lieu toute cette semaine au musée aquarium de Nancy. Au programme des explications sur les météorites martiennes, avec des démonstrations de rovers, des observations au télescope. Moon 2030, c'est évidemment Lune 2030. L'opération a eu beaucoup de succès, Jules Hausse.
2: Dès l'ouverture de l'hôtel de ville, les enfants sont partout. Le premier stand qui les attire, c'est celui des reproductions de fusées et de navettes spatiales.
3: Les Legos, c'est indémodable.
2: Thomas Pereira est géologue à Nancy et très heureux de présenter ses œuvres.
3: Vous avez par exemple la reproduction de la Station Spatiale Internationale de l'ISS qui vole à 400 km au-dessus de nos têtes. Sophie Adnaud est bien quelque part à l'intérieur en ce moment. Thomas Pesquet y a été par deux fois.
4: Dire bravo parce que c'est vraiment trop bien fait, les Legos, les voitures, les avions. C'est joli comme tout.
2: Sur ce joli compliment, on quitte le stand pour monter à l'étage. On y trouve des combinaisons d'astronautes et d'autres passionnés pas avares sur les détails des missions Apollo.
5: De temps en temps, ils se permettaient des fantaisies. Ils ont fait des concours de saut en hauteur, par exemple, à sauter le plus haut comme ça. Il y en a un qui est tombé sur le dos, d'ailleurs, qui a eu du mal à se relever.
2: Après avoir tout bien écouté, Alice essaie la combinaison et le casque.
6: Est-ce que tu nous vois ?
7: Oui.
6: Très bien, parce que nous on te voit pas du tout.
2: Alice n'est pas la seule à être très intéressée par l'espace. Écoutez plutôt le genre de questions posées par Mathis et Erwan, deux frères de 12 et 10 ans, lors d'un échange avec un ingénieur du Centre National d'Études Spatiales, le CNES.
7: Sur Apollo 11 ou 12 ?
8: Apollo 17.
7: Sur Apollo 17, ils avaient ramené tout plein de roches et les avaient examinées sur Terre, non ?
6: Oui, alors certaines, oui. Alors c'est bien que tu es au courant, c'est bien.
2: Les deux passionnés qui se voient bien travailler dans le spatial plus tard font ensuite la queue vers un photomaton un peu spécial, piloté par Hamid, un autre chercheur au CNES.
9: On a ramené des caméras de chez Caspex qui sont déjà dans l'espace et sur Mars, sur le rover Perseverance. Et l'idée, c'est vraiment de prendre des images de vous et puis on l'imprime à côté comme si ça fait... effet sur la Lune.
2: À la sortie de la cabine, un grand enfant, Jean-Pierre, récupère son cliché.
10: Ah ben voilà, vous voyez, je suis allé sur la Lune. Ah oui. Le voyage était un peu long, mais il fait chaud sur la Lune là-bas, oui.
2: Dans les allées, vous l'entendez, beaucoup de passionnés qui ont profité des stands le matin et sont ensuite revenus à l'hôtel de ville en fin d'après-midi pour profiter d'une conférence sur l'histoire des expéditions sur la Lune.
1: Et toute cette semaine, Nancy accueille un forum dédié à l'exploration spatiale et à la Lune avec des scientifiques européens. Les élèves de plusieurs écoles, collèges et lycées ont travaillé d'ailleurs sur des projets liés à l'espace en amont de cet événement.
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0: La quiche aux chansons vous permet de faire le plein de cadeaux et on va essayer de vous rafraîchir un petit peu également grâce à cette quiche aux chansons si vous êtes chez vous ce matin à l'heure du petit déjeuner. Les températures sont pour l'instant, pour la plupart, en dessous des 25 degrés. Notre émission spéciale continue évidemment sur votre radio ici. On a deux places rien que pour vous pour le concert de la Star Academy dans le cadre du Nancy Open Air. Ça aura lieu le dimanche 5 juillet à 19h. Vous pourrez voir Bastian, Sarah, Léo, Jeanne et la grande gagnante Ambre. Et pour ça, vous nous dire quelles sont les paroles manquantes dans la quiche aux chansons qu'on a cuisiné avec l'illustre Yannick Noah, les Lyonnes.

c'est Lyon. Des vraiment des teignes, des hyènes ou des rennes? Vous avez la réponse, vous nous appelez dès maintenant au 03 83 36 20 20 et c'est vous qui irez voir le concert événement de la Star Academy dans le cadre du Nancy Open Air qui aura lieu le dimanche 5 juillet, c'est-à-dire que c'est pas ce dimanche-là mais c'est celui d'après. Alors est-ce que c'était des teignes, des rennes ou des hyènes? 03 83 36 20 20, vous pouvez nous appeler et nous appeler comme Yannick Noah, c'est-à-dire pieds nus pour vous rafraîchir. On a Jacques Higelin en attendant vos appels.

0: Tombée du ciel de Jacques Higelin sur votre radio, ici Lorraine. Vos places pour aller voir la Star Academy le 5 juillet au Zénith de Nancy arrivent dans un instant.
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0: Qui vous permet ce matin d'aller voir la Star Academy en concert le 5 juillet dans le cadre du Nancy Open Air. Nous sommes à 9 maisons ce matin avec Amaria qui tente sa chance. Bonjour Amaria.
7: Bonjour.
0: On a cuisiné une petite quiche avec l'illustre Yannick Noah. Est-ce que c'était, c'est Lyon, est-ce qu'elles étaient des teignes, des hyènes ou des rennes?
7: Des rennes.
0: On vérifie.

0: place pour aller voir la Star Academy le 5 juillet.
1: Merci beaucoup.
0: Vous avez quelle température à Neuf-Maisons ce matin?
1: Pour l'instant, ça va, on est à moins, 20, moins de 25, je pense.
2: À moins 25?
0: Moins non, 25?
1: Non, je veux dire...
0: Mais c'est le blizzard.
1: Non, il fait moins de 25 degrés.
0: Ah, j'ai cru qu'il y avait des pingouins à côté de chez vous.
1: Non, malheureusement, pas encore. Non.
0: Vous vivez comment cet épisode caniculaire, vous, à Maria? Vous faites comment au quotidien?
1: Écoute, je me mouille beaucoup le visage, je bois beaucoup d'eau.
0: Ouais.
1: J'évite le plein soleil.
0: Eh ben vous avez bien raison, Amaria. En tout cas, merci beaucoup d'avoir été avec nous ce matin. Passez une très belle journée du côté de Neuf-Maisons.
1: Merci, merci beaucoup à vous. Bonne journée.
0: Bonne journée également, Amaria. Et pensez à bien vous hydrater comme vous le faites déjà. L'info d'ici avec vous dans moins de 2 minutes, Mathieu Barbier.
2: Nous serons dans les rues de Nancy avec Léo Limon. Il est aux côtés d'ouvriers qui profitent de la relative fraîcheur du matin pour pouvoir travailler un peu.
0: Tout d'abord, à 7h30, c'est le 90 secondes pour avoir l'actualité en France et dans le monde. Et c'est présenté par Lucie Amadieu.
3: La canicule toujours plus étendue. 72 départements seront en alerte rouge à midi. 14 de plus qu'hier, avec le quart nord-est désormais concerné par cette alerte. C'est inédit. Une légère amélioration est attendue en soirée sur la façade atlantique. L'impact de la chaleur arrive 5 à 10 jours après le début de la canicule, rappelé hier soir sur France 2 la ministre de la Santé. Stéphanie Rist invite tout le monde à se mobiliser pour les personnes isolées. Notre végétation, elle aussi, est menacée. Le risque de départ de feu à cause de la canicule s'intensifie. La Haute-Garonne et les Deux-Sèvres sont en alerte maximale rouge, danger très élevé pour la première fois de l'année. 48 autres départements sont en orange. Beaucoup de monde hier soir sur la plage à Biarritz pour essayer de se rafraîchir, mais la foule a été marquée par

0: Un grand boom, un pan de falaise décroché, il est tombé dans l'eau au pied du phare. Trois baigneurs ont été ensevelis, un s'en est sorti, une femme de 35 ans est morte et un homme est toujours porté disparu. Les recherches doivent reprendre. Un double séisme très puissant de plus de 7 de magnitude a frappé le Venezuela cette nuit. Il y a au moins 32 morts et plus de 700 blessés selon un premier bilan. De nombreux immeubles se sont effondrés. Et puis le constructeur automobile Renault annonce la suppression de plus de 600 postes dans l'activité ingénierie. La majorité des emplois concernés se trouvent au technicentre de Guyancourt dans les Yvelines.
1: Merci Lucie Amadi, on vous retrouve tout à l'heure à 8h30. Nous vous accompagnons tout au long de cette journée, même les trois prochains jours, avec cette alerte rouge canicule pour nos quatre départements lorrains. C'est historique, c'est inédit. Les superlatifs ne manquent pas pour évoquer cette situation caniculaire que nous vivons sur la France depuis plusieurs jours maintenant, avec des températures qui vont frôler les 40 degrés au moins jusqu'à samedi soir. Et pour les ouvriers, c'est très compliqué de travailler. Nous sommes avec vous, Léo Limon. Vous êtes en plein centre-ville de Nancy, en bas de la rue Saint-Georges. C'est tout près de la place Tannes.
2: Oui, tout à fait Mathieu. Alors d'un côté, j'ai Bruno qui est debout sur une échelle en train de nettoyer une enceinte, et ça se voyait sur son visage qui souffrait de la chaleur. Il a commencé plus tôt parce que la préfecture autorise effectivement les chantiers à commencer exceptionnellement dès 5h. Et j'ai à côté de moi Patrice Steven qui est un ouvrier qui arrose les espaces verts. Bonjour à vous Patrice Steven.
3: Bonjour.
2: Comment vous tenez le coup tout simplement avec cette chaleur?
3: Bon, actuellement, on s'adapte. On a la chance que la collectivité nous ait adapté des horaires. Là, on est sur un profil actuellement à 4h midi, qui nous permet du coup de faire des chantiers un peu exceptionnels. Là, la rue Saint-Jean, admettons, pour tout ce qui est arrosage, des bacs. Parce que là, les arbres, eux, sont en souffrance. Nous, on est adaptés, mais les arbres, eux, sont soumis à la réverbération, le béton et tout ça.
2: Alors vous voyez la différence quand vous travaillez à l'extérieur de Nancy et quand vous êtes à l'intérieur de la métropole en termes de température?
3: Oui, on le ressent très bien. Surtout que nous, on est des ouvriers polyvalents et on est essentiellement dans les parcs métropolitains. Donc du coup, on ressent tout de suite une différence de température. Mais après, c'est l'adaptation. On a la chance de nous donner de l'eau fraîche. On a investi cette année notre collectivité dans des petites gourdes isothermes. Et on nous donne de l'eau fraîche.
2: Donc maximum d'hydratation, vous buvez beaucoup plus que d'habitude, hein, j'imagine.
3: Ah bah oui, là c'est sûr, on est plus d'1,5 litre par jour, voire 3 litres.
2: Et comment vous percevez la situation? Vous voyez la conséquence des îlots de fraîcheur, le bénéfice quand vous allez dans un parc, vous sentez justement cette fraîcheur?
3: Ah non, on le ressent, et on le ressent surtout par tout ce qui est comme la fréquentation à l'heure actuelle. On peut voir que les gens s'adaptent et mangent beaucoup dans les parcs par rapport au remplissage des ordures ménagères ou quoi que ce soit. On le remarque beaucoup.
2: Merci à vous Patrice Steven. Vous allez continuer à remonter toute cette rue Saint-Jean pour arroser ces espaces verts. Rue Saint-Jean où le soleil tape déjà assez fort quand même. Il fait 24 degrés déjà pour le moment. La chaleur qui fait souffrir aussi ceux qui travaillent à l'intérieur. J'ai discuté il y a quelques instants avec une salariée d'une boulangerie qui elle avait complètement ras-le-bol de cette météo, qui n'en pouvait plus. Donc voilà la situation pour les ouvriers ce matin dans les rues de Nancy.
1: Dites-lui à votre boulangère Léo que ça ira mieux à partir de dimanche avec une baisse des températures. Vous enfourchez votre vélo ou alors vous prenez votre 4x4 et on vous retrouve à la MJC Pichon tout à l'heure à 8h à Nancy, puisque les écoles publiques de Nancy sont fermées. Il y en a 44, mais une partie des élèves peuvent se retrouver dans des lieux rafraîchis comme la MJC Pichon. Nous serons donc avec ces écolières et écoliers tout à l'heure à 8h.
4: Le temps aujourd'hui en Lorraine, évidemment, c'est un grand soleil avec des températures qui vont avoisiner les 28 degrés d'ici une petite heure. Et cet après-midi, on sera en rouge avec des températures qui devraient atteindre entre 33 et 40 degrés avec les maximales pour le Grand Nancy, avec plusieurs événements qui sont annulés ces prochains jours en raison de ces fortes chaleurs, avec notamment le spectacle qui était prévu dans le cadre de la fête des écoles aux Forges qui est annulé. On a également un dimanche au jardin qui devait se dérouler ce dimanche pour les 60 ans de l'école supérieure d'art de Lorraine à Épinal. Là aussi, c'est annulé. Vous organisez un événement, vous avez prévu de l'annuler ce week-end en raison de ces fortes chaleurs, vous pouvez nous passer un petit coup de fil au 03 83 36 20 20. Si vous êtes au volant ce matin, dites-nous comment ça roule. pareil, au même numéro que je viens de vous donner. Sur l'A33, de légers ralentissements, notamment dans le secteur de Villan-Vermois, dans le sens Lunéville vers Nancy, et un petit peu après l'échangeur de Fléville dans la montée du Grand Canyon. Mais on sent que beaucoup de personnes sont en télétravail en raison de ces fortes chaleurs. Vous pouvez donc nous appeler pour nous raconter comment vous vivez ces trajets en voiture avec ces fortes chaleurs, et pensez à vous hydrater. 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
4: Avec une artiste de chez nous, Patricia Cass, quand Jimmy dit, c'est ce matin sur votre radio, ici Lorraine.

0: Kanji Midi de Patricia Cass sur votre radio ici Lorraine. Je vous en parlais à l'instant dans l'info trafic. Marie de Blainville-sur-Loo nous confirme qu'il y a un ralentissement de curiosité dans le sens Lunéville vers Nancy entre Saint-Nicolas-de-Port et Fléville suite à un incendie en cours dans la zone de Ludres. Donc faites attention si vous empruntez donc la 33 sur ce matin et n'hésitez pas à nous appeler au 03 83 36 20 20.
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0: Forte chaleur en Lorraine avec des températures qui vont dépasser les 40 degrés cet après-midi. Émission spéciale jusqu'à 9h. Vous avez la parole au 03 83 36 20 20 avec Mathieu Barbier qui est là aussi pour vous accompagner.
3: Oui, on va vous écouter, vous nous appelez pour nous dire comment vous vivez cette canicule. Ces trois prochains jours seront les 72 heures les plus chaudes que notre région n'ait jamais connues. Le but, c'est évidemment pas de vous faire peur, loin de là, mais d'avoir un constat, à savoir que notre hexagone est en train de brûler depuis une semaine et que nous, ici en Lorraine, nous vivons les 72 pires heures de cette canicule avant, visiblement, un retour un peu plus à la normale à partir de dimanche. Alors, comment vivez-vous cette canicule? Est-ce que vous avez de plus en plus de difficultés à dormir? Que mettez-vous en place dans votre quotidien pour faire en sorte eh bien, de la supporter au mieux? Et puis, si vous avez un métier difficile, appelez-nous. Par exemple, je pense aux routiers. Je suis pas sûr qu'ils puissent faire fonctionner leur clim toute la journée dans leur habitacle. Ça doit être un enfer. Il y a également les médecins et les infirmières. Et justement, Émilie nous a appelé. Bonjour, Émilie.
0: Bonjour, Émilie.
4: Oui, bonjour à tous.
3: Vous êtes infirmière libérale, c'est ça?
4: Pas du tout, je suis infirmière aux urgences pédiatriques à l'hôpital d'enfants à Brabois.
3: D'accord. Quelle est la situation sur place?
4: Eh bien, nous avons beaucoup, beaucoup de monde, beaucoup d'enfants qui ne vont pas très bien. Et il fait très chaud chez nous, parce que nous n'avons pas la clim.
3: Vous n'avez pas la clim, d'accord. C'est compliqué pour vous de travailler. Mais justement, quand vous êtes avec nous au contact des enfants, on parle beaucoup, Émilie, des personnes âgées qui doivent s'hydrater un maximum parce que, évidemment, on le sait, l'eau est indispensable à notre corps. Mais on parle moins des enfants, des nouveau-nés. Quels conseils pourriez-vous donner aux parents aujourd'hui?
4: Eh bien, pensez à bien les hydrater. Pensez à donner un petit peu d'eau entre les biberons et puis proposer d'autres, l'eau sous d'autres différentes formes, les glaces ou... le lait un petit peu plus frais, de façon à les rafraîchir un peu plus.
3: Ouais. Mais comment expliquer en 2026, dans un pays comme la France, Émilie, après la canicule de 2003, donc c'était il y a 23 ans, que vous n'ayez pas de clim encore?
4: Ah bah, nous n'avons pas de clim et nous avons juste un ventilateur pour tout le service.
3: D'accord. Donc vous êtes sous-doté.
4: On doit choisir un client.
3: Je suppose
4: qui va moins bien.
3: Vous êtes en colère?
4: Oh, tout à fait, oui. Parce que on pense qu'on aurait déjà dû régler ce problème depuis bien longtemps.
3: Oui, je vous le fais pas dire, surtout après la canicule de 2003. Où...
4: On dit toujours qu'on apprend des erreurs, mais là, je pense qu'on n'a encore rien appris. Et c'est bien dommageable pour tous les enfants qui sont chez nous.
3: Merci en tout cas, Émilie, de nous avoir apporté votre témoignage très, très concret ce matin sur la situation que vous vivez au CHRU de Nancy, à l'unité pédiatrique. Et effectivement, il faut absolument penser à hydrater les enfants. Puis si vous les exposez au soleil, évitez de le faire entre midi et 16h. Et surtout, mettez-leur énormément de crème solaire puisque l'indice UV est à son maximum. Et on le verra tout à l'heure à 8h30 dans l'info d'ici avec Océane Dupuis que les cancers de la peau sont en constante augmentation depuis une dizaine d'années en France. Il y avait une opération de prévention hier du CHRU de Nancy, justement à l'espace aquatique de Nancy Thermal.
0: On a une pensée évidemment pour le personnel hospitalier et également pour les automobilistes qui nous écoutent dans leur voiture avec ces fortes chaleurs qui ont déjà démarré. On a notamment Delphine de Varangéville qui ce matin a 96 kilomètres à faire et elle trouve qu'en voiture c'est tout simplement un enfer. J'espère qu'on pourra la voir au téléphone, Delphine. En tout cas, vous qui avez prévu de rester chez vous, soit en télétravail, soit parce que vous êtes tout simplement à la retraite, pensez à vous hydrater. Quels sont les aliments qu'il faut privilégier en cas de forte chaleur? Le chef Philippe Laruelle va nous répondre dans un instant.
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0: Vous irez voir Zucchero.
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0: Émission spéciale Forte Chaleur sur votre radio ici Lorraine, puisque la Lorraine est en rouge pour canicule aujourd'hui, avec des températures qui vont dépasser les 40 degrés cet après-midi, notamment à Nancy ou encore dans le Toulois. Quels sont les aliments qu'il faut privilégier? Nous sommes avec le chef Philippe Laruelle qui nous fait le plaisir d'être avec nous ce matin. Bonjour chef Philippe.
10: Bonjour Maxime, bonjour Mathieu, bonjour à tous.
3: Bonjour.
0: Alors évidemment, avec ces fortes chaleurs, notre alimentation doit évoluer. Quels sont les fruits et les légumes que vous nous conseillez particulièrement en ce moment?
10: Alors en ce moment, bien évidemment, c'est tous les légumes d'été, on possède beaucoup, mais tous les légumes qui possèdent beaucoup d'eau, hein, bien évidemment. Je pense aux concombres, aux melons, à la pastèque, voilà, mais même les agrumes, on trouve des pamplemousses, tout ça, ça vous donne du goût. Et surtout, vous pouvez faire plein de choses avec les tomates, bien évidemment, également.
0: Alors, chef Philippe, et quels sont les aliments qu'il faut par contre éviter totalement, parce que ça pourrait privilégier les coups de chaud?
10: Alors, tous les aliments un peu gras, un peu voilà, tout ce qui est qui a beaucoup de crème, beaucoup de beurre, les choses un peu lourdes, les plats en sauce, tout ça, on va éviter, parce que manger demande aussi beaucoup d'énergie, et plus on a d'énergie, et ben plus le corps s'échauffe, et c'est pas bon pour nous. Et puis de toute façon, on n'a pas envie de passer des heures en cuisine où il fait chaud.
0: Alors, est-ce que vous auriez une petite recette à nous conseiller ce matin, pour nous mettre un petit peu l'eau à la bouche? Bien fraîche.
10: Oui, une crêpe au sucre. Oui, il y a des crêpes au sucre, oui, Mathieu, bien évidemment, avec une bonne chantilly dessus. Avec une bonne chantilly dessus. Non, mais faites des soupes de tomates ou des soupes de melon. Vous allez simplement les mixer, rajouter un peu d'huile d'olive. Hein. C'est très bon, l'huile d'olive. Un peu de sel, un peu de poivre avec votre melon que vous allez mixer. Et puis, rajouter des herbes. On a du basilic en ce moment. C'est très, très bon. Et ce qu'il faut pour garder l'eau aussi, c'est manger un peu salé. Donc, vous mettez des fromages comme de la feta, des choses comme ça dedans. Et le sel va vous aider à garder l'eau dans votre corps, donc c'est très très bon. Bon, et aussi, éviter aussi les choses préparées. Par exemple, les thés glacés, on aime bien, mais on peut le faire soi-même. Hein. Vous faites un thé, vous le laissez refroidir, vous mettez des glaçons dedans, vous mettez des pêches, et c'est pas des choses trop sucrées que les industriels nous vendent, et vous êtes sûr de manger sainement.
0: Merci beaucoup, chef Philippe, de nous avoir mis l'eau à la bouche ce matin. J'en profite pour vous demander, chef Philippe, ce que vous préparez pour le record du monde du plus long pâté lorrain, notamment, ça devrait avoir lieu samedi. Est-ce que c'est maintenu, chef Philippe?
10: Ben, pour l'instant, je maintiens, tant que j'ai pas eu de contre-ordre de la préfecture ou de la commune. Pour l'instant, c'est maintenu. On est au bord du lac de Gérardmer. Donc, tout devrait bien se passer. Et puis, le pâté lorrain, on ferait une petite exception. On mangerait une petite glace après.
0: Merci beaucoup, chef Philippe. Et puis, de toute façon, vous nous tenez au courant pour ce record du monde de pâté lorrain. Passez une très belle journée au Val d'Or.
10: Merci, pareillement, une très belle journée à vous tous.
0: Dans un instant, Mathieu Barabier, l'invité d'ici matin Lorraine.
3: Le préfet des Vosges sera avec nous alors que le département est en vigilance rouge depuis ce matin.
0: C'est juste après Benabar avec Quoi qu'on dise à 7h48 sur votre radio ici.
11: Quoi qu'on dise.

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1: Quoi qu'on dise, Benabar sur votre radio, ici Lorraine.
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1: Votre radio est en émission spéciale pour forte chaleur dans notre région. Nous avons l'invité d'ici matin, Lorraine, Mathieu Barbier.
4: Blaise Gourtet, bonjour, vous êtes le préfet du département des Vosges.
5: Oui, bonjour.
4: Bonjour, le département est donc en vigilance rouge. Les quatre territoires lorrains, c'est la première fois de leur histoire. Ça signifie quoi concrètement pour vos services ?
5: Alors effectivement, le département des Vosges sera classé en vigilance rouge à partir de midi, tout à l'heure dans la journée. Ça signifie un renforcement des précautions qui sont déjà en vigueur depuis le début de cette vague de chaleur. C'est-à-dire d'abord en direction des professionnels. On a pris un certain nombre de mesures qui leur permettent d'exercer leur activité dans des conditions moins pénibles qu'en pleine journée. Je pense en particulier aux agriculteurs et aux BTP. C'est également une attention particulière portée aux écoles et puis surtout à nos aînés, aux personnes les plus fragiles, les plus vulnérables, pour que personne ne se retrouve en difficulté.
4: Ah, on va les prendre un par un. Vous parlez des ouvriers. Vous avez pris un arrêté qui leur permet de travailler à partir de 5h du matin, déjà.
5: Oui, pour le secteur du bâtiment et des travaux publics, on sait bien que le travail avec des journées pareilles est particulièrement difficile, particulièrement pénible, et donc on leur permet de commencer à la fraîche.
4: Concernant les écoles, on le sait, il y a pratiquement 150 écoles qui sont fermées en Meurthe-et-Moselle, c'est beaucoup, beaucoup moins dans les Vosges, 3 seulement, certains collèges et lycées adaptent leurs horaires. Comment expliquer qu'il y ait moins d'écoles, de collèges et de lycées fermés dans votre département que celui de Meurthe-et-Moselle ?
5: Alors la décision de fermer ou d'adapter le fonctionnement des écoles, des collèges, des lycées relève avant tout des chefs d'établissement et des services de l'éducation nationale. Aujourd'hui, ce matin, dans les Vosges, c'est 5 écoles qui sont fermées.
4: D'accord.
5: À peu près 80 d'entre elles qui ont des horaires ou des modes de fonctionnement adaptés pour éviter que les enfants soient exposés à des conditions impossibles.
4: Alors, il y a aussi nos aînés dans les maisons de retraite. Je ne sais pas si elles sont toutes avec une pièce rafraîchie, ce qui devait être le cas depuis la canicule de 2003. Là aussi, je suppose que vos services sont mobilisés.
5: Oui, absolument. Alors la plupart des EHPAD effectivement des EHPAD et des établissements d'hébergement pour personnes âgées ou en difficulté ont une pièce climatisée, une pièce rafraîchie. Mais ceci dit, le personnel est particulièrement mobilisé pour venir en aide à ces personnes et puis s'assurer qu'elles passent une journée sans trop de difficultés malgré les températures.
4: Les urgences aussi dans les Vosges, on le sait qu'à Nancy, il y a une augmentation du nombre d'admissions aux urgences. Les appels pour SOS médecins augmentent également. Est-ce le cas dans les Vosges ?
5: Alors c'est le cas également dans les Vosges, bien sûr, mais dans une moindre proportion que ce qui se passe en Meurthe-et-Moselle. Les services d'urgence des hôpitaux, notamment, sont organisés pour ça. Les services ont été adaptés pour pouvoir répondre à toutes les situations. Mais pour l'instant, je dirais que le dispositif tient. Il n'y a pas encore de tension qui mettrait en péril la situation.
4: Un mot sur les manifestations. Alors certains organisateurs les annulent d'elles-mêmes, mais vous et vos services, allez-vous encore aujourd'hui au cas par cas regarder ce qui est censé s'organiser ce week-end dans le département et annuler certaines manifestations, certaines kermesses, certains rassemblements sportifs ?
5: Oui, absolument. Le but, c'est vraiment d'éviter d'exposer les gens, les habitants à la chaleur aux heures les plus dures de la journée. Pour ça, on est en train de faire un travail important de recensement de tout ce qui est prévu dans le week-end. Et puis, on est en contact, évidemment, très régulier avec les organisateurs. Comme vous le disiez, beaucoup d'entre eux, spontanément, annulent ce qu'ils avaient prévu. D'autres réfléchissent encore, mais c'est notre travail de la journée de caler tout ça.
4: Blaise Gourtet, c'est une situation inédite. On ne cesse de le dire que nous vivons en France et en particulier en Lorraine pour ces 3 prochains jours où les températures vont rester très élevées la nuit. On ne pourra pas récupérer de ces journées harassantes avec un thermomètre à pratiquement plus de 40 par endroit. Quels conseils essentiels, même s'ils peuvent relever du bon sens, vous pouvez donner à toutes celles et tous ceux qui nous écoutent et notamment les Vosgiennes et Vosgiens que vous représentez?
5: Bah écoutez, avant tout, c'est d'éviter de se retrouver dehors très exposé en pleine journée, d'éviter une activité physique trop importante. Vous l'avez dit, le deuxième point, c'est de protéger les locaux. Et pour ça, il importe de calfeutrer sa maison dans les heures les plus chaudes de la journée et de tout ouvrir la nuit pour faire entrer de l'air un tout petit peu plus frais. On a de la chance, comparé à d'autres régions, d'avoir encore des nuits qui ne sont non pas fraîches, mais encore acceptables, ce qui n'est vraiment pas le cas dans d'autres endroits.
4: Merci beaucoup, Monsieur le Préfet, d'avoir été en direct ce matin avec nous. Blaise Gourtet, préfet des Vosges. Bonne journée à vous et vos équipes.
5: Merci et très bonne journée.
1: Forte chaleur attendue en Lorraine et même déjà présente. Émission spéciale jusqu'à 9h au 03 83 36 20 20.
4: Et nous sommes avec Delphine. Bonjour Delphine.
1: Bonjour Delphine.
0: Bonjour à vous deux.
4: Vous nous appelez de la ville du sel, la ville de Varangéville.
0: Oui.
4: Comment ça se passe pour vous, oui, cette canicule? Parce que si vous en souffriez ces derniers jours, ça va être encore pire ces trois prochains jours.
0: Oui, c'est l'enfer. En voiture, c'est horrible.
4: Ouais.
0: On met la clim au 1, on ressent rien. On la met plus fort, on commence à avoir froid. On sort de la voiture, on est assommé par la chaleur. Et quand on roule avec le soleil face à soi, on peut pas toucher le volant, il est bouillant et le bras chauffe au niveau de la ville.
4: Ouais, c'est un enfer lorsqu'on est en voiture. Ouais. Et dans votre logement, vous avez une maison, un appart?
0: Un appartement, deuxième étage sous les combles, 32,3 dans les chambres hier soir.
4: 32,3. Vous dites dans les chambres, j'imagine que vous avez des enfants, c'est ça?
0: Oui.
4: Comment
0: oui,
4: ça se passe alors pour les endormir?
0: Eh ben, il dort avec moi sur le lit, papa dort dans le sur le canapé avec les fenêtres ouvertes, elle est en dessous. Je l'arrose avec le brumisateur, il y a le ventilateur pour essayer de faire sortir la chaleur et c'est compliqué, il est fatigué, il dort pas.
4: Ouais, on voit que cette canicule, en fait, bouleverse le quotidien de beaucoup d'entre nous.
0: Ouais. Et tout est fermé, on est parti à 7h05 avec mon fils pour l'emmener à l'école.
4: Ouais.
0: Les volets ont été fermés juste avant qu'on parte. On avait réussi à descendre à 24 dans la pièce de vie. Ça commençait déjà à remonter à 25 à 7h05.
4: Ouais, vous imaginez, je connais des appartements, ils sont à 35, 36, alors que c'est aéré la nuit. Le fait de quasiment pas voir le jour, hein, parce que vous travaillez, et puis c'est noir chez vous quand vous rentrez, comme chez la plupart des gens en ce moment, ça joue sur le moral ou pas?
0: C'est déprimant. On rentre dans un four enfermé dans le noir avec les lampes allumées toute la journée.
4: Ouais.
0: On attend qu'une chose, on surveille le thermomètre, la température extérieure, qu'il fasse 30 degrés pour ouvrir, voir s'il y a un peu d'air.
4: Exactement, ouais, on est tous logés à la même enseigne. Merci beaucoup Delphine de nous avoir fait part de votre expérience pour vous et votre famille. On vous souhaite bon courage, vous qui habitez à Varangéville. On va filer à Baccara. On parle de la ville du sel, mais là on parle de la ville du cristal avec Annick. Bonjour Annick.
1: Bonjour Annick.
2: Bonjour à vous deux.
4: Comment ça se passe chez vous?
2: Ben écoutez, voilà, on fait comme tout le monde, hein. On ferme la journée, on ouvre la nuit, les fenêtres, et puis on essaye de rester à l'intérieur.
4: Ouais, ça vous déprime ou pas?
2: Non, ça va.
4: Ça vous inquiète?
2: Je pense à tous ceux qui sont obligés de travailler dans les hôpitaux et tout et ceux qui travaillent dehors. Donc nous, on est encore privilégiés.
4: Mais sur les chantiers, les livreurs aussi, vous rendez compte qu'elle.
2: Oui,
4: vous avez encore des gens. Alors, je ne veux pas donner de leçons, mais des gens qui à midi vont trouver le moyen de se faire livrer à manger au lieu de se déplacer, et du coup, vous allez avoir des livreurs qui vont se retrouver dans un état de fatigue. Mais après, c'est leur boulot, hein. Mais c'est assez compliqué à gérer.
2: Oui, c'est compliqué, oui, je pense. Oui, oui.
4: Merci beaucoup, en tout cas, Annick, d'avoir été avec nous.
2: Merci à
4: bonne
2: vous.
4: Journée.
2: Bonne journée, bon courage à tout le monde.
4: Christiane, bonjour.
1: On file à Chavigny.
6: Oui, bonjour.
4: Vous avez combien chez vous?
6: Le plus que j'ai eu, c'est 27.
4: Ah, ça va.
1: Ouais, c'est dur, quand même.
4: Je vais venir vous voir, moi.
6: Dans la nuit, il n'y a qu'un degré, hein, parce que moi, j'habite dans un coin où il n'y a ni le soleil le matin, ni l'après-midi.
4: D'accord, vous habitez dans une grotte, alors.
6: Non, mais c'est vrai. D'accord. Là, j'apprécie parce que ceux qui habitent au-dessus, en plein soleil après-midi, sous les toits, ils ont 40. Hein.
4: 40, oui, c'est compliqué sous les toits, évidemment.
6: Oui.
4: Merci beaucoup, Christiane, en tout cas, de nous avoir appelé ce matin au 03 83 36 20.
6: C'est demain le pire, hein, je crois.
4: Ah, je crois que c'est samedi. Voilà. Enfin, peu importe. Vendredi, samedi, c'est bonnet blanc et blanc bonnet pendant 3 jours. Christiane, je vais vous la faire courte. C'est 40 degrés au soleil l'après-midi. C'est 24 la nuit. On peut pas récupérer. Et c'est à partir de dimanche où les températures vont commencer à baisser. Mais là, on a les 72 heures les plus chaudes de l'histoire pour la Lorraine.
1: Voilà. Et normalement, mercredi, ça redescend à 23 degrés, Christiane.
6: Je passe des heures dans ma baignoire. Hein.
4: Oui, effectivement, pour prendre... un bain tiède, pas trop froid, parce que vous ressortez, non, c'est pas très bon. Tiède.
6: Oui.
1: Voilà. C'est une sirène, Christiane, maintenant.
6: Le lit, la baignoire, le lit.
4: Voilà. Merci beaucoup, Christiane.
6: De rien. Bonne journée.
4: Au revoir.
1: Allez, dans moins d'une minute à présent, le journal de 8 heures.
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1: Il est 8h, forte chaleur en Lorraine, émission spéciale sur votre radio ici. Vos informations de ce jeudi 25 juin avec Mathieu Barbier. La Lorraine passe en vigilance rouge. Canicule, c'est du jamais vu.
4: Oui, les 3 prochains jours vont être absolument étouffants avec en journée des pointes à 40 et des nuits supérieures à 23, 24 degrés. Alors avant de détailler les conséquences multiples de cette vague de chaleur inédite, voyons avec Clément L'Huillier ce que cette vigilance rouge change dans notre quotidien.
10: La vigilance rouge, c'est l'alerte maximum déclenchée par les autorités. La mobilisation générale pour suivre au plus près la situation. Des cellules de crise sont mises en place dans les préfectures avec tous les services de l'État, les représentants des mairies, des conseils départementaux, de la région, chapeautés par l'Agence régionale de santé. Ils suivent surtout l'évolution de la situation dans les hôpitaux. Les appels au 15, l'afflux de patients dans les services d'urgence, l'activité des médecins généralistes. En cas de saturation, des plans blancs peuvent être déclenchés pour rappeler du personnel. La vigilance rouge, c'est aussi la possibilité de prendre un certain nombre d'interdictions, globales ou au cas par cas. Annulation de concerts, de sorties scolaires, d'événements sportifs, de kermesses ou de fêtes de village. Une attention particulière est demandée aux entreprises pour ceux qui travaillent en extérieur et le télétravail est encouragé.
4: Et cette canicule historique impacte de notre société dans son ensemble. Les hôpitaux sont sous tension, l'économie est à l'arrêt avec des chantiers qui ne fonctionnent pas tous. Les trains ne roulent pas normalement non plus. Quant aux écoles, elles ferment les unes après les autres. En Meurthe-et-Moselle, d'après le dernier relevé du rectorat, 137 ont fermé leurs portes. Une demi-douzaine dans les Vosges, nous disait le préfet du département il y a quelques minutes en direct, à Nancy, les 44 écoles publiques sont fermées. Une petite partie des enfants sont d'ailleurs accueillis ce matin à la MJC Pichon, à 2 pas de l'hôpital central. Et Léo Limon, vous êtes à Lorcouta, en tout cas les premiers sont déjà arrivés, non ?
11: Oui, une dizaine d'élèves est déjà arrivée ici à la MJC Pichon. Je me trouve sur le parvis de la MJC. Il fait encore frais. Ces élèves qui vont être répartis dans des salles climatisées, 10 à 15 élèves par classe. On en attend 60 aujourd'hui. Et les premiers arrivés, je les vois déjà jouer au Molki dans la cour. Ils profitent encore de cette petite fraîcheur. Effectivement, une partie de Molki qui semble bien engagée déjà. Proche de la fin si ma vue est bonne. Jeu ce matin et puis après des activités calmes pour protéger ces enfants de la chaleur. Les cruches d'eau sont prêtes et je suis avec Xavier Vekring. Vous êtes le responsable pédagogique et responsable donc de ce lieu d'accueil. Bonjour.
12: Bonjour.
11: Comment va s'organiser la journée ?
12: Alors, pour la journée, effectivement, on accueille un petit peu là ce matin les enfants en compte-gouttes. Ils arrivent à peu près jusqu'à 9h. On a laissé la possibilité aux familles de venir en journée, en demi-journée, un petit peu selon plusieurs formules pour qu'ils puissent s'adapter à leur programme et à leur travail également. Puisque du coup, c'est le but de pouvoir proposer une solution pour ces parents qui n'ont pas la possibilité de garder leurs enfants. Nous, on organise avec les animateurs donc des petites activités. Effectivement, comme vous l'avez dit, le but, c'est de maintenir les enfants au frais. Donc, dès qu'il est possible de rester un petit peu dehors avec des jeux d'eau, des jeux calmes, on va rester dehors. Et puis ensuite, on montera dans les salles climatisées pour organiser un petit peu les jeux comme ils le souhaitent, jeux de société. Le but, c'est d'effectivement minimiser les efforts et autres et de pouvoir garantir que les enfants soient en bonne santé toute la journée.
11: Les enfants font partie de ces personnes fragiles qu'on doit protéger en période de vigilance rouge, vigilance qui entre en vigueur à partir de midi. Vous sentez la différence chez les enfants? On voyait un enfant dormir, là c'était celui qui est arrivé en premier, vous m'avez dit les enfants sont plus fatigués, ont plus de mal à supporter la chaleur.
12: Oui, alors c'est vrai que du coup ça peut des fois être un peu trompeur parce qu'il y a des enfants qui sont encore très dynamiques, mais c'est vrai que comme ils se régulent pas forcément, ils sont pas forcément le ressenti, ça leur tombe dessus d'un coup. Donc c'est à nous d'être là et d'anticiper un petit peu aussi la fatigue. On l'a vu ce matin, effectivement, il y a un enfant qui dort parce que la nuit doit être difficile pour les enfants. Il y en a beaucoup qui doivent certainement pas dormir, donc faut qu'on soit là aussi pour ces enfants-là, qu'ils aient un espace pour se reposer un petit peu aussi. Et puis c'est ça, être vigilant tous les instants, parce que eux, justement, ne sont pas en mesure d'indiquer et d'être vigilants à leur capacité à supporter la chaleur.
11: Merci à vous, Xavier Weckring. Je rappelle que vous êtes donc responsable pédagogique et responsable de cet accueil à la MJC Pichon, accueil, service minimum d'accueil, qui sera ouvert donc jusqu'à lundi inclus, sauf si la ville décide de poursuivre cette fermeture des écoles donc du premier degré.
4: Merci Léo, et je ne veux pas trop molki parce qu'on vous attend en journal de 9h aux urgences du CHRU de Nancy, où les admissions sont en hausse ces dernières heures. Vous me direz, entre la MJC Pichon et les urgences, il n'y a pas beaucoup de chemin à faire.
11: À tout à l'heure.
4: Vous le disiez, les enfants souffrent de cette chaleur, mais les animaux aussi. Yann, nous vous parlions des vaches laitières et des chiens dans ce même journal. Eh bien, arrêtons-nous ce matin sur les animaux sauvages et notamment les oiseaux. Le Centre pour la sauvegarde de la faune en Lorraine, basé dans le Pays Haut, en soigne des dizaines en ce moment. Les 3 salariés et les bénévoles ne savent plus où donner de la tête, à tel point qu'ils doivent limiter les accueils en ce moment. Sur les 4 derniers jours, 240 animaux ont été accueillis. Alexandre Portman est directeur du centre.
13: C'est pas une décision qui est facile à prendre, mais après, si on veut faire du bon travail et donner une chance de retrouver le milieu naturel pour ces jeunes oiseaux, le mieux c'est de se calmer, réduire. Quand vous avez 450 animaux sur place, que on est une nursery oiseaux avec plus de 150 oiseaux dedans, il faut du monde pour nourrir les animaux toutes les demi-heures, toutes les heures, toutes les 2 heures, en fonction des espèces et de l'âge. C'est compliqué. Pareil, dans la nurserie mammifère, on a plein d'espèces. On a les bébés hérissons, écureuils, bébés chauves-souris qui ont subi aussi la canicule. Il faut de la patience et de la délicatesse pour s'en occuper. Donc on commence à être submergé, à manquer de place aussi. De 8h jusqu'à 22h, il y a des gens qui font des soins. Donc au bout d'un moment, on ne peut pas pousser les murs, quoi.
4: Et le Centre de sauvegarde de la faune en Lorraine appelle d'ailleurs aux dons pour l'aider à suivre la cadence et recruter plus de monde. On vous a mis le lien, évidemment, sur notre site ici.fr. Alexandre Portman répondait à Julos. Beaucoup d'entre vous seraient réfugiés dans les piscines communales pour échapper à cette chaleur insupportable, mais pensez bien à mettre de la crème solaire. C'est indispensable. Les cancers de la peau sont en constante augmentation depuis 10 ans en France. Le CHRU de Nancy organisait hier une journée de prévention au complexe Nancy Thermal Noir de Monde. Reportage d'Océane Dupuis à 8h30 dans l'info d'ici. Et puis l'actualité ce matin, c'est aussi cette très mauvaise nouvelle pour l'emploi dans les Vosges. En redressement judiciaire depuis 3 semaines, le fabricant de meubles en kit Parisot annonce la fermeture de son usine de Matincourt à la fin du mois prochain. Seuls 4 des 134 emplois vont être conservés pour gérer les stocks. Cette annonce a fait l'effet d'une bombe chez les employés de la société. Le maire de la commune, qui s'est exprimé dans notre journal de 7h, est en colère face aux dirigeants de l'entreprise. On nous a pris pour des cons, déplore Joris Uriot. Et puis cette nouvelle étape dans le dossier des décharges illégales dans les Vosges, 3 mois après le procès de Nestlé Waters devant le tribunal judiciaire de Nancy, qui s'est terminé, souvenez-vous, en fiasco pour les associations environnementales, avec l'annulation d'une partie du dossier pour vice de forme. Eh bien, la cour d'appel examine cet après-midi le recours formulé par les parties civiles et le parquet pour tenter de rétablir les pièces à charge invalidées. Les explications nous sont données par Marie Roussel.
14: L'idée de ce recours, c'est de rétablir une grande partie des pièces à charge contre Nestlé Waters, annulées par le tribunal pendant le procès en mars dernier pour vice de forme. En particulier, les analyses et les rapports d'ingénieurs commandés par le parquet pendant l'enquête préliminaire. Ces expertises, elles mettent en évidence des taux affolants de microplastiques dans les forages et captages à proximité des décharges. Par exemple, à Contrexéville, ces taux sont 9 millions de fois supérieurs aux concentrations trouvées dans la Seine. Des chiffres hors normes, bien loin des analyses rassurantes fournies par Nestlé Waters sur lesquelles le tribunal s'est appuyé pendant la suite des débats. Pour la multinationale, la pollution massive ne peut être objectivée. Un procès faussé pour les parties civiles. Elles espèrent voir leur recours aboutir en appel. Si tel est le cas, il faudra donc s'attendre à un nouveau procès.
4: Le collectif O88 prévoit de manifester devant le tribunal à la mi-journée. Puis on apprend à l'instant qu'un incendie est en cours au centre de tri de Ludre, dans le Grand Nancy. Une quarantaine de pompiers sont sur place. Il y a un gros dégagement de fumée. En fait, attention si vous circulez aux alentours du centre de tri. Vous voyez sans doute d'ailleurs les fumées dans le ciel nancéen. Plus de précision évidemment à suivre dans les minutes qui viennent.
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1: Forte chaleur attendue aujourd'hui en Lorraine avec des températures déjà aux alentours des 28 degrés. Nous sommes en rouge canicule. 03 83 36 20 20. Comment vivez-vous cet épisode caniculaire? Vous pouvez nous appeler. Vous avez un coin de fraîcheur à côté de votre commune. Venez le partager avec nous également. Et pour cet après-midi, les températures devraient atteindre entre 33 et 40 degrés avec les maximales dans le Grand Nancy, avec plusieurs événements qui sont annulés pour ces prochains jours, notamment demain avec le théâtre en plein air à Rolles qui est annulé demain. La fête des associations de Vendeuvre pour ce dimanche est annulée également. Et si vous êtes dans les Vosges, le rallye rupéen qui était prévu pour samedi est annulé. Vous êtes organisateur d'un événement, vous avez prévu d'annuler votre manifestation, vous pouvez nous appeler également. Et si vous êtes au volant ce matin sur la 31 dans le sens Metz vers Nancy, de Custine jusqu'à Champigneul, vous êtes fortement ralenti avec ces fortes chaleurs. Pensez à vous hydrater si vous êtes dans les embouteillages. Je vois que ça coince également dans la montée du Grand Canyon juste avant le CHRU de Brabois. Et sinon ailleurs, tout va bien. Vous n'hésitez pas à nous appeler au 03 83 36 20 20. Ici Lorraine, toute la journée à vos côtés sur les routes avec cette chaleur.
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1: Restez bien chez vous, au frais. On a vos chansons préférées, vous n'avez pas besoin de bouger. Avec Pascal Obispo à 8h11, avec Tomber pour elle. Excellent début de journée, malgré la chaleur. On est à vos côtés.

0: Tomber pour elle de Pascal Obispo sur votre radio ici Lorraine. On a Marie de Blainville-sur-Loup qui nous a appelé tout à l'heure pour nous signaler un incendie au centre de tri de Ludres. Donc si vous empruntez les routes de ce secteur, ne ralentissez pas, pas de bouchons de curiosité avec ces fortes chaleurs. Ça pourrait fortement vous impacter si vous êtes sur les routes.
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0: Avec ces fortes chaleurs, 40 degrés attendus cet après-midi à Nancy. Bonjour la Lorraine, j'espère que vous allez bien et que vous prenez vos précautions pour ces 72 prochaines heures puisque les températures vont avoisiner et même dépasser les 40 degrés. Votre radio Ici Lorraine est à vos côtés en émission spéciale jusqu'à 10 heures. On a également des cadeaux puisque vous pourrez remporter des places pour le Nancy Open Air dans le prochain quart d'heure. Et puis on a Vincent Dubois de Destination Nancy qui va nous faire le point sur les coins fraîcheurs de la cité ducale. C'est dans un instant.
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0: Un peu plus de 8h15, nous continuons notre émission spéciale Forte Chaleur, Alerte Rouge en Lorraine, à Nancy. Les fortes chaleurs changent les habitudes et les habitants comme les touristes cherchent des lieux plus frais pour profiter de la ville autrement. Nous recevons ce matin Vincent Dubois, le directeur adjoint du pôle office de tourisme métropolitain et qui est également à Destination Nancy. Bonjour Vincent.
4: Bonjour.
0: Merci beaucoup d'être avec nous ce matin en direct sur Ici Lorraine. Quels sont les lieux les plus recherchés à Nancy en cas de forte chaleur ?
4: Eh bien écoutez, je ne vais pas vous étonner en vous disant que les gens recherchent la fraîcheur. Donc nous avons la possibilité de renvoyer nos visiteurs vers des lieux beaucoup plus frais qu'en extérieur, en plein centre-ville. Je précise ou je rappelle que le musée des Beaux-Arts et le musée Aquarium, qui sont effectivement des lieux de fraîcheur grâce à la climatisation, sont accessibles gratuitement. Donc ça, c'est un point à noter. En soirée, nous ne pas oublier aussi que la plupart des parcs et jardins de la ville de Nancy, de la métropole de Nancy, sont ouverts toute la nuit, à l'exception du parc Sainte-Marie qui ferme à minuit et des parcs qui accueillent des guinguettes. Et puis n'oublions pas qu'à proximité immédiate du centre-ville de Nancy, on peut atteindre les coteaux des communes de la métropole, et vers Villers, Vendeuvre, Laxou, vers la forêt de Haye, mais aussi vers le plateau de Mazéville. Et d'ailleurs, on voit beaucoup de gens qui s'y baladent à l'abri justement du soleil, un peu plus en hauteur également, parce que Nancy est quand même dans une cuvette. Et puis, les piscines adaptent leurs horaires. La plage de Rives aussi est aussi un lieu où on peut aussi, grâce à la baignade, se rafraîchir. Voilà. Et puis, je rappelle également que sur notre site internet, on peut retrouver à la fois tous les points d'eau pour se rafraîchir, mais également les points d'eau pour trouver de l'eau potable. Gratuitement, donc sur destination-nancy.com, vous pouvez retrouver toutes les infos liées au point de fraîcheur.
0: Bon, bah merci beaucoup Vincent Dubois d'avoir été avec nous ce matin pour nous parler des coins fraîcheurs dans la métropole du Grand Nancy. Vincent Dubois, passez une très belle journée et merci d'avoir été avec nous. Pour accompagner votre début de journée, puisqu'on a une pensée également pour les personnels de restauration. Si vous avez dû adapter votre menu avec ces fortes chaleurs, vous pouvez nous passer un petit coup de fil au 03 83 36 20 20. Et ce matin, on va vous emmener à l'Excelsior. On va rester dans le Grand Nancy, juste à côté de la gare, puisque le directeur prend sa retraite la semaine prochaine. On vous le présente juste après Thelma Houston, Don't Leave Me This Way, à 8h19 sur votre radio, ici Lorraine.

0: Emma Houston avec Don't Leave Me This Way sur votre radio ici Lorraine. Émission spéciale sur votre radio ici en raison de ces fortes chaleurs puisque la Lorraine est passée en rouge canicule. On a une pensée pour le personnel des restaurants puisque forcément avec ces fortes chaleurs ça peut avoir un impact sur leur restaurant, les plats qu'ils préparent. Et aujourd'hui on vous propose de découvrir le directeur de la brasserie L'Excelsior à Nancy, Éric Gérard, qui part en retraite dans une petite semaine. Véronique Laure l'a rencontré pour Il était une fois des Lorrains.
1: Bonjour.
2: C'est vous l'homme qui tournait la page?
1: Oui, une longue page, effectivement, presque 39 ans. J'ai commencé comme commis de salle ici. Je servais les clients sous la responsabilité d'un maître d'hôtel. J'ai un parcours traditionnel, j'ai fait une école hôtelière.
2: Laquelle?
1: Gérard Mé, donc.
2: Ah dans oui, 100% Lorrain.
1: Voilà, tout à fait. Oui, je suis né à Lunéville, donc voilà. Après l'école hôtelière, on a envie un petit peu de partir à droite à gauche. Donc je suis parti pas très loin, je suis parti au Grand-Duché du Luxembourg, où j'ai travaillé dans un relais château. Et puis à partir du moment où vous rentrez dans un relais château, vous pouvez faire d'autres relais châteaux. Donc chose que j'ai faite, après je suis parti en région parisienne. Toujours dans un relais château, donc vraiment la vieille école.
2: C'est quoi la vieille école? C'est beaucoup travailler, beaucoup se faire disputer.
1: Voilà, c'est ça, c'est beaucoup travailler, beaucoup se faire disputer. Alors bon, on n'en est pas mort. Aujourd'hui, c'est vrai qu'on pourrait plus le faire, mais je veux dire, c'est bien. Ça permet un petit peu de se forger, de se faire un petit caractère, et puis de se dire, on y va, j'ai réussi, et ben voilà, c'est très bien. Et puis après, je suis revenu, donc j'étais sur Paris, je suis revenu un petit peu en Lorraine. Et puis j'ai trouvé ça vraiment une opportunité, quoi, le poste, ouais, c'était une opportunité. J'ai entendu parler que la brasserie Flo venait s'installer à Nancy, donc on est dans les années 87. Et donc je suis passé, à l'époque j'ai vu le directeur avec mon petit CV et mon examen et mes petites expériences. Et puis je me souviens, donc on s'est assis dans un salon et puis il m'a dit écoutez monsieur Gérard, ce qu'on va faire, les CV, tout ça vous mettez de côté, vous démarrez lundi et puis on verra comment ça se passe.
2: D'accord, dans quel salon? Les salons là-bas?
1: Voilà, le petit salon.
2: On va voir, donc c'est là qu'on vous a recruté.
1: Juste là, dans le petit salon, je me souviens, une table là, une petite table, deux chaises, voilà. Okay. Oh, ça n'a pas duré longtemps, hein. Ça a duré 20 minutes, donc je crois que c'était un jeudi et je commençais le lundi d'après.
2: Il y avait déjà les photos de stars? Ben non, puisque ça venait d'ouvrir.
1: Non, en fait, ça, donc c'est beaucoup de stars qui sont venues ici à l'Excelsior, on va dire un peu depuis 87. Alors la plupart, j'ai eu la chance quand même de les voir et de les servir. Alors pas toutes, mais j'ai eu la chance de voir Pelé, Maradona venir dîner ici le jour du jubilé de Michel Platini. Donc on est dans les années 88. On a Thomas Pesquet qui est venu dernièrement, David Bowie qui est venu dans les années 92. En dessous de la photo, vous avez la vraie signature de la personne qui est venue ici à l'Excelsior. Marc Lavoine, Léo Ferré.
2: Et vous, vous êtes là, vous voyez tout ça?
1: Ah oui, je vois tout ça, donc c'est assez impressionnant.
2: Mais on reste un peu en retrait.
1: Bah, complètement, on ne veut pas les déranger, quoi. Alors aujourd'hui, c'est vrai que c'est différent. Aujourd'hui, on les voit, on va leur demander une petite autographe, une photo. Mais c'est vrai qu'il y a quelques années, on restait très, très en retrait pour ne pas les embêter.
0: 39 ans de carrière, il a vécu toutes les évolutions de la mythique brasserie nancéienne. Au revoir Éric Gérard, le directeur de la brasserie L'Excelsior qui part en retraite donc au mois de juillet. Et on a une pensée pour le personnel des restaurants. Comment vivez-vous cet épisode caniculaire? 03 83 36 20 20. Venez partager avec nous votre quotidien, que vous soyez chef cuisinier, serveur. Vous pouvez nous appeler.
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0: Avec des places pour le Roi Soleil dans le cadre du Nancy Open Air. Ça aura lieu le 4 juillet prochain. La mythique comédie musicale mise en scène par Dovatia avec les chorégraphies de Kamel Wally. Vous pouvez passer un superbe moment avec la personne de votre choix. Et pour ça, vous nous dire quelles sont les paroles manquantes dans la quiche aux chansons que nous avons cuisinées avec Marc Lavoine.

0: Qu'est-ce que t'es belle, de Catherine Ringer et Marc Lavoine sur votre radio ici là. Dans un instant, on va connaître là où le grand gagnant des places pour le Roi Soleil.
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0: Qui vous permet de remporter des places pour le Nancy Open Air. Normalement, la semaine prochaine, il devrait y avoir des températures plus respirables, hein, puisque là, actuellement, elles sont aux alentours des 28 degrés pour atteindre jusqu'à 40 degrés. On est à La Neuveville, en Saulnois, avec Audrey qui est avec nous. Bonjour Audrey.
5: Bonjour Maxime.
0: Audrey, on a cuisiné une quiche avec Marc Lavoine, elle a les yeux revolver. Quelles étaient les paroles manquantes? L'air, la terre ou l'eau?
5: La terre.
0: Vous êtes sûr, hein?
5: Bah oui.
0: Bah, on vérifie, Audrey.

0: C'est une bonne réponse. Félicitations, Audrey.
1: Trop bien.
0: Vous irez voir le Roi Soleil. Merci beaucoup d'avoir été avec nous.
1: Merci à vous.
0: Passez une très belle journée, Audrey. Et merci encore aussi, félicitations. Exactement. Pensez à vous hydrater.
1: Exactement, pareillement.
0: Avec cette canicule, Mathieu Barbier dans l'info d'ici, on va faire attention à notre peau.
2: Oui, gardez-la au maximum protégée avec de la crème solaire. Le CHRU de Nancy organisait hier une opération de prévention à Nancy Thermal. Nous y étions.
0: Tout d'abord, à 8h30, c'est le 90 secondes pour avoir l'actualité en France et dans le monde. Et c'est présenté par Lucie Amadieu.
3: La SNCF continue d'annuler des trains à cause de la chaleur. 1000 ont été supprimés rien que pour la journée d'hier. La plus chaude jamais enregistrée avec 30 degrés de moyenne. Mais la très grande majorité des trains continue à rouler, assure le PDG de SNCF Réseau. 21 intercités sont supprimées jusqu'à samedi sur la POLT, la ligne Paris-Orléans-Limoges-Toulouse. Autre conséquence de cette vague de chaleur exceptionnelle, 13 500 écoles seront fermées ou avec des aménagements d'horaires aujourd'hui. Annonce du ministre de l'Éducation. La canicule s'étend encore aujourd'hui. 14 départements du quart nord-est basculeront en vigilance rouge à midi. Ça fera 72 départements en alerte maximale. C'est du jamais vu, mais une légère amélioration est attendue en soirée sur la façade atlantique. Sauf que des orages aussi sont à prévoir avec de la grêle et de fortes rafales. Hier soir déjà, des arbres et des poteaux électriques ont été arrachés en Charente-Maritime. En Haute-Savoie aussi, des orages ont provoqué une coulée de boue. Un hameau a été évacué. Une femme est morte, un autre plongeur est porté disparu. Après l'effondrement d'un pan de falaise à Biarritz hier soir, un gros bloc de terre est tombé dans la mer au pied du phare. Les recherches doivent reprendre après une analyse de stabilité de la falaise. La greffe a pris sur Elio, annonce son papa ce matin. Le petit garçon souffre d'un cancer du sang très rare et très agressif. Son histoire avait beaucoup ému parce que ses parents appelaient à une greffe de moelle osseuse sur les réseaux sociaux.
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0: France, le soleil provoque 80 000 cancers de la peau, dont 2 000 décès, et ça augmente chaque année. Le CHRU de Nancy organisait une journée de prévention hier au complexe Nancy Thermal, où des centaines de personnes sont venues, évidemment, profiter des piscines. Et le maître mot au CN Dupuis, c'était « protégez-vous ».
1: Sur le bord de la piscine extérieure, Camille vient de crémer ses enfants, à son tour de se protéger, son surnom, Madame Prévention.
2: Ça évite l'exposition aux UV au niveau de la peau et la transformation cellulaire qui va pouvoir donner des cancers de la peau en fait.
1: De la crème solaire jusqu'aux oreilles, ça ne dérange pas son fils de 4 ans et demi, Sacha. Elle a une astuce pour l'inciter à en mettre.
3: Et on peut couper les oreilles.
2: Oui, voilà.
3: Voilà. L'hôpital.
1: À quelques mètres d'eux, Lucie lit sur une serviette à l'ombre. Elle avoue, elle n'a pas mis de crème solaire.
2: Non, mais il est 11h, l'ombre est encore grande et je me suis mis à peu près sous un arbre.
1: Mais ça ne suffit pas. Depuis une semaine, ils sont environ 2500 à venir s'exposer au soleil tous les jours. Deux fois plus qu'en temps normal pour la piscine.
4: Les quatre façons de se protéger contre le soleil.
1: Laurent Brimpt, bénévole à la Ligue contre le cancer.
4: Les lunettes, le chapeau, la crème solaire et les vêtements.
1: C'est important de se protéger dès son plus jeune âge. D'ailleurs, la peau des enfants de moins de 3 ans a encore plus besoin de protection. Elle est 5 fois plus fine que celle des adultes.
4: Les coups de soleil qu'on prend quand on est jeune, on récupère les problèmes à 65-70 ans. Voilà, ça, c'est très long, ça évolue très lentement.
1: Et il y a deux types du cancer de la peau, le mélanome et le carcinome. Florence Granel-Brocard est dermatologue au CHRU de Nancy.
5: Alors, le mélanome est le cancer le plus grave de la peau. Il est heureusement moins fréquent que le carcinome. Le mélanome est lié aux brûlures solaires entre 0 et 19 ans.
1: Et le carcinome concerne les personnes avec un âge plus avancé.
5: Lié non pas aux coups de soleil, aux brûlures, mais qui va plutôt être en rapport aux doses cumulées d'UV, comme l'agriculteur, le marin-pêcheur, les ouvriers du bâtiment.
1: Il faut consulter un médecin généraliste.
5: Quand une lésion grossit, change de taille, de couleur, c'est une tache sur la peau qu'on peut prendre pour un grain de beauté, mais qui n'en est pas toujours.
1: La médecin rappelle que c'est bien le soleil qui favorise le cancer de la peau et non la chaleur. Donc pensez à bien se protéger même en octobre ou au ski.
0: Pour cette opération, le CHRU de Nancy était accompagné de la Ligue contre le cancer et de les CPM de Meurthe-et-Moselle.
6: Dans moins d'une demi-heure, Mathieu Barbier à la une du journal de 9h.
0: Mais nous continuons à parler de notre santé alors que les quatre départements lorrains sont en vigilance rouge canicule, je vous le rappelle, depuis ce matin et pour sans doute au moins 3 jours avant une baisse des températures dimanche. Nous irons aux urgences du CHRU de Nancy à 9h avec Léo Limon où les admissions sont en hausse ces dernières heures.
6: Et déjà chaud, hein, 28 degrés ce matin avec des températures comme ça un petit peu partout dans la région. Pour cet après-midi, elle devrait atteindre entre 33 et 40 degrés avec les maximales pour le Grand Nancy. Pensez à vous hydrater même si vous n'avez pas soif. De nombreux événements sont annulés dans ces prochains jours en raison de ces fortes chaleurs, notamment un dimanche au jardin qui devait se tenir à Épinal est annulé. La fête des tronches à Saint-Amé qui devait avoir lieu ce samedi est également annulée. Vous pouvez nous appeler pour nous dire si votre événement est maintenu ou non. Si vous êtes au volant, je vous rappelle qu'il y a un incendie au centre de tri de Ludres. Pour l'instant, pas de gêne à la circulation dans ce secteur. Les ralentissements à vous signaler, c'est sur la 33 dans la montée du Grand Canyon. Vous êtes ralenti juste avant le CHRU de Nancy-Brabois. Et un gros ralentissement ce matin sur cette A33 dans le sens Metz vers Nancy. Vous êtes ralenti de Marbache jusqu'à Bouxières-aux-Dames avec ses fortes chaleurs. Il peut faire très chaud dans vos voitures. Pensez à vous hydrater si vous ne vous sentez pas bien. Eh ben, arrêtez-vous. 03 83 36 20. N'hésitez pas à nous passer un petit coup de fil également et consultez la page Facebook de notre partenaire InfoRadar 54.
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6: Restez chez vous ce matin et même tout au long de la journée, privilégiez le télétravail. On a vos chansons préférées ce matin. On tourne les violons mais pas trop fort, faut pas trop transpirer avec ces fortes chaleurs. C'est Jean-Jacques Goldman à 8h35.

0: Jean-Jacques Goldman tourne les violons sur votre radio ici Lorraine avec ses fortes chaleurs. Émission spéciale jusqu'à 10h. On est avec Fabrice Dessel et Nancy qui est avec nous. Bonjour Fabrice.
1: Bonjour Maxime.
0: Parce qu'il y a pas mal d'événements qui sont annulés avec notamment la fête de l'été, il me semble, dans votre commune.
1: Oui, c'est ça, absolument. Le comité des fêtes a pris la décision d'annuler la fête de l'été qui se déroule au parc Maringer de Seine-Nancy, pour des raisons de température. Ça fera plus d'une semaine qu'on a des températures très fortes et on veut essayer d'éviter, on veut éviter les malaises des bénévoles, tant des bénévoles que des visiteurs. Quoi,
0: vous avez bien raison, Fabrice. Vous avez quelle température ce matin à Essay?
1: Ah bah écoutez, là on est pratiquement aux 30 degrés là.
0: Déjà 30 degrés à 8h38 à Essel et Nancy. Fabrice, pensez à vous hydrater, essayez de garder vos volets fermés tout au long de la journée et ne sortez pas aux heures les plus chaudes. En plus, les heures les plus chaudes c'est entre 11h et 20h, Fabrice.
1: Oui, absolument, c'est ça. Il faut rester bien au frais et bien s'hydrater, c'est ça Maxime.
0: Merci beaucoup Fabrice pour ce petit coup de téléphone pour nous signaler que la fête de l'été organisée par le comité des fêtes d'Essel et Nancy était annulée. On est à Vigneulles, les Hattonchâtel avec Yolande qui est avec nous. Bonjour Yolande.
2: Bonjour Maxime.
0: Vous, c'est la brocante de Vigneulles et Hattonchâtel qui est annulée.
2: Voilà, on a préféré annuler parce qu'avec la chaleur qu'il fait, et puis bon, comme disait le monsieur d'avant, les brocanteurs, les visiteurs, l'association, on va pas prendre le risque, tout le monde doit être prudent. S'hydrater, se protéger aussi.
0: On avait 30 degrés à Essel et Nancy. Chez vous, à Vigneulles et à Hattonchâtel, combien ce matin?
2: À cette heure-ci, 28.
0: 28, oh là là. Oui. Et chez vous, Yolande, combien?
2: J'ai 27.
0: Ah oui. Un petit degré d'écart.
2: Bon. Oui, un petit degré d'écart.
0: Et la brocante, vous comptez l'annuler définitivement ou vous comptez la reporter puisque le week-end d'après, normalement, ça devrait un petit peu aller mieux?
2: Alors non, on peut pas la reporter parce que moi personnellement je ne peux pas.
0: D'accord.
2: Parce que je suis la présidente de l'association Les Mamies Créatives, mais on la reporte au 23 mai 2027.
0: D'accord, ça sera pour le 23 mai 2027. Merci en tout cas Yolande de nous avoir appelé.
2: Mais de rien.
0: Restez à l'ombre à Vigneulles et à Hattonchâtel.
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0: Bonjour en tout cas les Lorraines et les Lorrains, j'espère que vous allez bien malgré ces fortes chaleurs. Ainsi comme Yolande, vous voulez nous faire part d'un événement qui devait être organisé et qui est annulé, vous pouvez nous appeler au 03 83 36 20 20. Vous êtes restaurateur, vous avez dû adapter vos menus en raison de ces fortes chaleurs, vous pouvez également nous appeler. Et si vous voulez connaître une histoire de Lorraine qui fait écho à l'actualité du jour, c'est avec Vianney Huguenot. Bonjour Vianney.
5: Bonjour Maxime, bonjour à tous.
0: Avant qu'on commence, combien chez vous Vianney ce matin?
5: 26
0: ouais. À Saint-Dié, ça va vous pour l'instant dans les Vosges?
5: Oui, ça va, c'est encore bon.
0: Bon, en tout cas beaucoup d'artistes de Lorraine et d'ailleurs sont résumés en une avec la complicité du Justil, un Lorrain bien connu. Vous revenez sur deux affaires criminelles que 70 ans séparent.
5: Oui, d'une part l'affaire du curé Duruf en Meurthe-et-Moselle en 1956 qui bouleverse la France. Une affaire sur laquelle le juge Thiel vient d'écrire un livre, « Tu ne tueras pas », c'est le titre, aux éditions Mareuil. Et d'autre part l'affaire Liana, du nom de cette jeune fille que tout le monde connaît aujourd'hui, de 11 ans, enlevée, violée, assassinée, retrouvée le 4 juin dernier dans un silo agricole dans le Gers. Alors dans cette affaire, un suspect a été arrêté et de nouveaux éléments sont connus chaque jour, encore hier, avec le rapport d'autopsie, affaire très commentée parce qu'elle nous affecte profondément et parce qu'elle révèle les dysfonctionnements de la justice. Et c'est devenu clairement une affaire d'État. Alors remontons maintenant 70 ans en arrière. Le 3 décembre 1956, le curé de la paroisse du Ruf, près de Toul, assassine sa maîtresse dans des conditions absolument effroyables. Puis il l'éventre avec un canif et massacre l'enfant que Régine Feys portait.
0: Et Vianney, il baptise cet enfant, le sien, qu'il vient d'assassiner, avant de participer aux recherches pour retrouver la jeune Régine disparue.
5: Oui, exactement. Et sur cette affaire, Gilbertil évoque non pas une affaire d'État, mais un scandale d'église. Pourquoi? En fait, Gilbertil élargit les recherches et creuse dans le passé du curé lorsqu'il était en poste à Réon, dans le Pays Haut, puis à Blamont, et faisant apparaître des éléments qui révèle le prédateur et le pédophile. C'est un scandale d'église, car l'église préfère fermer les yeux sur les actes de Guy Desnoyers. Alors, qu'est-ce qui réunit Liana et Régine, mais aussi Michel, une adolescente adolescente de 15 ans que le curé avait mise enceinte 3 ans plus tôt et tant d'autres. Ben, les affaires sont évidemment différentes, mais ces jeunes filles ne sont-elles pas toutes victimes d'une société qui ne prend pas la mesure de la gravité du phénomène pédocriminel? Gilbert Thil n'évoque pas l'affaire Liana apparue après la sortie de son livre, mais vous verrez, en le lisant, ce n'est pas que l'énième récit de l'affaire du curé du Rif. C'est une mise en perspective absolument passionnante et puis c'est un coup de gueule sur les défaillances de notre système et plus largement sur les faiblesses d'une société qui, quelque part, n'a pas rompu avec ses années 70 et 80 où une certaine intelligentsia parisienne tolérait, voire faisait la propagande de la pédophilie. Gilbert Thil ne prend pas de gants, hein, cite des noms, Cohn-Bendit, Foucault, Kouchner, Lang, Sartre, Beauvoir ou Matzneff, invité 6 fois chez Pivot, qui le gratifiait, pour ne pas dire pédophile, du titre de collectionneur de minettes en se bidonnant, cela va de soi. J'ai eu hier au téléphone un juge en colère, je le cite, « La protection des enfants devrait être toujours une des missions premières de l'État régalien. »
0: Merci beaucoup Vianney Huguenot. Pensez à garder les volets fermés, hein, vu que vous avez 26 à Saint-Dié-des-Vosges.
5: Ouais, je ferme tous mes volets, effectivement. C'est une très bonne mesure et comme ça, pas besoin de clim.
0: C'est déjà arrivé une canicule comme ça à Saint-Dié
5: Ah oui, on a eu des années très chaudes. Hein. Moi, j'ai souvenir de 2003, 76, non, j'étais gamin, mais il paraît que ça chauffait aussi. Ouais. Mais 2003, c'était très chaud quand même. Hein.
0: Bon, en tout cas, pensez à vous hydrater, Vianney. Je vous dis à demain. Hein.
5: À demain, bonne journée à tous et bon courage à tous.
0: On était à Saint-Dié-des-Vosges avec Vianney Huguenot. On va aller du côté de la Cité des Images, à Épinal. On va faire le point sur les différents coins fraîcheurs que propose la ville d'Épinal et ses alentours. C'est dans un instant.
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0: Déjà 30 degrés à Essey-les-Nanciers, des températures qui devraient avoisiner les 40 degrés, voire les dépasser à certains endroits, notamment dans la métropole du Grand Nancy, ainsi qu'à Épinal. Et ça tombe bien, on vous emmène dans la Cité des Images, puis nous sommes en émission spéciale forte chaleur, alerte rouge en Lorraine. Dans les Vosges, la nature devient un véritable refuge quand les températures grimpent. Épinal et ses alentours offrent de nombreuses solutions pour rester au frais. On fait le point avec Fabienne Houillon, la responsable communication et marketing d'Épinal Tourisme et Affaires. Bonjour Fabienne.
7: Bonjour.
0: Alors, expliquez-nous, donnez-nous un petit parcours à faire, un petit parcours fraîcheur à faire à Épinal et ses alentours, Fabienne.
7: Alors, les petits bons plans, j'en ai quelques-uns quand même à vous donner. Heureusement, notre belle végétation nous permet vraiment à proximité de pouvoir avoir accès encore à des petits îlots de fraîcheur. J'ai envie de vous dire, allez, soyez courageux, prenez 20 minutes de votre voiture et vous allez jusqu'à Certigny. C'est notre pépite, notre coup de cœur de l'été pour ces moments de chaleur. Vous avez la cascade du Gué du Sceau qui déjà par elle-même est déjà une évasion et qui va vous permettre de vous rafraîchir. Et juste à proximité, pour vous envelopper en fait un petit peu de douceur, vous avez Sentier des Amoureux qui fait à peu près 5 à 6 kilomètres le long d'une rivière. Avec vous pouvez le longer, vous êtes à l'ombre, prendre une petite serviette, vous allonger au pied d'un ruisseau, ça sera le plan idéal fraîcheur. Mmh. Mais c'est pas que, vous avez de l'autre côté également, sur notre secteur un petit peu plus nord, le Domaine des Lacs qui est une plage surveillée, donc la chance est de pouvoir être surveillée, donc vous pouvez vous rafraîchir, et vous avez le Wham Park qui est juste à proximité si jamais vous voulez un petit peu plus de sensations dans cet épisode de fraîcheur.
0: Et surtout, on pense évidemment à la crème solaire hein, pour celles et ceux qui vont aller se baigner au Wham Park. En tout cas, Fabienne, merci beaucoup d'avoir été avec nous. Vous avez combien Épinal, vous, Fabienne?
7: Bah, ça commence à monter à l'intérieur, mais on est pas loin des 30. Si je peux juste me permettre de vous rajouter encore 2 petits bons plans, c'est la piscine
0: Fabienne.
7: Olympique qui a augmenté ses horaires d'ouverture, donc de 11h à 15h, de 11h15 pardon à 21h, donc n'hésitez pas. Et puis vous avez d'autres sites. Alors bon, ceux-ci c'est pas les bons plans forcément gratuits, mais en tout cas ça vous permet d'avoir accès à un peu de culture et de patrimoine. La forteresse de Châtel qui également est ouverte. Et là, vous pouvez être au frais avec un petit peu d'accessibilité, gérée au patrimoine, et vous pouvez y emmener les enfants pour ceux qui sont obligés de les garder à la maison. Donc voilà, ça vous permet de lier patrimoine, culture et un peu de fraîcheur.
0: Merci en tout cas Fabienne Houillon. Je rappelle que vous êtes responsable communication et marketing d'Épinal Tourisme et Affaires. Belle journée à Épinal. Là, il fait merci 30 à degrés à Épinal. Forcément, ces fortes chaleurs, ça impacte les événements de ces prochains jours. Il y a de nombreux événements qui sont annulés. On est à Sandaucourt avec Ludivine qui est avec nous. Bonjour Ludivine.
8: Bonjour.
0: Alors expliquez-nous, vous, il y a visiblement une annulation dans votre secteur.
8: Eh ben écoutez, nous, moi je fais partie de l'association des parents d'élèves de l'école élémentaire de Châtenois. Et ben comme beaucoup de kermesses de fin d'année, vendredi soir, donc demain, elle est annulée. Et ça engendre des soucis puisqu'on avait fait appel à un très food truck très connu, truc de fou dans le coin de Châtenois, Neufchâteau, Vittel. Et on fait un appel à solidarité puisqu'ils avaient commandé beaucoup de repas qui seront très certainement pas honorés. Que du fait maison, des wraps, des burgers, des nuggets, des frites maison. Mmh. Et ils seront présents sur la commune de Châtenois. Donc ils seront quand même présents sur la commune de Châtenois, donc dans les Vosges, près de Neufchâteau, entre Neufchâteau et Vittel. Donc devant la salle des fêtes de Châtenois demain à partir de 18h30. Et donc on fait appel à solidarité donc aux gens de Châtenois, de Neufchâteau et de tous les clients de Trucs de Fou parce qu'ils sont vraiment... C'est vraiment des gens très très bien et qui donnent de la bonne nourriture. Donc nous, on sera présents pour honorer nos commandes.
0: Bien sûr.
8: Et du coup, on fait un appel à solidarité pour qu'ils ne se trouvent pas avec 100 repas sur les bras, quoi.
0: Et vous avez bien fait de nous appeler, Ludivine.
8: Et merci beaucoup, France. Ici Lorraine. Merci beaucoup pour toutes ces bonnes idées aussi de rafraîchissement. C'est vraiment chouette de vous écouter.
0: On est là pour ça, Ludivine. Passez une très belle journée à Sandaucourt. Et je rappelle donc que la kermesse de l'école élémentaire de Châtenois est annulée et qu'ils avaient prévu un food truck. Et donc, ils ont commandé 100 repas. Il y a des burgers, il y a des wraps. Donc, allez à Châtenois demain pour qu'ils puissent honorer leurs commandes. Merci en tout cas Ludivine. On a des petites infos pratiques à vous proposer. C'est juste après cette nouveauté ici Lorraine avec Louane. Conduire.
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1: Louane avec Conduire sur votre radio, ici Lorraine. Si vous êtes justement en train de conduire, on a Dominique de Frôlois qui nous a appelé pour nous signaler que sur l'A33, la bretelle d'accès de Brabois est totalement saturée dans le sens Ludre vers Laxou. Ça bouchonne à partir de cette prise d'autoroute, donc grande prudence si vous empruntez cette A33 avec ces fortes chaleurs. On est toute la journée à vos côtés au 03 83 36 20 20. Avec ces fortes chaleurs, émission spéciale jusqu'à 10h. On vous propose des infos pratiques, locales, utiles et sympas parce que pendant cette forte période de chaleur en Lorraine, voici quelques idées pour rester au frais. Direction d'abord les anciennes mines, les mines de Neuf-Maisons, le musée des mines de fer de Neuf-Chefs ou encore les hautes mines du Thiot dans les Vosges où la température reste autour de 9 degrés ou encore la mine de sel de Varangéville qui est quand même la dernière mine en activité de France. Si vous voulez perdre quelques degrés, vous pouvez aller également vous balader sur le massif vosgien, notamment au jardin botanique du Haut-Chitelet à plus de 1200 mètres d'altitude. Il y a les cascades de Tendon, Charlemagne ou encore le saut de la Bourrique. Rien à voir avec Nathalie qui est avec moi. Écoutez,
2: merci. Elle est contente. Je m'en vais, hein, salut.
1: Sinon, vous pouvez privilégier les vieilles pierres de l'abbaye des Prémontrés.
2: Tout à fait, oui.
1: Et si vous voulez vous rafraîchir dans les points d'eau, on a eu Fabienne Houillon de l'office de tourisme d'Épinal Tourisme et Affaires qui nous a parlé du Wam Park de Thaon-les-Vosges. Il y a également la base de Favière ou encore les fontaines du parc de la Pépinière de Nancy qui, je vous le rappelle, est ouvert même pendant la nuit et pendant cet épisode de canicule. Pensez à vous hydrater régulièrement si vous avez besoin d'informations. Le numéro vert Canicule Info Service est le 0800 06 66 66 et de 8h à 19h, c'est le coût d'un appel gratuit. Et puis sinon, vous pouvez tout simplement nous appeler au 03 83 36 20 20 parce qu'avec Nathalie Millon, cette journée spéciale va continuer puisqu'on aura le docteur Jean-Jacques Herbstein.
2: Bonjour Maxime, bonjour à tous. Tu vas voir comment je vais te rafraîchir. L'ambiance va être glaciale juste après à l'émission.
1: Non, ça va être pour l'après, ça.
2: Effectivement, les Lorrains ne sont jamais à court d'idées, de bonnes idées. On va essayer de les partager entre 9h et 10h. Comment est-ce que vous survivez à ces fortes chaleurs? Est-ce que vous avez des petits trucs, des petites astuces comme mettre une serviette humide? Vous savez, ça se fait ça sur le bord de la fenêtre pour essayer le matin de faire rentrer un petit peu plus de fraîcheur. La bouteille qu'on a passée au congélateur, qu'on met devant le ventilateur. Bref, quelles astuces, quels dispositifs mettez-vous en œuvre pour répondre au 03 83 36 20 20? Et Jean-Jacques Herbstein sera là, c'est effectivement notre docteur. On a sorti le médecin d'ici Lorraine qui va nous donner quelques conseils habituels et puis surtout nous dire ce que ces chaleurs font sur notre organisme. On compte vraiment sur vous, hein, c'est une émission interactive. On continue à prendre vos annulations d'événements. 03 83 36 20 20.
1: Bon, Nathalie, je crois que Michel a une belle idée de fraîcheur à nous proposer. Michel, vous savez quoi? Vous restez bien avec nous, puisqu'en cette période de Coupe du Monde, c'est toujours aussi bien de regarder les matchs chez soi plutôt que dans un bar.
2: Effectivement.
1: Pour rester plutôt au frais. En entendant cette chanson, j'ai toujours Maradona en train de faire des jongles. Opus avec Life is Life sur votre radio ici Lorraine.

0: Life is Life, opus sur votre radio, ici Lorraine. On continue notre émission spéciale et d'ailleurs ça va continuer jusqu'à 10h. Vous pouvez nous appeler au 03 83 36 20 20. Nous sommes avec Michel. Bonjour Michel.
1: Oui, bonjour. Ben, merci de m'écouter.
0: Ben parce que vous avez une belle idée de fraîcheur, là, une belle idée de sortie de fraîcheur.
1: Ben oui, ça compense un peu toutes ces annulations.
0: Allez-y.
1: Donc, nous, on maintient notre concert à l'église de Pagny-à-Blanche-Côte, 17h dimanche. Mmh. On est à 42 km au sud de Nancy, à 22 de Toul, quoi. C'est la limite du Toulois. Juste après Vannes-le-Châtel, que tout le monde connaît.
0: Bien sûr.
1: Avec le CERFA. Et donc, 17h dimanche, entrée libre. Et là, je vous garantis 21 degrés, c'est en clim. Donc, c'est bien.
0: Hein, vous avez bien fait de nous appeler, Michel, ce matin. Merci en tout cas d'avoir été avec nous pour ce concert à l'église de Pagny-la-Blanche-Côte qui est donc maintenu dans l'église. Une belle idée de fraîcheur. Merci à vous d'avoir été avec nous. L'émission spéciale Forte Chaleur en Lorraine continue jusqu'à 10h sur votre radio ici.
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0: Allez, je laisse les clés du camion à Nathalie Mion.
9: Ouais, faire comme ça, il y a la clé dans votre camion. Ouais. Bon, moi j'ai besoin de vous, c'est une émission qui ne fonctionne que grâce à vous entre 9h et 10h. On va essayer de se donner quelques petits conseils, quelques petits trucs pour survivre à cette période de canicule. Les Lorrains sont riches de ressources. Donc n'hésitez pas si vous avez, je ne sais pas, mis une bouteille congelée devant votre ventilateur et que ça fonctionne, si vous avez réussi à faire baisser d'un ou deux degrés la température, si vous avez quelques trucs pour bien dormir, pour bien supporter cette période. 03 83 36 20 20. Je serai avec Jean-Jacques Herpstein, c'est notre médecin, et lui nous dira ce que cette chaleur fait à notre de corps, les vieilles personnes comme vous par exemple.
10: Mathieu, je dors dans le congélateur, moi.
9: Porte fermée ou porte ouverte?
0: Non, par contre, moi je mouille mon t-shirt avant de dormir et en vrai ça rafraîchit pas mal.
9: Vous avez tombé la veste, j'ai vu ça quand je suis arrivé. Il a fallu attendre 40 degrés pour que Maxime Verrier tombe la veste. Par contre, vous, la chemise noire, ça fait des auréoles sous les bras. Hein. Faut faire gaffe.
10: Je fais la clim à 12.
9: Bon, donc bref, on compte sur vous. 9h, 10h, et puis si vous annulez un de vos événements, beaucoup d'événements annulés, on fera le point dans cette émission, n'hésitez pas à nous le dire. Si vous avez des soucis, on fait un appel à la solidarité également. Vous êtes seul, vous avez chaud dans votre appartement, vous aimeriez un petit peu d'aide pour les courses, pour trouver un endroit où vous mettre au frais. Même chose, vous nous appelez 03 83 36 20 20, c'est jusque 10h.
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9: Excellente journée à l'écoute d'ici Lorraine, il est 9h. Le journal est présenté par Mathieu Barbier. Bonjour Mathieu.
10: Bonjour, les 72 prochaines heures seront les plus chaudes que notre région Lorraine n'ait jamais connues, avec des pointes à 40 degrés en journée et des nuits à 23-24 où il sera difficile de récupérer. C'est pour cette raison que nos quatre départements passent en vigilance rouge pour la première fois de leur histoire. Alors avant de tenter de comprendre comment nous en sommes là, prenons la direction des urgences du CHRU de Nancy. Léo Limo, bonjour.
11: Bonjour Mathieu, bonjour à tous.
10: Vous êtes sur place, les admissions sont-elles en hausse ces dernières heures?
11: Eh bien, écoutez, la direction du CHU parle d'une forte activité aux urgences et dit surtout que les appels au 15 ont augmenté de 15% depuis lundi. Ce sont les derniers chiffres que nous avons en notre possession. Ce sont des chiffres en date d'hier. Pour les chiffres d'aujourd'hui, je vais me rendre dans quelques instants au sein du centre de régulation, là où on reçoit, là où les appels au 15 sont reçus, pour savoir ce qu'il en est aujourd'hui. Cette vigilance rouge permet notamment le passage, si les autorités le décident, de passer au plan blanc, donc de faire venir plus de soignants pour gérer la situation et potentiel afflux de patients. On le rappelle, les conseils en cette période de forte chaleur, s'hydrater, attention à la baignade dans les lieux non autorisés. La ville de Nancy, elle, indique que le nombre de personnes âgées inscrites au registre du CCAS, les personnes fragiles, a augmenté d'une quarantaine d'inscriptions. Ce sont les personnes qui seront appelées par les équipes de la ville pour vérifier que tout va bien et appeler les secours si la situation l'exige.
10: Merci beaucoup Léo Limon et vous souhaitez bon courage évidemment au personnel soignant plus que jamais mobilisé en cette période. Je vous le disais, jamais nos quatre départements ne se sont retrouvés en vigilance rouge canicule. Ça devait être le cas jusqu'à samedi inclus. Mais c'est toute la France qui suffoque. 72 départements sont en rouge. Pour vous donner une idée de la situation inédite que nous vivons, la France est l'un des pays où il fait le plus chaud dans le monde. Dans 99% du globe, il fait moins chaud qu'ici chez nous. Il fait donc plus chaud qu'en Afrique, plus chaud qu'au Moyen-Orient et plus chaud qu'en Asie. Cette canicule historique impacte notre société dans son ensemble. L'économie tourne au ralenti, les chantiers sont parfois à l'arrêt, les trains ne circulent plus dans certaines régions. Des milliers d'écoles sont fermées, 137 en Meurthe-et-Moselle, selon un dernier comptage du rectorat, 5 dans les Vosges. Quant aux collèges et lycées, 42 font l'objet d'aménagements d'horaires en Meurthe-et-Moselle, 36 dans les Vosges. Le préfet du département vosgien, Blaise Gourtet, était notre invité à 7h45 tout à l'heure en direct. Le préfet des Vosges a confirmé que pour l'instant, dans le département, les services hospitaliers tenaient le coup. Cette vague de chaleur impacte aussi les animaux, notamment les oiseaux. Le Centre pour la sauvegarde de la faune en Lorraine, basé dans le PIO, en soigne des dizaines en ce moment. Il y a tellement d'alflux qui sont obligés d'en refuser. Sur les 4 derniers jours, 240 animaux sauvages en détresse ont été accueillis. Le Centre pour la sauvegarde lance un appel aux dons. Lien à retrouver sur notre site ici.fr. Un incendie s'est déclaré ce matin au centre de tri de déchets de Ludres. Le feu entraîne un important dégagement de fumée. Il est visible à plusieurs dizaines de mètres à la ronde. Le feu a pris dans une cellule de déchets d'ameublement. La cinquantaine de pompiers mobilisés a réussi à le circonscrire, mais avec la chaleur, ils sont toujours vigilants pour éviter toute propagation à d'autres cellules. Il n'y a pas de blessés, fort heureusement. 25 camions sont engagés avec de lourds moyens d'extinction, avec notamment des lances à gros débit. 3 mois après le procès des décharges illégales dans les Vosges impliquant Nestlé Waters, la cour d'appel de Nancy examine cet après-midi le recours formulé par les parties civiles et le parquet pour tenter de rétablir les pièces à charge invalidée. Lors de l'audience en mars dernier, une partie du dossier avait été annulée pour vice de forme. Au grand désarroi des associations environnementales, elles espèrent donc voir leur recours aboutir pour obtenir un nouveau procès. Le collectif O88 prévoit d'ailleurs de manifester à partir de midi devant la cour d'appel. Puis la colère froide du maire de Matincourt dans les Vosges, Joris Huriot, tire à boulet rouge sur la direction de l'entreprise Parizo qui a annoncé mardi la fermeture d'ici un mois de son usine de fabrication de meubles en kit. Seulement 4 emplois sur les 134 vont être maintenus. C'est évidemment une catastrophe sociale pour le territoire et l'élu ne comprend pas ce choix.
2: On a été pris, on est toujours pris pour des cons par les dirigeants de l'entreprise parce qu'on ne peut pas écarter, mettre de côté les élus locaux et les salariés. Vous vous rendez compte qu'encore aujourd'hui, c'est les représentants du personnel qui ont annoncé la décision de la fermeture du site de Matincourt. Les dirigeants ne prennent pas leurs responsabilités. Aujourd'hui, ils fuient. Ils fuient leurs responsabilités. Ils sont effectivement cachés, planqués. Ils ne répondent même plus aux élus, à l'État. Donc, on nous a caché beaucoup de choses malgré la présence et l'implication des élus locaux depuis de nombreuses années pour suivre effectivement ce dossier, cette entreprise qui a fait partie du paysage industriel vosgien pendant plusieurs années, Parizo Industrie, ex-MVM, c'était à un moment donné plus de 2000 salariés localement.
10: Les propos recueillis par Isabelle Baudry.
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10: Quel temps pour aujourd'hui?
9: Qu'est-ce que vous voulez que je vous dise?
10: Il va faire chaud, terriblement chaud.
9: Vigilance rouge, on vous le dit, depuis ce matin, pour la première fois dans l'histoire de nos quatre départements. Voilà, on est en rouge. Les températures vont grimper très haut. On atteindra les 40 degrés sur une partie de la Lorraine. 37 à 40, nous dit Météo France. Et puis, pourquoi cette alerte canicule? Eh bien, parce que la nuit, les températures ne descendent pas beaucoup. Voilà, on ne descendra pas en dessous des 20 degrés. 20 à 23 degrés cette nuit, nous dit Météo France. Ça va durer, cet épisode de forte chaleur, jusque dimanche au moins, avec des températures qui pourraient aller au-delà de 40 à 41 degrés, nous dit Météo France. On va quand même se donner quelques raisons d'espérer. À partir de lundi, les températures vont baisser. On devrait passer en dessous des 30, 26 à 29 pour lundi et mardi. Et puis on sera sur des températures, on va dire, raisonnables et de saison à partir de mercredi aux alentours de 25 degrés. Ça ira beaucoup mieux. Mais il faut passer, voilà, cette période vraiment difficile jusque dimanche avec des températures très hautes, bien au-delà de ce qui est supporté. confortable puisqu'on sera jusque 40-41 degrés au meilleur de la journée. Un petit coup d'œil sur la route pour vous dire que la bretelle d'accès à Brabois sur la 33, donc quand vous montez de Lunéville de Ludre tout en haut de la côte, vous sortez direction le CHRU de Nancy-Brabois, c'est rouge, c'est complètement saturé, alors je ne connais pas bien la raison, mais c'est Dominique qui nous a appelé au 03 83 36 20 20 et on voit bien que sur nos cartes c'est compliqué. Attention également si vous êtes dans le secteur de la zone industrielle de Ludre-Fléville avec un incendie en cours depuis 7h30 ce matin, on vous tiendra au courant dans les rendez-vous circulation. Et puis, vous savez qu'on a nos partenaires qu'on aime beaucoup, les bénévoles d'Inforadar Meurthe-et-Moselle, allez faire un petit tour sur leur page Facebook et qui remarquent qu'avec les fortes chaleurs des derniers jours, le goudron sur les routes, il commence à fondre un peu comme une glace au soleil, on a l'impression de rouler sur du chewing-gum. Donc voilà, ne soyez pas étonnés, parfois le goudron peut causer quelques petites difficultés. Soyez prudents sur les routes de Lorraine et si vous avez une information, 03 83 36 20 20.
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0: On a sorti le docteur. Docteur Herbstein. Docteur Herbstein, effectivement. Alors, nous sommes en vigilance rouge, hein, on le répète depuis ce matin. C'est la première fois que nos quatre départements passent en rouge. On va essayer de se donner quelques conseils ce matin pour survivre à cette période de forte chaleur. Et puis, notre médecin, Jean-Jacques Herbstein, sera là pour nous expliquer ce que ça fait à nos organismes et ce qu'on doit faire ou ne pas faire, parce qu'on les entend quand même, hein, les conseils de prévention. Alors, parfois, on peut sourire, mais est-ce qu'il y a des conseils de bon sens? Il y a aussi de vraies précautions
3: choses
0: à prendre.
3: Il y a des choses, bon, sans les précautions, vous savez, c'est des choses qui sont un peu des marronniers qui reviennent régulièrement. Bah, évidemment, on ne va pas aller faire un jogging à 2h l'après-midi ou à midi. On ne va pas en profiter pour faire une restriction hydrique, parce qu'on dit, tiens, cette semaine, je ne vais pas boire. Ouais. Et puis, évidemment, pour essayer de garder la fraîcheur, bon, c'est ce que disaient nos grands-mères, la nuit, on ouvre, et la journée, on calfeutre.
0: Alors, on a un petit message d'alerte, hein, sur nos radios et sur les radios du groupe Radio France, où on dit qu'après 65 ans, il faut faire plus attention. L'âge est un facteur.
3: Absolument, parce que si vous voulez, le problème, c'est que avec l'âge, la régulation de surtout la soif, ne se fait pas ressentir de la même manière. Nous, quand on est très jeune, on a soif, on boit, tout va bien. Les personnes âgées, quand ils ont soif, c'est qu'il y a déjà une dette hydrique importante. Et le risque principal, évidemment, si on ne boit pas, c'est la déshydratation.
0: Donc se forcer à boire, même si on n'a pas soif.
3: Il faut dire à nos grands-parents,
0: se dire toutes les heures, je bois un verre.
3: Une bouteille d'eau de 1,5 litre, ouais. T'as la journée pour la boire.
0: Bon. Première recommandation, premier conseil de notre docteur.
3: Boire,
0: on l'a pas sorti pour rien. 03 83 36 20 20. Et vous, est-ce que vous avez des astuces, des trucs, des habitudes pour survivre aux chaleurs? Alors c'est vrai que cette année c'est exceptionnel, mais on a déjà connu des épisodes de chaleur importantes. Comment est-ce que vous faites? 03 83 36 20 20. Bonjour Gabriel. Bonjour Gabriel. Est-ce que Gabriel est là?
4: Bonjour, bonjour.
0: Gabriel est à Nancy. Vous habitez où à Nancy, Gabriel?
4: C'est oui, il est là.
0: Vous êtes où exactement sur Nancy? Je vous entends pas bien, Gabriel. Ce qu'on va faire, Gabriel, c'est qu'on va passer une petite chanson, puis on essaiera de se retrouver en s'entendant mieux d'ici quelques instants. Juste après, Jérémy Frérot. Frérot, c'est sa toute nouvelle chanson. Hein. Frérot, c'est son nom de famille, mais c'est aussi le titre de la chanson. 03 83 36 20 20. On vous attend jusque 10h.
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0: une chanson pour son frérot. Ça s'appelle Frérot, Jérémy Frérot sur Ici Lorraine.
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0: Comment vous faites pour passer au mieux cette période de forte chaleur? Est-ce que vous avez quelques astuces, quelques habitudes pour que la température ne monte pas trop chez vous? Un petit coup de fil, 03 83 36 20 20. Je suis avec le docteur Jean-Jacques Erstein. On rappellera les consignes de bon sens, on va dire,
3: pour survivre
0: à cette période de canicule. Et on a Gabriel, on l'a retrouvé, je crois qu'on l'entend mieux. Bonjour Gabriel.
4: Bonjour, bonjour.
0: Ah ça y est, on vous entend mieux. Gabriel est à Nancy. Je vous demandais où exactement, en centre-ville, Gabriel?
4: Oui, au centre-ville, oui.
0: Dans un appartement?
4: Ouais.
0: Donc, combien il fait là chez vous, c'est
4: 28 degrés 8.
0: Bon, c'est-à-dire, ça va ou pas?
4: Bah, c'est chaud d'eux, hein. Bon.
0: Comment vous faites-vous pour essayer de garder une température acceptable?
4: À la maison?
0: Oui.
4: Rien de spécial.
0: Vous aérez un petit peu le matin ou non?
4: Non, c'est plutôt du brumisateur que dont je voudrais vous parler.
0: D'accord,
4: en fait.
0: Allez-y. Ouais.
4: C'est pas à la maison, hein, ouais. C'est partout.
0: D'accord, le brumisateur, donc le petit chip-chip, hein, tout simplement, d'eau...
4: Le fameux brumisateur, donc, pour le jardinage.
0: Ouais.
4: Ce qui permet donc d'utiliser de l'eau du robinet à très peu d'euros le mètre cube.
0: Donc vous utilisez la même chose que ce que vous utilisez pour vaporiser vos plantes?
4: Voilà, exactement. Ouais.
0: Et alors, comment vous l'utilisez,
4: ça,
0: Gabriel?
4: C'est bien pratique.
0: Comment vous l'utilisez?
4: Donc, il est réglable, hein, en plus.
0: Oui.
4: Donc, vous pouvez utiliser pour le visage, par au-dessus pour les cheveux.
0: Oui.
4: Ça retombe, par la pesanteur.
0: Oui.
4: Ensuite, les avant-bras.
0: Oui.
4: Vous pouvez même en boire, parce que par la bouche, ça passe aussi.
0: Alors, on enlève le Roundup, hein, qu'on met dedans pour les plantes habituellement, donc, c'est bien de l'eau.
4: Et
0: hein.
4: Puis, au passage, oui. J'arrose un petit arbre en difficulté près de la gare,
0: oui.
4: En revenant le soir.
0: Oui.
4: Donc, si vous voulez, c'est très polyvalent et c'est...
0: Donc, vous l'avez toujours, sur vous, Gabriel?
4: Ah ben quand il fait chaud, automatique je l'ai. Hein.
0: Le brumisateur, ça sert
3: très bien. C'est très très bien, mais c'est le principe de la transpiration.
0: Pourquoi?
3: Vous savez pourquoi on transpire? Parce que la transpiration va s'évaporer sur la peau. C'est exactement le principe quand vous sortez de la douche, en temps normal. Quand vous sortez de la douche, vous avez un peu froid. C'est simplement parce que c'est l'évaporation des gouttelettes sur la peau qui provoque un peu cette fraîcheur. Mmh. La transpiration, c'est pareil. Ça sert à ça. C'est quand la transpiration s'évapore, vous avez une sensation de fraîcheur au niveau de la peau. Bah, le brumisateur, c'est pareil.
0: Alors, c'est vrai qu'on a les vaporisateurs tout près, hein, des grandes marques d'eau minérale. Bon, bah, ça, c'est une chose. Pas très bon pour la planète d'ailleurs. Mais on a aussi, la raison, Gabriel. Le
3: chip-chip
0: des plantes. Voilà, on en a à la maison. Et on peut s'en servir.
3: Hein.
0: Merci, Gabriel, pour votre astuce. C'est vrai qu'on a tendance à oublier des choses assez basiques. 03 83 36 20 20. Et vous, comment vous faites pour garder de la fraîcheur ou pour survivre à cette période de canicule? On en parle au 03 83 36 20 20. Bonjour Alain.
5: Oui, bonjour.
0: Alain est à Nancy. Qu'est-ce que vous faites, vous, Alain?
5: Je voudrais poser une question. Boire de l'eau, il n'y a aucun intérêt à mettre des glaçons pour faire... boire de l'eau fraîche suffit largement, il me semble.
3: Ah évidemment oui, parce que si vous mettez des glaçons, il faut jamais boire une eau trop froide, parce que vous allez utiliser de l'énergie pour la réchauffer. Je vous rappelle que la température de votre corps est de 37 degrés. Bon, faut pas boire une eau à 37 degrés bien sûr, mais il faut boire une eau tempérée. Si vous buvez une eau trop froide, vous allez cramer de l'énergie pour la réchauffer.
0: Elle est très bonne, Alain, votre question, parce que c'est vrai qu'on a tous en tête les Touaregs dans le désert qui prennent du thé chaud, alors qu'il fait une chaleur de bœuf, et malgré tout, ils prennent une boisson chaude. Ça semble pas logique.
3: Mais c'est logique dans le sens que ça évite au corps de la tempérer, cette eau, donc d'utiliser, parce que quand il fait chaud comme ça, on utilise déjà tellement d'énergie pour faire ce qu'on appelle la thermorégulation, parce que votre corps est une usine incroyable qui dont le but du jeu, c'est de maintenir le noyau central à 37 degrés, donc il faut éviter que ça surchauffe. Donc il y a des tas de mécanismes qui se mettent en marche, donc évitons de donner de l'eau trop froide, parce qu'à ce moment-là, vous allez de nouveau utiliser de l'énergie.
0: Une eau tempérée, pas de glaçons, pas d'eau qui sort du...
3: Les glaçons, vous pouvez le mettre sur votre visage, sur la nuque, sur la tête.
0: Ouais. C'est ce que vous faites, vous, Alain?
5: Oui.
0: Ouais. Bon, donc une eau tempérée. Merci Alain pour votre question.
5: Bonne journée.
0: On vous embrasse, bonne journée. 03 83 36 20 20. Et vous, quels sont vos trucs et astuces? Ou si vous avez une question à poser au doc, on prend également 03 83 36 20 20. On va essayer de survivre tous ensemble à cette période de canicule.
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0: Si vous annulez une manifestation, un événement aujourd'hui ou ce week-end, un petit coup de fil. Tiens, on vient justement de recevoir un coup de fil de Simon Attenot du département de Meurthe-et-Moselle qui nous dit que l'exposition Art déco Graver le bois moderne qui devait avoir lieu aujourd'hui à 18h est annulée, en tout cas reportée à une date ultérieure. 03 83 36 20 20. On vous attend. Comment survivre à cette période de forte chaleur? On en parle jusque 10h.

0: Année Chérie, Youssou N'Dour, 7 Seconds. Vous l'écoutez sur Ici Lorraine.
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0: Donnez-nous vos trucs, vos petites astuces pour garder une température acceptable chez vous et puis pour survivre à cette période de forte chaleur. On en parle ce matin avec Jean-Jacques Herpstein, notre médecin maison, 03 83 36 20 20. Alors quelques conseils, on va dire, de bon sens pour passer au mieux cette période-là. On a dit boire tempéré, pas froid.
3: Oui, boire beaucoup.
0: Ne pas sortir, ça on s'en doute, par période de forte chaleur, aller faire un petit jogging. Ça c'est, on en voit, hein. Moi j'ai vu des cyclistes.
3: Alors, c'est les gens qui font le Tour de France en plein cagnard. Oui. Alors, ce qui est impressionnant, c'est qu'ils boivent 20 litres d'eau.
0: Oui. On n'est pas tous Pogacar.
3: Ils recyclent rapidement.
0: Ouais. On fait moins pipi, hein, quand
3: on transpire.
0: C'est normal, donc
3: ça. Il ne faut pas s'inquiéter.
0: Pas d'inquiétude.
3: Mais non. C'est sûr qu'on transpire beaucoup, donc on perd de l'eau, mais il faut faire de l'eau, des sels minéraux, donc il faut absolument boire de l'eau, enfin reboire de l'eau pour essayer de compenser la perte hydrique.
0: Quels signes doivent nous inquiéter?
3: C'est quand on est vraiment pas bien.
0: C'est-à-dire, qu'est-ce que c'est pas bien?
3: De malaise général, grosse fatigue, la tête qui tourne.
0: On est tous un peu fatigués là en ce moment.
3: On est fatigués parce qu'on dort pas trop bien.
0: Ouais, ouais.
3: Mais vraiment une fatigue un peu lourde, puis des vertiges, une sensation de malaise général. Et puis pour l'entourage, c'est des personnes qui disent n'importe quoi, qui perdent complètement une forme de conscience. Hein.
0: Mais là, on est déjà loin, presque tard.
3: Ça va très très vite la déshydratation.
0: Hein. Donc.
3: Et puis après, bon, si vous voulez, les signes, c'est ce qu'on appelle une langue rôtie. C'est-à-dire une langue, vous mettez le doigt sur la langue, elle est sèche, quoi, elle est rôtie.
0: Ouais,
3: et puis vous avez aussi la persistance du pli cutané.
0: Qu'est-ce que c'est? Comme sur les poulets. Moi, c'est comme ça que je choisis un poulet.
3: Ah ouais?
0: Oui, si le pli revient pas, je le prends pas.
3: Et ben voilà, il faut que le pli revienne. Et c'est et puis aussi la coloration de la peau. Vous appuyez sur la peau et vous regardez en combien de secondes, elle se recolore.
0: Alors dites-moi ça exactement.
3: Vous appuyez sur l'avant-bras.
0: Ouais.
3: Et vous regardez en combien de temps ça se recolore. En 3 secondes.
0: C'est rapide.
3: Ouais, c'est bien.
0: Donc ça va.
3: Vous n'êtes pas déshydraté.
0: Non, je suis pas.
3: C'est pas l'air.
0: Je vous remercie. Je sais pas comment je vais le prendre. D'accord, donc ça c'est un signe.
3: Ah oui, c'est un signe aussi déshydratation. Ouais. C'est ce qu'on fait. C'est comme ça qu'on regarde quand un nourrisson est déshydraté. Hein.
0: Donc ce premier signe qui est un signe de fatigue, il ne doit pas nous alerter plus que ça.
3: Ouais, mais franchement, les gens qui sont déshydratés, c'est une grosse fatigue.
0: Ouais.
3: Des personnes qui peuvent quasiment plus bouger. Et là, faut pas trop attendre. Bon, généralement, il faut faire le 15, et puis ça passe par les urgences, et une réhydratation par perfusion.
0: Moi, je sais pas vous, mais c'est pas tant la chaleur, moi, qui m'embête la nuit, c'est le bruit. Parce que comme je dors les fenêtres ouvertes, on n'est pas forcément
3: habitué. Je crois que c'était la
0: clim. Non, on n'est pas habitué au bruit de l'extérieur, c'est bruyant l'extérieur, et alors moi, les oiseaux...
3: Pardon
0: à tous les amoureux de la nature, j'en peux plus, moi, des piafs.
3: Je vous aime,
0: arrêtez-y. Il me réveille à 4h30
3: du matin. Pareil, à partir de 4h, je mets des boules de piège, j'en peux plus.
0: Bon, bref, vous, comment est-ce que vous faites pour survivre aux oiseaux et à la canicule? Est-ce que vous avez des petits trucs pour garder une température un peu, on va dire, supportable dans les maisons? Je crois qu'on est tous aux alentours de 27-28 hein, à l'intérieur. Pour certains, c'est beaucoup plus.
3: Ah oui, malheureusement.
0: Mais comment est-ce qu'on arrive, alors, sans clim, hein, sans
3: le problème, c'est ce qu'on dit, quand la chaleur est entrée, pour la faire sortir, c'est comme quand le diable entre dans la maison. Hein, c'est très compliqué, il faut attendre après. Et puis même après, quand les températures rebaissent et que la canicule s'en va, il va falloir attendre quelques jours pour que les maisons retrouvent une température tempérée.
0: Moi, je suis allée voir ma voisine parce que j'ai vu pour la première fois quelque chose chez elle. Elle avait mis une espèce de...

0: de grandes serviettes, vous savez, éponges très épaisses, mouillées sur son rebord de fenêtre. Et elle m'a dit que ça rafraîchissait son intérieur.
1: Il y a des gens qui mettent aussi une serviette mouillée devant un ventilateur.
0: Bon, alors, est-ce que ça fonctionne? Venez nous le dire. 03 83 36 20 20. On en parle jusque 10h avec le docteur Jean-Jacques Herbstein.
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0: Alors vous le savez, de nombreux événements sont annulés hein, parce que les chaleurs sont fortes et puis on préfère prévoir bien évidemment que d'avoir de mauvaises surprises. Par exemple, la ville de Toul annule plusieurs de ses rendez-vous sportifs. Le gala du club de patinage artistique à la patinoire, le gala de fin d'année du Twirling Club de Toul qui était programmé samedi soir au gymnase Balson, le tournoi de l'amicale touloise de pétanque et les Olympiades qui devaient réunir les élèves des écoles primaires de la ville. N'auront pas lieu. Alors ça, ce sont les annulations. La convention steampunk qui devait avoir lieu dans le cloître de la cathédrale ainsi que dans les jardins de l'hôtel de ville. Pourtant, c'est plutôt frais dans ce secteur-là. Ce week-end 27 et 28 juin sont annulés également. Et puis ce matin, on a eu un petit coup de fil d'une dame qui lance un appel à la solidarité. Écoutez. Hein.
3: Il y a de nombreux événements qui sont annulés. On est à Sandaucourt avec Ludivine qui est avec nous. Bonjour Ludivine.
4: Bonjour.
3: Alors expliquez-nous, vous, il y a visiblement une annulation dans votre secteur.
4: Eh bien écoutez, nous, moi je fais partie de l'association des parents d'élèves de l'école élémentaire de Châtenois. Eh bien, comme beaucoup de kermesses de fin d'année, vendredi soir, donc demain, elle est annulée. Ça engendre des soucis puisqu'on avait fait appel à un très food truck très connu, un truc de fou dans le coin de Châtenois, Neufchâteau, Vittel. Et on fait un appel à solidarité puisqu'ils avaient commandé beaucoup, beaucoup de repas qui seront très certainement pas honorés. Que du fait maison, des wraps, des burgers, des nuggets, des frites maison. Mmh. Et ils seront présents sur la commune de Châtenois. Donc ils seront quand même présents sur la commune de Châtenois, donc dans les Vosges, près de Neufchâteau, entre Neufchâteau et Vittel. Donc devant la salle des fêtes de Châtenois demain, à partir de 18h30. Et donc, on fait appel à solidarité donc aux gens de Châtenois, de Neufchâteau et de tous les clients de Trucs de Fou parce qu'ils sont vraiment... C'est vraiment des gens très, très bien et qui donnent de la bonne nourriture. Donc, nous, on sera présents pour honorer nos commandes.
3: Bien sûr.
4: Et du coup, on fait un appel à solidarité pour qu'ils ne se trouvent pas avec 100 repas sur les bras, quoi.
3: Et vous avez bien fait de nous appeler, Ludivine. Hein.
4: Et merci beaucoup, France. Ici Lorraine. Merci beaucoup pour toutes ces bonnes idées aussi de rafraîchissement. C'est vraiment chouette de vous écouter.
0: Donc, vous l'avez compris, la kermesse de Châtenois est annulée, mais le food truck truc de fou, il sera là quand même demain à partir de 18h avec toute la nourriture commandée. Si vous pouvez, par solidarité ou pour manger un truc sympa, tout simplement, allez les voir. C'est 18h demain à Châtenois. 03 83 36 20 20, vous annulez un événement. Un petit coup de fil pour nous le dire ce matin. On s'en fera le relais. Et puis, si vous voulez nous expliquer comment vous survivez à cette période-là. Qu'est-ce que vous mettez en place pour passer à la période de canicule le mieux possible? Un petit coup de fil, je suis avec mon médecin Jean-Jacques Herbstein, 03 83 36 20 20.
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0: Il est malin, William Scheller. Oui, on sort tôt le matin. Voici les filles de l'aurore. Et vous l'écoutez sur Ici Lorraine.

0: Michel Scheller, les filles de l'horreur, vous l'écoutez sur Ici Lorraine.
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0: Bon, dites les gars, les filles, on compte sur vous, là. On a envie de connaître vos trucs. Vos astuces, ne les gardez pas pour vous, pour garder un logement tempéré. Alors, je suis un peu rassurée parce que je discute avec Alex qui réalise cette émission, qui est tout jeune, il y a 18 ans et demi, tout craché. Et même les jeunes ont chaud, hein. C'est pas limité aux personnes âgées comme vous et moi.
3: Alors, ils encaissent le coup peut-être plus facilement. Ouais. Mais enfin, faut quand même pas oublier une chose qui est quand même assez étonnante, c'est que vous avez des gens qui tous les ans payent des fortunes pour aller dans des pays hyper chauds et ils vivent sous la chaleur et ils sont très contents.
0: C'est des vacances.
3: Bah, oui.
0: Là, on doit bosser, c'est plus compliqué, on doit faire ses courses, vivre dans le noir, c'est dur aussi. Moi, j'ai entendu pas mal de gens ne pas se plaindre de la chaleur, mais se plaindre de vivre dans le noir parce qu'on a fermé les volets et que c'est compliqué, quoi. Toute la journée, ça sur le moral, ça joue, hein.
3: Ah oui, on manque de soleil, on manque de lumière, bien entendu. Bon,
0: vivement les vacances, et là on ira au chaud.
3: Allez, tenez le coup, dans 6 mois, c'est Noël.
0: Vous avez tout à fait raison. Bon, qu'est-ce qu'on doit manger en cette période de forte chaleur?
3: La choucroute, la raclette, la forêt noire, évidemment.
0: On a moins faim, moi, je trouve.
3: Non, franchement, on a moins faim. Ouais. Effectivement, mais le corps est quand même très très bien fait. C'est-à-dire que vous avez des régulations qui se mettent en marche, et que forcément, vous avez moins faim. Mais surtout, vous avez faim de choses qui, justement, permettent de se réhydrater. C'est-à-dire la pastèque, des crudités, ce genre de choses. Mais alors, ce qui est paradoxal, c'est que, ok, on a moins faim, mais il faut manger. Parce que vous avez besoin d'énergie.
0: C'est-à-dire, il faut manger
3: des pâtes, du riz, des salades de riz, des salades de pâtes, des choses fraîches comme ça.
0: De la glace?
3: C'est bon, oui. Je vous vois venir là.
0: Non, il faut se nourrir, il faut quand même se nourrir.
3: Non, il faut se nourrir parce que vous avez une débauche d'énergie. Votre corps, qui est une machine, encore une fois, incroyable, une usine incroyable, a besoin d'énergie pour faire fonctionner ce qu'on appelle la thermorégulation, c'est-à-dire éviter au maximum que votre noyau central, qui est à 37 degrés, chauffe trop. Parce que au-delà de 38-39 degrés au niveau du corps, là, du noyau central, vous précipitez vos protéines. Et c'est pas bien.
0: Attention en particulier aux malades, je pense aux diabétiques.
3: Les diabétiques, c'est pareil, ils mangent moins. Donc, adaptez vos doses d'insuline. Mmh. Adaptez vos doses de parlez-en à votre médecin pour adapter les doses. Soyez très vigilants avec vos glycémies capillaires de manière à pouvoir bien les surveiller et puis ne pas faire n'importe quoi pour vous retrouver en hypoglycémie. Ça, c'est important. Et puis, pour ceux qui prennent des médicaments, attention, hydratez-vous, parce que le risque, quand on ne s'hydrate pas, c'est de faire une insuffisance rénale fonctionnelle, c'est que le rein ne fonctionne plus, et à ce moment-là, vous stockez vos médicaments, et ils ont une action un peu délétère.
0: Bon, c'est un truc de fille, mais les infections urinaires en période de canicule...
3: Il faut
0: la fête,
3: de toute façon, si un seul message, il faut boire, mais que de l'eau.
0: De l'eau, on en est bien conscient. Bonjour Josiane.
4: Bonjour Nathalie, bonjour docteur.
0: Josiane est à Nancy, ça va vous?
4: Ça ira mieux quand il neigera.
0: Oui, dans 6 mois, ça va arriver.
4: Non, même pas parce qu'il neige plus.
0: Comment est-ce que vous survivez, Josiane? Qu'est-ce que vous mettez en place?
4: J'ai passé 86 ans.
0: Oui.
4: En plus de tout, pour tout agrémenter, je suis en chignon. Alors ça fait pas bon ménage, hein, je peux vous le dire.
0: Oui, parce que ça brûle la chignon.
4: Mais c'est pas grave, il faut garder le moral de toute façon. Et je me mets des serviettes, une ça suffit, sur la nuque, des serviettes mouillées froides. Le soir, quand je suis devant la télé, je les mets également, j'en mets d'autres, sur les jambes.
0: Oui.
4: Sinon, dans la journée, évidemment, je bois. Mais j'arrive à boire 1,5 litre parce que finalement, je me suis entendu dire que de boire 2 litres, c'était pas vraiment le conseil.
0: Il y a un maximum, docteur,
3: Ah oui, il y a des maladies qui s'appellent la potomanie où c'est les gens qui boivent 4 litres par jour. Oui, évidemment, mais c'est quand même infinitésimal.
0: D'accord.
4: Mais non, il faut pas.
0: Ouais.
4: Et puis, ce que je fais, je me passe, alors là, c'est souvent dans la journée, sous le robinet d'eau froide, les poignets jusqu'au coude. Et je fais pareil, si vous voulez, sur les jambes aussi, des pieds jusqu'au-dessus des genoux.
0: Alors, elle a raison, Josiane. Moi, j'ai l'impression qu'il y a des parties du corps qui sont plus conductrices.
3: Déjà, les jambes, c'est très important. Ouais. Parce que quand il y a une chaleur comme celle-ci, alors toujours, parce qu'il faut évacuer la chaleur, vous avez tous les vaisseaux qui se dilatent. C'est pour ça qu'on est rouge quand il fait chaud. Parce que on dilate les vaisseaux de manière à augmenter le cycle de circulation et puis évacuer la chaleur du corps. Donc forcément, si les veines gonflent, les jambes souffrent. C'est ce qui se passe quand on a une insuffisance veineuse. Donc mettre de l'eau froide sur les jambes, ça lutte contre l'insuffisance veineuse. Et effectivement, comme vous dites, c'est parfaitement conducteur de manière à pouvoir diffuser une certaine forme de fraîcheur.
0: Josiane, vous êtes entourée, vous n'êtes pas toute seule?
4: Ben, je suis toute seule, si vous voulez, à la maison, parce que ben, mon mari a eu la bonne idée d'aller voir un peu plus haut ce qui se passait. mais non, je suis pas. Bon. J'ai de bons voisins, je suis pas toute seule. Non, ça va.
0: Josiane, bon, vous avez un sourire dans la voix qui est communicatif. qui est vraiment. On sent que vous êtes une femme exceptionnelle.
4: Pourtant, je suis très jeune. Hein.
0: Oui, j'ai entendu, 26 ans.
4: un petit peu plus.
0: Un petit peu moins, 27. On vous embrasse, Josiane, et bon courage.
3: Au revoir.
4: Ça s'arrête lundi. Bonne journée à tous les deux et au plaisir.
0: Au revoir. 03 83 36 20 20. Et vous, comment vous faites pour survivre à cette période un petit peu compliquée? Dites-le nous au 03 83 36 20 20.
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0: Lose Control. C'était Eddie Swims et vous l'écoutez sur Ici Lorraine.
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0: Comment est-ce que vous faites pour passer au mieux, enfin, dire cette période de forte chaleur, de canicule? Je vous rappelle qu'on est en vigilance rouge et que c'est la première fois hein, dans nos quatre départements lorrains. Petit coup de fil pour nous donner votre façon de faire, vos astuces au 03 83 36 20 20 ou poser vos questions au docteur. On est avec Jean-Jacques Herbstein, c'est le docteur Ici Lorraine. On a eu une auditrice extraordinaire il y a un instant qui était sous chimio. Pour les gens, alors malheureusement nombreux, qui sont en traitement actuellement, en chimio, est-ce qu'il y a des conseils particuliers?
3: Il faut faire attention, parce que malheureusement, les effets indésirables, pas tout le temps, mais souvent de la chimiothérapie, c'est des troubles du transit et puis des vomissements. Donc quand on vomit et quand on a la diarrhée, bon, on perd de l'eau. Donc il faut toujours faire très attention de parfaitement se réhydrater. Mais ça, il faut en parler avec son oncologue, qui va vous donner des conseils. Et puis parfois, quand on a des situations qui sont un peu compliquées, on peut sursoir la chimiothérapie d'une semaine, de manière à ce que les choses se passent de manière plus optimale.
0: Les cardiaques?
3: Les cardiaques, c'est pas bon non plus, parce que déjà, tous ceux qui sont hypertendus et qui ont des traitements pour la tension, quand il fait des grosses chaleurs, et comme j'ai dit tout à l'heure, vous avez une dilatation de tous les vaisseaux, donc forcément la tension elle baisse. Donc des gens qui sont traités pour la tension, soyez très prudents, parce que votre tension va baisser naturellement. Quand vous vous levez rapidement d'une chaise, faites gaffe, la tête peut tourner. Alors ces vertiges sont pas très graves, en revanche, la conséquence, c'est se casser la figure, et là c'est moins rigolo.
0: Il y a un petit côté somato, je ne sais pas comment on dit ça. Moi, je suis hyper vigilante. J'ai toujours l'impression d'avoir des palpitations.
3: Ah oui, mais ça, quand il fait chaud aussi, on a des palpitations.
0: Ça, c'est normal.
3: C'est tout à fait normal. La chaleur, c'est pas terrible. Il y a des gens qui l'encaissent parfaitement bien. Puis il y a des gens qui ont des métabolismes qui sont faits pour vivre dans le nord ou dans l'est, ce qui est mon cas.
0: On n'est pas tous égaux.
3: Je déteste la chaleur.
0: Ouais. Ça veut dire que nous, lorrains, on supporte peut-être.
3: Alors, je ne sais pas, vous êtes lorrains, mais ça dépend d'où viennent vos chromosomes.
0: Un peu italien, un peu polonais.
3: Polonais, il aime pas italien, il adore.
0: D'accord, moi j'ai l'impression qu'on a...
3: Vous êtes rital et vous en êtes fier.
0: Ah, je suis rital et je le reste, et dans la peau et dans le geste. 03 83 36 20 20. Et vous, comment est-ce que vous supportez cette période de chaleur? Venez nous le dire. Et puis si une de vos manifestations, de vos événements est annulée, même chose, un petit coup de fil, 03 83 36 20 20. D'ailleurs, on va écouter Fabrice qui nous appelait ce matin. Fabrice est l'organisateur d'une manifestation à Essey-les-Nancy.
4: Parce qu'il y a pas mal d'événements qui sont annulés, avec notamment la fête de l'été, il me semble, dans votre commune.
5: Oui, c'est ça, absolument. Le comité des fêtes a pris la décision d'annuler la fête de l'été qui s'est déroulée au parc Maringer d'Essey-les-Nancy pour des raisons de température. Hein, ça fera plus d'une semaine qu'on a des températures très fortes et on veut essayer d'éviter, on veut éviter les malaises des bénévoles, tant des bénévoles que des visiteurs. Quoi,
4: hein, vous avez bien raison, Fabrice. Vous avez quelle température ce matin à Essey?
5: Là on est pratiquement aux 30 degrés là.
4: Déjà 30 degrés à 8h38 à Essey-les-Nancy. Fabrice, pensez à vous hydrater, essayez de garder vos volets fermés tout au long de la journée et ne sortez pas aux heures les plus chaudes. En plus, les heures les plus chaudes, c'est entre 11h et 20h, Fabrice.
5: Oui, absolument, c'est ça. Il faut rester bien au frais et bien s'hydrater. C'est ça, Maxime.
0: Si votre manifestation est annulée aujourd'hui, un petit coup de fil pour nous le dire. Je vous rappelle que, par exemple, la grosse fête des associations de Vendeuvre au parc Richard Pouy est annulée. Alors, c'est vrai que vous étiez nombreux à vouloir assister à cet événement avec pas mal de démonstrations des associations présentes en nombre. Elle n'aura pas lieu cette année. On est vigilant sur la mairie de Vendeuvre. Donc, n'hésitez pas à nous faire part également de vos annulations. 03 80 3, 36, 20, 20.
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0: Avec le docteur Jean-Jacques Herbstein, ce matin, on a fait un petit peu le point sur votre façon de survivre à cette période de chaleur. Quelques conseils, on va dire, de bon sens avec notre docteur. Et puis, je voudrais quand même parler d'un événement qui lui est maintenu. Ce week-end, oui. vous allez rencontrer en vrai notre docteur Herbstein, parce qu'il existe, ce n'est pas un comédien.
3: Oui, tout à fait, je ne suis pas une IA.
0: C'est la première édition de Scène de Crime. C'est quoi ? C'est un salon littéraire vidéopolaire, en fait.
3: C'est un festival, festival Scène de Crime, qui est organisé donc à Dombasle. Et qui c'est sa première fois que ça a eu lieu et ça regroupe un peu des écrivains qui écrivent des polars bien glauques, bien dégoulinants.
0: Et alors vous y retrouverez Gilbert Thiel, l'ancien juge d'instruction.
3: Oui, absolument.
0: Élu à la ville, qui a été longtemps élu à la ville de Nancy, maître Thierry Moser, l'avocat qu'on voit beaucoup à la télé, qu'on entend à la radio. Et puis donc sous le pseudo d'Herbicorne.
3: Oui, parce que là j'écris des horreurs.
0: Voilà, et vous n'avez pas envie qu'on vous reconnaisse.
3: Je vois qu'on vous reconnaisse.
0: Mais tant mieux, le docteur Jean-Jacques Herbstein. Avec en avant-première un nouveau roman qui sortira au mois d'août.
3: C'est ça, oui.
0: Et qui est très rafraîchissant. Il s'appelle « Sans froid, ni loi ». C'est l'histoire de quoi ?
3: Alors, c'est l'histoire de Bertil, qui est...
0: Thanatopractrice.
3: Oui. Donc, qui la journée fait son métier de thanatopractrice. Actrice, donc reconstitue les corps, et le soir, elle devient Mylène, elle met une perruque, elle se fait draguer par des types qu'elle lève sur des applications de rencontres un peu léolées, elle les ramène dans son laboratoire, et après elle les découpe, et avec les morceaux, elle reconstitue les cadavres.
0: C'est Dexter au féminin, en fait.
3: Ouais, puis un beau jour, elle tombe dans un trafic dans lequel elle n'aurait pas dû tomber.
0: Alors, le livre s'appelle « Sans froid ni loi ». J'ai la chance et grand merci à vous de l'avoir en avant-première. Si vous le voulez également, le docteur sera présent sur Scène de Crime à Dombasle. C'est au parc du casino Solvay, toute la journée de dimanche. C'est maintenu, a priori. Oui. Et vous verrez que sur la couverture, le petit monsieur, on lui a pas mis de slip. Je vous félicite.
3: Mais c'est Antoine Chéreau, qui est un super dessinateur de presse, qui m'a fait le plaisir de me faire la couverture. Et on s'est bien marré.
0: Ouais, on va se refroidir comme ça. Merci beaucoup, docteur, et à très vite sur l'antenne d'Ici Lorraine. On termine avec une chanson d'amour. Voici Véronique Sanson, amoureuse.

0: Magnifique chanson, cette amoureuse. Allez, on va faire un petit point, pas du tout exhaustif, sur les événements annulés dans les jours qui viennent en Meurthe-et-Moselle et dans les Vosges. Le All Star Top Foot 54 qui devait avoir lieu sur le parc de Lombagny à Écourt est annulé, manifestation prévue initialement. Samedi après-midi, la fête de l'été à Essénay-Nancy est annulée, tout comme la fête des associations qui devait avoir lieu dimanche à Vendeuvre au parc Richard Pouille. Si vous vouliez assister au théâtre en plein air, au théâtre de la Roëlle, c'est à Villers-les-Nancy, c'était demain. Et samedi, là aussi, manifestation annulée en raison des fortes chaleurs. Le challenge de football Pascal Laurent, on est dans les Vosges, à Girmont, organisé par l'AS Girmont. On les salue d'ailleurs, les bénévoles de l'AS Girmont, qui devait avoir lieu le dimanche 28, est annulé. Annulé également le dimanche au Jardin. Alors, c'était une manifestation organisée dans le cadre des 60 ans de l'École supérieure d'art de Lorraine, à Épinal. Et les organisateurs nous informent qu'une nouvelle date sera proposée certainement à la rentrée. En septembre, du côté de Saint-Amé, la fête des tronches, c'est un nom rigolo ça, est annulée. Les organisateurs proposeront bientôt une autre date. Si vous êtes sur la communauté de communes de la Porte des Vosges méridionales, on avait une belle manifestation, tous à vélo, avec pas mal d'événements. Ça aussi, voilà, c'est annulé ce week-end. Et puis, deux événements majeurs, le rallye rupéen Rupt-sur-Moselle de samedi est annulé. Et puis, le trail de la Vallée des Lacs, très attendu, hein, du côté de Xonrue-Longemer ce samedi. Manifestation annulée. En revanche, les animations en parallèle sont maintenues. Si vous aussi vous avez des événements annulés, un petit coup de fil 03 83 36 20 20.
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0: Excellente journée à l'écoute d'ici Lorraine, il est 10h. Et le flash est présenté par Mathieu Barbier. Bonjour Mathieu.
2: Bonjour, c'est une première comme dans 68 autres territoires de l'Hexagone. Nos quatre départements lorrains sont en vigilance rouge canicule ce jeudi. Ce devrait être le cas encore demain et samedi. Les températures atteindront par endroits les 40, plus de 20 degrés la nuit. L'accumulation de ces journées de chaleur qui s'intensifie entraîne un afflux d'appels au 15, annoncé plus d'un millier d'appels ces dernières 24 heures, dont une centaine liée à cette canicule. Les écoles, elles, ferment les unes après les autres. En Meurthe-et-Moselle, d'après le dernier relevé du recteur, 137 ont fermé leurs portes, 5 dans les Vosges. Quant aux collèges et lycées, 42 font l'objet d'aménagements d'horaires en Meurthe-et-Moselle, 36 dans les Vosges. Cette vague de chaleur impacte aussi les animaux, notamment les oiseaux. Le Centre pour la sauvegarde de la faune en Lorraine, basé dans le pays, où on soigne des dizaines en ce moment. Sur les 4 derniers jours, 240 animaux sauvages en détresse ont été accueillis. L'affluence est telle que le Centre doit en refuser. Il lance d'ailleurs un appel aux dons. Les liens sont à retrouver sur notre site ici.fr. La colère froide du maire de Matincourt dans les Vosges, Joris Suriot, tire à boulet rouge sur la direction de l'entreprise Parizeau, qui a annoncé mardi la fermeture d'ici un mois de son usine de fabrication de meubles en kit sur la commune. Seulement 4 emplois sur les 134 vont être maintenus. C'est évidemment une catastrophe sociale pour le territoire et l'élu ne comprend pas ce choix. 3 mois après le procès des décharges illégales dans les Vosges impliquant Nestlé Waters, la cour d'appel de Nancy examine cet après-midi le recours formulé par les parties civiles et le parquet pour tenter de rétablir les pièces à charge invalidées. Lors de l'audience en mars dernier, une partie du dossier avait été annulée pour vice de forme en raison et au grand désarroi des associations environnementales. Ils espèrent donc voir leur recours aboutir pour obtenir un nouveau procès. À l'étranger, les deux séismes qui ont frappé il y a quelques heures le Venezuela dans la région de Caracas sont les plus puissants depuis plus d'un siècle dans le pays. Le bilan très provisoire fait état de 32 morts et 700 blessés. Puis un joli coup pour la SNL sur le marché des transferts. Le club vient d'engager le jeune attaquant Ilyes Ouzni, âgé de 21 ans. C'est un ancien grand espoir du PSG. Il ne rentrait pas dans les plans de Luis Enrique, le coach parisien. Il n'a donc pas été conservé.
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0: Il fait très très chaud, température qui devrait atteindre 40, voire même un petit peu plus ce week-end. Donc, les précautions d'usage qu'on pourrait mettre sur ici, Lorraine. Vigilance rouge, vous l'avez entendu dans les... il fait tellement chaud que j'ai du mal à parler. Vigilance rouge, vous l'avez entendu dans les rendez-vous d'information sur ici, à Lorraine. Et la bonne nouvelle, c'est qu'à partir partir de lundi, les températures vont descendre. On sera plutôt aux alentours de 30, voire en dessous. Et puis, mercredi, jeudi, on sera à 24-25, donc tout à fait supportable. Il reste quelques jours un peu compliqués avec des températures, en particulier la nuit, qui ne descendent pas en dessous des 20 degrés. On sera à 22-23 degrés cette nuit. C'est beaucoup, hein, quand on a connu 40 dans la journée. Donc voilà, essayez de passer au mieux cette période et on vous accompagne sur votre radio, la radio des Lorrains. On vit la même chose que vous, hein. C'est Ici Lorraine.
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0: Voici Alain Bachung, Osez Joséphine.

0: proposé Joséphine, c'est Alain Bachung. Vous l'écoutez sur Ici Lorraine.
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0: Qui va avoir chaud ce week-end, c'est Philippe Laruelle avec son record du monde du pâté lorrain qui aura lieu, alors apparemment c'est maintenu à Gérardmer, quai du Locle, ce samedi, 88 mètres, c'est le record annoncé si vous voulez assister, manger du pâté, acheter aussi, parce que c'est pour le Rotary, pour les actions, on va dire, caritatives du Rotary, n'hésitez pas à aller donc à Gérardmer au bord du lac, il fera peut-être un petit peu plus frais ce samedi, retrouver Philippe Laruelle. Pourquoi je vous en parle? Parce que Philippe Laruelle, il arrive dans un instant pour nous donner quelques conseils cuisine fraîcheur. Qu'est-ce qu'on peut bien manger en ce moment qui à la fois nous nourrisse, on l'a entendu avec le docteur Herbstein, il ne faut pas arrêter de manger, et puis qui nous hydrate. Donc il nous dira tout cela d'ici quelques instants sur Ici Lorraine. On se donnera quelques conseils de coins fraîcheurs. Il y a pas mal de choses à faire dans notre région d'ici à 10h30. Et puis des invitations pour le grand spectacle qui démarre ce week-end, des Flammes à la Lumière, le plus grand spectacle d'Europe autour de la guerre de 14-18. Des invitations donc à gagner, je crois que c'est pour la date du 1er juillet, je vous dirai ça dans un instant, ce sera à 10h30 sur Ici Lorraine. On va écouter une Montréalaise, une Canadienne. Mon pays, c'est l'hiver, hein. Chanter Gilles Vigneault, ça va nous rafraîchir. Voici Charlotte Cardin, The Way We Touch.

0: Charlotte Cardin, The Way We Touch, c'est le nouveau titre que vous écoutez sur Ici Lorraine.
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0: C'est une habitude, hein, tous les jours on se demande ce qu'on mange ce soir. En ce moment on n'a pas tellement faim, mais il faut manger quand même, et puis des choses un petit peu fraîches. Les bons conseils de notre chef Philippe Laruelle, c'est sûr, ici Lorraine.
3: Alors évidemment, avec ces fortes chaleurs, notre alimentation doit évoluer. Quels sont les fruits et les légumes que vous nous conseillez particulièrement en ce moment ?
4: Alors en ce moment, bien évidemment, c'est tous les, alors les légumes d'été, on possède beaucoup, mais tous les légumes qui possèdent beaucoup d'eau, hein, bien évidemment. Je pense aux concombres, aux melons, à la pastèque, voilà, mais même les agrumes, on trouve des pamplemousses, tout ça, ça vous donne du goût, et surtout vous pouvez faire plein de choses avec, les tomates bien évidemment également.
3: Alors, chef Philippe, et quels sont les aliments qu'il faut par contre éviter totalement, parce que ça pourrait privilégier les coups de chaud?
4: Alors, tous les aliments un peu gras, un peu voilà, tout ce qui est qui a beaucoup de crème, beaucoup de beurre, les choses un peu lourdes, les plats en sauce, tout ça, on va éviter, parce que manger demande aussi beaucoup d'énergie, et plus on a d'énergie, et ben plus le corps s'échauffe, et c'est pas bon pour nous. Et puis de toute façon, on n'a pas envie de passer des heures en cuisine où il fait chaud.
3: Alors, est-ce que vous auriez une petite recette à nous conseiller ce matin pour nous mettre un petit peu l'eau à la bouche, bien fraîche?
4: Oui, une crêpe au sucre. Oui, il y a des crêpes au sucre, oui, Mathieu, bien évidemment, avec une bonne chantilly dessus. Avec une bonne chantilly dessus. Non, mais faites des soupes de tomates ou des soupes de melon. Vous allez simplement les mixer, rajouter un peu d'huile d'olive. Hein, c'est très bon, l'huile d'olive. Un peu de sel, un peu de poivre avec votre melon. Vous allez mixer et puis rajouter des herbes. On a du basilic en ce moment. C'est très très bon. Et ce qu'il faut pour garder l'eau aussi, c'est manger un peu salé. Donc vous mettez des fromages comme de la feta, des choses comme ça dedans. Et le sel va vous aider à garder l'eau dans votre corps, donc c'est très très bon. Évitez aussi les choses préparées, par exemple les thés glacés, on aime bien, mais on peut le faire soi-même, hein. Vous faites un thé, vous le laissez refroidir, vous mettez des glaçons dedans, vous mettez des pêches, et c'est pas des choses trop sucrées que les industriels nous vendent, et vous êtes sûr de manger sainement.
3: Merci beaucoup, chef Philippe, de nous avoir mis l'eau à la bouche ce matin. J'en profite pour vous demander, chef Philippe, ce que vous préparez pour le record du monde du plus long pâté lorrain, notamment, ça devrait avoir lieu samedi. Est-ce que c'est maintenu, chef Philippe?
4: Ben, pour l'instant, je maintiens, tant que j'ai pas eu de contre-ordre de la préfecture ou de la commune. Pour l'instant, c'est maintenu. On est au bord du lac de Gérardmer. Donc, tout devrait bien se passer. Et puis, le pâté lorrain, on ferait une petite exception. On mangerait une petite glace après.
3: Merci beaucoup, chef Philippe. Et puis, de toute façon, vous nous tenez au courant pour ce record du monde de pâté lorrain. Passez une très belle journée au Valtin.
4: Merci, pareillement, une très belle journée à vous tous.
0: Il fait un petit peu frais au Valtin, ça c'est plutôt sympa. C'est marrant, Lorraine, hein, parce que le pâté lorrain, c'est toute saison. On mange ça en hiver, quand il fait froid. Et on mange ça en été, quand il fait très chaud. Rendez-vous, Gérardmer, quai du Loc, le samedi, pour le record.

0: Cookie Dingler, une femme libérée sur ICI Lorraine. Si vous avez une annulation de manifestation chez vous, si vous êtes l'organisateur ou simplement un des bénévoles, des participants, un petit coup de fil pour nous le dire ce matin, on est le relais, hein, le haut-parleur tout simplement. 03 83 36 20 20, on fera un point sur les annulations à 10h30.
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0: Vous habitez du côté de Toul et vous cherchez des endroits où vous rafraîchir. On fait le point dans un instant avec Maxime Verrier, juste après Bonnie M, Ma Baker.
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0: Bonne et MCMA Baker, vous les écoutez sur Ici Lorraine.
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0: À la recherche de la fraîcheur perdue si vous habitez Toul ou juste à côté, eh bien quelques idées pour vous mettre au frais avec Maxime Verrier et Mathieu Verjou.
3: On cherche tous des endroits pour respirer un petit peu. À Toul, la ville et ses alentours offrent plusieurs solutions pour trouver de la fraîcheur. Nous sommes avec Mathieu Verjou, adjoint à l'attractivité de la ville de Toul, qui est avec nous. Bonjour Mathieu Verjou.
4: Bonjour.
3: Avec cet épisode de canicule, quels sont les lieux que vous recommandez en priorité pour trouver de la fraîcheur à Toul?
4: Bah d'abord, la ville aussi offre des bâtiments naturellement tempérés aussi ou climatisés. Hein. Je pense alors forcément à la cathédrale Saint-Étienne, la collégiale Saint-Jean-Goux, le musée, le Cytéa, la médiathèque. Donc ce sont des lieux aussi à l'intérieur qui sont tempérés et frais. Et puis on offre aussi des espaces aussi à l'extérieur.
3: Alors justement, les remparts et les espaces verts, est-ce qu'ils jouent un vrai rôle de refuge avec ces fortes températures en ce moment, Mathieu Verjou?
4: Oui, bien sûr, et ils sont largement appréciés de la part de la population. Je pense aux jardins d'hôtel de ville, les jardins du Puy-Fruit, les promenades aussi. Et puis on a aussi un tas de parcours, je pense aux sentiers floristiques qui mènent du centre-ville au Mont-Saint-Michel, parce qu'il y a un Mont-Saint-Michel aussi à Toul. Et donc on a aussi de nombreux espaces arborés qui sont largement fréquentés et appréciés.
0: Le Mont-Saint-Michel de Toul, tiens, je ne connaissais pas. La ville de Toul qui annule plusieurs rendez-vous sportifs ce week-end. Le gala du club de patinage artistique par exemple, le gala de fin d'année du Twirling Club de Toul qui était programmé samedi, le tournoi de l'amicale touloise de pétanque, les Olympiades qui devaient réunir les élèves des écoles primaires de la ville n'auront pas lieu à Toul, et puis donc des endroits pour vous mettre au frais. On va faire un petit tour au fond de la piscine avec Isabelle Adjani, qui fêtera ses 60 et 11 ans. Je calcule bien, elle est dans 55. Bah oui, samedi. Isabelle Adjani, qu'on retrouvera d'ailleurs dans un rôle inédit dans le juré de Drag Race France 4e saison qui démarre d'ici quelques jours. La voici, Isabelle Adjani.

0: anniversaire à Isabelle Adjani. Ce sera samedi, 71 ans, un souvenir avec Pull Marine.
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0: Quelques manifestations annulées ou adaptées. La fête du théâtre amateur qui devait avoir lieu dimanche au parc du Théâtre du Peuple de Bussan. Alors, elle n'est pas annulée, mais la balade d'Ambussan prévue dimanche, alors c'était tôt le matin et dans la journée d'un 10h à 16h30, elle est supprimée. Par contre, le final au parc du Théâtre du Peuple, qui est bien ombragé à partir de 17h, ça s'est maintenu. Et on a pas mal de troupes, pas mal de pièces qui seront jouées, donc n'hésitez pas à aller prendre un peu de fraîcheur. À mon avis, il va faire plutôt bon au Théâtre du Peuple de Bussan à partir de 17h. Et donc l'information, c'est la balade d'Ambussan de 10h à 16h30 qui est supprimée. Tiens, du côté de Lunéville, on a une très jolie exposition qui va démarrer, qui s'appelle Paul-Émile Collin, s'installe au château de Lunéville. C'est un graveur, un gravé le bois moderne de Pont-Aven à l'art déco. Cette exposition, elle est maintenue, mais la première journée de l'inauguration, voilà, on peut dire ça comme ça, qui devait avoir lieu aujourd'hui à 18h, celle-ci est annulée, ou en tout cas reportée à une date ultérieure. L'exposition est bien maintenue, hein, donc accessible au public dès vendredi aux horaires habituels. Tiens, si vous êtes dans le coin de Lunéville, on a quand même une mesure exceptionnelle décidée par le conseil départemental de Meurthe-et-Moselle. C'est la prolongation de l'ouverture du parc des bosquets du château de Lunéville. Ça, c'est plutôt bien parce qu'il fait frais et le parc sera ouvert jusque minuit. C'est le cas depuis hier et ce sera le cas encore ce week-end. Donc les horaires d'ouverture au public prolongés jusque minuit. Les horaires d'ouverture du château s'adaptent aussi, hein. C'est 9h midi le matin et 13h, 16h l'après-midi. N'hésitez pas donc à aller visiter ou vous promener en tout cas dans le parc des bosquets de Lunéville. Si vous êtes du côté de Toul, la grande convention steampunk qui devait avoir lieu dans le cloître de la cathédrale et dans les jardins de l'hôtel de ville ce week-end, samedi, dimanche, c'est annulé. Et puis à Épinal, la fête de la Beau de Note, prévue ce vendredi après-midi, c'est dans le quartier du Saulcerre, me semble-t-il, est annulée également. Et maintenue par contre, alors ça on aime beaucoup, hein, c'est le grand son et lumière des flammes à la lumière. C'est le plus grand spectacle sur la guerre de 14-18, hein, dans les carrières d'eau d'Audincourt. On est juste à côté de Verdun, ça démarre ce week-end. Vendredi soir, samedi soir, ouverture des portes à 18h, et puis à la tombée de la nuit, bien sûr, le grand spectacle, les projections magistrales sur 2 hectares de carrière, avec beaucoup de bénévoles, avec beaucoup de costumes. Enfin, c'est un truc exceptionnel. Un nouveau tableau cette année, un tableau consacré aux gueules cassées. Avec chaque année, ça fait plus de 30 ans, hein, qu'existe ce spectacle, on rajoute une scène. 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Pour le vendredi 10 juillet. Vous vous laissez placer maintenant. 03 83 36 20 20. 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Bonne chance à tous.
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0: On s'écoute Bernard Lavilliers avant d'aller faire un petit tour au jardin. Voici Noir et Blanc sur votre radio. 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

0: Bernard Lavilliers qui sera de retour sur scène en 2027. Il a annoncé une trentaine de concerts dans les Zénith et Arena. Il sera à La Villette les 4 et 5 mars 2027. Et on a une date chez nous, au Zénith de Nancy, le 23 janvier. En pleine forme, c'est Bernard Lavilliers.
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0: Une plante qui supporte bien le soleil et les fortes chaleurs. C'est avec Maxime Verrier, notre jardinier Roland Motte.
3: Il n'a pas de baguette magique, mais presque, ses astuces font des merveilles au jardin. Bonjour Roland Motte.
4: Bonjour Maxime.
3: On est sur un lys d'un jour.
4: Le lys d'un jour, l'émérocale, plante vivace, allez-y.
3: Et donc qui repousse chaque année.
4: Voilà, et qui ressemble un petit peu à des feuilles très fines, très fines, un peu comme des iris, mais vraiment très fines. Et ça fait des fleurs, on l'appelle le lys d'un jour parce que ça ressemble un peu au lys. Et ça ne dure qu'une journée. Par contre, il y a un paquet de fleurs. Et donc c'est vraiment très florifère. Le plus courant, il est orange, sa fleur est orange, mais il y en a d'autres avec des fleurs doubles, des fleurs simples, on a du jaune, on a du clair, on a du rouge, enfin bref, il y a beaucoup de coloris, il y a beaucoup de variétés maintenant. Plante, alors absolument très rustique, ça va pousser, même chez vous, dans vos contrées, vous êtes en Haute-Marne quelquefois.
3: Oui, chez mes parents, exactement, avec un jardin extraordinaire.
4: Bon, eh bien, même...
3: Chartrenais, vous l'aviez ?
4: C'est un jardin extraordinaire. Bref, dedans ce jardin extraordinaire...
3: C'est d'ailleurs référence au jardin des Tuileries. Vous le saviez, ça ?
4: Tout à fait, mais oui, moi, j'ai pas les références que vous avez, alors qu'hier, on parlait du temps, et là, vous avez une notion de temps qui est quand même assez impressionnante. Alors, ces émérocales vont même pousser en Haute-Marne, vous vous rendez compte ?
3: Vous imaginez, exceptionnel, ça.
4: Non, ça pousse à peu près partout en France, très bien, parce que ça peut pousser en plaine, en montagne, etc. C'est résistant au froid, c'est résistant à la sécheresse, et c'est vraiment une plante assez facile. En pot, ça donne moins de... On peut en avoir en pot, mais ça donne un peu moins de résultats parce que les racines ont tendance à se développer pas mal.
3: Est-ce que ça fleurit beaucoup ?
4: Oui, énormément. Alors on l'appelle le lys d'un jour parce que ça ne fleurit qu'une journée, mais sa fleur est comestible. Savez-vous ça ? Mais non, vous ne le savez pas. Voilà pourquoi je vous l'explique. Sa fleur est comestible, c'est-à-dire qu'on va prendre la fleur, on va enlever le pistil au milieu. On va, par exemple, mettre un petit peu de fromage de chèvre au centre. On va mettre ça au frigo.
3: Ah, c'est ça !
4: Vous avez peut-être déjà goûté.
3: Non, j'ai même cuisiné.
4: C'est pas vrai.
3: Parce que j'ai pris des cours avec chef Philippe Laruelle.
4: Oui.
3: Et donc, j'avais pris un cours de cuisine à Paris et j'avais cuisiné un magret avec ça.
4: C'est
3: je ne savais
4: vrai.
3: Pas ce que c'était.
4: Ah oui. Eh bien, c'était des émérocales. Enfin, j'espère.
3: Oui, j'espère aussi. Oui.
4: Oui, mais vous êtes encore là pour en parler. Donc, c'était sans doute ces émérocales. Et ça donne un petit goût acidulé. C'est vraiment très sympa.
3: Quel est le conseil vert du jour sur les émérocales ?
4: Eh bien, prenez les fleurs quand elles sont encore belles pour justement les faire en cuisine.
0: Merci Roland qui sera là demain, hein, comme tous les vendredis 9h-10h pour répondre en direct à vos questions. Questions sur forcément la chaleur et les plantes. 03 83 36 20 20, c'est demain à partir de 9h.
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0: Maxime Verrier a passé un petit coup de fil à Fabienne Houillon, la directrice de l'Office de tourisme d'Épinal, et à Vincent Dubois de l'Office de tourisme de Nancy pour connaître les coins fraîcheurs dans leur vide. Eh bien, on va écouter tout cela dans un instant, juste après Santa.

0: bombe de Père Noël. On s'est dit que ça rafraîchirait, c'est Santa. Recommence-moi, vous l'écoutez sur Ici Lorraine.
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0: Bon, allez, on va faire un petit point sur les endroits où se rafraîchir. Tout d'abord à Épinal et puis ensuite à Nancy. C'est Maxime Verrier qui a passé un petit coup de fil à Fabienne Houillon, la directrice de l'Office de tourisme d'Épinal.
3: Alors les petits bons plans, j'en ai quelques-uns quand même à vous donner. Heureusement, notre belle végétation nous permet vraiment à proximité de pouvoir avoir accès encore à des petits îlots de fraîcheur. J'ai envie de vous dire, soyez courageux, prenez 20 minutes de votre voiture et vous allez jusqu'à Certigny. C'est notre pépite, notre coup de cœur de l'été pour ces moments de chaleur. Vous avez la cascade du Gué du Sceau qui déjà par elle-même est déjà une évasion et qui va vous permettre de vous rafraîchir. Et juste à proximité, pour vous envelopper en fait un petit peu de douceur, vous avez Sentier des Amoureux qui fait à peu près 5 à 6 kilomètres le long d'une rivière. Vous pouvez le longer, vous êtes à l'ombre, prendre une petite serviette, vous allonger au pied d'un ruisseau, ça sera le plan idéal fraîcheur. Mmh. Mais c'est pas que, vous avez de l'autre côté également, sur notre secteur un petit peu plus nord, le domaine des lacs qui est une plage surveillée, donc la chance est de pouvoir être surveillée, donc vous pouvez vous rafraîchir, et vous avez le Wham Park qui est juste à proximité si jamais vous voulez un petit peu plus de sensations dans cet épisode de fraîcheur.
0: Oh, on peut glisser sur le ventre au Wham Park, moi j'adore ça. Tiens, si vous êtes du côté d'Épinal, on a quand même quelques manifestations annulées, la fête de la Baudenotte sur l'aire de jeu à côté de la piscine olympique d'Épinal qui était prévue demain, le concert de cuivre et percussions qui était proposé par le Conservatoire Gauthier d'Épinal qui devait avoir lieu vendredi au port d'Épinal, ça s'est annulé. Également, le grand rendez-vous du congrès régional des enfants de l'USEP Grand Est qui était prévu aujourd'hui au Ciné-Palace à la Colombière d'Épinal est annulé. Et puis on va terminer par le Dimanche au Jardin qui devait se tenir dimanche dans le cadre des 60 ans de l'École supérieure d'art de Lorraine à Épinal. Et les organisateurs nous informent qu'il y aura une nouvelle date proposée, vraisemblablement en septembre. Où est-ce qu'on se met au frais ? Du côté de Nancy, on a posé la question à Vincent Dubois, le directeur de l'Office de tourisme de Nancy.
4: Nous avons la possibilité de renvoyer nos visiteurs vers des lieux beaucoup plus frais qu'en extérieur, en plein centre-ville. Mmh. Je précise ou je rappelle que le Musée des Beaux-Arts et le Muséum Aquarium, qui sont effectivement des lieux de fraîcheur grâce à la climatisation, sont accessibles gratuitement. Donc ça, c'est un point à noter. En soirée, ne pas oublier aussi que la plupart des parcs et jardins de la ville de Nancy, de la métropole du Grand Nancy, sont ouverts toute la nuit, à l'exception du parc Sainte-Marie qui ferme à minuit et des parcs qui accueillent des guinguettes. Et puis, n'oublions pas qu'à proximité immédiate du centre-ville de Nancy, on peut atteindre les coteaux des communes de la métropole, et vers Villers, Vendeuvre, Laxou, vers la forêt de Haye, mais aussi vers le plateau de Mazéville. Et d'ailleurs, on voit beaucoup de gens qui s'y baladent à l'abri justement du soleil, un peu plus en hauteur également, parce que Nancy est quand même dans une cuvette. Et puis, les piscines adaptent leurs horaires. La plage des Deux Rives aussi est aussi un lieu où on peut aussi, grâce à la baignade, se rafraîchir. Voilà. Et puis, je rappelle également que sur notre site internet, on peut retrouver à la fois tous les points d'eau pour se rafraîchir, mais également les points d'eau pour trouver de l'eau potable gratuitement. Donc, sur destination-nancy.com, vous pouvez retrouver toutes les infos liées aux points de fraîcheur.
0: Merci à Vincent Dubois, le directeur de l'Office de tourisme de Nancy. Notez que la ville de Nancy, mais on vous l'a annoncé dans les rendez-vous informations sur Ici Lorraine, a fermé l'ensemble des écoles maternelles et élémentaires municipales jusqu'à lundi. Et forcément, les kermesses qui devaient avoir lieu ce week-end sont annulées également. Oh, la petite erreur de programmation musicale. On a mis un chanteur qui fait monter la température. Mais non, c'est comme ça. Il est toujours aussi sexy, même après 70 ans. Voici Julien Clerc, femme, je vous aime.

0: vous aime. Il aura l'occasion de nous le dire plusieurs fois l'année prochaine et en 2027, Julien Clerc, parce qu'il se lance dans une grande tournée. Alors, celle plutôt petite d'abord, et puis à partir de octobre 2027, il devrait faire la tournée des Zéniths. On n'a pas encore de date au Zénith de Nancy, mais j'en ai d'autres à vous donner. La première, c'est le 9 octobre 2026. Il sera à Mondorf-les-Bains au Casino 2000. On le verra le 13 mars à l'Espace Chaudeau de Ludres et le 10 avril à la salle La Baroise qui est à Bar-le-Duc. Dépêchez-vous de prendre vos places parce que ça part très très vite, surtout dans les plus petites salles. Avant, on l'espère, une date au Zénith de Nancy qui pour l'instant n'est pas encore connue.
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0: Chouette, Muriel Jordan, notre copine qui est notre radar des tendances, qui décrypte les modes d'aujourd'hui, de notre société. Et on va parler aujourd'hui, Muriel, des pourboires.
3: Oui, pourboires qui, à Kansas City, aux États-Unis, sont devenus obligatoires pour les touristes pendant la Coupe du Monde de football. Pour protéger les salaires, des restaurants imposent un pourboire automatique. Kansas, faut savoir que c'est la plus petite ville à accueillir des matchs du Mondial. Sa population double en ce mois de juin et doublera aussi en juillet. Comme en Amérique, les pourboires représentent l'essentiel de la paye du personnel de restauration. Les salariés craignent que les touristes ne leur donnent rien. Et en général, vous savez, ce pourboire s'élève entre 10 et 30% de la note au moment de l'addition. Tiens, et vous, que je croise dans la rue, est-ce que vous donnez des pourboires ?
4: J'en laisse très peu, sauf dans les pays où c'est la coutume, c'est-à-dire où, par exemple, vous allez au Maroc, il faut laisser des pourboires systématiquement. Ça fait partie de la coutume.
5: Aux États-Unis, je crois que c'est 12% ou 15%. Mais c'est aussi, ils n'ont pas forcément le même salaire qu'en France.
3: Exactement, monsieur, vous avez tout compris. Et parfois, la question des pourboires crée des situations cocasses, comme le raconte ce couple de trentenaires.
6: Il y a juste à Londres un moment, en fait, on savait qu'il y avait un pourboire obligatoire. Donc en fait, on donnait à chaque fois un pourboire. En fait, c'était déjà dans la note. Donc,
7: en fait, chaque fois, forcément, ils étaient tous très contents.
6: Ouais, et on ne comprenait pas, on s'est dit, c'est obligatoire. Pourquoi ils sont super contents qu'on leur donne 5 pounds ou des trucs comme ça? Et en fait, on a vu que c'était dans la note à chaque fois.
7: En fait, on donnait 10 euros de pourboire sans s'en rendre compte, quoi. Donc en fait, c'était assez marrant.
3: Ah, et c'est le portefeuille qui a tiré la tronche en rentrant.
0: Et Muriel, sur la question des pourboires, il paraît qu'il y a une pratique qui a tendance à nous exaspérer en France.
3: Oui, en France, on en a ras-le-bol de la sollicitation excessive de pourboire. Ça nous irrite. On ne veut pas se sentir forcé. Si on donne, c'est parce que le service nous a plu. Et on n'aime pas que le terminal de paiement nous demande d'appuyer sur oui ou non. Voulez-vous laisser un pourboire? Ou alors, vous savez cette petite phrase. Laissez le montant de votre choix. Et l'option qui est précochée, c'est 4%. Donc là, on n'ose pas dire non et on se sent forcé. C'est le cas, par exemple, de cette quadragénaire.
8: Alors moi, j'ai souvent l'habitude de donner parce que j'ai travaillé dans la restauration et pour moi, c'est important. C'est un complément de salaire qui est quand même important pour les personnels de restauration. Par contre, ce que j'apprécie pas, c'est maintenant, il y a cette tendance avec les TPE qui te vous proposent automatiquement un pourcentage de pourboire. Donc le serveur va venir, il va vous dire vous souhaitez donner 5%, 10%, et lorsque le service n'est pas forcément bien passé et que vous ne souhaitez pas donner, on se retrouve un peu devant le fait accompli. Ça vous impose un peu le pourboire, en fait. Voilà, je trouve ça pas forcément plaisant.
3: Bref, le pourboire imposé, faudrait pas que ça devienne trop la tendance chez nous en France. Moi, je sais pas vous, mais je préfère le pourboire sans déboire.
0: Merci beaucoup Muriel, qu'on retrouve tous les jours juste avant le flash de 11h. D'ailleurs, le flash arrive dans 5 minutes. Et puis juste après, la quiche des champions avec Jérôme Prodhomme, Carole Mico. D'ailleurs, je lui emprunte son bon jeu de mots d'hier. On va à Frais-Pertuis.
9: Oui, vous savez ce que ça veut dire, Frais-Pertuis?
0: Non.
9: Ça veut dire le trou frais.
0: Voilà, c'est une méthode qu'on est frais. On ne pouvait pas aller à chaud de nez.
9: Du tout. Alors en revanche, les amis, attention, le parc est fermé aujourd'hui.
0: Ah.
9: Cause de canicule, okay. C'est vraiment important. L'émission a été enregistrée, on ne va pas se le cacher.
0: Ouais, ouais.
9: En revanche, le parc est cause de canicule, vigilance rouge. Le parc est fermé aujourd'hui, peut-être demain, mais bien évidemment, on vous tiendra au courant.
0: Donc c'est chaud pertu aujourd'hui.
9: C'est chaud pertu aujourd'hui.
0: Les frais pertuis dans les jours.
9: Moi j'aime bien le trou frais. Trou frais.
0: Je vous laisse avec votre truc là, qui est quand même un peu malaisant. Tout de suite.
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0: musique avec Queen. Bienvenue ici Lorraine, nous sommes jeudi.
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0: Jeudi 25 juin 2026, réglez vos montres, il est 11h. À l'info, le flash, et c'est avec vous Isabelle Baudrier. Isabelle, bonjour.
2: Bonjour Carole, bonjour à tous. Les trois quarts de la France en vigilance rouge à partir de midi. La canicule continue de s'étendre sur la France. La Lorraine en fait partie et ce n'était jamais arrivé dans la région. Jusqu'à 40 degrés attendus, vigilance rouge. Autrement dit, des cellules de crise installées dans les préfectures pour suivre l'évolution de la situation, notamment dans les hôpitaux. À Nancy, le centre 15 constate un afflux d'appels, plus d'un millier ces dernières 24 heures, dont une centaine liées à la canicule, justement. La vigilance rouge permet aussi au préfet d'interdire des manifestations, et cela n'a pas tardé en Meurthe-et-Moselle. Interdiction dès ce midi de toutes les manifestations sportives en plein air dans le département, et ce jusqu'à la levée de cette vigilance rouge. Des conséquences également dans l'enseignement, l'épreuve de français du brevet maintenue demain matin. On va essayer de créer les conditions les moins désagréables possibles, promet le ministre de l'Éducation. Il prévoit notamment la distribution d'eau. Partout en France, 13 500 écoles sont fermées ou avec des aménagements d'horaires. Aujourd'hui, fermeture qui concerne 137 écoles en Meurthe-et-Moselle, 5 dans les Vosges. Des records de température dont on se passerait bien, la France a battu hier son record de température maximale avec 38,5 degrés en moyenne. Le dernier record absolu datait seulement de la veille, mardi, avec 38,2 degrés. Un incendie s'est déclaré ce matin au centre des déchets de tri de Ludres, dans le Grand Nancy. Le feu a pris dans une cellule de déchets d'ameublement, du bois pour l'essentiel. 47 pompiers mobilisés, feu circonscrit. Mais compte tenu de la chaleur, la vigilance reste de mise pour éviter toute reprise. De gros moyens ont été engagés. 25 camions, des lances à gros débit et des élévateurs aériens. Face à cette chaleur extrême encore, le parc d'attractions de Frépertuis dans les Vosges reste fermé aujourd'hui. Il prévoit d'ouvrir à nouveau demain. À Lunéville, au contraire, le parc des Bosquets du château reste ouvert jusqu'à minuit ce soir et jusqu'à la fin de l'épisode caniculaire. Décision du conseil départemental de Meurthe-et-Moselle, le propriétaire, pour permettre aux habitants du secteur de se rafraîchir. À Épinal, un changement inédit en raison de ces fortes chaleurs. Le conseil municipal de ce soir est délocalisé à la patinoire de Poissompré à partir de 18h30. Il sera question notamment de l'attribution de subventions ou encore des tarifs municipaux. Trois mois après le procès des décharges illégales dans les Vosges impliquant le groupe Nestlé Waters, la cour d'appel de Nancy examine cet après-midi le recours formé par les parties civiles et le parquet pour tenter de rétablir les pièces à charge qui ont été invalidées. Lors de l'audience en mars dernier, une partie du dossier a été annulée pour vice de forme au grand désarroi des associations environnementales. Certaines de ces pièces invalidées mettaient en évidence des taux de microplastique hors normes sur des décharges donc de Nestlé Waters.
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2: Le mercure qui n'arrête pas de grimper, toujours et encore, Carole.
0: Évidemment, Isabelle, vigilance rouge, on ne le cessera de le répéter. On aimerait parfois un peu appuyer sur le petit bouton off du soleil. C'est vrai qu'il brille sans interruption. Les températures max pour ce jour, 36 à 40 degrés, 27 degrés sur les crêtes. On ne le répétera jamais assez. Ne soyez pas plus royaliste que le roi. Et mettez-vous en pause, mettons-nous en pause quelques jours. Ça en vaut vraiment la peine.
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0: Hello tout le monde, gardez le sourire s'il vous plaît, gardez le cap. N'oubliez pas de sourire aussi, la musique est faite pour ça, avec Clara Luciani. Ça s'appelle La Grenade. Il est 11h04 et nous sommes jeudi.

0: Elle s'est faite connaître évidemment avec le groupe La Femme, mais elle a explosé avec La Grenade. C'est Clara Luciani, ici Lorraine, nous sommes jeudi à 11h07, évidemment. Soyez prudents, soyez patients, parce qu'évidemment, les températures vont baisser la semaine prochaine. Pour l'heure, il faut faire une pause, je le disais, une pause peut-être dans ses activités, être moins tranquille, enfin, plus tranquille au contraire. Mais ça ne vous empêche pas, bien au contraire, d'écouter la radio, parce que l'on vous accompagne pendant ces jours compliqués, comme d'habitude. Alors, direction le parc de Fraypertuis City pour la quiche des champions. Le jeu, ici Lorraine, deux équipes s'affrontent. Un parc, je vous le rappelle, exceptionnellement fermé aujourd'hui en cette journée de canicule.
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3: C'est la quiche des champions sur l'antenne de Ici Lorraine. Vous savez que chaque jour entre 11h et midi, depuis 2 ans maintenant, hein, Dame Sandra. Trois.
4: Oh, c'est Dieu. La troisième saison qu'on finit aujourd'hui,
3: Jérôme. Je ne vois pas vieillir. C'est la fin de la troisième saison.
4: Mais
3: si, t'as raison.
4: Mais oui.
3: Donc, notre troisième saison de Quiche des Champions, vous êtes de plus en plus nombreux à écouter. Ce qui nous touche beaucoup, c'est que vous êtes de plus en plus nombreux à vous inscrire. Ça, c'est important.
4: Oui.
3: Si vous voulez qu'on vienne dans votre commune, dans une salle des fêtes, dans un beau troquet, hein, par contre. Hein.
4: Oui.
3: Vous n'allez pas nous coller. Quand je dis un beau troquet, c'est avec un patron sympa. Hein. Je m'en fous de la taille du troquet, moi.
4: Évidemment.
3: Ou dans votre association, voilà. Ou alors vous voulez participer à l'émission, vous ne pouvez pas nous accueillir, ben on vous accueille dans les différents enregistrements que nous faisons de cette émission. 03 83 36 20 20. Vous verrez en vrai, mesdames, messieurs, Dame Sandra faire la tortue. C'est pas donné à tout le monde, hein. Rappel des équipes et des scores. Pour la commune de Jean-Ménil, Séverine, Dominique et Christine, qui ont...
4: Le 410 points.
3: 410 points, très bien. Fraypertuis City, Noémie, Nadia, Matteo et Quillon.
4: 350 points.
3: Et voici la suite du match.
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0: Et jusqu'à midi, c'est Alex qui réalise la quiche ce matin et Laure qui vous attend au 03 83 36 20 20 car ici Lorraine, c'est toute une équipe. Des jeux, des questions, des blind tests, de la musique, des moumoutages, on dit moumoutin, oui, moumouter et surtout de la bonne humeur. 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Dans la quiche, c'est parti au frais, Fraypertuis.
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3: Bon, on a bien vu que la passation entre Dominique, qui a été maire de Jean-Ménil pendant 2 mandats, avec Éric Martin, qui est maire de Jean-Ménil actuellement, qui est à ses 100 premiers jours, en fait. Un peu plus, 150 jours. Ça fait combien de temps que vous êtes élus tous les deux, là, en jour? Pour longtemps. Mars. Ces 3 mois. On a déjà une différence entre les deux mandats, c'est que pendant le mandat de Dominique, la commune n'a pas gagné la quiche des champions, puisqu'on n'est pas venu. le jeu des courses.
5: Je vends des pommes, des poires et des scooby-dooby-doo.
3: Alors j'ai fait mes courses. Il va falloir me dire combien j'ai dépensé. Ceux qui sont les plus près gagnent 10 points. Le chiffre exact, c'est 30 points. D'accord. Qui est bon au calcul dans chaque équipe, là? Calcul mental. Alors Noémie, elle se mouille pas.
4: Ça se bouscule pas.
3: En face, bon bah.
6: La comptable.
3: Christine, la comptable. Bon bah, alors je vais vous promettre la comptable. Je vais mettre Christine. Hein, voilà. Et en face, on met qui? Allez, Noémie. Voilà. Alors vous avez le droit de souffler. Alors, oui. Moi, je vous conseille d'enlever une oreille du casque parce qu'ils ont des casques, nos candidats, mesdames, messieurs. D'ailleurs, ils sont pas coquets parce qu'il y a beaucoup de candidats. Moi, j'ai connu des candidats, tu sais, ils mettaient le casque sur le front, sur la mèche. Il a une mèche, Mathéo. Il l'a pas mis pour que la mèche passe par-dessus le casque. Oui. Du coup, il va avoir la mèche aplatie.
4: Bah,
3: ah oui. Alors, j'ai fait mes courses et j'ai acheté du gel douche à la pomme, 3,50€. 6 rouleaux de papier toilette, le lot, 4,50€. Une bouteille de Cointreau, 15,12€.
4: 15,12€.
3: 15,12€. Un slip de bain pour homme avec 3 rayures à 15€. Et une ampoule blanche à 5€. Combien ça m'a coûté? On entend les moineaux. Oh, regarde, ils sont en train de passer dans le Grand Canyon. Et vas-y. Et voilà. C'est quoi les rouleaux blancs derrière? Ah oui, c'est des chariots de cow-boy.
4: La grande roue.
3: Ah ouais.
7: Mais le
3: alors? Combien vous dites, Séverine? Christine, pardon.
6: 43,12€.
3: 43,12€, bon bah là les enfants...
4: 45€.
3: Alors, c'est 43,12€. Ah, okay. Donc c'est 30 points pour la commune de Jean-Ménil, bravo hein. On passe au blind test.
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3: Alors, c'est des chansons à reconnaître, c'est pas facile. Noémie. Nadia, Mathéo, voici votre blind test. On va le confier à Nadia. Si les jeunes, vous avez des idées, vous n'hésitez pas. Dans les chanteurs que nous avons, là, il y a un grand-père pour vous. Un grand-père, une grande-tante et...
6: un grand-oncle.
3: Non, elles étaient trois, donc trois tantes. Voire,
6: ouais.
3: Bon, bref. Vous êtes prête, Nadia?
6: Oui.
3: 10 secondes de chanson, il me faut le nom du chanteur pour 10 points. Si vous avez le titre de la chanson, c'est 10 points de plus.
6: D'accord.
3: 3, 2, 1, top.
8: Femme, je vous aime.
6: Julien Clerc.
3: Avec.
6: Femme, je vous aime.
4: Bravo.
3: Tout à fait. Bon, bah, ça fait 10 points. 20 points.
6: 20 points.
3: Ah, oh, alors celle-là, j'ai un coup de cœur.
9: Quand Jimmy dit what I say.
6: Oui, Patricia Cass.
3: Oui, on reconnaît la Lorraine avec. Elle vient de le dire. Hein.
6: Quand Jimmy dit,
3: ouais. Je vous compte 20 points oui. Dans le cochon. Alors, celles-là, elles font un peu penser à un groupe d'enterrement de vie de garçon, d'accord. De copines qui arrivent pile au. Rappelle-moi le nom de la grande barre là.
7: Alors, Golden Thriller.
6: Golden Thriller.
3: Ouais, elles arrivent là, elles sont toutes. Oui, oui, oui, oui, et ça donne ça. Non, tu l'as pas? Franchement, c'est quand même ça, non, les filles qui arrivent dans le...
6: Ah bah oui.
3: Alors, ça veut dire bien, Nadia?
6: Non.
3: C'est les Spice Girls avec Wannabe. Mathéo, vous passez ça dans les soirées étudiantes, les Spice Girls, des fois?
7: Non, pas vraiment.
3: On passe pas des trucs de 1802. Ça fait combien? 40 points, hein, c'est ouais. Pas mal quand même. Hein.
4: 390, du coup.
3: Allez, 390, et on revient dans un instant pour la quiche des champions.
1: Hein.
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0: Time Lover avec Stevie Wonder à presque 11h20 en ce jeudi. Vous êtes avec ici Lorraine. Ici Lorraine, plus que jamais à vos côtés, évidemment, c'est temps compliqué. N'hésitez pas d'ailleurs à nous appeler hein, au 03 83 36 20 20 pour vos annulations ou peut-être vos maintiens de manifestations. D'ailleurs, à Cézeray, le 16 Rock Festival est totalement annulé pour ce week-end. Il est reporté au samedi 21 novembre. On croise les doigts pour que tout se passe bien le 21 novembre. En tout cas, pas de 16 Rock Festival ce week-end à Cézeray. Mais ça chante dans la quiche. C'est un peu un festival chaque jour. Direction le parc Frépertuis. Mais je vous le rappelle, pour cause de canicule de vigilance rouge, le parc est exceptionnellement fermé aujourd'hui. On vous tiendra au courant pour la suite des événements. A priori, il devrait rouvrir demain. Allez, mouillez-vous, s'il vous plaît, les candidats de la quiche.
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3: Dame Sandra, vous me ferez penser à offrir un hot dog à Billy quand il passe, parce qu'on lui squatte sa scène quand même. Hein.
4: Bah oui.
3: Ah oui, la mascotte.
4: C'est quand même sympa. Hein.
3: Normalement, il vient là, aussi, il fait un.
5: Dolly va être jalouse aussi qu'il y a...
3: Ah, bah alors on Dolly. Fait pour Dolly aussi.
4: Allez, je veux pas d'histoire.
3: Ça, hein. Ouais, pas d'histoire. Alors, nous sommes à Frépertuis City, dans le parc d'attractions. Dans les équipes, Jean-Ménil, Séverine, Dominique et Christine. Et pour Frépertuis City, Noémie, Nadia et Mathéo. Question à Frépertuis City. Noémie, quelle était la couleur préférée de l'écrivain Barbara Hartland, au point qu'elle s'habillait toujours de cette couleur-là? T'es toujours habillée de la même couleur.
4: Le rouge? Non.
3: Comment?
4: Non.
3: Vous dites non.
4: Elle a
3: c'est franchi. Le rose. 10 points. Ça s'appelait en rose. Mais tout, hein.
4: Tout.
3: Tout était rose, la maison,
4: la déco,
3: voilà, elle a vendu. Alors, elle a écrit 723 romans, cette femme.
4: En même.
3: Elle était très fortunée. Moi, ma mère lisait ça à la plage.
4: Oui, bah oui, comme ouais, toutes
3: le
4: les mamans.
3: C'est l'été, ça, Barbara Catlon. En face, oh, c'est pas facile, ça. Allez, Dominique, mais je suis pas sympa. Hein. Qu'est-ce qui permettrait d'allumer 200 millions d'ampoules de 100 watts d'un seul coup? Si on branchait... Au bout.
6: La foudre.
3: Exactement, un éclair, ça vous éclaire. 200 millions d'ampoules de 100 watts d'un seul coup. 10 points pour Jean Ménil. En face, Mathéo, pour quelle série de romans J.R.R. Tolkien est-il célèbre? Top chrono.
7: Seigneur des Anneaux.
3: Bonne réponse de Mathéo. Il a un petit côté british, vous trouvez pas?
4: Si.
3: Il a un côté un peu Hugh Grant, genre... Vous le mettez quand il y a quelqu'un qui est un peu énervé. Que se passe-t-il? 10 points, vous les avez?
4: Oui.
3: Très bien, thank you very much. En face, allez, Séverine.
8: Yes.
3: Séverine, qu'est-ce qu'étudie une mycologue? Ça va, petit bouchon?
4: Avec les champignons.
3: Petit Bob, là, en la bonne gueule. Hein?
4: Les champignons.
3: Les champignons, j'avais pas entendu le gnon. Je me suis dit, cool quand même, parler des champignons. Bon, alors les champignons, bonne réponse, 10 points pour Jean Ménil. Et voici le blind test de Jean Ménil.
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3: Allez.
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3: Christine, 10 points la bonne, le titre, 10 points le nom de l'artiste. 150 points le numéro de sécurité sociale. Mais je suis persuadé que vous l'avez, donc on est bon.
4: On est bon.
3: Première chanson, 10 secondes.
4: Alain Souchon, Foule Sentimentale.
3: Ouais, elle est forte, hein. 20 points. Allez, zou. Deuxième chanson.
9: Face à la mer.
4: Calogero. Face à la mer.
3: Oh, voyons. Et t'imagines, cette chanson, on va la remettre. Imagine. Est-ce que vous servez du picon? À l'occasion.
4: Oui.
3: Ah, et là, et tu sors de ton manège, tu prends ta petite bière à consommer avec modération, l'abus d'alcool est dangereux pour la santé, tu dis je voudrais un picon, tu mets le picon et là.
9: Face à la mer.
3: Ça n'a plus rien à voir. Troisième chanson, pardon. Ah, elle est en train de sécher.
4: Ah là, le titre.
3: Oui,
4: j'ai Rasputin.
3: Ouais, bon bah ça... Ah non. Sandra, ne mimez pas ce genre de truc. C'est trop tard. C'était Bonnet M. Elle montrait un, je sais pas...
4: Un bonnet.
3: Pourquoi vous... C'était quoi que vous montriez?
4: Un bonnet.
3: Ah, c'est ça, un bonnet. Oui, c'est vrai, t'as raison maintenant. Ah, ouais. Bravo, hein. On a Mathéo et Dominique qui sont en PLS. Bravo Sandra. Hein.
4: Désolé.
3: Alors, 50 points pour Jean Ménil, ça va faire mal, là. Ah là, l'écart commence un peu...
4: On
3: est pas très loin d'un spectacle de ballerine à l'Opéra National de Lorraine. Hein,
4: oui.
3: Avec des grands écarts.
4: Oui, c'est que dit... je ne ferai pas. Alors, 510 points pour la commune de Jean-Méliès.
3: Très bien, très bien. On se rapproche de la Quiche d'Or.
4: À 400 pour Frépertuis City.
3: 100, d'accord. 100. Bon, parce que on avait dit surtout pas plus de 600 points pour les 60 ans.
4: Voilà. Hein,
3: donc on est dans les clous. Allez, on revient dans un instant avec le jeu de la mémoire.
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0: Guetta avec sa jolie voix, ça s'appelle Ça fait mal à presque 11h30. Nous sommes jeudi, c'est une quiche évidemment des champions. La dernière de la saison au parc Frépertuis City. Attention, face à Jean Ménil, évidemment une émission enregistrée par l'équipe ici Lorraine. Sachez que le parc Frépertuis City, si vous vouliez prendre le frais là-bas, eh bien, il est fermé pour cause de canicule. A priori, il rouvrira demain, mais bon, en attente de confirmation. La quiche des champions, c'est aussi l'occasion pour vous de jouer, de gagner. À vous le tote bag pour faire ces petites co-courses. Et puis, ça, c'est très pratique. Hein, j'en ai toujours un dans mon autre sac. Ah oui, c'est bête en fait d'avoir un sac pour mettre un sac. Enfin bon, passons. Et puis, peut-être l'occasion demain d'avoir votre sélection pour ce séjour pour deux au 67-17. La nuit, le dîner, le spa, le petit-déj. À Outrot, à Gérardmer, est-il vraiment utile de vous présenter cet établissement haut de gamme que nous vous proposons? Merci à eux en tout cas de vous accueillir là-bas. Mais pour cela les amis, va falloir répondre à cette question. Comment s'appelle celui qui est à cheval devant le château de Lunéville? C'est un général. Mais lequel? 03 83 36 20 20. Appelez-nous 03 83 36 20 20. Tote bag. Et vendredi, à la clé peut-être pour vous, ce séjour à Outrot, à 1 heure de Gérardmer, au 67-17. Allez, à tout de suite au parc Frépertuis, le parc qui joue face à Jean Ménil.
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0: Et plus que jamais, en ce temps de canicule, sachez évidemment, parce que nous sommes passés en vigilance rouge, que pas mal d'événements de ce week-end sont annulés. En Meurthe-et-Moselle, pas de All-Star Stop Foot 54, il est reporté d'une semaine du côté du terrain synthétique de Lambany à Aïcourt. Ça devait se passer le samedi 27 juin. La fête de l'UTAS et les Nancy est annulée. Le concert d'été de l'Harmonie Jeanne d'Arc à Dombasle-sur-Meurthe, prévu dimanche à 15h, est annulé également. Le festival de Cézeray, le Cézeray Rock Festival, est annulé. Mais reporté au 21 novembre. La fête de Vendeuvre, Vendeuvre-les-Nancy, ce dimanche, est annulée. En vrac à Épinal, également la fête de la Baudenotte, initialement prévue demain après-midi dans le quartier du Sault-le-Cerf, est malheureusement annulée. Annulée également par le théâtre de la Roëlle, le théâtre en plein air prévu vendredi et samedi, annulée. Annulée aussi la fête à Châtenois demain, mais vous allez pouvoir aller chercher vos petits burgers que vous aviez commandés pour le repas du soir et continuez évidemment à donner vos sous pour la sauce. N'hésitez pas à nous appeler pour communiquer sur vos annulations, sur vos reports d'événements ou au contraire sur le maintien de vos événements. 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
0: Je vais pas dépenser mon énergie et pourtant qu'est-ce que j'aimerais danser un slow avec toi. Oh, rien que ces petites notes de musique m'émoustillent. L'été indien, c'est Joe Dassin. Bonne journée, il est 11h33.
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0: Dalida. J'adore. Nanana. Le bar. Ba-ba-ba-ba. Le quart d'heure américain. Est-ce que vous avez connu, auditeur d'ici Lorraine, le quart d'heure américain? Celui où toutes les femmes, toutes les jeunes femmes, toutes les jeunes filles attendaient bêtement sur des chaises et qu'un jeune homme vient de nous inviter à danser. On avait nos petits sacs comme ça avec notre petit verre de Coca-Cola, de soda, de soft, d'orangina, de tout ce que vous voulez. Et on attendait que les hommes, pendant un quart d'heure, viennent nous inviter à danser sur Joe Dassin. C'était il y a 50 ans, une éternité. Bon, tout va bien. Écoutez, tout va bien, pas vraiment, 11h37. Puisque la rue Pierre-Chalneau, près de la gare à Nancy, est fermée à la circulation, c'est l'une des rues parallèles à la rue Jeanne d'Arc à Nancy. La police municipale est en train de sécuriser le bâtiment de la métropole. On vous demande bien évidemment de respecter la consigne, les consignes des agents. N'allez pas vers la rue Pierre-Chalneau, près de la gare de Nancy. Elle est totalement fermée à la circulation. 03 83 36 20 20. N'hésitez pas à nous appeler si souci sur votre trajet du matin. Allez, si vous nous rejoignez, vous êtes évidemment dans la quiche des champions, en plein dedans, si j'ose dire. Des jeux, des blind tests, du moumoutage, Jérôme Prudhomme, bam, bam, bam. Nous sommes au parc Préfère Tui City. Certes, il est fermé aujourd'hui, mais si tout va bien, demain il rouvre. On vous tient au courant.
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3: On est à Jean-Ménil, on est très bien accueillis hein,
4: très, très
3: à Préfère Tui City. Franchement,
4: on remercie Rachel pour son
3: ouais,
4: accueil.
3: Vraiment, Rachel, super sympa. Oui. Patrice, que j'ai eu. Alors, c'est pas Patrice, pareil, c'est le genre de. Moi, j'adore bosser avec des gens comme ça. Hein. La conversation, honnêtement, pour lui dire, on peut venir faire une émission, hein, 3 minutes. Et encore, on captait mal. Non mais c'est ça qui est bien, il perd pas de temps, on est dans l'efficacité chaleureuse, j'ai envie de dire. C'est une marque de fabrique des Vosges, ça. Quand t'as besoin, ça dure pas longtemps, c'est fait. Céline, on tourne pas autour du pot.
4: Non, on dit directement et on vous trouve toujours des solutions.
3: Ça, c'est vrai, parce qu'on a trouvé des équipes, des communes et tout, hein, Céline. Monsieur le maire, vous faites quoi dans la vie à Jean-Ménil? Éric Martin, monsieur le maire de Jean-Ménil.
5: Maître d'œuvre en bâtiment.
3: Ouais, gros boulot. Et donc, ça vous prend combien de temps d'être maire? Ça doit prendre un temps fou, ça.
5: Bah, disons que je suis passé de 80 heures à 120 heures par semaine.
3: Ah bah oui, voilà, c'est un plein temps supplémentaire. Question mémoire. Allez, le jeu de la mémoire, on va mettre ça à Mathéo. Mathéo, je vous donne 5 questions. Vous ne répondez pas tout de suite, vous me donnerez les 5 réponses après les 5 questions, dans l'ordre.
6: Ok.
3: D'accord. Générique, j'adore mon générique. Ta gueule, hein. C'est très moderne. Ça va, petit bouchon? Avec sa casquette et ses lunettes, il est en train de se demander si c'est une attraction, lui. Alors, quel jour de l'année a lieu la Saint-Sylvestre? Sur quel continent se trouve la cordillère des Andes? Vrai ou faux, le cinéma est une invention française? Qui était surnommé la pucelle d'Orléans? On ne donne pas de prénom. Quel statut se trouve à l'entrée du port de New York? Allez.
6: Du coup, c'est forcément dans l'ordre.
3: Ouais.
6: Même
3: ah, bah
6: si
3: oui.
6: Pas.
3: Non. Ouais. Ouais. Moi, c'est pareil pour mes ex. Des fois, je sais pas l'ordre. Hein. Je m'en rappelle plus. Alors.
6: Ah, je disais que si j'ai pas la première.
3: Ah, c'est ouais, c'est foutu. Alors, vous avez rien ah, bon, alors, les autres, elles sont là. Ouais, c'est la. C'est un, on va dire, on commence par un moment festif. Voilà.
4: Bonne année.
6: 1er janvier.
3: Bon, ensuite, bah, c'est trop tard.
6: Ouais, ouais.
3: Sandra, mon petit bouchon. Quand vous voulez souffler, est-ce que vous pourriez nous faire un vrai soufflage? Parce que là, vous avez fait.
4: Bonne année.
3: Pour pas souffler vraiment. Bon. Alors, le 31 décembre, l'Amérique, vrai, Jeanne d'Arc, la statue de la liberté à. New York. Oh, j'adore. Ah, mais c'est pas du tout New York, c'est My Way.
4: Ouais, c'est pas.
3: Allez, deuxième série de questions. On va demander à Christine. Allez, Christine, 5 questions dans l'ordre. Première question, quel âge faut-il avoir pour voter en France? Le français, la langue officielle de l'escrime, vrai ou faux? Quelle capitale européenne est traversée par la Tamise? Quel général a lancé un appel le 18 juin? Selon l'expression, dans quoi tombe-t-on quand on s'évanouit? Top chrono. Alors, en bas le merci, mère.
4: 18.
3: Hein. Ouais.
4: Français, la langue officielle, vraie.
3: Ouais.
2: Ils vont vous mettre une tannée, hein, je vous le dis.
4: C'est ce que j'avais, moi.
2: Alors, c'est un endroit qui est peuplé de gars qui ressemblent à Mathéo.
4: Londres.
2: Oui, voilà. Sauf qu'ils ont des chapeaux bleus longs. Oui.
4: Pomme,
2: très bien. 50 points pour la commune de Jean-Ménil. Là, ça commence à cogner. Hein. Dans un instant, le comment s'appelle l'avant-dernier de la semaine. Petite question sur l'histoire. Et on continue notre quiche des champions. On rappelle que le parc de Frépertuis City, c'est l'endroit à venir une fois au moins dans l'été. Il y a même un forfait qui vous permet de venir quand vous voulez. 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
4: On relaie
2: nous toutes ces informations. Dans un instant, le comment s'appelle.
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0: Il y a 17 ans, presque jour pour jour, c'était le 25 juin. Pas presque, puisque nous sommes le 25 juin. Oh, cette canicule, en fait. Et donc, disparaissait Michael Jackson et le film Michael est en tête, et oui, en tête des biopics, là, pour l'instant. Il a détrôné notre Edith Piaf et notre Marion Cotillard dans le film La Môme, avec un film, évidemment, qui rassemble un très, très grand nombre de spectateurs en France. N'hésitez pas à aller au cinéma. C'est vrai que là, c'est un lieu où l'on peut se rafraîchir. On se rafraîchit également dans la quiche des champions. Pour vous, la dernière occasion aujourd'hui de vous qualifier pour vendredi, pour peut-être repartir avec ce séjour de deux personnes, pour deux personnes, au 67-17 à Outrot, à Gérardmer, pour une nuit de dingue, une nuit d'un romantisme fou, un dîner où vous allez vous en mettre jusque la darladir la dada, et un accès au spa pour vous faire du bien, pour vous faire du bien dans la petite piscine avec les vagues, dans le hammam, dans le sauna. Vous vous imaginez là-bas? Allez, appelez-nous 03 83 36 20 20 et répondez à cette question. Qui est à cheval devant le château de Lunéville? Qui est à cheval devant le château de Lunéville? 03 83 36 20 20. Allez, Zoulek, il s'est reparti au parc Frépertuis City face à Jean Ménil. Mais attention, je le répète, le parc est fermé ce jour, fait trop chaud.
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3: On a l'impression qu'il commente un match à côté. Qu'est-ce qui se passe?
4: C'est le derby. C'est le derby, c'est la course de chevaux.
3: 13 jeux d'adresse, 35 attractions. Combien de personnes qui bossent sur le parc en simultané à peu près?
4: Oh, bah c'est en simultané.
3: Ouais. Oh. 20 ou non, combien de personnes bossent à Frépertuis?
4: Bon, l'année dernière, je crois qu'on a dû faire 400 fiches de paille.
3: Ah ouais.
4: Entre 350 et 400
3: parce
4: saisonniers.
3: Parce que ça va du technicien au gars qui accueille sur le parking.
4: Alors, oui, après, il y a les permanents qui sont là toute la saison.
3: Ouais, bien sûr.
4: Hein, on est 17 permanents.
3: Ouais.
4: Une vingtaine,
3: ouais.
4: Eric, 18 permanents, voilà. Et puis après il y a les saisonniers, mais bon, il y en a qui d'un coup qui sont inscrits à Frépertuis, mais pour finir, ils ont un contrat qui tombe ou une rentrée enfin voilà.
3: Oui, donc ça, après tout le monde bosse pas en même temps. Allez, question à 10 points. Noémie, dans quelle ville française est né Guignol? Top chrono. Grande ville. La marionnette Guignol. Alors Sandra est en train de nous mimer une tortue.
5: Lyon.
3: Bonne réponse. Vous trouvez... Ah ouais, elle faisait un peu penser à un lion, effectivement. Lyon. 10 points. Elle n'est pas connue, cette chanson de Céline Dion. Hein. En face, Séverine Oulan-Bator. C'est pas le nom d'un plat alsacien, hein. C'est le nom d'une capitale. De quel pays?
5: La Mongolie.
3: Bonne réponse. J'ai cru que.
5: C'est parti là-bas.
3: Ouais, madame la maire de Saint-Benoît-la-Chipotte, il tenait vraiment, hein, ce que vous disiez, Mongolie.
5: Ah, oui, oui.
3: En face. Ouh, c'est pas facile, ça. Va bien falloir. Hein. Allez, Mathéo, sous quel nom Armand Jean Duplessis est-il entré dans l'histoire? Top chrono. Pas facile. T'habille en rouge, allez, je vous aide. Il n'aimait pas trop les Lorrains. Il nous a claqué tous nos châteaux. Hein. C'est lui qui a fait démonter tous les donjons, notamment moyens. Très loin d'ici. Alors, il était religieux. Ça vous dit rien, Céline?
6: Richelieu.
3: Comment vous dites?
6: Richelieu.
3: Vous donnez les points à qui?
6: Eh ben
3: bravo. C'est le cardinal de Richelieu. C'était son vrai nom, Armand Jean Duplessis. En face, Dominique. Quelle institution située quai Conti à Paris a-t-il fondé, ce cardinal de Richelieu? Il a fondé ça. C'est moi ou il y a un oiseau qui fait ses...
6: Non, c'est pas vous.
3: Il faut pas
6: c'est
3: mettre
6: lui.
3: Le Billy là, parce que c'est là que tu vois qu'on est en pleine campagne. Il y a un moineau juste au-dessus de nous qui s'éclate, là, de la commune. Alors,
6: il faut répéter.
3: Il faut me dire. Quelle institution située quai Conti à Paris a été fondée par le cardinal de Richelieu?
7: C'est pas l'Académie française, non?
3: Ah ben si. Mais je vous le compte. Hein. On lui compte à Dominique.
6: Bien sûr.
3: Allez, dis pas. Allez, comment s'appelle Zou? Qu'est-ce qui se passe? L'oiseau s'est déplacé?
6: Non, l'oiseau a fait sur la table de Mathéo.
3: Ah, ouais. Dominique, bon courage. Pour 18 lettres.
7: Oh là là.
3: Ah, oui. Montureux-sur-Saône, très bel endroit d'ailleurs. Montureux-sur-Saône, 3-2-1, top. Oui.
7: N.
3: Oui.
7: O. A.
3: Oui.
7: S.
3: Oui.
7: R.
3: Oui.
7: U.
3: Oui.
7: S.
3: Oui.
7: I.
3: A. Ah non.
7: Non,
3: X.
7: Mais...
3: X, ah oui. X-U-E-R-U-H-T-N-O-M. Donc, ça nous fait 1, 2, 3, 4, 5, 6, 7, 8, 80 points quand même hein, pour la commune de Jean-Ménil. En face, Mathéo le British.
7: Merde.
3: La commune Saulxsur. Saulxsur les Vannes. Top chrono. La tête, Nadia, elle est là. Bon. Alors, les Vannes, déjà, il y en a plusieurs. Alors, Saulxsur les Vannes.
5: Donc, S,
3: oui.
2: E,
3: oui.
2: N,
3: oui.
2: N,
3: oui.
2: Donc A,
3: oui.
2: V,
3: oui. Saulxsur les Vannes.
2: S,
3: oui.
2: E,
3: oui.
2: L,
3: trop tard pour la suite. Alors, essayez de voir la suite quand même.
2: S. Donc c'est S.
3: Ouais.
2: E, R, U, S.
3: Ah non, X, non. Mais ah ça non, se dit Saulxsur. X, L, U, A, S. Bah, ça nous fait pas mal quand même. Hein. Ça nous fait 1, 2, 3, 4, 5, 6, 7, 8, 9, 90 points pour Frébertuis City. Le score total pour aujourd'hui
6: 510 pour Frébertuis City, 660 pour la commune de Jean-Ménil.
3: Et nous revenons demain pour la dernière de la Quiche des Champions, spéciale Frébertuis City.
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0: Eh bien, génial. On a hâte de vous retrouver demain entre 11h et midi. La Quiche des Champions, c'est aussi pour vous l'occasion de jouer chaque jour, de repartir avec de très jolis cadeaux et en fin de semaine avec The Big Cadeau. Alors, qui gagne le Big Cadeau? Direction l'Axou. L'Axou, l'Axou, comme le chantait l'ami Vanessa Paradis. Bonjour Thierry.
9: Bonjour, ici l'Axou.
0: Comment ça va l'Axou? Je vous entends très très bien, c'est Carole, ici Lorraine.
9: Ah ça va très bien, pas un nuage à l'horizon, il fait chaud, bien chaud, un peu trop chaud quand même, effectivement, mais bon, ça va.
0: Ça va quand même, mon Thierry. Comment vous faites, vous? C'est quoi votre petit truc, votre astuce, votre petit truc en plus pour ne pas avoir chaud?
9: Oh, je m'active le matin et repos l'après-midi, volet baissé, ventilateur allumé, pas de clim.
0: Ouais.
9: J'ai vécu 17 ans outre-mer, donc un peu l'habitude de la chaleur. On n'a jamais utilisé de climatisation.
0: Ouais, ouais.
9: Donc voilà, on survit et puis on verra combien de temps ça dure.
0: Et oui, c'est ça. De toute façon, on ne peut pas faire autrement. Moi, cette nuit, j'ai mis une petite serviette de toilette invitée dans le bac freezer de mon réfrigérateur. Ouh, mais qu'est-ce que j'étais bien! J'étais vraiment très bien avec cette serviette toute gelée.
9: Ah oui, et puis la bombe, le brumisateur qu'on sort du réfrigérateur, ça fait un bien fou. Hein.
0: Ça fait un bien de dingue. Ce qui va vous faire un bien de dingue, c'est quand même peut-être demain votre sélection pour repartir peut-être, mon Thierry, attention, hein, au 67-17 avec l'homme ou la femme de votre vie, une nuit, repas du soir, accès au spa, petit-déj, à Outrotte au 67-17. On croise les doigts. Je croise les doigts pour les quatre candidats de la semaine. De toute façon, ce qui est sûr, c'est que vous repartez avec votre tote bag pour faire vos petites courses du matin.
9: Formidable.
0: Quelle est la première radio en Meurthe-et-Moselle dans les Vosges?
9: Oh, ici Lorraine.
0: Bien sûr. À bientôt, Thierry.
9: À bientôt.
0: Gardez votre pêche. Au revoir, au revoir. À suivre au taquet dès midi 5 et toute l'actu locale dans moins de 5 minutes.
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0: Et vous savez qu'avec tout ça, je viens de m'apercevoir que la canicule oblige. J'ai oublié de demander à Thierry le nom du général Lassalle qui est au château de Ludéville. Bah ça y est, c'est dit. Allez, passez un agréable moment avec ici Lorraine et le rêve du pêcheur Laurent Voulzy. Voilà une belle idée pour se rafraîchir. Un petit coin de pêche pour pêcher.

0: Être ailleurs, le rêve du pêcheur. Laurent, vous y allez. Place au jeu, à la bonne humeur, avec notre couple du jour.
1: Je sens que je vais encore gagner la finale. Je sens que je vais gagner. Je sens que je vais gagner.
2: J'ai deux candidats lundi, mardi. Ça va, vous en avez gagné un seul hier mercredi.
1: Oui, et alors,
2: vous croyez que vous avez gagné aujourd'hui jeudi?
1: Absolument.
2: Ouais, bien sûr.
1: Allez, à tout de suite dans les Amis d'Hollande, mes petits chéris.
2: Et prenez soin des personnes âgées, bien sûr. C'est important.
1: Et des gros aussi.
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0: Allez, passez un agréable moment avec ici Lorraine. Nous sommes jeudi 25 juin, il est midi. Place à votre journal, Isabelle Baudrier. Bonjour Isabelle.
4: Bonjour Carole, bonjour à tous.
0: La Lorraine entre de plein pied en vigilance rouge.
4: Midi pile, vigilance activée à l'instant, effectivement. Et c'est une première d'atteindre ce niveau d'alerte dans la région. 72 départements au total sont concernés. La vigilance rouge permet au préfet d'interdire des manifestations. Le préfet de Meurthe-et-Moselle vient d'ailleurs d'interdire toutes les manifestations sportives de plein air dans le département, à partir de maintenant, donc, et jusqu'à la levée de cette vigilance rouge. Dans les Vosges, tous les rassemblements seront scrutés au cas par cas. C'est ce qu'explique le préfet Blaise Gourtet.
5: Le but, c'est vraiment d'éviter d'exposer les gens, les habitants à la chaleur aux heures les plus dures de la journée. Pour ça, on est en train de faire un travail important de recensement de tout ce qui est prévu dans le week-end. Et puis, on est en contact, évidemment, très régulier avec les organisateurs. Comme vous le disiez, beaucoup d'entre eux, spontanément, annulent ce qu'ils avaient prévu. D'autres réfléchissent encore, mais c'est notre travail de la journée de caler tout ça.
4: Blaise Gourtet, préfet des Vosges, invité d'ici Lorraine ce matin, il répondait aux questions de Mathieu Barbier. Les cellules de crise installées dans les préfectures permettent aussi de suivre l'évolution dans les hôpitaux. À Nancy, le centre 15 constate un afflux d'appels, 35 à 40% en plus. Plus d'un millier d'appels ces dernières 24 heures, dont une centaine liée à la canicule, aux urgences du CHRU. C'est jusqu'à 10% d'activité en plus. Conséquence également sur l'enseignement. L'épreuve de français du brevet est maintenue demain matin, dans des conditions plus ou moins délicates selon les établissements. 13 500 écoles sont fermées ou aménagent leurs horaires aujourd'hui partout en France. Fermeture qui concerne 137 écoles en Meurthe-et-Moselle, 5 dans les Vosges. Un nouveau record de température a été battu en France, celui de température maximale avec 38,5 degrés enregistrés en moyenne dans le pays hier. Le dernier record absolu datait seulement de la veille mardi avec 38,2 degrés.
0: 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Le panache était bien visible depuis l'autoroute A330.
4: Et vous avez été nombreux ce matin à nous signaler, merci à vous d'ailleurs, cet incendie au centre de tri des déchets de Ludres. Le feu a pris dans une cellule de déchets d'ameublement, des déchets de bois, donc pour l'essentiel. D'importants moyens mobilisés, une cinquantaine de pompiers, 25 camions avec des lances à gros débit pour circonscrire le feu au plus vite et éviter toute propagation compte tenu de la chaleur. La vigilance reste de mise et la surveillance continue pour éviter toute reprise. Trois mois après le procès des décharges illégales dans les Vosges qui mettent en cause le groupe Nestlé Waters. La cour d'appel de Nancy examine cet après-midi le recours formé par les parties civiles et le parquet. Lors de l'audience en mars dernier, le dossier a été vidé de sa substance selon les associations environnementales. Marie Roussel.
6: L'idée de ce recours, c'est de rétablir une grande partie des pièces à charge contre Nestlé Waters, annulées par le tribunal pendant le procès en mars dernier pour vice de forme, en particulier les analyses et les rapports d'ingénieurs commandés par le parquet pendant l'enquête préliminaire. Ces expertises, elles mettent en évidence des taux affolants de microplastiques dans les forages et captages à proximité des décharges, par exemple à Contrexéville. Ces taux sont 9 millions de fois supérieurs aux concentrations trouvées dans la Seine. Des chiffres hors normes, bien loin des analyses rassurantes fournies par Nestlé Waters sur lesquelles le tribunal s'est appuyé pendant la suite des débats. Pour la multinationale, la pollution massive ne peut être objectivée. Un procès faussé pour les parties civiles. Elles espèrent voir leur recours aboutir en appel. Si tel est le cas, il faudra donc s'attendre à un nouveau procès.
4: Le collectif O88, partie civile dans ce dossier, organise un rassemblement devant la cour d'appel avant l'audience à 13h30.
0: La police de Toul, ça n'appelle à témoins, Isabelle.
4: Elle recherche d'éventuelles victimes après l'interpellation d'un homme de 36 ans soupçonné d'avoir filmé sous les jupes de jeunes femmes samedi dernier dans le magasin Action. L'homme a été remis en liberté, mais l'enquête se poursuit. Sa description et le numéro de police à contacter sont sur notre site ici.fr. Un bâtiment de la métropole du Grand Nancy a été évacué en fin de matinée par la police municipale à cause d'une alerte à la bombe. Le bâtiment se trouve rue Pierre-Chalneau. La rue est bouclée à l'heure actuelle. Les services de police sont sur place. Quelques autres conséquences de la canicule. Le parc d'attractions de Frépertuis qui reste fermé aujourd'hui, il prévoit de rouvrir demain.
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0: 36, 37, 38, 39, 40 degrés attendus pour aujourd'hui. 27 degrés sur les crêtes, 40, 41 attendus demain sur la région. Vigilance rouge activée pour la Lorraine. Soyez prudents et patients, il est midi 5.
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1: Bonjour la France, j'espère que tu vas bien. La France, ah là là là là. Comment ça va Éric Bastien ?
2: Bonjour Valérie, la France, là là là là là là. Ça va très bien, là là là là là.
1: Eh ben c'est super. Voilà. Je vous rappelle les cadeaux pour la finale de demain.
2: Déjà.
1: Oh, bah, le temps passe vite. Hein, vous savez, on rajeunit pas.
2: Évidemment.
1: Alors, je vous rappelle que vous gagnez pour le premier prix 2 places VIP pour assister au concert de Katy Perry. Hein, c'est le 12 juillet. Alors, c'est le 12 juillet au Zénith de Nancy. Alors, vous aurez évidemment un accès prioritaire, un accueil personnalisé, un espace privatif pour vous retrouver avant et après le spectacle dans un cocktail dînatoire, 100 euros de carburant pour aller à Nancy. Et c'est pas tout, parce que nous, on est hyper gentils. Figurez-vous que vous passerez la nuit dans une suite pour deux personnes avec deux petits déjeuners au cottage Nancy Brabois Maison Mangin. Voilà, un truc de fou, quoi. Et puis, c'est pas tout. Parce que oui, on est généreux. Je vous le rappelle que toute la semaine, pour tous les participants, les gagnants comme les perdants, on gagne 2 places de ciné pour aller voir Les Parfaits au pluriel, Arnaque en famille, avec Audrey Fleurot et Ramzy Bedia. Donc ça, c'est pour tout le monde. Le premier prix, c'est Katy Perry. Qu'est-ce qu'on gagne si on ne gagne pas ça ?
2: Eh, vous savez parler du cottage Nancy. Je vous le dis depuis le début de la semaine. Oui. Toute la team et la famille Malongo sont sur place. Déjà, ils sont dans les backstage pour Katy Perry. Oh, okay. Et au cottage Nancy, ils sont installés. Alors, ils ont mis en place 5-6 machines espresso. Mais parmi ces machines, il y en a une qui sera pour vous. Avec 32 dosettes, 6 verres en verre. Tout ça par Joe, la légende.
1: Eh ben, on accueille tout de suite nos candidats. Bonjour Anne-Sophie, bonjour Stéphane, bonjour. Comment ça va ?
9: Bonjour.
1: Alors Anne-Sophie, tu joues avec moi et tu joues aussi avec ICI Sud Lorraine.
9: Oui.
1: Tu as 43 ans, tu habites Sanchez dans les Vosges.
9: Exactement.
1: Alors t'es Sanchoise, t'es Sanchaise, t'es quoi ?
9: Sanchéen.
1: Ah oui, d'accord, toujours, je ne trouve jamais. Sanchéen. Tu es mariée avec Alban.
9: Oui.
1: Tu as deux filles. Comment s'appellent tes filles ?
9: Alors, mes filles s'appellent Jade et Sacha.
1: Oh là là là là là là. Je vois qu'elles ont 8 et 13 ans. T'as encore une petite année de tranquillité avant les tourments de l'adolescence.
9: Au fond, ça commence un peu déjà.
1: Oh là là là là. Je suis de tout cœur avec toi.
9: Mais bon.
1: Eh oui, bah
9: oh, merci.
1: Je suis dans tout cœur avec toi. Alors, il paraît que tu as un petit chien qui s'appelle Milou.
9: Oui, ben il est à côté de moi d'ailleurs là.
1: Alors c'est quoi comme modèle ? C'est un Milou vraiment ou ?
2: Un Fox Terrier.
9: Non, c'est un Milou Russell Terrier, un mix de deux races.
1: Ah d'accord, ok. Bon, bah, c'est un terrier, ça creuse. Voilà, ok.
9: Ouais, bah, exactement. Bah, encore tout à l'heure, il avait la tête dans un trou. Donc,
1: aïe, aïe, aïe, aïe, aïe. Mais c'est des chiens de terrier, ça te fait des trous, ça te.
9: Oui.
1: C'est un. Ouais, pas vrai.
9: Eh oui. Et en plus des Milous.
1: Eh ouais. Alors tu es infirmière à domicile.
9: Oui.
1: Voilà. Avant, tu étais à l'hôpital, en tant qu'infirmière
9: c'est
1: aussi.
9: Ça.
10: Oui, tout à fait.
1: Mais alors, rien à voir. Petite, tu voulais être paléontologue.
10: Oui, j'étais fan de... je pense que c'est Jurassic Park qui m'a dit. Et je les voyais et je disais, oh, c'est ça que je veux faire plus tard. Mais j'ai voulu longtemps, encore jusqu'au lycée, je voulais encore faire ça.
1: Et alors, qu'est-ce qui t'a arrêté?
10: Et après, en fait, fac d'histoire, tout ça, ça me branchait pas trop parce que c'est pas comme à la télé, en fait. Donc, c'était de longues études. C'était plus dur que ce qu'on voyait. Voilà.
1: Ouais. Oui, puis surtout, il n'y a pas des vrais dinosaures qui sont reproduits quelque part. Ah là là là là là.
10: Voilà.
1: Alors, on va essayer tout de suite, ensemble, de marquer le premier point avec la première question, vrai ou faux. Tu as une petite ambiance militaire. Ça, c'est la femme d'Éric Bastien qui le réveille le matin.
2: Ah, terrible.
1: Alors, écoute bien. En Thaïlande, le service militaire se joue à la loterie. Alors, est-ce que c'est vrai qu'on joue à la loterie le service militaire? Top chrono, 5 secondes.
10: Soyons fous, je dis oui.
1: Eh ben, t'as bien raison, soyons fous. Et oui, en Thaïlande, il y a une partie du service militaire qui fonctionne par tirage au sort.
2: C'est terrible.
1: Et chaque année, il y a des hommes de 21 ans qui doivent participer à une sélection, donc à une véritable loterie. Et donc, voilà. Donc, bravo, premier point.
2: J'ai vu des images de ça, c'est vraiment moche, parce qu'il y a des gars qui n'ont vraiment pas envie d'y aller. Et il y a des types qui sont là, on tire au sort.
1: Hunger Games.
2: Il y a des déceptions.
1: Voilà.
2: Stéphane est avec nous, avec ICI Paris, Île-de-France. On va l'accueillir avec plaisir. Ça va, Stéphane?
11: Ça va très bien, et toi?
2: Ouais, ça va super. Stéphane, il est dans le train, il est comme ça, voilà. On le suit dans ses voyages et ses pérégrinations.
1: Mais où vas-tu?
2: Mais oui, où tu vas?
11: Je vais sur Paris, visiter la Tour Eiffel.
2: Bah voilà, c'est bien, oui, parce qu'il est de la région, il est de Seine-et-Marne, de Gretz-Armainvillers. Bonne visite de la Tour Eiffel. Tu verras juste en haut de la Tour Eiffel, t'as tous les émetteurs radio. Si tu bouges un peu trop, plus personne pourra nous écouter. Voilà, ouais, on fait attention. Stéphane, tu
1: sais... C'est drôle, toi.
2: Bah oui.
1: C'est drôle ce que tu viens de
2: dire. Vous couper la parole.
1: Ah, c'est génial.
2: Il pourra vous couper la parole, parce qu'il y a un bouton spécial d'Amido.
1: Ah, c'est ça.
2: Oui, bien sûr, c'est en place. Célibataire avec un chat, comment s'appelle ce petit chat, Stéphane?
11: Il s'appelle Pompon.
2: Pompon, c'est original comme nom.
11: Ouais, c'est comme le chat dans Le Cerveau avec Belmondo.
2: Ah oui, voilà, ah oui. Ah oui, avec Bourville aussi, The Brain. Pompon, je ne savais pas qu'il s'appelait Pompon dans le film. Ok. Oui. Et c'est à cause du film que tu l'as appelé comme ça ou...
11: Oui, c'est à cause du film, ouais.
2: D'accord. Tu es agent d'accueil. Alors voilà quelque chose qui est intéressant. Au mois d'août, tu vas travailler au musée Grévin.
11: Oui. Ça y est, ils vont. En fait, j'ai fait déjà un stage d'un mois chez eux au mois de mai.
2: Ouais.
11: Et ils m'ont proposé un contrat saisonnier 3 semaines au mois d'août.
2: Et tu vas faire quoi?
11: Alors, en fait, c'est pour accueillir les visiteurs. Les renseigner s'ils ont des questions sur les statues.
2: C'est génial, musée Grévin, musée avec des personnages de cire, sur les grands boulevards à Paris, avec tous les artistes que l'on aime, et puis tout un pan sur l'histoire aussi, tu vas te régaler, et on te croisera avec plaisir. Petit, tu voulais être vétérinaire.
11: Oui.
2: Et finalement, non. Pardon. Tu voulais être musicien aussi.
11: Je voulais être vétérinaire, parce que j'adore tellement les animaux que...
2: Ah, je comprends.
11: Que voilà.
2: Écoute, en tous les cas, nous, on est heureux de t'accueillir. Dans le train, on espère que ça ne va pas couper. T'es avec nous jusqu'à 13h. On a une première question qui arrive tout de suite. Et elle vaut un point avec... pour les nostalgiques et ceux qui aiment les pubs. Écoutez.
12: Fraîcheur de vie, Hollywood Sugar Gum.
13: J'ai gum au goût très frais,
14: Hollywood Sugar Gum.
2: Ça nous rajeunit
1: pas.
2: Il y a un mec, il y avait de l'eau aussi, il faisait du rat, il faisait du canyoning ou je sais plus.
1: Il y en avait plein, mais vraiment la pub du chewing-gum des années.
2: Et d'ailleurs, vous êtes tellement un puits de science que vous savez que cette musique vient d'avant, c'est ça, je crois.
1: C'est une chanson américaine. Ouais. Where we went young and free. C'est une chanson.
2: L'intelligence de cette femme en une seule personne, comme ça, c'est fou. Les chewing-gums peuvent mettre jusqu'à 7 semaines à être digérés lorsqu'on les avale, ce qu'il ne faut pas faire. Top chrono, 5 secondes. 7 semaines pour être digéré.
11: Je dirais que c'est vrai.
2: Alors c'est faux. Comme les autres aliments non digestibles, le chewing-gum traverse tout simplement notre système digestif. Il est éliminé en quelques jours. Donc de ce côté-là, il n'y a pas vraiment de souci. Mais bon, faut pas les avaler quand même. C'est pas terrible.
1: Ah non, moi j'en ai avalé plein quand j'étais petite. Merci bien. Allez, ça fait un point pour Anso, pas de point pour Stéphane. Et là, tout de suite, Thierry Pastor. C'est le coup de folie.
2: Bien sûr, c'est le coup de folie.
1: Parce
2: on
1: que
2: adore.
1: Comme vous écoutez ici, c'est le coup de folie.
2: Allez, toujours.
1: À tout de suite.

0: Voilà. Bon, je vous prenais tout de suite, mon candidat qui était dans le train, il a raccroché. De toute façon, vous faites tout pour que je perde.
1: Oh, mais ce culot.
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1: Alors, nous sommes avec Anne-Sophie qui joue avec ici, Sud-Lorraine, qui elle n'est pas dans le train. On parlait juste avant avec Stéphane, il dit qu'il adore les animaux, mais toi aussi, tu adores les animaux.
3: J'adore.
1: Tu fais des dons à 30 millions d'amis à la SPA, c'est génial.
3: Oui, c'est important. Ah, ouais. Bah ça, j'adore les animaux et quand je vois ce qu'on peut leur faire subir, ça me rend malade.
1: Ah, moi aussi.
3: Et ouais. Et c'est pour ça que je voulais être vétérinaire aussi quand j'étais gosse.
0: Ah oui.
3: Mais j'ai fait un stage, c'est le stage quand t'es en troisième.
1: Ah oui. Le fameux.
3: Et quand j'ai vu les chiens arriver dans des états, il fallait les amputer, il fallait euthanasier, et j'ai pas supporté, je pleurais tous les soirs, j'ai dit je peux pas.
1: Comme moi. Mais par contre, bien que tu donnes des sous à 30 millions d'amis à l'SPA, parce qu'ils font un travail remarquable.
3: C'est ça, exactement. Et je tiens vraiment à les féliciter pour tout ce qu'ils font pour les bêtes.
1: Alors, tu aimes les animaux, tu as le petit Milou, on a vu, mais alors tu adores jardiner, il paraît.
3: Oui,
1: qu'est-ce qu'il y a dans ton petit potager? Fais-moi rêver.
3: Alors, il y a des courgettes, des concombres, des tomates, des poivrons, des haricots qui peinent à pousser.
1: Ah.
3: Oui.
1: Pourquoi ils poussent pas? Il fait trop chaud.
3: Soit c'est trop chaud, soit il pleut trop. C'est compliqué.
1: Ah, c'est compliqué.
3: C'est compliqué.
1: Non, les haricots.
3: Et puis des petits oignons.
1: Ah, oh là là, alors du coup, après, tu cuisines tout. Tous.
3: Les ratatouilles du jardin.
1: Oh. On adore les ratatouilles du jardin. Et figure-toi, Eric Bastien, parce que c'est notre plat préféré, elle fait des lasagnes.
0: Évidemment, bien sûr. Et maison, je suis sûr.
3: Bien sûr, je fais la sauce tomate avec aussi.
1: Oh là là là là. Mais attention, là, c'est aussi pour toi, Eric.
0: Oui, allez.
1: Et oui, parce qu'elle fait. Non, elle fait des gâteaux, des muffins à la cerise, des cookies, des crêpes et des confitures.
0: Anne-Sophie, 116 avenue du président Kennedy dans le 16e. Tu sais, tu mets tout ça dans un Tupperware, tu emballes dans un paquet cadeau avec un petit billet de 500 et tu nous envoies tout ça avec bonheur.
1: Voilà. Alors, tu as déjà.
3: La confiture de la street était bonne.
1: Oh, ça va, tu me fais rêver. On va marquer le deuxième point. Tiens, une petite ambiance. Alors,
0: vous imitez les phoques parce que vous faites bien le dauphin.
1: Non, je fais le dauphin, mais je sais pas faire le phoque. Enfin, je peux faire comment il marche.
0: C'est ridicule.
1: Voilà. Alors, écoute bien. Face à la disparition de la banquise, la Norvège a installé des plateformes artificielles pour aider les phoques à survivre. Face à la disparition de la banquise, la Norvège a mis des plateformes artificielles pour aider les phoques à survivre. Vrai ou faux? Top chrono, 5 secondes.
3: Je dirais faux. J'en ai jamais entendu parler.
1: Eh ben non, c'est vrai. Il y a des chercheurs qui ont testé des plateformes de glace artificielle pour aider évidemment les phoques. Et ça marche très très bien. Et c'est temporaire, mais au moins ils peuvent se reposer, se reproduire. Pas de points, mais tu as appris un truc.
0: Oui, donc ce qui fait toujours qu'un point pour Anne-Sophie et zéro pour Stéphane. Est-ce qu'on a retrouvé Stéphane dans son train ou pas du tout?
4: Oui, je suis là.
0: Voilà, Stéphane qui prend des risques, qui fait le voyage avec nous, c'est bon ça. T'as payé ton ticket, tu vas pas te faire arrêter, ça va, tout roule.
4: Non, c'est bon, il y aura pas de problème.
0: Ok, on est bien. Stéphane avec ici Paris de France qui s'en va visiter la Tour Eiffel avant, je le rappelle, le travail au musée Grévin quand même, c'est exceptionnel ça, pour le mois d'août. Alors on va parler de jardin, je reprends ma guitare parce que tout à l'heure vous m'avez écouté jouer avec la guitare, vous avez vu?
1: Ouais, tu joues très très bien.
0: Tu peux quand même que je fais.
1: C'est fabuleux.
0: Exactement, le fabuleux destin d'Éric Bastien. Alors tu jardines aussi, parle-moi un petit peu de ton potager.
4: Ah oui, moi c'est une passion que mon papa m'a transmise et cette année je me suis lancé, parce que maintenant il est âgé, et je me suis lancé moi-même tout seul comme un grand. Et j'ai fait des tomates, cerises, des tomates normales, des salades, et surtout mon fruit préféré qui est les fraises.
0: Les fraises, voilà, c'est bon ça les fraises, surtout l'été, une petite envie de fraises aussi, voilà. Bon, il cuisine pas trop notre Stéphane, non, parce que quand il le fait, c'est râpé, hein, c'est cauchemar en cuisine ton truc.
1: Ah ouais, ça c'est déco. Je t'adore Roxane, mais j'aimerais que tu n'associes pas mon émission à cauchemar en cuisine, non, parce que...
0: Remettons en place les choses. Le générique qu'on a écouté juste avant et qu'on va remettre,
1: c'était déco.
0: Cette excellente émission qui arrive sur M6 à la rentrée. Bien sûr. Alors que moi, je voulais parler de cauchemar en cuisine.
1: En cuisine, ouais.
0: Sur M6 également, avec Philippe Etchebest. Bon, tout ça pour dire que tu fais du trop cuit, quoi. Tu sais pas cuisiner, quoi.
1: Je sais pas.
0: Non.
4: Oui.
0: Tout ça pour ça, Stéphane. Bon, Stéphane, on va jouer. Attention, le train à destination. On y va dans le taquet. Prochain arrêt, le point.
5: Regrette le temps sans un copain. Le temps des patins à roulettes.
0: Tu connais ça?
1: Ah bah oui, parce que moi j'en ai fait du patin à roulettes, hein, j'ai l'âge, hein, je t'explique.
0: À la main jaune?
1: Ah, mais bien sûr, à la main jaune.
0: Pour ceux qui connaissent, ça parle de la main jaune. C'est dans le film La Boum, là, on les voit avec le patin à roulettes. Bon, Marie-Paul Bell, pour parler des patins à roulettes, Stéphane, pour un point, les patins à roulettes ont été inventés avant le vélo. Avant le vélo, vrai ou faux, top chrono?
4: Je dirais que c'est faux.
0: Eh bien, c'est totalement vrai. Les premiers patins à roulettes apparaissent vers 1760. C'était inventé par un Belge, d'ailleurs. Alors que le vélo n'arrive qu'en 1817. Voilà.
1: Et à la main jaune, c'était des rollers. Hein. C'était pas des patins à roulettes.
0: Ils faisaient pas du patin à roulettes à la main jaune?
1: Non, les patins à roulettes, c'est un truc avec des lanières en cuir que t'attachais sur ta godasse.
0: Arrêtez, ça m'excite.
1: C'était horrible. C'était casse-gueule. Alors que le roller, t'avais la chaussure et tu mettais le pied dedans. Oh, voilà.
0: Oui.
1: Allez,
0: époque.
1: Ça fait un point pour Anso, pas de point pour Stéphane. Et là, tout de suite. C'est de circonstance. Vous écoutez ici, vous écoutez Happy Pharrell Williams. À tout de suite, mes

0: Pharrell Williams, Happy, comme tous les jeudis.
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1: Nous sommes au taquet avec Anne-Sophie qui a un point et Stéphane qui n'a pas de point. Alors, Anne-Sophie, ah là là, Anne-Sophie, elle aurait aimé déjeuner avec lui. Oh. Eh oui. Bon, ça va pas être possible, tu sais.
3: Ça va être compliqué.
1: Ça va être compliqué. En plus, t'as même pas pu le voir en concert.
3: Ah, ça c'est mon grand regret, ouais. Ah, j'aurais été, je pensais extraordinaire à voir. Ouais.
1: Ah bah oui, ça c'est sûr. Tu as vu le film qui est sorti ?
3: Ah oui, bien sûr, il est génial,
1: Bon bah déjà au moins t'as vu le film, déjà c'est pas mal.
3: Voilà.
1: Je peux pas te promettre un déjeuner avec Michael, c'est fortement compromis.
0: Sauf pour ceux qui pensent qu'il n'est point décédé.
3: Oui, bon.
0: Et qu'il a rejoint Elvis toujours, et tous les autres.
1: Ah oui, donc on est sur du complotisme. D'accord.
0: Okay. Beaucoup pensent à cela. Hein.
1: Bien sûr. Alors, écoute, c'est simple. Là, il va y avoir juste l'intro de la chanson. Non, non, je t'ai entendu soupirer. Non. Non, voilà, je préfère que tu dises que.
3: Allez.
1: Alors, il y a l'intro, c'est l'une après l'autre. C'est vraiment des tubes, chérie. Tu vas les reconnaître. Écoute bien, première intro.

0: Allez, c'est qui chante? Top chrono.
1: C'est Imagine de John Lennon.
2: Ah bah tu vois, fallait pas soupirer. Pourquoi t'as soupiré? Alors que c'était Imagine all the people. Eh oui, living in the
3: world.
2: On adore cette chanson, la plus belle chanson de John Lennon. Eh oui, donc t'as déjà un point.
1: Le texte est très beau, oui.
2: Ah, tu vois. Alors attention, c'est encore plus facile.
3: C'est pour vous ça.
2: C'est une spéciale dédicace de la programmation d'Éric Bastien. Qui sait à quel
3: c'est
2: point
3: cadeau.
2: J'aime cet artiste. Allez.
3: Fastoche.
1: Michel Sardou.
3: Terre
1: brûlée.
2: Voilà, c'est Michel Sardou, les lacs
1: les
2: du
1: lac du Connemara.
2: Brûlée.
3: Tu la chantes, hein, tu vois.
2: Bah, je la connais quand même.
3: Oh,
2: eh oui.
3: Allez, encore.
2: C'est pas parce que je préfère Johnny que. Voilà, ça suffit, jingle. Allez, Anne-Sophie, tu as 3, ma chérie, bravo.
3: Ah, Stéphane qui est en train, rappelons-le, hein, Stéphane que nous suivons depuis midi.
2: Voilà.
3: Un petit point SNCF, Stéphane, comment ça va? Ça se passe comment, le trajet?
2: Tu es à quel niveau de l'arrivée de la Tour Eiffel?

0: trois idoles qui sont Jean-Louis Aubert, Indochine et Renault.
1: Ouais.
0: Et dans un carré d'as.
2: Ah, t'as mis la tête de tes chanteurs dans, à la place des rois et tout ça.
0: Exactement.
1: C'est pas mal ça. C'est pas mal.
2: Et tu l'as où ce tatouage?
1: T'as du secret ça.
0: Au biceps gauche.
2: Ah d'accord, biceps gauche.
1: Bon, okay, bah, très bien. Ouais. Fan d'Indochine, il a plein de vinyles, il collectionne les cartes postales. Enfin voilà, il aime tous ces artistes comme Renaud et Jean-Louis Aubert. Alors est-ce qu'ils sont dans ton quiz?
2: On verra bien.
1: Non, enfin voilà, non, ce serait trop simple. Bah on va partir sur des intros, hein, c'est exactement la même chose. Tu écoutes une courte intro, c'est-à-dire à peine 10 secondes, et c'est à toi de retrouver le chanteur. Voici le premier. Voyez, les extraits sont trop longs, les auditeurs sont tellement bons, les candidats sont exceptionnels. Tu as dit que c'était
0: Bruce Springsteen.
1: Oui.
2: J'adore ce mec.
1: Ça fait quand même déjà un premier point.
2: Bah oui.
1: Ce qui à cette heure-ci était quand même assez inattendu et inespéré pour moi. Mais...
2: j'aime ce coaching négatif.
1: Stéphane, je sens qu'il y a un deuxième point qui arrive. Et là, on part très très loin.
2: Tu te tais, pas d'indice.
1: Tu te tais, pas d'indice.
0: Laurent
1: Voulzy. Oh là là. Et t'as le titre?
0: Belle-Île-en-Mer.
1: Oh oui, oui.

0: Picasso, ouais. 2 pour Stéphane, c'est magnifique. Là, c'est l'heure de la réclame, mais pas que. C'est l'actualité dans toutes vos régions, grâce aux 44 locales de votre radio. Ici, à tout de suite, mes petits.
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3: Pour rester bien au frais, voici quelques idées en Lorraine avec des visites, notamment pour les anciennes mines. La mine de Neuf-Maisons, par exemple, est à découvrir. Le musée des mines de fer de Neuf-Chef également, comme les hautes mines du Tillot dans les Vosges, où la température reste généralement autour de 9 degrés, où il faudra même une petite veste. Encore la mine de fer de Varangéville à découvrir. C'est la dernière mine en activité en France. Pour gagner quelques degrés, prenez un petit peu d'altitude, allez dans le massif des Vosges, notamment au jardin botanique du Haut-Chitelet, à plus de 1200 mètres d'altitude, mais aussi découvrir les cascades de Tendon, Charlemagne ou encore le Sceau de la Bourrie qui offre de superbes balades à l'ombre. Et pour une vraie ambiance de vacances, cap sur les bases de loisirs comme le Wham Park de Thaon-les-Vosges, la base de Favière ou encore Nancy Plage ou la plage des Deux-Rives ou les fontaines de la Pépinière à Nancy. 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
0: Je vous rappelle que demain, pour la finale, il y a deux très beaux gâteaux.
4: Oui, voilà, ah bon des, c'est voilà, quelle heure le brunch?
0: Alors, il y a deux places VIP pour assister au concert de Katy Perry le dimanche 12 juillet au Zénith de Nancy. Vous aurez évidemment un accueil personnalisé. Vous allez avoir un cocktail dînatoire, des places premium, un parking, 100 euros de carburant pour y aller. 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Ne vous inquiétez mieux. Même pas. Et ensuite, on aura pour tous les participants, gagnants comme perdants, deux places de cinéma pour aller voir le film Les Parfaits, Arnaque en famille avec Audrey Fleurot et Ramzy. 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Alors, je rappelle que nous sommes avec Anne-Sophie, qui joue avec ici Sud-Lorraine, qui a 3 points, et Stéphane, ici Paris, Île-de-France, qui en a 2. Alors, Anne-Sophie, nous allons parler d'amour. Voilà. Oui, eh oui, nous allons parler de ta
5: et
0: rencontre.
5: Tu danses avec lui.
4: Ah, c'est pas d'aujourd'hui, ça.
0: C'est Jérôme. Mon épaule. Oh là là. Bah oui. Alors, je vous explique, hein, Sophie, elle a 43 ans. Bon, elle rencontre son chéri, elle était célibataire. Elle avait un cousin qui voulait absolument te caser. Hein,
6: oui.
0: Voilà. Du coup, il organise une

0: fête pour un anniversaire en se disant bon, allez, j'invite plein de célibataires. Et voilà. Sauf que en boîte là où il organise son truc, il y a un autre anniversaire. Et qu'est-ce qui s'est passé?
1: Alors là, j'ai vu justement mon futur mari et je l'ai vu dans cet autre anniversaire. Je me suis dit, oh purée, mais c'est qu'il est mignon comme tout lui. Hein.
0: Tu repères le beau gosse, quoi. Hein, voilà.
1: Voilà, exactement, exactement. Je repère le beau gosse. Et du coup, à force de repérage, on danse ensemble et puis on sympathise et le petit bisou de la soirée.
0: Le petit bisou de la soirée. Mais enfin, lui, il n'avait pas tout compris au début parce que tu te faisais draguer par un autre mec. Donc du coup, lui, il n'avait pas capté les signaux. Hein,
1: Non. Ouais. Et c'est toujours comme ça, il y en a un qui vous plaît, mais c'est l'autre qui vient tout le temps sur votre dos. Voilà. Et...
0: Ça, on connaît, hein, nous les femmes.
2: Et quand est-ce qu'il y a eu Kiss Me là,
0: le soir, elle vient de le dire.
2: Il y a eu Kiss Me le soir, d'accord.
0: Donc il y a eu un petit bisou, échange de numéros, bim bam boum, on se revoit. Et ça fait combien de temps que vous êtes ensemble maintenant?
1: Eh ben, ça fait 16 ans.
0: Et oui, et ça fait 3 ans que vous êtes mariés?
1: C'est ça. C'est... Et qu'on a nos filles, et qu'on a, voilà, on a construit notre petite famille, donc c'est top.
0: Bon. Alors,
1: c'est que du bonheur.
0: C'est que du bonheur, évidemment. Alors ma chérie, c'est le moment de marquer 3 points de plus avec la question à choix multiples. Je vais te poser la question, je vais te proposer des réponses et à mon top chrono, tu auras 10 secondes pour me donner ton choix. Allez, tiens, je vais te faire écouter un petit truc très sympa.
3: Sous l'océan.
0: Sous l'océan. Henri Salvador. Tout, tout,

0: Sous l'océan, pourquoi ? Parce qu'on va parler, bien évidemment, de la mer. Alors, sur une carte de l'Australie, si tu regardes la carte de l'Australie, où est la grande barrière de corail ? Où elle est ? Où elle se situe ? Alors, elle est... Écoute bien. Non. Écoute. Est-ce que la grande barrière de corail est au nord-est de l'Australie ? Au sud-ouest de l'Australie ? Au sud-est de l'Australie ? Ou au Damidoland ? Donc, sur la carte de l'Australie, où se trouve la grande barrière de corail ? Nord-est, sud-ouest, sud-est, au Damidoland. Top chrono, 10 secondes.
1: Allez,
0: c'est... Nord-ouest. Tu dis au nord, il n'y a pas nord-ouest, il y a nord-est. Il n'y a pas nord-ouest, il y a nord-est ou sud-ouest. Alors lequel des deux tu
2: dis ? Non, c'est nord. Je dirais nord-ouest.
0: Non.
2: Nord-est, oh, décidément.
0: Voilà, okay. Je te reprends parce que t'as dit nord. Mais voilà, ok, oui, c'est ça. C'est la bonne réponse.
2: Nord-est, oh là là, je suis bloquée.
0: Et ben voilà, allez, c'est bien, c'est au nord-est, évidemment.
1: Bien, je vous propose de retourner sur les rails avec plaisir pour retrouver Stéphane que nous suivons depuis midi. Stéphane, en direction de la Tour Eiffel, on s'est promis avant 13h que tu y serais. Où est-ce que tu en es ? On fait le point, hein, toutes les 5 minutes.
3: Oui, je vais bientôt y être. Je vais bientôt arriver.
0: Ah, voilà, super.
1: Merci Stéphane, notre envoyé spécial pour ici. Stéphane, alors je rappelle qu'il est fan de Jean-Louis Aubert, de Renault, d'Indochine, qu'il a même tatoué voilà, les visages sur son biceps. Hein, c'est bien ça, hein, avec ça. Tous ses artistes préférés. Je sais que tu as un mec super bien, tu fais partie en plus d'une association, tu veux peut-être nous en dire un petit mot, qui s'appelle Unissons-nous en trois mots.
3: Oui, en fait, c'est une association qui aide les plus démunis. Et par exemple, une famille qui demande, par exemple, une poussette et des couches ou quelque chose comme ça, on essaye de leur avoir dans les plus brefs délais.
1: Ok, tu aides les personnes en difficulté, voilà. Tu cherches des dons, des adhérents, des vêtements. Tu fais des maraudes aussi, un petit peu ?
3: Oui, et les maraudes aussi, on fait. Oui, tout à fait.
1: C'est super. Stéphane, tu collectionnes des vinyles, des DVD, des bandes dessinées, t'adores Louis de Funès, mais t'es fan des dessins animés japonais surtout.
3: Oui, surtout ceux de mon enfance, comme Albator, Capitaine Flamme, Goldorak.
1: Albator. Et puis celle-là aussi.
4: Les chevaliers du Zodiac, ouais.
1: Ça parle à beaucoup de gens hein, qui ont vécu, qui étaient enfants dans les années 80. C'est Capitaine Flamme, Dragon Ball Z. Ce qui permet de comprendre que t'aimerais découvrir le Japon, j'en déduis. Hein.
3: Ah oui, ça, c'est mon rêve d'aller au Japon. Oui, ça c'est vrai.
1: Je te souhaite de le découvrir. Pour l'instant, découvrons ta question. Allons-y. Question à choix multiples, avec une petite ambiance. Money, c'est David Guetta. Quel animal imaginaire est aujourd'hui le surnom donné aux startups valorisées à plus d'un milliard de dollars ? Je répète, un animal imaginaire aujourd'hui qui est aussi le surnom donné aux startups valorisées à plus d'un milliard de dollars. S'agit-il d'un dragon, d'une licorne, d'un griffon ou d'un Davido Fox Terrier ? Bien que top chrono, dragon, licorne, griffon... Ou le Damido Fox Terrier entre deux rails.
3: Je dirais le griffon.
1: Ah, c'était pas loin.
0: Hein. Non, alors, c'était pas loin. C'est pas la même bête. Hein.
1: Ah, sur mes propositions, c'était la ligne au-dessus. C'était la licorne. La licorne, dans le monde de la tech, c'est un terme qui désigne une jeune entreprise qui n'est pas encore cotée, mais qui est valorisée à plus d'un milliard de dollars. Je suis désolé.
0: Stéphane, tu restes à 2. Anso, tu as 6. Et là, tout de suite, c'est le moment de s'ambiancer un peu.
1: Oui.
0: Voilà, il est l'heure, quoi. On va se poser.
1: Il est 1h15 quasi, là. Hein,
0: donc on est à la maison, on est en voiture, on se fait une petite pause musicale. À tout de suite, Michel. Attends.

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1: J'aime quand on s'ambiance en studio. Si vous pouviez voir les chorégraphies,
2: oui,
1: on dirait un paon,
2: oui,
1: Bastien.
2: Un phoque même.
1: Il tourne autour de la table en bougeant. Bon, bref.
2: Oui, je sors mes plumes, tout
1: voilà,
2: ça.
1: Voilà. Les trucs en plumes. Alors.
2: La grande Zaza.
1: Anne Soassis.
2: C'est son choix.
1: Stéphane à deux.
2: C'est aussi son choix. Qu'est-ce que vous voulez que je dise ?
1: C'est plus son choix. Alors, on va parler d'un truc qui m'a fait crever de rire parce que c'est arrivé à moult amis à moi. Anne-Sophie, c'est ma petite chèvre de la semaine. Parce que elle rencontre le fils d'un patient avec qui elle sympathise. Voilà, et puis elle le voit à l'extérieur et là, elle se rend compte que le gars, il est assez imbu de sa personne. Il dit toujours « Ah, moi, je, ta, ta, ta. » Et là, qu'est-ce qui se passe ? Ta copine t'envoie un texto pour te dire « Ça s'est passé comment ?»
3: Et là, je réponds à ma copine. Enfin, je pense répondre à ma copine en disant « Oh, la cata, descendu, j'ai une fille, sa papa qui se la pète. » Vraiment un trou du cul. Et je reçois la réponse. Et la réponse, en fait, eh ben, c'était lui. Et je lui avais envoyé à lui le message.
1: Et il a répondu quoi, lui ?
3: Il a répondu « Oh, ben, c'est bien, maintenant, je sais ce qu'il en est. À jamais. »
1: Oh mon Dieu.
3: Ah, oui. Quand j'ai raconté ça à ma copine, puisqu'on a ri, après, ce moment, j'étais pas.
1: Bah oui.
3: Et après, j'ai dit, oh, puis après tout, bon, pas trop pire, c'est fait.
1: Bon, tu l'as jamais revu ou pas ?
3: Non, je l'ai jamais revu.
1: Oh, bah oui, tu m'étonnes. Oh mon Dieu. Bah oui, c'est vrai que c'est vraiment un fils à papa qui se la pète.
3: Ouais. J'aime pas les gens qui se la racontent comme ça. Non, moi j'aime bien les gens simples.
1: Eh bah, t'as bien raison, ma chérie. Moi non plus, j'aime pas les gens qui se la pètent. Alors.
3: Voilà, exactement.
1: Par contre, là, excuse-moi, mais avec ma réalisatrice Céline, on a eu un petit moment de...
2: De fraîcheur.
1: Non, d'angoisse. Parce que figure-toi que ma petite Anne-Sophie, elle a un talent inutile.
2: Ah.
1: Elle tord ses bras à 90 degrés à l'envers. C'est-à-dire, tu peux m'expliquer comment tu fais ?
3: En fait, si tu veux, par exemple, si je pose mes mains à plat sur une table, la partie de devant le coude, en fait, et le coude vont se tordre et repartir de l'autre côté.
1: Ah my God.
3: C'est une malformation de naissance.
2: On a essayé, mais...
3: Quand je fais ça à la maison, mon mari, il est dégoûté. Mes enfants aussi, elles partent en courant. Ce que tu fais, maman.
1: En régie, il y a Roxane qui a la technique, qui fait « Moi aussi, ça, c'est mon truc ». Bah, tu nous montreras comment c'est, Roxane, qu'on puisse voir en vrai. Voilà.
3: C'est bizarre, ça fait bizarre.
1: Ok, ça fait bizarre.
2: Il y a des gens strange un peu.
1: Ouais, mais moi, j'adore. Ouais. Alors, ma chérie, écoute bien. Là, t'as 6 points, t'es en tête. Je vais te donner l'opportunité d'en marquer 5 de plus. Grâce à la question cash et cette petite musique.
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1: téléphone, on aime, c'est bon.
2: C'est un père à Stéphane qui adore Robert.
1: Ah, j'adore. Alors, ma petite Anne-Sophie, quel est le surnom du ministère français de l'économie et des finances ? Quel est le surnom du ministère ? Écoute bien, le ministère français de l'économie et des finances. On lui donne un nom plus court. Top chrono, 10 secondes. On dit...
3: Oh,
1: ah si. Si, chérie.
3: Des finances.
1: On sait bien...
3: Les impôts ?
1: Ah non, on n'appelle pas ça les impôts. On appelle
3: l'économie
1: ça...
3: L'économie des finances.
1: On appelle
3: les
1: ça...
3: Les finances publiques ?
1: Bercy. On appelle ça Bercy. Parce que leurs bureaux sont à Bercy.
2: Et merci beaucoup, hein.
1: Oh là là. Bon, allez, je te...
2: Ma femme travaille à Bercy, je la suis parfaitement.
1: Bon, tu restes en tête avec 6 points.
2: Faites attention, ma femme travaille à Bercy, faites attention à les dossiers.
1: Faites attention à...
2: Ah, excusez-moi, nous repartons en direct, retrouver notre reporter depuis la Grande Couronne en direction de Paris. Stéphane, comment ça va dans le train ?
5: Ça va super bien, en plus il y a la clim, alors c'est bien.
2: Parfait, on est où là ? Parce qu'on sera... Alors, pour ceux qui nous rejoignent, on s'approche de la Tour Eiffel, c'est là que tu vas.
5: Oui,
2: on en est où,
5: et là,
2: là
5: je suis à Rosa Parks, qui est juste avant Magenta.
1: Ah, bah ça va, t'as encore un petit 20 minutes quand même.
2: Ça parle pas grand monde tout ça, mais t'es pas loin. En gros,
1: t'arrives.
2: On y croit, il nous reste quelques minutes avant d'arriver au pied de la Tour Eiffel. Oula.
5: Oui.
2: Je sens le coup de frein.
1: Ah bah c'est le métro là.
2: Je sens que c'est bloqué. Bon Stéphane, alors bougeons avec toi depuis tout à l'heure. Stéphane, des petits soucis quand même, un petit gaffeur aussi, hein, Stéphane.
1: Ah oui.
2: Stéphane est dans une grande surface, il y a un monsieur qui propose de déguster du nougat. Qu'est-ce qu'il dit Stéphane ?
5: Non merci, je suis pas très fromage.
1: Voilà. Ah bah oui bien sûr.
2: Oui, le gars ne sait pas reconnaître du nougat du fromage. Bon voilà, non mais ça s'arrête
5: voilà,
2: pas là.
5: Ça.
2: Au cinéma, bon, Stéphane, il voudrait bien entrer dans une salle, hein, si le film a commencé. Mais qu'est-ce qu'on t'a dit ?
5: Je travaille pas ici, monsieur.
2: Voilà, parce qu'il demande. Il dit, est-ce que je peux rentrer? Est-ce que je peux aller là? Le film à doigts. Non, non, mais je travaille pas. Voilà. Puis c'est comme ça, tout le temps comme ça. C'est pas fini. Il mange une galette des rois au boulot, alors qu'il a un plombage. Le plombage, il saute.
5: Voilà, à cause de la fève.
1: Ah, t'as croqué la fève.
2: Eh oui, alors du coup, il y a du sang un petit peu partout, il a fallu aller chez le dentiste, et après tu travaillais. Le patron, il n'a pas aimé. Hein.
5: En plus, devant le directeur qui faisait un discours pour la nouvelle année.
2: Bon, je crois que je vais arrêter là parce qu'on a bien senti que voilà, du bon Pierre Richard quand même. Hein.
5: Voilà, c'est ça.
2: Nous allons tenter de t'offrir 5 points de plus, Stéphane, avec cette question. Cinéma, justement. Quel film a pour slogan, ça vaut 5 points, question cash, pas de proposition, que la force soit avec toi. Quel film a pour slogan que la force soit avec toi? Top chrono, 10 secondes.
5: Et la guerre des étoiles. Star Wars.
2: La guerre des étoiles, Star Wars.
1: Star Wars.
2: Bien sûr, créé par George Lucas en 77, c'est l'une des sagas les plus populaires de l'histoire
1: dans
2: du cinéma.
1: Dans un monde fort, fort lointain.
6: Que la force soit avec toi.
1: Je suis ton père.
6: Ouais, je suis ton frère.
1: Alors, Stéphane, tu passes en tête, tu as 7. Anso, tu as 6. Et là, tout de suite, vous écoutez ici et vous vous dites, mon Dieu, mais vers où va-t-elle nous emmener ?
2: Tout le monde se pose cette question.
1: Évidemment. Eh bien, je vous emmène avec Gaëtan Roussel. Tout s'en va, mais vous restez...
2: Tout
1: par volo, vous restez ici, vous écoutez ici, on vous aime, à tout de suite.
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0: s'en va. Gaëtan Roussel, partez pas, il y en a encore pour quelques minutes avec Otake.
1: Mais oui, surtout partez pas maintenant, parce que c'est mon moment préféré, c'est la réclame.
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1: Et nous sommes au taquet avec Anne-Sophie qui a 6, Stéphane qui a 7. Ah, Anne-Sophie, nous allons raconter une dernière anecdote avant le bingo. Oui, parce que pour son enterrement de vie de jeune fille, bon, évidemment, elle a dû se déguiser, comme tous les trucs de machin de jeune fille, là. Alors toi, t'étais déguisée en licorne.
5: Oui, tout à fait. Avec, il y avait une petite jupe multicolore arc-en-ciel, il y avait une corne sur la tête, un serre-tête avec des cornes, et maquillée, bien maquillée, quoi.
1: Ouais, comme un camion volé. Voilà. Mais sauf que, bon, tu traverses la ville comme ça, mais t'as rencontré qui?
5: Oh, alors, bah, il y avait un enterrement de vie de garçon au même moment. Seulement, j'étais toute seule, mes amis m'attendaient dans un bar, et moi, je sortais d'un salon de massage. Et là, je tombe nez avec donc un enterrement du garçon et le monsieur était déguisé en zizi.
1: Voilà.
6: C'est normal. C'est normal. C'est la vie normale.
1: Alors, il paraît que vous avez fait une photo ensemble. Écoute-moi.
5: Ah ouais, non mais il court vers moi, il fait je peux faire une photo avec la licorne.
6: On veut le dossier là.
1: Je veux cette photo.
6: Demain.
5: Mais je ne l'ai pas, cette photo.
1: Oh, comment ça, tu l'as pas?
5: C'est le zizi qui l'a, c'est pas moi.
1: C'est le zizi qui l'a, mon Dieu. Le zizi, si tu nous écoutes. Écoute-moi bien, tu nous envoies la photo. Voilà, alors.
6: Pour les gens qui prennent l'émission en cours, c'est compliqué, là.
1: Mais les gens qui nous suivent n'ont pas pris l'émission en cours. Ce sont des gens du Dami d'Hollande. J'en suis.
6: La
1: je fais les points, ça faisait longtemps que je n'avais pas fait le point. J'en suis à 917 demandes.
6: Non, c'est vrai?
1: Oui. Alors, pour t'encourager à gagner ce bingo, je vais te faire écouter un duo que tu adores.
7: Maintenant, mais pas après. Chéri, l'instant, balayer le passé. Certains voudraient vivre vieux.
1: Eh oui.
7: C'est une erreur.
1: Vianney et Renaud, maintenant. Maintenant, bah oui, maintenant, c'est le moment du bingo, ma chérie. Alors écoute bien. Le bingo, là, on est comme il fait chaud, on est parti sur une idée de parler de vacances. Donc à mon top chrono, tu vas me donner un maximum de noms de stations balnéaires. Donc toutes les villes qui ont des plages, hein, en gros. Voilà, toutes les villes en bord de mer où on peut aller se baigner. Pas Lyon, par exemple. Hein, voilà, allez, top chrono, 10 secondes.
5: Alors, Biarritz, Marseille, Saint-Tropez, Cannes, Nice, Menton, Monaco...
1: Eh ben, tu m'en as donné 7. Il y avait Saint-Tropez, Sainte-Maxime, Saint-Raphaël, La Baule, Collioure, Lacanau, La Rochelle, évidemment, Royan, Biscarrosse, Saint-Malo. Mais tu m'en as donné 7, c'est très bien.
6: C'est une station balnéaire française, hein.
1: Alors, bah non, si tu veux, on peut parler de station balnéaire belge.
6: Sur Monaco, hein. Monaco.
1: Oh là là.
6: Ah bah excusez-moi. Ah bah excusez-moi.
1: Oui, oh, ça
6: ah
1: là,
6: mais excusez-moi.
1: Elle m'a pas dit Los Angeles.
6: Ah, excusez-moi,
1: elle
6: Monaco,
1: m'a dit Venice
6: Monaco
1: Beach.
6: Monaco n'est pas la France.
1: Oui, ouf.
6: Alors,
1: allez.
6: Alors ce point on l'enlève?
1: Oui, non, on l'enlève pas, c'est 7 et voilà. Et de toute façon, elle a dit très vite, je l'ai entendu au loin, elle a dit La Baule. Voilà.
6: C'est là qu'on voit que vous 7. Êtes la présidente du Dami d'Hollande.
1: Exactement.
6: Bon, on sera aussi indulgent avec toi Stéphane Petit Point SNCF bien sûr, Stéphane que l'on suit depuis midi. Stéphane, alors on n'est plus le jingle SNCF car il n'est plus dans le train.
1: Ah, voilà. Il est où maintenant?
6: Ben, où est-ce qu'il est celui-là?
8: Ben, je suis descendu justement à Rosa Parks pour mieux participer à l'émission.
1: Ah, c'est bien.
0: C'est gentil. Voilà. Mais t'es pas la Tour Eiffel, du coup. T'es pas arrivé.
8: Pour pas que ça coupe. Non, je suis pas arrivé. Je vais arriver après.
0: On fera un point 14h, à 15h, à 16h, dans toutes les éditions d'après-midi des journaux.
1: Et surtout, on veut la photo.
8: Surtout que j'ai déjà fait un stage chez vous. À Issy-Lorraine, justement.
0: On se souvient, on a les photos de cette époque-là.
1: Non, mais par contre, moi, je veux la photo de toi devant la Tour Eiffel quand tu arrives.
0: Ah oui, c'est pas mal.
1: Tu l'envoies à Gwen Coupage.
0: Je rappelle Stéphane, pour ceux qui aiment visiter Paris l'été, il y a beaucoup de gens de toute la France qui viennent visiter Paris l'été parce qu'il y a moins de monde. Bah oui, il y a moins de monde, c'est plus sympa. Eh bien, il sera au musée Grévin, Stéphane. Alors, c'est pas le personnage de Stéphane Merde. Hein. Stéphane, c'est un vrai, il bouge pour de vrai.
1: Il accueille les gens.
0: Exactement. Enfin, il les accueille ici, il n'y a pas de problème de douane à l'entrée, hein, parce que la douane américaine, quand tu voyages.
8: Oui, hein, je m'en souviens de ça.
0: Ouais, qu'est-ce qui t'est arrivé? T'as voulu faire un.
8: En fait, je me suis fait un délire tout seul, c'est-à-dire de partir à Los Angeles pour voir un showcase qui s'appelle WrestleMania 21 en 2005. Et à l'arrivée à l'aéroport, j'ai fait sonner l'alarme, quoi. Voilà.
0: Tout simplement, ils n'ont pas apprécié, voilà. Mais ça s'est bien passé, t'es rentré à la maison, ça va, ça va.
8: Tout à fait, tout à fait.
0: Allez Stéphane, t'es dans de bonnes conditions, t'es sur le quai du RER, je t'imagine bien. Et tu joues avec tout, c'est 6, non? C'est 6, hein, le score à battre.
1: 7.
0: Ah non, il n'y a pas Monaco, donc c'est 6.
1: 7. Laisse-moi tranquille.
0: Voici donc ton bingo. 10 secondes pour citer un maximum de noms de stations de montagne. Noms de stations de montagne. Allez, top chrono, 10 secondes.
8: Allez, la Plagne, le Jura. Je suis jamais allé à la montagne, ça va être difficile.
1: T'en as qu'un, même si elle avait marqué que 6,
0: Avoria, Serre Chevalier, Chamonix, Val d'Isère, Méribel, Alpes d'Huez, où il fait même pas 20 degrés en ce moment. Et oui, donc je vous jure que c'est vrai.
1: Ma petite Anso, tu seras en finale avec nous demain.
9: Ah, super. Voilà,
1: bravo.
9: Tu peux retirer Monaco, du coup. Hein.
1: Oui, même tu peux retirer Monaco, t'as gagné. Ouais. Et puis Stéphane, tu gagnes les places de cinéma pour aller voir le film Les Parfaits. Ça, c'est magnifique. Je remercie Céline à la réalisation, Roxane à la technique, Sadika au standard, Maître Coupez au savoir. Éric Bastien.
0: Oui, écoutez, j'ai toujours perdu, j'ai encore perdu.
1: Oui, on fera un point demain. Vous
0: s'il vous plaît.
1: Pas.
0: Oui.
1: Allez, je vous embrasse tous.
0: La finale.
1: Je vous embrasse tous un par un. Je vous aime très fort. Prenez soin de vous. À demain.
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0: Passez une excellente journée. Soyez là demain pour la finale lorsque je. Enfin voilà quoi.
1: Voilà, vous écoutez ici, il est 13h.
0: Belle journée, prenez soin de vous. Voici Ma France avec Wendy Bouchard.
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11: Bonjour à tous, bonjour à vous qui vivez des moments compliqués, des nuits étouffantes et une fatigue qui s'ajoute à l'inquiétude accumulée pour 50 millions d'entre nous, notamment face à ce vivant si menacé dans ces périodes de météo extrêmes. Une canicule intense, plus durable qu'envisagée avec la journée d'hier, la plus chaude jamais enregistrée en France depuis le début des relevés. Nous sommes donc en émission spéciale jusqu'à 14h pour vous accompagner, pour vous entendre aussi au standard d'ici. Je vous écoute au 0810 055 056, que vous vouliez témoigner ou pousser un cri peut-être aussi face à cette situation que nous traversons. Nos journalistes, sachez-le, comme nos reporters, sont mobilisés d'Angers à la Lorraine, du Berry à la Bretagne, et nos invités vous répondent, le docteur Gérald Kierzek, le vétérinaire Pierre Fabin, Sébastien Léas de Météo France, un colonel porte-parole de la sécurité civile, comme l'urbaniste Jean-Marc Bouillon, sur le rafraîchissement intransigeant de nos communes et de nos habitats. Bienvenue à vous tous dans Ma France. Nous voici donc au cinquième jour accablant à vivre dans 72 départements en alerte rouge, canicule. La carte de France est écarlate, c'est un record absolu. Seule la Provence-Alpes-Côte d'Azur, l'Auvergne-Rhône-Alpes et une petite partie des Pyrénées-Orientales respirent un peu moins mal. On a atteint de nouveaux plafonds inédits de température. Une sensation de fournaise de plus en plus présente, nos cerveaux un peu en situation de stress finalement thermique. On va en parler avec le docteur Kierzek dans un instant. Mais j'aimerais qu'on illustre avec Marie Boueda la situation extrêmement inquiétante dans les hôpitaux du pays, dans les maternités aussi. Marie Boueda, vous qui êtes pour ici devant l'hôpital Trousseau, hôpital pédiatrique et maternité donc, vous êtes à Paris, Marie.
12: Oui, exactement. Et dans cet hôpital à Paris, hôpital Trousseau, il y a 3 services sur une petite trentaine qui ont la clim, comme le service de réanimation pédiatrique. Pour le reste, on suffoque, témoigne Dylan, papa d'un petit de 9 mois à l'entrée de l'hôpital.
13: On est rentré et en gros, on s'est pris une bouffée d'air chaud. Donc il n'y a pas du tout de clim. Donc les lumières, elles sont éteintes dans les salles d'attente.
12: Quelques ventilateurs, des couvertures de survie sur les fenêtres, comme dans la salle de naissance, le service de maternité et grossesse pathologique, ou dans les chambres où des femmes viennent d'accoucher. Les températures atteignent 35 degrés. Ayoub, un peu assommé par la chaleur et papa depuis 2 jours, un ventilateur dans sa chambre avec femme et nouveau-né, pas suffisant du tout. Il a failli ramener son propre climatiseur.
14: Ce qui est un peu choquant, c'est que les conditions en fait, de température à l'intérieur des salles, c'est encore des fois plus chaud que l'extérieur. Donc du coup, je comptais ramener la clim, mais c'était un peu compliqué de le faire avec la naissance d'un bébé, faire le déplacement avec une clim, la ramener, la porter. On a un peu du mal en fait, à suivre avec cette température.
12: Et d'autres parents l'ont fait, ont emmené leur propre clim, raconte la responsable CGT de l'hôpital, Isabelle Pugliese.
15: Alors en théorie, on n'a pas le droit d'amener un climatiseur mobile dans un hôpital, et a fortiori peut-être dans un hôpital d'enfants, mais on va dire qu'on laisse faire.
12: Oui, d'autant qu'avec cette chaleur, la fréquentation de l'hôpital augmente.
15: En fait, il y a un peu plus de passages aux urgences là depuis 2 jours. Par contre, du coup, les gens viennent à partir de 23h. En fait, ils attendent, puisque je ne sais pas si vous avez essayé de marcher dans la rue, même hier soir à 19h, on a l'impression qu'il est 12h en plein soleil. Donc, en fait, les gens décalent leur venue.
12: Elle déplore globalement un manque d'anticipation des pouvoirs publics. Des tenues pour les soignants beaucoup trop épaisses. Pas non plus de fontaine à eau dans l'hôpital, car risque de bactéries. Pas assez de bouteilles d'eau non plus. Il reste le robinet et son eau tiède. Conditions de travail, on l'imagine, difficiles pour les soignants, regrette Alix. Elle est infirmière en pause. Elle a la tête posée sur sa gourde.
16: Au poste de soins, il fait 33 degrés minimum. Je pense que le thermomètre, il est pas bon. C'est compliqué. Dès qu'on bouge, on a chaud. C'est difficile de se concentrer, de pouvoir se concentrer sur les pathologies des patients, de les prendre en charge correctement. Les bébés, là, ils sont vraiment à risque. Il y a des hôpitaux où des enfants étaient hospitalisés en urgence parce qu'ils étaient en hyperthermie et on était proche des 39, qui est quand même sacrément dangereux pour eux.
12: Et l'hôpital attend une climatisation dans un autre service, celui de la neuropédiatrie pour les enfants handicapés. Mais pour l'instant, elle n'est toujours pas arrivée.
11: Merci Marie Bouéda pour cette illustration à l'hôpital pédiatrique et la maternité Trousseau à Paris. Bonjour docteur Kierzek, Gérald Kierzek.
17: Bonjour.
11: Merci de venir réagir, cher docteur, comme vous le faites au quotidien sur ICI, mais à ces situations douloureuses, certains disent inacceptables. On entendait finalement le système D d'un certain nombre de pères, de mères, de familles. Comment on en est arrivé là? Pourquoi finalement si peu de climatisation dans les hôpitaux du pays?
17: On en est arrivé là depuis des décennies de paupérisation de l'hôpital, d'abandon de l'hôpital, du système de santé de manière générale. Moi, je peux que regretter qu'il y ait des bureaux administratifs qui soient climatisés et que les chambres des malades soient pas climatisées. C'est-à-dire qu'on s'est trompé de priorité. Ceux qui décident ne sont pas ceux qui soignent, ne sont pas ceux qui sont au chevet des malades. Et c'est une faillite du régalien. Mais c'est pareil sur les écoles.
11: Ça veut dire écoles. Mais Gérald, ça veut dire qu'il n'y a pas de raison sanitaire derrière ça. Il n'y a pas de plus de maladies nosocomiales, de légionellose quand on met de la clim dans les hôpitaux.
17: C'est pas contre vous, Wendy, mais j'entends cet argument, notamment certains qui défendent ces politiques aberrantes de réduction de moyens et les masquent par un argument sanitaire, qui est de dire ça donne la légionellose, etc. Il faut des systèmes de clim modernes, moins polluants, qu'on entretient régulièrement. Les services techniques de l'hôpital sont là pour ça et il n'y a pas de raison d'avoir de la légionellose si les choses sont bien conçues et construites dans un hôtel ou dans les hôpitaux du monde entier. Vous avez la climatisation. L'Asie a des hôpitaux flambant neufs. Le Moyen-Orient a des hôpitaux flambant neufs également. C'est-à-dire qu'on voit bien qu'on est... J'ai souvent dit ou écrit, c'est une tiers-mondisation du système de santé. Je regardais les titres ce matin, les services de réanimation sont saturés. Et malheureusement, ça me rappelait l'époque du Covid où on pensait que c'était un virus qui causait la saturation. Oui, le virus causait la saturation. Mais la canicule cause la saturation. L'hiver, c'est la grippe qui cause la saturation. On voit bien que structurellement, il y a eu un abandon de nos services publics, et je dis nos services publics parce qu'il y a l'hôpital, mais il y a aussi d'autres éléments du régalien, et qu'à chaque fois, on en paye le prix, et les politiques ou l'administration fin de découvrir les choses, alors que nous, soignants, on le vit au quotidien, et vous, patients et patientes, vous le subissez au quotidien.
11: Complètement, et le Premier ministre Sébastien Lecornu a beau activer, il a annoncé ce matin le plan Orsan au niveau 3, c'est-à-dire le niveau le plus élevé dans le système de santé qui renforce les effectifs hospitaliers, la médecine de ville, la coordination, ça ne changera rien au quotidien des patients dans ces chambres d'hôpitaux.
17: Vous savez, moi j'ai vécu la canicule de 2003. Qu'est-ce qui a changé à l'hôpital? La situation s'est aggravée. On n'est pas plus climatisé, on n'a pas plus de lits, il y en a même moins, puisqu'il y a eu encore moins 15% depuis 2003 de réduction des lits d'hospitalisation. Donc on ne peut pas hospitaliser les gens, donc ils restent coincés sur des brancards. Il y a quelques pièces qui sont climatisées. Dans les EHPAD, il y a quelques pièces aussi, mais pas toutes les chambres. Ce qui a véritablement changé, c'est la mobilisation avant d'arriver à l'hôpital. Là, les mairies se sont coordonnées, le plan canicule, etc. Là, il y a une vraie mobilisation. Mais pourquoi? Pour éviter que tout le monde débarque à l'hôpital, parce qu'on sait très bien que l'hôpital ne peut pas tenir. On n'est pas au niveau en France et on l'est encore moins qu'en 2003.
11: Oui. Le maire de Paris, Emmanuel Grégoire, rapporte une mortalité en hausse dans la capitale, avec 25 arrêts cardiaques en 24 heures à Paris contre moins de 10. Habituellement, on commence là à connaître les effets justement de l'essoufflement de nos organismes. Gérald?
17: Oui, bien sûr. Alors, il y a deux phénomènes. Il y a le premier phénomène en phase, comme ça, les premiers jours aigus. Et moi, quand je vois des sportifs courir à Paris, même torse nu, etc., c'est inconscient, c'est dangereux et on risque, bien sûr, l'arrêt cardiaque, le coup de chaleur. Ça, c'est des gens, même en bonne santé, il faut le rappeler, même des gens qui n'ont pas d'antécédents, pas de pathologie. On n'est pas des surhommes ou des surfemmes. Et donc, du coup, il faut vraiment ralentir les activités, ne pas faire de sport parce que vous risquez, malheureusement, l'arrêt cardiaque. Et puis, comme vous le dites, Wendy, la deuxième phase, c'est les organismes épuisés. C'est après plusieurs nuits sans redescendre en température, c'est ce qu'on appelle l'effet retard, avec le cœur qui va lâcher, les poumons qui vont lâcher. Et ça, c'est plutôt chez les plus fragiles. Bien sûr. Ce n'est que le début. C'est-à-dire que même si les températures redescendent, et elles vont redescendre, et on l'espère rapidement, l'effet va être retardé et on s'attend à 5-10 jours compliqués dans une période de vacances, dans une période d'été qui est toujours extrêmement compliquée.
11: Je voudrais faire réagir également l'un de nos invités jusqu'à 14h, le colonel Jérôme Boulanger. Vous êtes monsieur porte-parole de la sécurité civile. Bonjour colonel. Et on évoquait cette hausse du nombre de passages aux urgences multipliée par 3 ces derniers jours, les appels à SOS Médecins par 4 entre le 21 et le 22 juin, les urgences qui commencent à être engorgées. Est-ce que vous le constatez, vous qui venez en aide à ces personnes en détresse, très clairement sur le terrain et de manière crescendo depuis 5 jours?
18: Sur le préhospitalier, puisque nous intervenons pour porter secours en première intention aux personnes qui en font la demande, sur le secours d'urgence, nous constatons effectivement une évolution des sollicitations, mais pour l'instant, rien de très significatif, à part dans certains départements, mais sur le global, rien de très significatif et rien de très alarmant. Par contre, effectivement, on se prépare à les jours qui arrivent. On renforce nos effectifs dans les casernes, bien entendu, et on se prépare à une possible augmentation du nombre de personnes à prendre en charge. Mm-hmm. On pense en particulier aux personnes âgées qui ont l'impression de s'hydrater suffisamment, de prendre suffisamment de précautions, mais qui ne font pas finalement suffisamment et on aura d'éventuelles conséquences. C'est pour ça aussi que nous faisons beaucoup de prévention, le plus possible. L'objectif est clair, il s'agit de ne pas engorger l'hôpital. Donc tout ce que nous pourrons faire en termes de conseils de prévention, c'est toujours cela de gagner, même si on connaît aussi les limites de la prévention.
11: On va revenir sur ces conseils, cette prévention que vous portez pour la sécurité civile, avec des patients en hausse entre 15 et 44 ans pour coup de chaleur, des grosses fièvres, autrement dit une insolation, une exposition prolongée à la chaleur qui fragilise aussi très fort les organismes, même les plus jeunes. Merci beaucoup docteur Kierzek, d'abord pour votre coup de gueule sur cette réalité décrite dans les hôpitaux et puis sur ses conseils là encore. Il est 13h10, merci Gérald, alors que des milliers de Français sont allés chercher refuge sur le littoral pour se rafraîchir. À Marseille, par exemple, ils étaient des dizaines à dormir cette nuit sur la plage des Catalans, dans le centre-ville, ouverte 24 heures sur 24. Mais il y a aussi ce drame qui nous amène à Biarritz. C'était hier soir, vers 20h, après une journée à 40 degrés, de nombreux baigneurs qui se trouvent sur une plage proche d'une falaise, avec un pan de falaise qui glisse et qui s'effondre dans l'eau. 3 plongeurs se trouvaient au pied de celle-ci à ce moment-là. Le corps sans vie d'une femme a été retrouvé. Linda Rousseau, vous nous éclairez pour ici, Pays Basque, vous êtes à Biarritz. Un plongeur, Linda, s'en est sorti traumatisé mais indemne et les recherches ont repris ce matin pour retrouver le troisième plongeur.
19: Oui, et les sauveteurs viennent tout juste de rentrer sur la plage de Miramar à Biarritz. 12 plongeurs du SDIS ont été appelés en renfort pour retrouver le jeune homme de 34 ans disparu après l'effondrement de la falaise. Sauf que le risque d'éboulement est très fort, il y en a encore eu cette nuit. Donc les plongeurs secouristes ont été obligés de reculer de 50 mètres environ. En plus, l'eau est laiteuse, on ne voit pas bien le fond. Donc le SDIS des Pyrénées-Atlantiques a fait venir des drones subaquatiques pour continuer les recherches en toute sécurité. Une palme et un harpon ont été retrouvés ce matin. Après analyse, ils appartiennent à la jeune femme retrouvée morte hier soir. Mais ce qui ne permet pas aux secouristes de savoir où se trouve son conjoint. Mmh. Un arrêté a été pris par la mairie de Biarritz pour interdire toute activité autour des falaises du littoral biarrot.
11: Merci Linda Rousseau pour Ici Pays Basque. Écoutez la réaction du maire de Biarritz, Serge Blanco.
20: Ce qui s'est passé hier, plonge tout Biarritz dans une vision d'horreur. Nous ferons tout, en tout cas, pour essayer d'expliquer les événements qui se sont passés. Et c'est vrai que cette plage n'était pas prédestinée à recevoir de la clientèle. Il y avait un arrêté municipal depuis quelques années qui avait été mis en place et cet arrêté municipal prévoyait de ne pas s'y aventurer. Et on s'est aperçu surtout qu'il y a une zone de risque puisqu'il y a encore des fissures au sommet de ce site. Et c'est vrai qu'aujourd'hui, il ne faut pas prendre de risque. Donc il va y avoir des analyses qui vont être faites pour savoir exactement quels sont les troubles auxquels on peut s'attendre, mais surtout comment on peut les éviter.
11: Voilà la réaction du maire de Biarritz, Serge Blanco, alors que ce pan de falaise s'est détaché hier soir et tombé sur des plongeurs à Biarritz, un mort et un disparu. Nous sommes en édition spéciale, je vous le rappelle, jusqu'à 14h dans ma France, avec 72 départements en vigilance rouge, 13 500 écoles fermées ou dont les horaires ont été aménagés, et puis une moyenne jour-nuit que nous avons fort bien ressentie à 30 degrés. De nouveaux records de chaleur battus cette nuit, 28 dans les Yvelines, 25 à Noirmoutier, à Paris, au Bordeaux. Merci d'être avec nous, cher Sébastien Léas, vous qui êtes prévisionniste à Météo France. Bonjour Sébastien.
21: Bonjour.
11: On va réagir avec vous sur ces nouveaux records. Est-ce qu'on peut dire tout de même qu'on est aujourd'hui dans ce pic de chaleur? On n'est plus dans le plateau, on est dans le pic. Ça ne peut donc ensuite que redescendre, Sébastien Léas?
21: Non, pas vraiment. On est encore dans le plateau, en fait. Hein, le plateau qui finalement a commencé depuis deux jours avec un indicateur thermique national qui était déjà de 29,9 degrés avant-hier, puis de 30 degrés hier. Et on s'attend à peu près à un équivalent aujourd'hui. On sera peut-être un proche. Alors, ça va se jouer à quelques dixièmes près. On sort déjà de la nuit la plus chaude jamais enregistrée avec des records de chaleur qu'on a pu observer, que ce soit à Tours, à Orléans, à Paris, où il a fait plus de 26 degrés cette nuit, au plus frais de la nuit, c'est-à-dire très courtement en tout début de journée. Mais on peut en citer plein, hein, des records pour aujourd'hui, Valenciennes, Beauvais, Cambrai. Enfin, c'est des records absolus où il a jamais fait aussi chaud durant une nuit.
11: C'est ça, et on a le sentiment finalement que de jour en jour, on a repoussé en tout cas ces derniers jours, ces journées records avec cette chaleur accumulée, 39 à 42 degrés qui sont encore attendus cet après-midi sur 80% du pays. Vous parlez de records, Sébastien Léas, et bien on va retrouver pour ici Berry Carl de Chartres, parce que dans l'Indre notamment, on a beaucoup souffert, Carl, ces derniers jours.
22: La canicule frappe durement le Berry. Tous les records de température mensuelle, voire absolue, sont tombés et presque toutes les stations météo ont passé la barre des 40 degrés selon l'association régionale Météo Centre. Parmi ces records absolus, ce 44,3 relevé au Blanc dans l'Indre, 43,5 à Château-Meillant dans le Cher. C'est aussi la durée de cet épisode de chaleur qui est exceptionnelle. Châteauroux a déjà enregistré 3 jours consécutifs à plus de 40 degrés, du jamais vu depuis le début des relevés météo en 1893. Bourges, de son côté, n'a jamais connu de nuit aussi chaude à plus de 24 degrés. Les conséquences, ce sont d'abord les incendies. Hier, le Berry a connu 2 destructions majeures, 30 hectares de forêt dans le nord du Cher, du jamais vu depuis 76, et 90 hectares de champs brûlés sur un seul départ de feu, un record pour le mois. Et même sans feu, l'agriculture est menacée, les rendements des récoltes s'effondrent et perdent en qualité. Côté élevage, l'herbe déjà sèche oblige les agriculteurs à entamer leurs réserves de foin beaucoup trop tôt. Quant au rendement laitier, il s'effondre. Enfin, les hommes, les femmes souffrent. Les défaillances au travail se multiplient dans des environnements non climatisés. Depuis lundi, les urgences de Châteauroux font face à un afflux croissant de patients victimes des fortes chaleurs.
11: Chez vous aussi, Carl de Châtre. Merci beaucoup pour ici Berry, colonel Jérôme Boulanger. Vous lirez réagir bien à ces risques importants, ces alertes incendies sur une partie du pays.
18: Oui, votre collègue a parlé de la sécheresse de la végétation. Nous prenons cela très au sérieux, vu les fortes températures, vu éventuellement le vent qui se lève ou qui va se lever dans certaines régions. Pour nous, c'est un risque fort de feux de forêt, de végétation, de récolte aussi, puisque les agriculteurs sont confrontés par ces fortes chaleurs à un risque de feux de récolte ou de chaume. Et nous rappelons aussi des conseils de prudence, ne pas jeter de mégots de cigarettes par la fenêtre d'une voiture, ne pas faire de barbecue en cette période dans des lieux de végétation sèche et de manière plus générale, pas de barbecue sauvage. Hein, on fait le barbecue chez soi tranquillement à la maison.
11: Ça paraît logique de le dire, mais vous avez été surpris de bien des choses. Donc
18: effectivement,
11: vous
18: et puis pensez aussi, car il est encore temps, à débroussailler autour des maisons dans les zones où la végétation est sèche, parce que dans 90% des maisons détruites, elles le sont parce que le débroussaillement n'a pas été effectué, alors que c'est une obligation légale.
11: Un incendie d'ailleurs est toujours en cours dans le Maine-et-Loire, dans une forêt 120 hectares parcourus par les flammes à Saint-Macaire-du-Bois. Sébastien Léas, vous êtes avec nous pour Météo France. On entend vos collègues, comme les climatologues, s'affoler de cette situation, de ces projections qu'ils disent être prévu au fond depuis des années. Qu'est-ce qui est le plus inquiétant dans ce que nous continuons de traverser, je rappelle, cinquième jour de canicule intense, Sébastien Léas?
21: Ce qui est le plus inquiétant, ce serait peut-être de voir cette flambée des températures aussi tôt dans la saison. On s'attend régulièrement à voir des vagues de chaleur plus intenses, plus fortes, plus longues. Là, cette année, ça prend une tournure sans parler d'emballement non plus, hein. On ne va pas parler d'accélération au niveau global, non. Mais c'est vrai que l'Europe est une zone qui se réchauffe plus vite que le reste du globe. D'avoir déjà eu un premier épisode de forte chaleur dès la fin du mois de mai, et puis cet épisode caniculaire de chaleur intense qui sera peut-être moins courte, plus courte pardon que 2003, mais qui a des intensités qui sont au-dessus de ce qu'on avait observé 2003 aussitôt dans la saison, avec une activité socio-économique qui est encore marquée.
11: Oui, bien sûr.
21: Je pense notamment aux écoles.
11: Oui.
21: C'est forcément ça nous inquiète beaucoup plus. On le savait que ça allait arriver. On savait qu'on allait avoir des vagues de chaleur plus tôt dans la saison, des vigilances canicules plus tôt et plus tard. On a déjà eu d'ailleurs une vigilance orange canicule en septembre. En septembre 2023. Maintenant, on ne savait pas quand ça arriverait. Mais en fait, on le vit quasiment au quotidien.
11: C'est ça, on explose les moyennes de saison de manière inédite, hein, plus 17 degrés. Vous parliez de l'Europe de l'Ouest très touchée par rapport aux autres pays du globe. Est-ce que dans cette Europe, la France est-elle de manière singulière plus touchée que les autres, ou aujourd'hui se réchauffe au même rythme que le Royaume-Uni, que l'Italie ou l'Espagne, Sébastien Léas?
21: Alors non, c'est plus difficile de faire un cas particulier de la France par rapport à l'Europe de l'Ouest. En revanche, sur cette vague de chaleur précisément, il y a d'autres pays qui sont touchés, mais pas forcément à des niveaux aussi intenses que ce qu'on observe, hein, sur les températures, températures qui dépassent quasiment de manière généralisée 35 degrés sur l'ensemble du globe, parce que on parle beaucoup des départements en vigilance rouge, mais il y a aussi d'autres départements qui sont en vigilance orange et d'autres qui sont en vigilance jaune. Ils sont aussi touchés par la chaleur, à des degrés moindres, mais ils sont aussi touchés. Donc d'avoir la totalité du pays comme ça, qui est concerné, même en 2003, au cœur de la canicule de 2003, on avait eu encore quelques pôles de fraîcheur. Et là, les pôles de fraîcheur, qui à l'époque étaient la Bretagne et la Basse-Normandie notamment, sont aussi impactés par ces vagues de chaleur.
11: 72 départements en vigilance rouge, canicule ce jeudi. Les autres, dans les autres, on respire un peu moins mal, on va dire ça comme ça. Et de nouveaux départements pourraient basculer eux aussi en rouge aujourd'hui. C'est le cas notamment de la région Lorraine. Fanette Hourt, vous allez être rattrapée en effet à l'est, Fanette, par ces chaleurs maximales?
2: Oui, absolument, on est rattrapés nous aussi. Alors on parlait de ces pôles de fraîcheur dans l'imaginaire collectif, peut-être que le Grand Est, la Moselle, est vu comme un pôle de fraîcheur. C'est terminé, nous sommes nous aussi en vigilance rouge canicule depuis 1h20 hein, maintenant. Ça n'était jamais arrivé, ni dans le reste des départements de la Lorraine d'ailleurs. Une vigilance rouge vécue comme un coup de massue, je vous le cache pas. Les organismes sont déjà bien usés, bien fatigués par plus d'une semaine de chaleur intense. Tous désespérés de ne plus réussir à rafraîchir nos logements. 37 degrés relevés hier à 17h à Metz. Et là, à l'heure où je vous parle, il fait déjà 36 degrés. Difficile d'imaginer pire et clairement les températures des trois prochains jours ne nous rassurent pas. Le pic de chaleur arrivera dans le nord-est entre samedi et dimanche. Plus de 40 degrés annoncés. À savoir que le dernier record absolu relevé à la station Météo France de Metz était de 39,7. C'était en juillet 2019. On pourrait donc nous aussi dépasser cette barre comme ailleurs en France. Mais c'est très probablement la nuit qu'on battra des records avec pas moins de 26 degrés annoncés par endroit et c'est complètement inédit en Moselle. Cette chaleur qui fait aussi chez nous des victimes. Jusqu'à présent, deux personnes sont mortes. Une femme de 64 ans et un homme de 38 ans.
11: Oui, merci Fanette et bon courage pour ce qui vous attend. Sébastien Léas, on va se projeter tout de suite. Fanette disait, dans l'Est, pic de chaleur attendu dans la nuit de samedi à dimanche. Est-ce que la France, dans son entièreté, entreaperçoit la fin bientôt de cette canicule intense ?
21: Alors oui, on se dirige vers la fin, même si on est encore au cœur du plateau, hein, donc comme je le disais précédemment, la fin elle va quand même être extrêmement progressive, puisque si on espère retrouver des températures un peu plus raisonnables par la façade atlantique dès demain, notamment sur la Bretagne, le temps que la chaleur s'évacue définitivement sur le pays, c'est encore pas pour tout de suite, en tout cas pas pour cette semaine, sachant que même si on baisse en termes de température, on devrait quand même encore rester dans des températures qui sont 4-5 degrés au-dessus des normales de saison en début de semaine prochaine.
11: C'est ça. Et puis la chaleur stockée dans les appartements fait qu'on ne ressentira pas, ou les maisons, ces effets tout de suite. Merci beaucoup Sébastien Léas, prévisionniste à Météo France, avec ces orages qui par ailleurs éclatent de manière assez violente en Charente-Maritime, en Vendée, des orages qui ont provoqué une coulée de boue en Savoie avec une vingtaine d'évacuations à la clé. Voilà aussi le rôle de la sécurité civile que vous représentez, colonel, et vous vouliez réagir d'ailleurs
18: à ces températures extrêmes. On parle de cet épisode de chaleur qui est intense et qui dure, et ça caractérise les phénomènes climatiques que nous connaissons depuis quelques années. Ils ont tendance à se répéter plus régulièrement, à être particulièrement intenses et à durer. Votre collègue journaliste était en Moselle en direct. Je me rappelle le week-end de Pentecôte 2024, la Moselle touchée par de grandes inondations. Il y a 6 mois, nous étions en France confrontés à des inondations. Aujourd'hui, on parle de la canicule. Mais
11: et de l'état de sécheresse dans de très nombreux départements.
18: Exactement. Et il y a tous ces phénomènes climatiques qui finalement se répètent, s'accentuent, s'intensifient et durent plus longtemps. Donc effectivement, la sécurité civile, d'une part, est là pour agir opérationnellement, les sapeurs-pompiers dans tous les territoires, les moyens nationaux de la sécurité civile, mais nous sommes là aussi pour accompagner les élus des territoires, les préfectures, les préfets, pour amener la population progressivement à être sensibilisée à une culture de la résilience, à une culture du risque, parce que c'est tous ensemble, finalement, que nous pourrons faire face.
11: Colonel Jérôme Boulanger, vous restez avec nous jusqu'à 14h. Nous sommes en édition spéciale, alors que Sébastien Lecornu a activé dans les hôpitaux le niveau le plus élevé de mobilisation sanitaire. On vous accompagne et j'attends vos appels au standard, vos réactions, 0810 055 056.
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11: Et pendant ce temps-là, le sport, le foot ne s'arrête pas. Bonjour Bruno Salomon.
3: Bonjour Wendy.
11: Et surtout pas le mondial. On va regarder d'abord les résultats de la nuit avec les qualifiés, Bruno.
3: Ouais, les qualifiés. Groupe A, Mexique, Afrique du Sud. Groupe B, Suisse, Canada. Groupe C, Brésil et Maroc. On verra un peu plus tard pour les meilleurs troisièmes de chaque poule. Pour les résultats, la Suisse a battu le Canada 2-1. La Bosnie s'est imposée face au Qatar 3-1. Le Mexique a balayé la Tchéquie 3-0. Première victoire face à la Corée du Sud pour l'Afrique du Sud. Enfin, le Maroc a battu Haïti 4-2. Et enfin, c'est mon match du soir. Oui, j'ai décidé de prendre mon match du soir. Le Brésil a battu l'Écosse 3-0. Alors, sur le papier, voilà, c'est à peu près une formalité face aux Écossais. Mais non, moi, ce qui m'a plu, c'est qu'à la 76e minute de jeu, Neymar est rentré en jeu près de 3 ans après sa dernière apparition en sélection.
4: Neymar volta a vestir a camisa da seleção brasileira, o maior artilheiro, o terceiro jogador com mais jogos pela seleção brasileira na sua quarta Copa.
3: Le public ici scandait des olé olé Neymar là-bas du côté de Miami. Il a provoqué une ovation générale dans ce stade. Il a touché 24 ballons en 20 minutes, le Brésilien, et il a fini. C'est un garçon toujours très émotionnel. Il a fini en larmes, dans les bras de...
11: Comme vous, je suis sûr.
3: J'étais content pour lui, en tout cas, de le voir reprendre le chemin des terrains après autant de temps d'absence.
7: C'est
11: C'est une tradition désormais. L'hymne américain résonne pour annoncer dans ce journal de la Coupe du Monde l'arrivée de Nicolas Perronnet.
3: On prépare la version funk demain, Wendy, ça sera pour vous. Notre reporter d'ici aux États-Unis, notre commentateur Nicolas Perronnet des matchs des Bleus nous donne de ses nouvelles tous les jours. Il est dans l'Est américain et se rapproche peu à peu des Bleus puisqu'il va nous commenter le match face à la Norvège demain. Et il est dans une ville dans laquelle il se sent bien, où il est bien, notre Nicolas.
5: Salut Bruno, salut Wendy, un petit coucou de Boston où se prépare évidemment le match des Bleus demain. C'est une ville qui vit à fond, vraiment sa Coupe du Monde, avec beaucoup de gens dans les fan zones, dans les bars comme celui où je suis là, avec vue directe sur le Quincy Market. C'est une espèce de grande halle où on mange des sandwichs au homard et toutes les spécialités du coin. C'est pas étonnant que Boston se prête au jeu comme ça de ce mondial, puisqu'on est ici dans la ville la plus sportive des États-Unis, et ça se voit avec les franchises évidemment très titré ici, en basket, en hockey, en foot US, en baseball, les Celtics, les Bruins, les Patriots et les Red Sox. Et puis ça se voit aussi parce qu'il y a des coureurs et des coureuses partout. C'est la ville du jogging. Boston, c'est la ville du marathon le plus ancien du monde, donc énormément de gens qui courent, notamment le long de la Charles River, ce qui sépare Boston de Cambridge, grand spot d'aviron également ce cours d'eau. Voilà Boston, la sportive qui attend le match des Bleus. À demain.
11: Et il est heureux, Nicolas, dans cette ville sportive, en effet, que l'on va retrouver donc pour Norvège-France. Nicolas au commentaire, à suivre demain 21h, prise d'antenne dès 20h30.
3: Ouais, et le troisième match des Bleus, on le rappelle, en phase de groupe, ça sera la Coupe du Monde de foot, c'est demain contre les Vikings norvégiens. Les Bleus ont préparé la rencontre dans le plus grand des secrets. Hier, tout était fermé à la presse. C'est pas une habitude, mais on connaît un petit peu le contexte. C'est sans Didier Deschamps, rentré en France pour assister aux obsèques de sa maman. Les Bleus se sont entraînés à huis clos sous la houlette de Guy Stéphan, l'adjoint du sélectionneur. Et là, eh bien, il y a des petites questions qui se posent autour de la composition d'équipe de cette équipe de France pour la match face à la Norvège. On voit ça avec Xavier Monferrand.
6: Aux yeux des Bleus, l'essentiel est acquis. Ils ont déjà leur billet pour les 16e de finale, mais la France n'est pas pour autant assurée de la première place du groupe, et c'est tout l'enjeu de ce match contre la Norvège. Un nul suffit pour rester en pays de connaissance sur la côte est des États-Unis jusqu'à la demi-finale. Moins de déplacements, moins de fatigue. Même si Didier Deschamps est absent, il continue d'échanger avec son adjoint Guy Stéphan, et les deux hommes sont tentés de laisser certains cadres au repos malgré l'enjeu, ce que le sélectionneur a toujours fait lors de ses 3e matchs en compétition. Depuis le début de ce mondial, William Saliba, Adrien Rabiot ou encore Jules Koundé font partie des joueurs les plus sollicités et vont peut-être souffler. En revanche, Aurélien Tchouaméni, absent contre l'Irak, mais de retour à l'entraînement dès le lendemain,

0: passer des numéros et des encouragements pour les Bleus.
1: Merci cher Bruno et à tout de suite pour cette spéciale canicule.
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5: Et encore plus, pendant cette période de forte chaleur en Lorraine, voici quelques idées pour rester au frais. N'oubliez pas ce numéro vert Canicule Info Service 0800 06 66 66. Appel gratuit de 8h à 19h. 0800 06 66 66. Prenez de l'altitude dans le massif vosgien, notamment au jardin botanique du Haut-Châtelet à plus de 1200 mètres d'altitude. Les cascades de Tendon, Charlemagne ou encore le Saut de la Bourrique vous offriront également des belles balades à l'ombre. Direction les anciennes mines où il fait 9 degrés là-bas, comme la mine de Neuve-Maisons, les hautes mines du Tillot dans les Vosges ou encore la mine de sel de Varangéville. Les vieilles pierres, les médiathèques climatisées, les salles de cinéma restent et resteront évidemment des refuges idéaux contre la chaleur et pour une ambiance plus vacances. Direction la plage des Deux-Rives ou les fontaines de la Pépinière à Nancy. Belle journée.
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1: Ma France en édition spéciale jusqu'à 14h en direct, bien entendu, à vos côtés, dans cette solidarité face à un moment inédit que nous traversons, qui nous interroge tous sur l'adaptation qui doit être la nôtre. Et nous serons en ligne avec vous, notamment avec l'urbaniste Jean-Marc Bouillon, sur le futur à écrire, en pensant à tous ces épisodes intenses. 50 millions de Français en vigilance rouge aujourd'hui et une vigilance orange pour orage dès jeudi, qui s'applique à la fois en Mayenne, dans la Sarthe, en Ille-et-Vilaine, la Manche, les Côtes d'Armor et puis ce soir, un peu plus tard, la Gironde, la Dordogne, les Landes, le Lot et Garonne, le Gers, les Hautes-Pyrénées et les Pyrénées-Atlantiques avec encore ici l'intensité de ces événements à mettre en lumière. Des conséquences qui sont sanitaires bien entendu, écologiques, on va en parler, mais aussi économiques et vous allez en témoigner Nicolas Joly, vous qui êtes pour ici dans le Maine-et-Loire avec des chantiers qui peuvent commencer plus tôt et finir plus tard, 5h du matin jusqu'à 22h et vous étiez à Saint-Jean-de-Linière en l'occurrence avec des ouvriers qui font ce qu'ils peuvent, bien sûr, pour travailler au frais.
6: 7h du matin, le soleil est à peine levé. Antoine et Samuel garent leur camionnette à côté d'une maison en pleine rénovation.
7: On va s'occuper de finir la cuisine, donc il y a un petit peu de casse à faire, des passages pas trop évidents à faire.
6: Avant de sortir les outils, Samuel ouvre les fenêtres.
8: Ouais, on ouvre tout pour essayer de faire baisser un peu la température. Et puis le matin, on a encore un petit peu de fraîcheur pour pouvoir aérer sur les chantiers et voilà, gagner un petit peu en confort.
6: Attaquer plus tôt, ça fait la différence.
8: Oui, parce qu'au final, on finit quand même une heure plus tôt et c'est vrai que vers 16h, c'est là où les températures sont les plus élevées. Donc ça nous permet de finir une heure avant. On a hâte que ça se finisse, quoi, à la fin de la semaine, normalement. Chez nous, on a aussi un peu de mal à dormir avec cette chaleur, donc si on dort que 3 heures la nuit, ça devient compliqué, quoi.
6: Pour tenir le coup, il faut boire beaucoup d'eau fraîche qu'Antoine garde dans une glacière.
7: Du coup, on a des pains de glace, de l'eau frais pour toute la journée.
6: Ah oui, avec le glaçon à l'intérieur.
7: Exactement. Comme ça, on met de l'eau et puis on boit frais.
6: Car travailler en pleine canicule, ça a des conséquences sur le corps.
7: Chaque mouvement, c'est un gros effort quand même. Donc voilà, on y va un peu plus doucement. Mais il y a des fois où on n'a pas le choix, il faut faire les choses comme il faut. Donc des fois, c'est un peu plus dur, on sue un peu plus que d'habitude.
6: Des conséquences économiques aussi pour Stéphane Robinet, le patron de leur entreprise de plomberie.
9: Nos donneurs d'ordre, hein, les architectes et maîtres d'œuvre, on les a déjà informés que cette semaine, on n'arrivera pas à tout faire parce que à cause de la chaleur, ils en prennent acte, ils disent bah oui, tout à fait, on comprend, il n'y a pas de souci. Hein.
6: Pas d'impact sur la trésorerie pour l'instant, mais une question. Que faire si cette chaleur exceptionnelle devient la norme ?
9: Il va falloir tenir sur la longueur. Là, c'est une semaine et demie, donc on voit que ça commence à pêcher. Bon, on est jeudi, donc la semaine va arriver à ses termes. Donc si le week-end est plus rafraîchissant, ils vont pouvoir se ressourcer. Par contre, si on attaque sur 15 jours, on ne pourra pas tenir ce régime-là. Ils ne feront pas des journées de 8 heures. Bonnement, il faudra qu'on trouve une solution. Quoi.
6: Il redoute aussi un effet sur le moral de ses employés. Selon une enquête de la CAPEB, la Confédération des petites entreprises du bâtiment, 53% des ouvriers ressentent de la fatigue et de la démotivation à cause des aléas climatiques, allant jusqu'à des arrêts de travail.
1: Eh oui, Nicolas Joly, que l'on retrouve dans le centre-ville d'Angers. Alors, j'ai mon thermomètre en main. 38 degrés ressenti, 39 déjà à 13h34 à Angers. Ça va, Nicolas ? C'est vous
10: oui,
1: dire
10: bah, écoutez, que... Wendy, il fait effectivement bien chaud. Hein. Je suis dans

0: Une des rues commerçantes d'Angers, rue Saint-Aubin, rue habituellement commerçante, parce que là, on cherche tous un petit peu le frais, donc on longe les façades des commerces pour essayer de trouver un petit peu d'ombre, et effectivement, l'animation commerciale n'est pas au beau fixe. Je suis avec Loris Collin-Tresser, la présidente des Vitrines d'Angers, association de commerce et d'entreprise locale. Bonjour.
1: Bonjour.
0: Vous confirmez que l'activité commerciale est au ralenti depuis ces quelques jours de chaleur ?
1: Ah oui, oui, bah, on peut le constater. On n'a pas l'image, mais la rue est déserte. On a 5-6 personnes dans la rue. Actuellement, c'est vrai que là, les personnes cherchent plutôt le frais et les rues sont désertes au profit sûrement des galeries commerciales qui, elles, ont la clim et où les gens vont se réfugier.
0: Vous avez déjà des retours de commerçants sur l'impact économique ?
1: Alors, quelques commerçants, oui, il y a une tendance qui dirait qu'ils sont plus à moins 50% de leur chiffre d'affaires par rapport à une journée de solde classique. Certains ne sont même pas à moins 50, hein, sont encore en dessous.
0: Parce que vous l'avez dit, c'est effectivement la période des soldes qui a commencé hier. Effectivement, là, ça fait un peu un double impact négatif, chaleur plus solde, ça se marie pas très bien.
1: Effectivement, je vous confirme.
0: Que peuvent faire les commerçants finalement face à cette situation ? Certains adaptent leurs horaires, je crois.
1: C'est ça, c'est ce qui se passe. Ils adaptent leurs horaires, ils ouvrent un peu plus tôt, ils ferment plus tôt, puisqu'ils savent que de toute façon, en fin de journée, les gens n'ont aucune envie, c'est de rentrer chez eux au frais pour certains qui peuvent avoir du frais chez eux.
0: Parce que le problème, c'est que là, les gens en fait ne flânent pas, ils viennent parce qu'ils ont quelque chose à faire, sinon ils passent leur chemin, quoi.
1: Exactement, c'est plus des gens de passage pour aller retravailler, mais on ne voit pas de gens sortir des commerces ou ni en entrée d'ailleurs.
0: Merci beaucoup d'avoir été avec nous pour ces quelques minutes. Bonne journée, bon courage pour la suite.
1: Au revoir.
2: Merci cher Nicolas. En pleine période de solde, bon, on comprend bien aussi la difficulté pour ces commerçants. Allez vous rafraîchir, vous avez assez donné hein, pour notre antenne jusqu'à ce soir. Merci beaucoup Nicolas Joly, centre-ville d'Angers avec ses conséquences et la fournaise que l'on ressent en pleine rue, en pleine ville, en l'occurrence souvent un peu plus qu'ailleurs, colonel Jérôme Boulanger, chaleur qui éprouve aussi les équipes de la sécurité civile qui battent le pavé.
3: Effectivement, et le maître mot, on l'a encore entendu précédemment, c'est le mot adaptation. Donc les sapeurs-pompiers qui sont en caserne adaptent aussi leur emploi du temps, bien sûr, à ces conditions climatiques. C'est bien sûr moins de sport en caserne. On privilégie, lorsque c'est possible, le sport en piscine. C'est aussi une hygiène de vie qui doit être encore plus irréprochable, de manière à pouvoir récupérer. Il faut savoir que sur les 250 000 sapeurs-pompiers que compte la France, 200 000 sont des sapeurs-pompiers volontaires qui font cela à côté de leur travail, à côté de leurs études. Et donc, il faut bien gérer cette double vie. Voilà, il faut s'inscrire dans la durée. Et puis, d'habitude, bien sûr, les pompiers s'entraînent tous les jours en termes de manœuvres, de formation. Et bien là, le planning est aussi adapté, allégé, de manière, je le répète, à pouvoir s'inscrire dans la durée et ne pas entamer le capital santé et physique.
2: Ben, bravo à eux, à toutes ces équipes, à ces pompiers mobilisés qui sont là au service des personnes en détresse. La chaleur qui ébranle aussi nos différents modes de transport. Bonjour Valentin Bertrand.
4: Bonjour Wendy, bonjour à tous.
2: On va en parler avec vous. Certains tramways à Nantes qui sont en rade, les bus à Caen, le ramassage scolaire qui est bien entendu suspendu dans la Marne. Au niveau des trains, alors on regarde ça plus précisément, 1 000 000 d'entre eux sur 15 000 ont été supprimés, Valentin, sont des annulations préventives mais qui ont été reconduites encore aujourd'hui. Mais ça veut dire à la clé beaucoup de difficultés pour se déplacer. Qu'est-ce que ça donne ? Alors on parle.
4: L'image est assez frappante ce midi en gare de Bordeaux-Saint-Jean. Comme la carte météo, le tableau des départs est bardé de rouge pour les trains supprimés et d'orange pour se retarder. Aucune ligne n'y échappe. De nombreuses suppressions sur les TER de Nouvelle-Aquitaine. Un TGV Ouigo retiré de la circulation en raison de l'indisponibilité de la rame. Les autres TGV qui roulent voient leur temps de trajet rallongé de près d'une heure, contre jusqu'à 4 heures relevées ces derniers jours. Ces difficultés, on les retrouve aussi dans la plupart des gares de la façade atlantique, de Pau jusqu'à Nantes, mais aussi depuis une semaine sur les lignes intercités équipées des vieux trains corail de plus de 50 ans, c'est-à-dire Paris-Limoges-Toulouse, Paris-Clermont-Ferrand et la diagonale Bordeaux-Toulouse-Marseille. J'ai compté 30 suppressions à prévoir aujourd'hui. Et parmi les rares départs maintenus, beaucoup affichent complet. La SNCF invite donc ceux qui le peuvent à reporter leur trajet. Le changement de billet est gratuit pendant cette période de canicule. La compagnie qui espère un retour à la normale à partir de dimanche au mieux.
2: Merci beaucoup Valentin Bertrand, 13h39.
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2: Au cœur de cette édition spéciale jusqu'à 14h, on est aussi très inquiet pour la faune sauvage et pour nos animaux de compagnie, les animaux de ferme également. Les vétérinaires alertent sur les euthanasies en cascade, notamment avec des chiens en hyperventilation qui n'arrivent plus à respirer avec ces fortes chaleurs. Et c'est Pierre Fabin qui nous rejoint, docteur vétérinaire et docteur référent sur l'antenne d'ici. Bonjour Pierre.
6: Bonjour.
2: Avec Urgence Vétérinaire, le 31-15, vous nous alertez depuis quelques jours sur une hausse de mortalité. Elle est ferme et claire, près de 10% supplémentaire par rapport à l'an passé, à la même période. C'est très clairement, sont très clairement des décès liés à ça.
6: Effectivement, on a même été déplacés cette nuit. J'ai fait les statistiques là, juste tout à l'heure. Il y a des structures, certaines régions de France, où on a dépassé les 23% de mortalité hier soir. C'est-à-dire qu'il y a plus d'un animal sur quatre qui décède, notamment à cause de la chaleur. Et on se retrouve dans des situations où c'est très difficilement gérable, on a un afflux de cas massifs, et le pire, c'est que même certains animaux n'arrivent pas jusqu'à chez nous, ils décèdent avant qu'on puisse les prendre en charge.
2: Bah, c'est terrible ce que vous nous racontez, ce sont des chiens qu'on vous amène et qui souffrent les premiers.
6: Essentiellement, ouais, les chiens sont les plus touchés, les chats gèrent mieux la chaleur, parce qu'ils vont dormir toute la journée, ils vont rester sur le canapé, ils vont rester à l'ombre, mais... En fait, on a souvent l'image du coup de chaleur qui arrive dans la voiture. J'en ai pas vu cette année, personnellement. Les coups de chaleur se passent dans la rue aujourd'hui. C'est-à-dire que les propriétaires d'animaux les sortent au mauvais moment. Et on voit beaucoup de coups de chaleur en fin d'après-midi en ce moment. En fait, on sort dans la rue vers 19-20h, on pense que le soleil est tombé, mais en fait, le macadam est encore à 60 degrés et nos animaux sont beaucoup plus proches du sol et ils sont encore exposés et c'est à ce moment-là qu'on a le maximum de coups de chaud.
2: Oui, et puis ils transpirent par les coussinets, par les pattes,
6: donc ce bitume à 40 degrés. C'est anecdotique la transpiration des animaux, ils se régulent vraiment par la respiration.
2: D'accord.
6: Et en fait ce système est vite saturé.
2: Oui. Donc vigilance absolue, c'est-à-dire qu'on adapte son emploi du temps tôt le matin, très tard le soir, et si on a envie de sortir son chien, s'il est fatigué, incontinent, bah tant pis.
6: Alors... Bah tant pis, il fait à l'intérieur. Voilà, ouais. Alors vous pouvez.
2: Il faut dire les choses. Au moins vous êtes clair.
6: Voilà, il faut être très clair. Vous ne sortez pas. Je croise des dizaines de personnes avec chien. Je m'arrête à scooter à chaque fois pour les arrêter. Rentrez avec vos animaux. J'ai vu des promeneurs ce matin promener quelqu'un chien. J'ai dit mais c'est complètement inconscient. Là c'est de l'inconscience. C'est-à-dire que. Il ne faut pas sortir les animaux entre 9h et 21h, voire plus tard le soir. Et même 9h le matin, on commence à être limite. Donc c'est en dehors de ces plages. Si vous les sortez, vous avez besoin de les sortir en dehors de ces plages, vous les portez dans la rue.
2: D'accord.
6: Je ne veux pas qu'ils marchent sur le macadam, sur le bitume. Vous les portez et vous les posez dans l'herbe. L'herbe transmet beaucoup moins la chaleur. Ça, c'est OK de le faire. À l'ombre, à l'herbe, tranquille, pas d'exercice. Ça, c'est OK, mais ils ne marchent pas sur le bitume.
2: Est-ce qu'il y a des races plus exposées que d'autres ?
6: Il y a deux types de races plus exposées. Il y a tous ceux qui sont brachycéphales, donc tous ceux qui ont le nez écrasé, bulldog, carlin, boxer, parce que justement, ils respirent moins bien. Et il y a tous ceux qui sont plus proches du sol. Toutes les petites races qui sont à 10 cm, qui ont encore à 10 cm du sol, teckel, chihuahua, petit caniche, bichon, qui sont beaucoup plus proches. Un rottweiler qui est haut sur pattes sera moins exposé à la chaleur, mais il peut quand même avoir les coups s'il est brûlé. Donc, le rottweiler, c'est le plus compliqué à sortir, parce que porter un rottweiler, c'est difficile. Donc, mais le rottweiler, en général, il peut se retenir de faire ses besoins pendant 12 heures.
2: Ouais.
6: Et s'il fait pipi à l'intérieur, c'est pas grave, quoi.
2: Ouais, bah non, mais il faut gérer ça comme ça. Quand on aime son animal, bah, on le comprend et on l'accompagne. On est en situation d'urgence et vous nous en parlez, notamment avec Urgence Vétérinaire, le 31-15. Pour les animaux de compagnie, on suit vraiment vos conseils pour les animaux qui sont, les chevaux, notamment en écurie, sont douchés, ventilés en permanence. Mais la canicule, elle fait aussi des ravages dans les élevages plus intensifs. On a vu ces dizaines de milliers de poulets mourir en une nuit sous un hangar métallique. Mais dans les élevages bretons, les porcs aussi sont touchés. Les vaches aussi le sont. Les services d'équarissage sont débordés, c'est saturé. C'est quand même terrible ce qu'on vit, hein, en dehors de la faune sauvage. Pierre Fabin, vous connaissez bien les vétérinaires de campagne. Comment ça se passe pour eux ? Quels sont les conseils qu'on peut leur donner, eux qui ont des dizaines, voire des centaines de bêtes à gérer ?
6: C'est très dur pour eux aussi. Alors, paradoxalement, quand ça arrive dans un élevage de poulets, en tant que vétérinaire, on est rarement contacté. Parce qu'en fait, la catastrophe arrive tellement rapidement que c'est pas nous qui allons la gérer. Là, notre mission, elle est du conseil par rapport aux éleveurs. Il faut ventiler, il faut ouvrir les bâtiments. Ceux qui ont du plein air, bon, on laisse sortir plus longtemps. On change le moment de nourrissage des animaux, mais malheureusement pour tout ce qui est élevage industriel, c'est très dur d'intervenir parce que c'est des mesures d'urgence à prendre, mais avec des investissements au niveau des bâtiments. Donc c'est des situations qui sont inédites pour tout le monde. Sur les élevages un peu plus extensifs, on va dire élevage bovin et tout ça, qui sont moins concentrés, ben, il faut mouiller. Hein. C'est l'eau qui va tout régler dans ces cas-là. Donc il faut mouiller, doucher. Voilà. Et pour les chiens aussi, je vois des conneries passer sur les réseaux. on mouille les animaux, mouillez-les, il n'y a pas de choc thermique avec l'eau du robinet, mouillez tout le monde, c'est le mot d'ordre, quand ils ont chaud, on mouille.
2: Merci beaucoup Pierre Fabin, et on retrouve tous vos conseils également sur ici.fr, merci vraiment de nous accompagner également, colonel Boulanger, vous arrive bien sûr de gérer des situations d'urgence auprès des animaux.
3: Oui, ça fait partie de nos missions, effectivement, et les conseils vont aussi s'adresser aux propriétaires d'animaux. D'ailleurs, le propriétaire de l'animal, c'est le premier responsable de son animal. Donc, il faut effectivement donner des conseils également pour la protection des animaux dans cette temps de canicule et appeler les secours lorsque cela est vraiment nécessaire. On peut rappeler d'ailleurs, si vous le permettez, les numéros d'urgence de manière générale, alors pas que pour les animaux, pour le secours à personne, l'incendie également, c'est le 1812 pour appeler les sapeurs-pompiers.
2: Merci beaucoup, colonel, d'être avec nous aussi. J'ajoute que les centres de soins de faune sauvage sont débordés aussi par les milliers d'oiseaux, d'oisillons qu'on leur apporte aussi dans ces centres. On vit une période compliquée. Le vivant est touché dans toutes ses dimensions. Et ce que vous avez traversé en Bretagne notamment montre toutes ces dimensions justement. Delphine Gauthier, vous êtes là pour vous en faire le relais pour l'équipe d'ICI Brasizel, toute la rédaction mobilisée pour vous informer au mieux. Delphine, vous avez vécu par exemple au cœur de ces chaleurs des dizaines de milliers de coupures de courant liées à ces températures extrêmes.
7: Ah oui, on a eu deux grosses explosions dans la banlieue de Quimper. Ça, c'était mardi soir sur un poste électrique à Ergué-Gabéric. Et conséquence, plus de courant pour 119 000 foyers mardi dans tout le sud du Finistère. Alors vous imaginez, c'était la catastrophe. Des gens avaient les volets électriques fermés, d'autres ouvert, et donc soit on n'arrivait pas à aérer parce que les volets étaient fermés, ouais. Soit au contraire, le lendemain, on pouvait pas les fermer et donc la chaleur rentrait. On a rencontré aussi une dame à Douarnenez qui était au moment de la coupure devant la télévision dans son lit médicalisé électrique en position assise. Et bien figurez-vous qu'elle n'a pas pu elle était bloquée dans son lit en position assise, donc elle a dormi dans son lit en position assise. Et puis évidemment on pense à tous les commerçants, les restaurateurs qui ont jeté des dizaines et des dizaines de kilos de nourriture. On a vu un peu partout dans le sud du département et bien des petites étiquettes fermées jusqu'à nouvel ordre. Heureusement, tout est rentré dans la normale hier soir à 22h40, et heureusement parce qu'on a vécu nous aussi la nuit la plus chaude jamais enregistrée dans le Finistère.
2: Et oui, merci Delphine Gauthier et bon courage encore pour ce qui vous attend. Alors un petit rafraîchissement, des orages aussi à attendre du côté de l'ouest. On n'est pas préparé à vivre ces chaleurs extrêmes, on l'a bien constaté encore cette semaine, ni dans nos logements, ni dans nos écoles, ni dans nos hôpitaux, ni dans nos EHPAD, ni dans nos bureaux, dans nos villes en général. Et l'invité qui nous éclaire a beaucoup à nous dire, urbaniste et paysagiste concepteur. Bonjour Jean-Marc Bouillon.
8: Bonjour.
2: Cette réflexion, elle guide d'ailleurs tout votre travail. Vous qui avez cofondé l'agence qui veut rafraîchir sa ville, et vous partez d'un postulat général, c'est que l'eau, c'est que le végétal doivent être au service de nos communes et au centre de toute politique aujourd'hui pour demain.
8: Oui, absolument, parce qu'il faut traiter les deux. Il faut d'abord pas d'eau, pas de végétaux. On s'est aperçu en 96 à Lyon, qui était une ville qui était connue pour la plantation d'arbres et sa façon spécifique de planter les arbres. Lyon s'était aperçu que 50% des arbres qui remplaçaient chaque année avaient moins de 30 ans, et pourtant en 1996 il faisait pas chaud et moins chaud, et on a le droit d'arroser comme on voulait. Donc on voit bien que si on bâtit nos stratégies de protection en ville avec des arbres, il faut avoir géré la question de l'eau en même temps que celle des arbres, ce qui rajoute un peu à la complexité du travail à faire.
2: Vous avez travaillé à des projets extrêmement concrets pour des villes, et on va en parler dans quelques secondes, mais je voudrais que les auditeurs puissent réagir et témoigner, peut-être crier un peu finalement vis-à-vis de cette situation que nous endurons. C'est Noémie qui nous appelle à l'écoute d'ICI Provence, de Marseille je crois. Bonjour Noémie.
9: Oui, bon.
2: Bonjour Noémie.
9: Oui, on vous écoute. Merci beaucoup de me donner ce temps. Oui, je vous appelle parce que il y a vraiment des incompréhensions qui me touchent par rapport à cette canicule et au fait que ce soit sûrement l'année la moins chaude qui nous restera à vivre, c'est de savoir l'inaction des pouvoirs publics Moi, je travaille dans une association de protection de l'environnement et on voit que le sujet écologique, c'est plus du tout un sujet qui est mis au devant de la table. Oui. Et pourtant, ben, là, en fait, on est en train de mourir de chaud. Et quand, par exemple, sur le port de la Ciotat, on marche, ça fait 10 ans qu'on dit qu'il fait trop chaud parce que tous les arbres avaient été coupés et que le marché, par exemple, du dimanche, c'est insupportable. Ben, en fait, pourquoi est-ce que il n'y a pas des solutions de long terme qui sont imaginées comme des plantations d'arbres, en fait? Enfin, j'ai du mal à comprendre comment ça ne peut pas être une action envisagée par les communes et par l'État. Réfléchir long terme.
2: Oui, bien sûr, mais c'est très fort ce que vous dites, parce qu'il y a tant de bénévoles, de salariés dans les associations de protection de l'environnement qui aujourd'hui pleurent parce qu'ils ont prévenu. Jean-Marc Bouillon, vous entendez ce que dit, ce que dit Noémie, c'est très juste. Voilà, on a arraché ces gerbes, on n'a pas replanté. Or, vous le disiez vous-même, quand vous travaillez à Colmar, à Laval, à Orléans, à Tours, vous replantez, vous revégétalisez comme urbaniste.
8: Oui, tout à fait. Mais c'est vrai que, il faut dire qu'on a imaginé il y a longtemps les villes par un climat tempéré qui aujourd'hui va bientôt ne plus exister. C'est donc ça. En gros, le préfet Haussmann, par exemple, il a ouvert Paris pour donner Paris au soleil, donner Paris à la lumière, parce qu'à l'époque, on était presque en train de lutter plus contre le froid que contre le chaud. Oui. Et donc, les choix qui avaient été faits à l'époque étaient plutôt légitimes. C'est des choix de santé publique, d'éclairage, de chaleur, etc. Et aujourd'hui, c'est plus du tout l'actualité, parce que le régime tempéré, le climat tempéré est en train de partir pour un climat des écarts. Donc la question, c'est qu'est-ce qu'on fait? Alors moi, je suis pas complètement d'accord avec la réaction de notre interlocutrice, parce qu'elle dit mais que fait les pouvoirs publics? Mais moi, j'ai envie de dire mais que faisons-nous tous? Parce qu'il faut savoir que dans la répartition spatiale des villes, de quoi sont constituées nos villes? Elles sont constituées à 20% du domaine public et à 80% du domaine privé, c'est-à-dire le nôtre. Nous, il y a 80% de la surface de la ville, ce sont nos maisons, nos copropriétés, nos entreprises, nos commerces, enfin c'est nous.
2: Oui, bien sûr, mais là, il parlait de la ville de la Ciotat qui a décidé de cette politique.
8: Oui. Alors voilà, mais alors c'est vrai qu'on a malheureusement, pour des questions de confort, de circulation, enfin des principes qui nous semblaient à la fin du XXe siècle des bons principes, on a favorisé la ville minérale, la ville efficace, la ville pour les voitures, etc. On a coupé beaucoup d'arbres, on a beaucoup coupé d'arbres dans les cours d'école aussi, ce qui fait qu'aujourd'hui il y a les plans d'urgence qu'on appelle les cours oasis, etc. Et on est en train de se rendre compte qu'on avait fait par raison des choix qui n'étaient pas de bonnes raisons en réalité et qu'il faut réverser. Et heureusement des solutions existent, elles sont simple, c'est planter des arbres. Ces arbres qui vont pousser, croître, surtout si on les plante sur le cheminement de l'eau, et ben c'est des climatiseurs qui vont fonctionner sans bruit, sans électricité, et qui vont avoir l'avantage, et c'est ça qui est bien avec la force de la nature et son intelligence, si on les plante dans des bonnes conditions et qu'ils reprennent et qu'ils poussent, chaque année, ils vont devenir une clim plus puissante que l'année d'avant. Voilà. Et donc, on a tous intérêt à miser sur la plantation d'arbres, mais sur la bonne plantation d'arbres, c'est-à-dire, il faut toujours, ce que je disais en introduction, mêler l'histoire de l'eau avec l'histoire de la végétation, parce que pas d'eau, pas de végétaux.
2: Sur la bonne renaturation, en l'occurrence.
8: Voilà, c'est ça.
2: En avant par Noémie. Voilà. Pardonnez-moi, c'est la clim, moi, qui me tue.
8: Mais t'es un arbre.
2: Ah oui, je vais mettre un arbre dans le studio, ça sera formidable. Un olivier, ça va faire du bien à tout le monde. Un gros olivier centenaire. Nous avons à l'écoute également auditrice en Normandie. C'était Cram, je crois, qui nous rejoint dans cette conversation.
10: Exactement.
2: Bonjour, madame.
10: Bonjour, madame.
2: Ben, on vous écoute parce que vous aussi, c'est un coup de gueule que vous avez à pousser, ou en tout cas un témoignage.
10: C'est vraiment vraiment un coup de gueule. Comment ça, c'est à cause de nous, la température? Il faut faire des efforts pour ramener de l'eau. Le peuple souffre.
2: C'est un cri du cœur, c'est ce que vous ressentez. Vous vivez dans un appartement, dans une maison, Ekram ?
10: Je suis dans un appartement, je souffre de chaleur, je suis en ébullition, je n'ai pas beaucoup de moyens, et je pense aux gens qui n'ont pas beaucoup de moyens. Comment faire ?
2: Et qui vivent dans des bouilloires thermiques et qui souffrent. Ça, c'est la souffrance,
10: exactement.
2: Jean-Marc Bouillon, qui est à l'écoute, parce que comme urbaniste, vous voulez justement assainir et rendre la vie plus agréable à chacun.
8: Oui. Alors, madame, elle a raison de dire que les gens souffrent, parce qu'on souffre réellement, et il faut savoir que l'inégalité sociale est plus forte devant la chaleur que devant le froid. Donc, il y a vraiment urgence à planter nos villes et à savoir par où commencer, parce que la tâche est assez grande, et il faut, si possible, commencer au plus près de ceux qui souffrent le plus. Alors, nous, on a développé avec qui veut rappeler sur sa ville, l'idée d'organiser les 80% du foncier privé des villes, c'est-à-dire nous, oui, d'offrir à la solution la possibilité à tous ceux qui ont envie de s'engager dans cette adaptation indispensable et rapide de nos villes au réchauffement climatique, une solution qu'on a appelée l'aquaponcture et qui rappelle l'acupuncture. C'est quoi l'acupuncture ? C'est on pique peu au bon endroit, oui, et tout le membre ou toute la partie du corps s'en trouve améliorée. Ben, l'aquaponcture, c'est exactement ça. Nous, notre technique, il ne s'agit pas de tout casser, de tout recommencer. Il s'agit, sur chaque parcelle cadastrale qui peut devenir à chaque fois une chance pour le territoire, et ben, de trouver quel est le bon endroit où on va piquer, c'est-à-dire le bon endroit où on va enlever un petit peu l'enrobé, faire un espace vert en creux, collecter l'eau de pluie qui tombe sur une surface imperméable, un toit qui existe, emmener l'eau de pluie dans cette espèce de flaque d'eau qu'on fait au bon endroit, qui va faire que l'eau va s'infiltrer toujours au même endroit, donner des conditions de sol propices, et là on va planter un arbre, et cet arbre, eh ben, il va pousser, se développer, évapotranspirer, créer de la fraîcheur, oui, au plus près de ceux qu'on en a le plus besoin. Mais ça, on appelle ça l'aquaponcture, et nous, c'est ce qu'on essaye de faire dans toutes les villes où on est déjà présent, c'est-à-dire avec des partenaires qui sont des entreprises de paysage. Oui. On est en train de se développer en France. On est dans 15 villes en France. On est la première année, c'est déjà pas mal, 15 villes. On sera dans 30 villes l'année prochaine et dans 60 villes l'année d'après. Et on va essayer de convaincre le plus grand nombre en leur disant on peut le faire, à la condition qu'on fasse un peu chacun. Et c'est si ça. On fait tous ceux pour qui c'est voilà, et ben ça va faire beaucoup ensemble.
2: Mais ça, c'est magnifique, Jean-Marc Bouillon. Alors, je peux citer quelques villes, hein, Laval, Tours, Chalon-sur-Saône, Chambéry, Uzès, Périgueux, La Roche-sur-Yon, Chambéry. Crois qu'à Angers, vous avez travaillé aussi. Je voudrais citer Angers, qui est une ville très intéressante, végétalisée, renaturée, etc. Mais il reste que dans les appartements, certains appartements à Angers, il fait encore 40 degrés. Ça veut dire qu'il faut que les promoteurs immobiliers, que l'écosystème suive. Voilà, et pas simplement quelques urbanistes comme vous qui ont cette vision avec des communes qui le veulent.
8: Oui, c'est vrai qu'il faut que, de toute façon, on va comprendre on va comprendre qu'on doit tous y coller et urgemment. Enfin, je trouve qu'aujourd'hui, ce qu'il faut faire, c'est créer des nouvelles coopérations, et puis il faut éviter un peu ce qu'on entend, c'est de dire les deux camps se renvoient la balle. Le monde du privé dit que font les pouvoirs publics, les pouvoirs publics nous regardent en disant on va imposer. Non, c'est fini tout ça. Aujourd'hui, il y a une urgence climatique, il y a des solutions qui existent. Nous, on pense que les arbres, la végétation, c'est une excellente solution.
2: C'est la meilleure.
8: C'est la meilleure clim, parce qu'elle ne coûte rien, elle pousse toute seule, elle délivre toute seule, elle préserve l'eau de pluie, elle crée de l'ombre, elle stocke le CO2, elle filtre les micro-particules de l'air. Enfin, un arbre, ça offre 60 fonctions écosystémiques qui améliorent la qualité de vie en ville. C'est ça. Et quelle est l'infrastructure humaine qu'on a inventée parce que nous, on n'a fait que des infrastructures monoservicielles. Un tuyau, ça ne fait que faire couler de l'eau.
2: C'est ça.
8: Vous voyez ? Alors, un arbre, ça fait plein de trucs. Donc, il faut qu'on plante le plus d'arbres possible. Mais il faut qu'on fasse attention à comment on le plante, parce que ça peut être déceptif. Regardez combien d'arbres on a plantés sur nos parkings, qui sont, et la loi, il y a des lois qui sont des très bonnes lois qui ont été faites par l'État. On appelle ça la loi APER et la loi climat qui ont visé juste en disant attention, nos parkings sont des lieux de dysfonctionnement urbain important, il y fait très chaud, mais on voit qu'il y a des gens qui ont compris, qui ont planté. Merci. Et très souvent, malheureusement, les arbres meurent parce qu'on n'a pas géré la question de l'eau en même temps qu'on a géré la question de l'arbre.
2: Merci Jean-Marc
8: Bouillon. C'est ce qu'on fait.
2: Vous êtes passionnant. Urbaniste, paysagiste, concepteur et cofondateur de l'agence qui veut rafraîchir sa ville. Je remercie Dominique qui était à l'écoute en Touraine et qui partageait le sentiment de Noémie d'ici Provence, dans la scène de cette protection de la nature que je salue également. Merci chers auditeurs. Je voudrais qu'on termine avec deux, trois conseils très rapidement, cher colonel Jérôme Boulanger, conseil de vigilance.
3: Trois mots-clés, tout d'abord, adaptation, hydratation et vigilance, justement. Rappelez aussi le numéro vert canicule, le 0800 06 66 66. Rappelez que dans les mairies, il y a des registres canicule. On inscrit les personnes qui ont besoin d'être visitées régulièrement par les services communaux. Les maires sont très investis, très impliqués. Puis rappelez aussi qu'il y a le SAMU social. On compose le 115 pour les personnes qui sont dans la rue. Les bénévoles des associations agréées de sécurité civile dans toutes les grandes villes font font des maraudes.
2: Merci beaucoup, colonel Jérôme Boulanger. Vous qui êtes l'un des porte-parole de la sécurité civile, de votre éclairage aussi, de votre présence. Et bon courage à tous ceux qui veillent sur les autres. Merci à vous tous.
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2: Merci d'être à l'écoute de votre grande radio de proximité. Vous êtes ici. Ici, il est 14h et voici le journal présenté par Cyril Ardo.
13: Le plan Orsan activé au niveau 3 ce matin par le Premier ministre, le niveau le plus élevé de la mobilisation sanitaire. Alors que la canicule ne faiblit pas dans notre pays et que la pression sur notre système de santé continue de s'intensifier, dit Sébastien Lecornu, 72 départements sont aujourd'hui en vigilance rouge. Un enfant de 3 ans retrouvé mort hier soir dans la voiture de ses parents à Saint-Gratien dans le Val d'Oise. Selon les parents, le petit garçon a échappé à leur surveillance et s'est retrouvé piégé dans le véhicule. Une enquête pour homicide involontaire est ouverte. Trois réacteurs nucléaires à l'arrêt aujourd'hui, celui de Golfech dans le Tarn-et-Garonne, du Bugey dans l'Ain et de Nogent-sur-Seine dans l'Aube. Décision pour éviter de réchauffer encore plus les rivières qui servent à refroidir les centrales afin de protéger la faune et la flore. Cette canicule qui risque d'avoir des répercussions sur notre alimentation, jusqu'à 10 000 volailles mortes en une nuit dans certains élevages selon la FDSA des Côtes d'Armor. De son côté, le patron du groupement Les Mousquetaires craint une pénurie de melons dans 3 ou 4 semaines avec une flambée des prix. À cette chaleur s'ajoutent les orages. 12 départements de l'ouest et du sud-ouest du pays concernés par une vigilance orange. Le détail est à retrouver sur ici.fr. Et puis, en ce moment, on en rêve tous, du froid et de la neige. Le Comité international olympique vient d'inscrire le ski alpinisme au prochain JO d'hiver dans les Alpes françaises. Discipline déjà présente cette année à Milan Cortina, dans laquelle la France avait remporté 3 médailles, dont une en or.
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14: Le temps cet après-midi en Lorraine, évitez de sortir de chez vous ou de votre travail puisqu'il fait extrêmement chaud. Nous sommes en rouge canicule avec de fortes chaleurs et des températures comprises entre 33 et 40 degrés. 40 degrés, vous avez bien entendu, avec les maximales dans le Grand Nancy. Si vous voulez faire le plein de fraîcheur, vous pouvez aller au musée des Beaux-Arts ou encore au musée aquarium de Nancy. Il y a la clim et surtout les musées sont gratuits en cette période de canicule. Vous êtes peut-être au volant, pensez à vous hydrater et surtout si vous voulez savoir un petit peu l'état du trafic, vous pouvez consulter la page Facebook de notre partenaire Inforadar 54. Passez une très belle après-midi et surtout, pensez à boire.
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0: Manœuvre in the dark et dans vos après-midi. Ici Lorraine, bel après-midi, légèrement écourté, mais on va être ensemble quand même jusqu'à 19h, donc on va pouvoir en profiter. Évidemment, alors on cherche toujours à se rafraîchir, et bien on va pouvoir le faire à l'ombre avec la musique d'ici Lorraine. On aura bien sûr des coins de balade à découvrir. D'ailleurs, je vous inviterai dans un instant à aller découvrir le festival Musique et Terrasse qui va se dérouler à Verdun. C'est à partir de demain et jusqu'au 1er août. Je vous le ferai découvrir après votre quart d'heure 100% chanson française avec Francis Cabrel, Mylène Farmer et Michel Berger. Bienvenue sur votre radio, ici Lorraine.
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1: Vous cherchez le bon plan idéal pour faire vibrer vos soirées d'été? Le festival Musique et Terrasse est de retour à Verdun pour sa 30e édition. Du 26 juin au 1er août, la MJC Contre-Courant et l'agglomération du Grand Verdun vous invitent sur le quai de Londres pour 5 grands rendez-vous musicaux totalement gratuits. Le coup d'envoi, c'est ce vendredi soir dès 21h avec notamment Fred, le Québécois, mais également Universatine pour une soirée entre pop, rap et chansons françaises. Tout au long de l'été, la programmation s'annonce grandiose avec du reggae roots le 4 juillet, une ambiance rock et post-punk le 11 juillet, le soul de Terre Noire et Tiwao le 25 juillet et un final pop soul et jazz le 1er août. Alors installez-vous en terrasse à Verdun chaque soir à 21h et profitez de la musique.
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0: Kenya et dans vos après-midi ici Lorraine. Michael Jackson avec Thriller. Il y aura également Florent Pagny et Paolo Conte. Ils sont à découvrir sur votre radio ici Lorraine. Un hommage évidemment à Michael Jackson dans un instant. Il y a 17 ans, jour pour jour, ce 25 juin 2009, disparaissait Michael Jackson. Le film Michael, toujours au ciné, est devenu le biopic musical ayant rassemblé le plus grand nombre de spectateurs en France. Moi-même, je suis allé le voir, exceptionnel. Il détrône notamment La Môme, le film consacré à Edith Piaf, avec Marion Cotillard, sorti il y a 19 ans. Donc vous aussi, si vous voulez en profiter, les salles de cinéma sont fraîches. C'est donc l'occasion peut-être d'aller découvrir ce film Michael. Thriller, ça arrive dans un instant, juste après ça.
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1: Merci d'être avec nous. Vous écoutez ici Lorraine. Il est 15h, voici les infos.
2: Il faut que les Français qui ne souhaitent pas voyager ou qui veulent reporter leur voyage puissent le faire en toute sérénité, dit le patron de SNCF Voyageurs. La compagnie ferroviaire annonce qu'il est désormais possible d'annuler ou de reporter son billet TGV Inouï ou Ouigo gratuitement, et ce jusqu'à la fin de l'épisode caniculaire. Le Premier ministre active le niveau le plus élevé de la mobilisation sanitaire, le niveau Orsan 3. La canicule ne faiblit pas dans notre pays et la pression sur notre système de santé continue de s'intensifier, dit Sébastien Lecornu, alors que 72 départements sont aujourd'hui en vigilance rouge. Une enquête pour homicide involontaire ouverte dans le Val-d'Oise après la mort d'un enfant de 3 ans à Saint-Gratien. Le petit garçon a été retrouvé sans vie hier soir dans la voiture de ses parents. Ils expliquent que leur fils a échappé à leur surveillance et s'est retrouvé piégé dans le véhicule. Prudence si vous êtes dans l'ouest ou le sud-ouest de la France. Prudence aux vigilances rouges qui s'ajoutent donc désormais aux vigilances orange aux orages. 12 départements sont concernés. Le détail est sur ici.fr. Le parquet de Nanterre ouvre une enquête préliminaire pour des soupçons de trafic d'enfants suite à des annonces sur Vinted. Des jouets vendus des dizaines de milliers d'euros avec écrit le genre et l'âge. Plusieurs signalements ont été faits. Certains internautes y voient une forme de code pour pédocriminels. Et puis une centaine de salariés de Renault mobilisés devant le technocentre de Guyancourt dans les Yvelines. Ils dénoncent la fermeture du site de Villiers-Saint-Frédéric dans les Yvelines qui emploie 500 salariés et quelques 350 prestataires.
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4: Le temps cet après-midi en Lorraine, évitez de sortir de chez vous ou de votre travail puisqu'il fait extrêmement chaud. Nous sommes en rouge, canicule avec de fortes chaleurs et des températures comprises entre 33 et 40 degrés. 40 degrés, vous avez bien entendu, avec les maximales dans le Grand Nancy. Si vous voulez faire le plein de fraîcheur, vous pouvez aller au musée des Beaux-Arts ou encore au musée aquarium de Nancy. Il y a la clim et surtout les musées sont gratuits en cette période de canicule. Vous êtes peut-être au volant, pensez à vous hydrater et surtout si vous voulez savoir un petit peu l'état du trafic, vous pouvez consulter la page Facebook de notre partenaire InfoRadar 54. Passez une très belle après-midi et surtout, pensez à boire.
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0: Bowie.
1: Bel après-midi, restez avec nous. Si vous cherchez du frais, je vous inviterai à la fête des associations à Vendeuve. Ce sera dimanche après-midi à découvrir au parc Richard Pouille. On est toujours sous les arbres et bien au frais. Donc n'hésitez pas, on découvre le programme après votre quart d'heure 100% chanson française avec Daniel Balavoine, Zaoud Sagazan et Jean-Louis Aubert.
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1: Pour rester bien au frais, voici quelques idées en Lorraine avec des visites, notamment pour les anciennes mines. La mine de Neuf-Maisons, par exemple, est à découvrir. Le musée des mines de fer de Neuf-Chefs également, comme les hautes mines du Thiot dans les Vosges, où la température reste généralement autour de 9 degrés, où il faudra même une petite veste. Encore la mine de fer de Varangéville à découvrir. C'est la dernière mine en activité en France. Pour gagner quelques degrés, prenez un petit peu d'altitude, allez dans le massif des Vosges, notamment au jardin botanique du Haut-Châtelet, à plus de 1200 mètres d'altitude, mais aussi découvrir les cascades de Tendon, Charlemagne ou encore le saut de la Bourrique qui offre à de superbes balades à l'ombre. Et pour une vraie ambiance de vacances, cap sur les bases de loisirs comme le Wham Park de Thaon-les-Vosges, la base de Favière ou encore Nancy Plage ou la plage des Deux Rives ou les fontaines de la Pépinière à Nancy. Profitez-en, c'est avec votre radio Ici Lorraine.
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0: Ocean avec Caribbean Queen dans vos après-midi ici Lorraine. On file tout droit vers les infos de 16h. On aura Madonna, Benjamin Biolay et Chicago pour vous accompagner. Tout ça pour partager ensemble le meilleur de la musique d'ici Lorraine. 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
1: L'heure du goûter approche, merci d'être avec nous, bel après-midi. Tout de suite les infos, il est 16h.
2: Les passages aux urgences et les appels au SAMU en forte hausse, plus 20%, dit la ministre de la Santé Stéphanie Rist, alors que ce matin, le Premier ministre a relevé le plan Orsan au niveau le plus élevé, le niveau 3. La lassitude des enseignants face à la canicule, les syndicats appellent à la grève demain pour protester contre des conditions de travail inacceptables selon leurs termes. Les organisations professionnelles s'inquiètent de la forte augmentation des malaises et passages à l'infirmerie des élèves. 3500 établissements scolaires sont fermés aujourd'hui, 10 000 autres ont aménagé leurs horaires. La canicule qui perturbe également le trafic ferroviaire, 10% des trains de voyageurs supprimés en France selon la SNCF. La compagnie ferroviaire annonce également qu'il est possible d'annuler ou de reporter son billet TGV Inouï et Ouigo gratuitement jusqu'à la fin de cette période de forte chaleur. L'impact aussi sur nos installations électriques, 3 réacteurs nucléaires à l'arrêt aujourd'hui dans le Tarn-et-Garonne, l'Ain et l'Aube. Décision pour éviter de réchauffer encore plus les rivières qui servent à refroidir les centrales et ce afin de protéger la faune et la flore. Une enquête pour homicide involontaire ouverte dans le Val d'Oise après la mort d'un enfant de 3 ans retrouvé dans la voiture familiale. Ses parents affirment que le petit garçon a échappé à leur surveillance et s'est retrouvé piégé dans le véhicule. Et puis tous les signaux sont au rouge, dit aujourd'hui la Cour des comptes à propos de nos finances publiques. La dette pèse toujours aussi lourd et les prévisions du gouvernement pour réduire le déficit public sont fragilisées par la guerre au Moyen-Orient. La Cour des comptes demande des mesures fortes.
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5: Le temps cet après-midi en Lorraine, évitez de sortir de chez vous ou de votre travail puisqu'il fait extrêmement chaud, nous sommes en rouge, canicule avec de fortes chaleurs et des températures comprises entre 33 et 40 degrés. 40 degrés, vous avez bien entendu, avec les maximales dans le Grand Nancy. Si vous voulez faire le plein de fraîcheur, vous pouvez aller au musée des Beaux-Arts ou encore au musée aquarium de Nancy. Il y a la clim et surtout les musées sont gratuits en cette période de canicule. Vous êtes peut-être au volant, pensez à vous hydrater et surtout si vous voulez savoir un petit peu l'état du trafic, vous pouvez consulter la page Facebook de notre partenaire InfoRadar 54. Passez une très belle après-midi et surtout pensez à boire.
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1: Le petit pêcheur, c'était Manon Lisa sur votre radio, ici Lorraine. Vous aimez le sport? Vous vibrez devant les exploits, les médailles, l'énergie des stades? On admire les athlètes, hein, on célèbre les victoires, mais savez-vous qu'une force invisible, essentielle, travaille dans l'ombre pour que chaque match, chaque course, chaque entraînement puisse avoir lieu? C'est ce que vous nous soulignez dans l'esprit sportif aujourd'hui, Laurent Pilani.
2: Vous, oui vous, qui écoutez la radio là, vous hurlez souvent devant un but, vous retenez votre souffle au dernier lancer franc, vous ressentez cette onde de choc quand l'athlète franchit ses limites. On adore les lumières du podium, les champions. Mais attendez une seconde, si je vous disais que la véritable victoire se joue souvent bien loin de tout ce tumulte, qu'une force silencieuse, tenace, tisse la toile de chaque exploit, de chaque entraînement, même le plus modeste. Aujourd'hui, on lève le voile sur les bénévoles sportifs, des âmes passionnées, des milliers, des millions d'entre eux, de la petite commune aux grands événements. Ils ne courent pas pour une médaille, mais ils courent sans compter. Ils offrent leur samedi, leur dimanche, leur mercredi et tellement plus, sans jamais attendre de reconnaissance. Qui se lève à l'aube, qu'il pleuve ou qu'il gèle, pour marquer les lignes sur un terrain boueux? Qui prépare les sandwichs pour l'équipe junior? Qui part en déplacement à 5h du matin? Qui assure la sécurité, l'accueil, les sourires pendant que vous vibrez en tribune? C'est eux. Ils sont l'oxygène du sport, le cœur battant de nos clubs, de nos associations. Sans ce dévouement brûlant, toute cette merveilleuse machinerie s'arrêterait net. Saviez-vous qu'on parle de 3 à 4 millions de bénévoles engagés dans le sport en France? Rien qu'en Lorraine, plus de 50 000 personnes sont sur le pont chaque semaine. C'est une vague d'altruisme absolument colossale. Mais alors, qu'est-ce qui nourrit cette flamme? Ce n'est pas juste rendre service. C'est bien plus profond. C'est le plaisir viscéral d'être ensemble. C'est le sentiment d'appartenir à quelque chose de plus grand que soi. C'est l'étincelle dans l'œil d'un enfant qui tape dans le ballon pour la première fois. C'est la main tendue à l'athlète épuisé au ravitaillement. C'est le partage de l'émotion pure, celle que procure le sport, qu'on soit sur la ligne d'arrivée, au tableau d'affichage ou juste sur le bord du terrain. Alors la prochaine fois que vous croiserez l'un d'eux, dites-leur merci. Leur maillot n'a peut-être pas de numéro, mais leur contribution est notre plus grande richesse. Ils sont les héros du quotidien, les piliers de notre passion. Et si cette passion vous parle, peut-être que l'avenir de votre club, de votre sport, repose aussi un peu sur vous. Le bénévole de la semaine, c'est peut-être celui qui nous écoute en ce moment même.
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0: Time of My Life, Bill Medley et Jennifer Warnes sont dans votre après-midi ici Lorraine. Dimanche après-midi, vous allez pouvoir au frais découvrir un spectacle exceptionnel et chanter avec toute la troupe, Le Roi Lion, Pocahontas ou encore Encanto. Un spectacle événement à ne pas manquer dans un instant. Je vous en parle après votre quart d'heure 100% chanson française.
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0: Vanessa Paradis avec les épines du cœur sur votre radio ici Lorraine. Comment se passe l'après-midi pour vous? Vous arrivez à trouver un petit peu de frais? On n'oublie pas, hein, on s'hydrate tranquillement bien sûr, et puis on sort pour le sport aux heures les plus fraîches. Bon, le soir, on essaie d'en trouver quand même, le matin, peut-être. En tout cas, pour l'humour, ça c'est toute la journée, avec Fred Ballard notamment. Vous le savez, l'intelligence artificielle est en train d'envahir notre quotidien. Et les objets connectés nous simplifient la vie. Mais alors pas que, puisque dans l'humour en tube, Fred Ballard a remarqué que la technologie prenait parfois un peu trop de place dans nos foyers. Écoutez.
1: Tu rentres dans une pièce, ça s'allume. Tu sors de la pièce, ça s'éteint. Tu re-rentres dans la pièce, la baraque, elle te dit « Arrêtez de jouer avec la lumière !»« C'est moi qui paye le jus !»
2: Ah bah oui, la domotique, c'est fantastique, c'est économique, c'est chic et c'est magique, mais faut pas abuser de sa patience non plus. Hein. Et puis parfois, la technologie a une longueur d'avance sur nous. Céline en a fait les frais, au rayon frais.
1: J'ai un frigo, je vous jure, c'est vrai, mon frigo, il est relié à Internet, et tous les jours, il commande de la bouffe sans me demander mon avis. Tous les matins, j'ai des livraisons. En plus, je me prends la tête, je lui dis « qu'est-ce que c'est que ça ?» Il me dit « c'est des poireaux ». Je dis « j'aime pas les poireaux ». Il me dit « faut manger 5 fruits et légumes par jour ». Je lui dis « je t'emmerde ».
2: C'est beau, hein, cette complicité entre l'humain et la machine. Il y a presque un petit début de rapport amoureux. Hein. Mais bon, en attendant le premier mariage entre un humain et son frigo, rassurons-nous, il y a encore des domaines où l'intervention de l'homme est indispensable au fonctionnement de la machine.
3: Quand il n'y a plus de pile dans la télécommande, il n'y a plus de pile dans la télécommande. Point final, ça sert à rien d'appuyer fort sur les boutons. C'est pas du dentifrice. C'est comme si l'électricité à l'intérieur des piles allait faire « non, là, faut y aller, là ». Si, je le connais, quand il est énervé comme ça, là, il appuie fort. Après, il va ouvrir la trappe, il va nous rouler les piles.
2: Oui, avouons-le, on a tous un jour roulé les piles de la télécommande pour leur redonner un petit coup de boost. Mais bon, d'après Verino, c'est voué à l'échec. Hein. Ce qui est sûr, en revanche, c'est que les progrès technologiques nous promettent un avenir ultra comique.
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0: et dans vos après-midi, ici Lorraine. Louane et George Harrison vous accompagnent jusqu'aux infos 100% locales de 17h. Alors ne bougez pas, restez avec nous.
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0: Sweetland, George Harrison est dans vos après-midi ici, Lorraine. Merci d'être avec nous.
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0: Belle fin de journée, bienvenue sur votre radio, ici Lorraine, 17h. Et c'est Isabelle Baudrier pour les infos. Bonsoir Isabelle.
2: Bonsoir Damien, bonsoir à tous.
0: Une intersyndicale de l'éducation appelle les enseignants à la grève.
2: Elle parle de conditions de travail inacceptables avec l'épisode exceptionnel de canicule et de mise en danger de la santé des personnels et des élèves. Un appel commun de la FSU, de l'UNSA, FO, la CFDT, la CGT ou encore Sud. Alors que les épreuves du brevet débutent demain matin. Épreuve de français, près de 25 000 collégiens sont concernés dans l'académie d'Ancy-Metz. Cette mobilisation, elle est justifiée, selon Clara Rago, co-secrétaire académique du SNES FSU Lorraine. Dans son collège à Pulnoy, c'est le système D. Les personnels ont mis des couvertures de survie.
3: C'est vraiment du bricolage, en fait. On va essayer de faire en sorte que les élèves puissent composer dans des conditions totalement dégradées, ça c'est sûr, mais au moins qu'ils puissent supporter la chaleur. C'est-à-dire que chacun va faire comme il peut dans son établissement. Alors déjà, on choisit les salles, si on peut, hein. Donc les salles au rez-de-chaussée. Parce que nous, à cette heure-ci, il fait plus de 30 degrés dans les salles du deuxième étage, hein. Mais c'est le cas dans beaucoup d'établissements. On a acheté des couvertures de survie pour mettre sur les vitres, en fait, où il n'y avait pas de volets. Parce qu'en fait, nous, on a bien des volets à l'extérieur. Mais à l'intérieur, il y a des puits de lumière et on a mis des couvertures de survie. Et puis les personnels qui en ont apportent des ventilateurs. C'est vraiment localement, en fait, que tout se joue. Parce que rien n'a été anticipé, en fait.
2: Clara Rago du SNES FSU Lorraine, jointe par Marie Roussel. La mairie de Vendeuvre annonce ce soir que ses écoles seront fermées demain et lundi. Un accueil sera assuré pour les enfants dont les parents travaillent à la salle des fêtes ou encore à la ferme du Charmois. Depuis midi, la Lorraine est passée en vigilance rouge. Ce sera aussi le cas demain. Le préfet de Meurthe-et-Moselle a d'ores et déjà décidé d'interdire toutes les manifestations sportives en extérieur. Mesure qui court jusqu'à la levée de cette vigilance rouge canicule. Comme dans les Vosges, il autorise aussi le secteur du BTP à aménager les horaires de travail et à commencer les chantiers dès 5h du matin. Pour ceux qui s'interrogent sur la tenue du concert d'Orelsan samedi soir au Zénith de Nancy, il aura bien lieu. Même chose pour la prestation de Matt Pokora à Épinal au stade de la Colombière samedi. Concert maintenu mais horaire décalé. Il débutera à 22h au lieu de 20h. Les portes du stade seront ouvertes à partir de 20h. Cette annonce également de la SNCF, l'échange ou le remboursement des billets de TGV devient gratuit jusqu'à la fin de l'épisode de forte chaleur.
0: D'importants bouchons encore sur l'autoroute A31 à hauteur de Velaine-en-Haye dans le sens Nancy-Toul.
2: Autoroute coupée en début d'après-midi, un poids lourd a pris feu sur la bande d'arrêt d'urgence, un camion de l'armée transportant du carburant. Au vu de la nature de l'incendie, d'importants moyens ont été déployés. Plus de déviations donc à l'heure qu'il est, mais encore des ralentissements. À Ludres, l'intervention des pompiers au centre de tri des déchets est terminée depuis le début d'après-midi. Ils ont mobilisé là aussi d'importants moyens, une cinquantaine d'hommes et 25 camions pour lutter contre un feu. Feu qui a pris vers 7h ce matin dans une cellule de déchets d'ameublement. Un feu rapidement circonscrit. Les pompiers ont maintenu tout de même une présence sur place pour éviter toute reprise. Et puis un bâtiment de la métropole du Grand Nancy évacué en fin de matinée après une alerte à la bombe, un appel malveillant qui a entraîné l'évacuation de plus de 200 personnes. Le quartier autour du bâtiment a été bouclé. La situation est revenue à la normale en début d'après-midi après une levée de doute et l'intervention d'un chien d'une brigade cynophile.
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2: Et donc, on n'en a pas fini avec cette chaleur, Damien.
0: Non, la vigilance rouge est maintenue jusqu'à au moins demain soir minuit, hein, nous dit Météo France. Alors, ça devrait rester le cas tout au long du week-end, jusqu'à lundi à peu près. Ça baissera en milieu de semaine prochaine avec un air un peu plus respirable. Donc, on commence à entrevoir et à espérer le bout du tunnel. Mais les températures, effectivement, vont rester encore assez fortes cette nuit. C'est là que le bas blesse. C'est vraiment la nuit où on a du mal à respirer avec des températures qui restent assez élevées, jusqu'à 27 degrés dans la métropole du Grand Nancy attendue la nuit prochaine. Alors c'est effectivement, on respire beaucoup mieux dans les Hauts-de-Vosges, hein, du côté de Gérardmer et Remiremont, ça va baisser 20 degrés si on est en altitude, bien sûr, si on est dans des secteurs boisés, encore mieux, mais c'est vrai que dans les villes, eh bien, on a toujours tendance à suffoquer et c'est là que le bas blesse. 23 degrés attendus cette nuit à Épinal, attention également à Nancy, donc je vous le disais, jusqu'à 27 degrés, même chose à Toul, Pont-à-Mousson et Lunéville, on attend jusqu'à 25 encore une fois la nuit prochaine. Demain matin, très rapidement, 30 degrés quasiment à Nancy au lever du jour. Et puis dans l'après-midi, eh bien, les températures vont encore une fois grimper. Alors on pourrait avoir un phénomène d'orage qui pourrait une nouvelle fois apparaître. C'est les orages d'été, c'est-à-dire que bah, dans une vallée des Vosges, on va en avoir, celle d'à côté, vous n'aurez pas une goutte et même pas un nuage. C'est vrai que c'est assez changeant, assez variable. Ça peut être parfois violent, hein, puisqu'il y a pas mal d'électricité dans l'air. On attend des rafales sous ces orages entre 70 et 80 km/h. Parfois peut-être même un peu de grêle, hein, sur ces secteurs-là, mais ça va se cantonner au relief vosgien uniquement demain en fin d'après-midi. Le reste de la Meurthe-et-Moselle et la plaine des Vosges resteront sous un régime de soleil et de ciel bleu accablant, avec un soleil donc qui va taper jusqu'à 39 degrés attendus demain à Toul, sous abri, hein, c'est les températures de 34 à 39. Espérons qu'on puisse respirer après le passage de ces quelques orages, même si on a assez peu de chance de les voir dans la métropole du Grand Nancy par exemple, assez peu de chance également sur le sud de la Meurthe-et-Moselle et l'ouest des Vosges. On va attendre tranquillement, rester au frais jusqu'à la fin du week-end et patienter, et on espère respirer un petit peu plus en milieu de semaine prochaine.
2: On s'accroche.
0: Mais oui, ça va le faire. En plus, vous savez quoi, on va adapter notre programme jusqu'à 19h pour vous donner les coins de fraîcheur, pour vous dire les manifestations qui sont annulées, hein, celles qui sont maintenues. Donc en plus, vous restez avec nous au 03 83 36 20 20. Donc on continue à discuter ensemble et à se donner les petites astuces pour rester au frais pendant ce moment-là. Voilà, il faut attendre et s'adapter.
2: Effectivement. À tout à l'heure.
0: À tout à l'heure, Isabelle, à partir de 18h. La route, Isabelle vous le disait justement. On a eu une grosse fermeture sur la 31 en raison d'un poids lourd en feu. Alors c'est désormais rétabli sur la 31 entre Nancy et Toul. Par contre, on a toujours des perturbations qui persistent entre Nancy et entre les sorties Laxou et Brabois. C'est là que c'est le plus important. 20 minutes de bouchon, ça devrait se calmer dans les minutes à venir. On aura des perturbations également attendues dans l'autre sens, hein, sur la 33 direction Lunéville. Donc voilà, vous êtes vigilants sur ces secteurs. Ça cogne, hein, dans les habitacles, dans les voitures. Donc on espère que ça va pas durer trop longtemps pour vous et que vous ayez votre petite bouteille d'eau. C'est toujours mieux de partir avec sa bouteille d'eau en ce moment, sa petite gourde, pour avoir quelque chose à boire. Si on se retrouve dans des bouchons, c'est toujours mieux. N'hésitez pas, pour les Vosges, on a du verre partout, hein. 03 83 36 20 20.
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0: Évidemment, on va continuer jusqu'à 19h à adapter nos programmes. Venez nous retrouver, hein, au 03 83 36 20 20. Vous êtes organisateur de manifestations pour demain soir et ce week-end. Vous êtes contraint à l'annulation. Bah, venez nous le dire, comme ça on fait passer le message. Si vous réorganisez tout cela également, on fera ce message-là tous ensemble au 03 83 36 20 20. Voici France Gall.

0: C'est France Gall sur votre radio, ici Lorraine.
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0: Et on va même prolonger ensemble jusqu'à 19h pour continuer à annoncer alors, les manifestations qui sont annulées ou reportées. Hein. Il y en a plusieurs qui ont été reportées pour les prochaines semaines, notamment des manifestations qui étaient attendues ce week-end et que nous aussi on vous a annoncé. Vous pouvez venir nous retrouver au 03 83 36 20 20 hein, jusqu'à 19h. On fait passer les messages comme ça si vous voulez vous aussi annoncer un report de votre manifestation. Vous êtes les bienvenus. Dans un instant, je vous inviterai à retrouver Fabrice qui était ce matin avec Maxime Verrier qui parlait de manifestation à SL et Nancy, tout comme à Châtenois Ludivine qui nous parlait de l'annulation de sa manifestation également. Vous pouvez le faire au 03 83 36 20 20. On partagera également les idées de fraîcheur, hein, les petits coins à découvrir. On ira à Toul, à Nancy, à Épinal durant cette heure et puis on vous invitera à jouer avec des places de cinéma à gagner parce que là on est bien au frais. Et pourquoi ? Les salles de cinéma elles sont pas climatisées, non, il y a juste pas de fenêtres et donc il fait bon dans les salles de ciné. Alors profitez-en évidemment. Évidemment, vous jouerez avec nous tout à l'heure dans la deuxième demi-heure de cette heure-là. Alors profitez-en et puis écoutez Amir. Voici à l'imparfaite sur votre radio ici Lorraine.

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1: Amir, à l'imparfaite, sur votre radio ici Lorraine. En cette fin d'après-midi, vous nous appelez, on vous ouvre l'antenne pour venir nous annoncer les manifestations que vous êtes obligés et contraints d'annuler en raison des fortes chaleurs de ce week-end. On ira faire un tour à Issey-les-Nancy dans un instant avec Fabrice et Ludivine à Châtenois, mais c'est Yvan de Xirocourt qui est avec nous. Bonsoir Yvan. Allô Yvan ? Yvan, est-ce que vous êtes avec nous Yvan ? Yvan une fois, Yvan deux fois, on va essayer de retrouver Yvan, on va écouter Fabrice, lui qui était avec Maxime Verrier ce matin, avec des manifestations à Issey-les-Nancy qui visiblement sont annulées, écoutez.
2: Parce qu'il y a pas mal d'événements qui sont annulés, avec notamment la fête de l'été, il me semble, dans votre commune.
3: Oui, c'est ça, absolument. Le comité des fêtes a pris la décision d'annuler la fête de l'été qui se déroule au parc Maringer d'Issey-les-Nancy pour des raisons de température. Hein, ça fera plus d'une semaine qu'on a des températures très fortes et on veut essayer d'éviter, on veut éviter les malaises des bénévoles, tant des bénévoles que des visiteurs. Quoi,
2: et vous avez bien raison, Fabrice. Vous avez quelle température ce matin à Issey?
3: Là on est pratiquement aux 30 degrés là.
2: Déjà 30 degrés à 8h38 à Issey-les-Nancy. Fabrice, pensez à vous hydrater, essayez de garder vos volets fermés tout au long de la journée et ne sortez pas aux heures les plus chaudes. En plus, les heures les plus chaudes, c'est entre 11h et 20h, Fabrice.
3: Oui, absolument, c'est ça. Il faut rester bien au frais et bien s'hydrater. C'est ça, Maxime.
1: Voilà, c'était ce matin avec Fabrice, donc, depuis Issey-les-Nancy. On avait Yvan à Xirocourt qui nous annonçait que malheureusement, la fête de la musique à Xirocourt demain était annulée. Alors, vous pourrez peut-être la prolonger après. Hein. On espère que Yvan pourra venir nous retrouver au 03 83 36 20 20. Ludivine également était avec Maxime ce matin depuis Châtenois.
2: Il y a de nombreux événements qui sont annulés. On est à Sandaucourt avec Ludivine qui est avec nous. Bonjour Ludivine.
4: Bonjour.
2: Alors expliquez-nous, vous, il y a visiblement une annulation dans votre secteur.
4: Eh bien écoutez, nous, moi je fais partie de l'association des parents d'élèves de l'école élémentaire de Châtenois. Et ben, comme beaucoup de kermesses de fin d'année, vendredi soir, donc demain, elle est annulée. Ça engendre des soucis puisqu'on avait fait appel à un très food truck très connu, truc de fou dans le coin de Châtenois, Neufchâteau, Vittel. Et on fait un appel à solidarité puisqu'ils avaient commandé beaucoup, beaucoup de repas qui seront très certainement pas honorés. Que du fait maison, des wraps, des burgers, des nuggets, des frites maison. Mmh. Et ils seront présents sur la commune de Châtenois. Donc ils seront quand même présents sur la commune de Châtenois, donc dans les Vosges, près de Neufchâteau, entre Neufchâteau et Vittel. Donc devant la salle des fêtes de Châtenois demain, à partir de 18h30. Et donc, on fait appel à solidarité donc aux gens de Châtenois, de Neufchâteau et de tous les clients de Trucs de Fou parce qu'ils sont vraiment... C'est vraiment des gens très, très bien et qui donnent de la bonne nourriture. Donc, nous, on sera présents pour honorer nos commandes.
2: Bien sûr.
4: Et du coup, on fait un appel à solidarité pour qu'ils ne se trouvent pas avec 100 repas sur les bras, quoi.
2: Et vous avez bien fait de nous appeler, Ludivine. Hein.
4: Et merci beaucoup, France. Ici Lorraine. Merci beaucoup pour toutes ces bonnes idées aussi de rafraîchissement. C'est vraiment chouette de vous écouter.
1: Et on en partagera d'autres, évidemment. Donc rendez-vous demain, 18h30 à Châtenois, évidemment. C'est le bon plan également, puisqu'on a toujours des idées pour ne rien perdre, ne rien gâcher. Et vous venez les partager ici avec nous jusqu'à 19h. L'antenne vous est ouverte au 03 83 36 20 20. Voici les Bee Gees.

fin de journée, c'est votre radio ici Lorraine. L'antenne vous est ouverte hein, jusqu'à 19h. On partage également les manifestations qui sont annulées. Étienne nous a appelé dans un instant. On ira du côté d'Aigle dans 3 minutes après Indochine. Ne bougez pas. C'est bon.

0: C'est Indochine avec le chant des signes sur votre radio, ici Lorraine. Il fait chaud, évidemment, la canicule est là, bien installée. De nombreuses manifestations sont annulées dans la région. On ouvre notre antenne, évidemment, vous le savez, hein, celle qui est à chaque fois, 03 83 36 20 20. Vous venez partager avec nous les manifestations que vous êtes contraints d'annuler durant ce week-end, comme ça on prévient tout le monde. Et puis si en plus vous reportez autant que l'information, elle passe. Étienne, par exemple, nous appelait depuis Aigle, la journée du patrimoine de pays. La manifestation à Aigle dans les Vosges est donc annulée. Il nous a appelé au 03 83 36 20 20. Alors n'hésitez pas, vous aussi, à venir nous retrouver pour annoncer ces manifestations que vous annulez, que vous reportez, que vous adaptez. On est là pour faire passer le message, bien évidemment. On vous donnera d'ailleurs des petits coins de fraîcheur à découvrir dans un instant, là aussi, où vous allez pouvoir vous installer. Puis je vous inviterai à découvrir alors les manifestations qui sont reportées. Il y en a un certain nombre. On fera un grand tour d'ici quelques minutes sur votre radio ici Lorraine. Ne bougez pas.
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0: Bernard Lavillier avec Stan de Guédo sur votre radio Ici Lorraine, 17h35.
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0: Avec des événements annulés dans la région, évidemment, vous le savez, en ce vendredi, pas mal sont annulés, déplacés ou adaptés en fonction des endroits et notamment en raison des fortes chaleurs. Par exemple, la Épinal, la fête de la boue de notes qui avait lieu dans le quartier du Soulcerre est malheureusement annulée, tout comme le théâtre en plein air qui était à l'initiative du théâtre de la Roëlle à Villers-les-Nancy, prévu ce soir et demain soir, également annulé. Le spectacle prévu dans le cadre de la fête des écoles, on est aux Forges dans les Vosges, est annulé. En revanche, le repas du soir, lui, est maintenu. Si vous êtes à Verdun, on a une annulation de la soirée d'ouverture de musique et terrasse sur le quai de Londres. Et puis à Lunéville, ça va cartonner, mais le montage et la déconstruction de la structure monumentale sont reportés au 18 et 19 juillet. Place Léopold, les ateliers d'assemblage des cartons se poursuivent à la Barolière jusqu'à ce vendredi. Notez également qu'on a eu quelques annulations attendues pour demain, notamment la fête des tronches à Saint-Amé est annulée. C'est le cas également du trail de la vallée des lacs à Axonru qui n'aura pas lieu non plus ce samedi. Et puis notez également la fête de la musique et les feux de la Saint-Jean à Étival-Clairefontaine dans les Vosges qui sont également annulés ce samedi. Il y a quelques adaptations à des événements reportés. La fête de la gym prévue à Saint-Dié-des-Vosges ce vendredi et ce samedi est reportée au 3 et 4 juillet. Notez bien la semaine d'après la remise du prix du concours artistique du programme Ecopousse également à Épinal, initialement prévu hier, aura lieu donc le 3 juillet à 9h30 du côté d'Épinal. Et puis le concours canon prévu ce dimanche 28 juin à Saint-Dié-des-Vosges est reporté, mais alors la date n'est pas encore fixée.

0: fixé. On ne sait pas encore à quel moment. On vous tiendra informé évidemment de tout cela. Et puis vous n'hésitez pas, vous aussi, vous nous appelez pour donner vos reports, vos manifestations annulées, tout ce qui est adapté au 03 83 36 20 20.
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0: Dans un instant, je vous emmènerai profiter d'un peu de chaleur, du côté de Toul. Avec toute cette chaleur, justement, on a envie de profiter un petit peu. Puis on jouera à la quiche aux chansons pour gagner des places de cinéma. Là aussi, un petit coin de fraîcheur à privilégier, d'autant qu'on a pas mal de sorties d'avant-première qui arriveront prochainement. Je vous donnerai l'occasion de gagner vos places dans quelques minutes. Restez avec nous. Voici Calogero, c'est dit.

0: Calogero, c'est dit sur votre radio ici Lorraine. Antenne ouverte hein, pour vous jusqu'à 19h, vous nous appelez au 03 83 36 20 20. On partage les coins de fraîcheur, on partage également les manifestations qui sont annulées ou reportées ou même adaptées. 03 83 36 20 20. Ce matin, Maxime Verrier a passé un petit coup de fil du côté de Toul pour y connaître et découvrir des coins de fraîcheur.
1: On cherche tous des endroits pour respirer un petit peu. À Toul, la ville et ses alentours offrent plusieurs solutions pour trouver de la fraîcheur. Nous sommes avec Mathieu Vergeau, adjoint à l'attractivité de la ville de Toul, qui est avec nous. Bonjour Mathieu Vergeau.
2: Bonjour.
1: Avec cet épisode de canicule, quels sont les lieux que vous recommandez en priorité pour trouver de la fraîcheur à Toul?
2: Bah d'abord, la ville aussi offre des bâtiments naturellement tempérés aussi ou climatisés. Hein. Je pense alors forcément à la cathédrale Saint-Étienne, la collégiale Saint-Jean-Goux, le musée, le Citéa, la médiathèque. Donc ce sont des lieux aussi à l'intérieur qui sont tempérés et frais. Et puis on offre aussi des espaces aussi à l'extérieur.
1: Alors justement, les remparts et les espaces verts, est-ce qu'ils jouent un vrai rôle de refuge avec ces fortes températures en ce moment, Mathieu Vergeau?
2: Oui, bien sûr, et ils sont largement appréciés de la part de la population. Je pense aux jardins d'hôtel de ville, les jardins du Puy-Fruit, les promenades aussi. Et puis on a aussi un tas de parcours, je pense aux sentiers floristiques qui mènent du centre-ville au Mont-Saint-Michel, parce qu'il y a un Mont-Saint-Michel aussi à Toul. Et donc on a aussi de nombreux espaces arborés qui sont largement fréquentés et appréciés.
0: Et un Mont-Saint-Michel où vous ne risquez pas d'être pris par la marée. Donc voilà une bonne nouvelle si vous allez faire un tour du côté de Toul. N'hésitez pas, il y a des jolis coins de fraîcheur. Vous les partagez avec nous au 03 83 36 20 20. Moi aussi, je vous invite dans un instant dans un superbe coin de fraîcheur. Il y en a plusieurs en plus en Lorraine que vous allez particulièrement aimer. Je vous emmène au cinéma.
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0: Mais alors attention, j'ai pas choisi n'importe quelle séance et pas n'importe quel cinéma. Ce sera à l'UGC Ciné-Cité de Ludres le 3 juillet à 19h. Pourquoi? Eh bien parce que vous y découvrirez l'avant-première du film de la comédie française. C'est la bande à Bertrand Huskla hein, que vous allez retrouver, que vous ne verrez pas dedans, puisque lui, il est réalisateur, co-réalisateur de ce film, que vous découvrirez donc, où notamment vous découvrirez Nina, qui dévoile sa première mise en scène à la comédie française. Mais alors, dans l'agitation des dernières répétitions, rien ne se passe, évidemment, comme prévu. C'est très drôle, il y a énormément de caméos. Le film sortira le 22 juillet, vous le verrez avant tout le monde, le 3, avec en plus un débat après la projection avec l'équipe du film. 03 83 36 20 20, c'est le cadeau de cette soirée en jouant à la quiche aux chansons. Et comme d'habitude, retrouvez un mot caché dans cette chanson que vous connaissez par cœur. Écoutez bien, retrouvez le mot, l'un seul, unique, dans cette chanson de Gérard Blanc.

coin tous les nuages, tous les naufrages, toutes les canicules. Voilà. À vous de choisir. Il y en a un des trois qui est juste. Je pense que vous pouvez déjà en éliminer un. 03 83 36 20 20. Est-ce que vous avez le mot manquant de cette chanson de Gérard Blanc pour aller assister à l'avant-première du film de la Comédie Française? Ce sera le 3 juillet 19h à l'UGC Ciné-Cité de Ludre. Allez-y dès maintenant. 03 83 36 20 20. Le temps de profiter de l'hymne de la Coupe du Monde avec Shakira.

0: C'est Jean-Jacques Goldman sur votre radio, ici Lorraine.
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0: Avec Rosalinda, on va jouer à la quiche aux chansons, retrouver un mot dans cette chanson de Gérard Blanc et surtout l'inviter au cinéma le 3 juillet prochain. Bonsoir Rosalinda.
3: Bonsoir.
0: Depuis 9 maisons, comment ça va?
3: C'est bien, je te demande.
0: Si vous deviez justement choisir un petit coin de fraîcheur dans la région, un endroit où vous êtes sûr d'avoir un peu d'ombrage ou un peu d'eau, vous iriez où, vous?
3: Écoutez, dans les musées, peut-être l'aquarium ou encore le cinéma, pourquoi
0: pas. Ouais, bah voilà, l'aquarium, le muséum aquarium du Grand Nancy qui est ouvert, hein. C'est climatisé, c'est bien. Le cinéma, c'est quand même une bonne idée. Alors, on espère que d'ici le 3 juillet, il fera un peu moins chaud. Hein. On a un peu d'espoir là-dessus, mais on espère. Mais effectivement, ça reste pour ce week-end, par exemple, une très bonne idée. D'autant que le 3 juillet, vous irez voir la comédie de la Comédie Française, avec notamment la bande à Bertrand Huskla qui sera présent pour un débat après la projection. Ce sera le 3 juillet à 19h. Pour ça, il me faut un mot, Rosalinda. Qu'est-ce qui manquait dans la chanson de Gérard Blanc?
3: Écoutez, je pense que c'était le mot naufrage.
0: On vérifie.

0: C'est gagné, Rosalinda.
1: Génial.
0: Ouais, il s'est fait attendre, hein. Gérard Blanc, on avait envie de le chanter avec vous et tout.
1: merci beaucoup.
0: Ben, c'est un plaisir, Rosalinda. Profitez-en bien. Vous faites quoi ce week-end?
1: Alors, si je vous raconte tout ça, c'est un petit peu long. Je défile, un défilé de mode.
0: Voilà. Ah ouais, trop bien. Où ça?
1: À Lilloa, avec de grands créateurs. Voilà.
0: À Lille, c'est ça, à Lille?
1: À Lilloa, le grand restaurant à De Marteau.
0: D'accord, oui, Lilloa, d'accord, sur les hauteurs de Nancy, au frais. On est invité ou on peut...
1: Bah, écoutez, c'est...
0: Ou c'est privé?
1: Non, c'est entrée libre. Ah. Il y a des créateurs. Franchement, ça va très, très bien. Donc voilà, j'ai une amie qui est créatrice de mode, donc qui m'a demandé de défiler. Donc voilà, me voilà partie embarquée dans ça.
0: Wow.
1: J'ai défilé il y a 15 jours également à la foire exposition. Il y avait aussi un défilé également.
0: Ouais.
1: Donc, je suis réquisitionnée.
0: Ah, mais vous êtes mannequin, en fait.
1: Non, et puis samedi après-midi, je chante aussi dans un EHPAD, puisque je chante aussi auprès des personnes âgées.
0: Donc, c'est le couteau suisse des talents. S'il vous manque un truc pour ce week-end, si vous avez besoin de quelqu'un qui vient animer un goûter pour la famille, pour les enfants, vous appelez Rosalinda, elle sait tout faire. Défilé de mode, chanter, il n'y a pas de problème. N'hésitez pas, on note le rendez-vous à Lilloa, donc c'est de Martemont, c'est ça?
1: Oui, il faut venir, ça va être très sympa.
0: À partir de quelle heure?
1: Bah 19h30, 20h.
0: 19h30,
1: voilà, donc il y aura l'ancienne présidée donc, par l'ancienne Miss Lorraine, Magali Guérin, magnifiquement belle, c'est elle qui présidera. Donc, et il y aura aussi l'élection des nouvelles Miss Lorraine le 18 octobre prochain à Villebruc. Je chanterai avec mon trio aussi, Jazzy. Donc, voilà.
0: Vous savez quoi ? Et pour les autres trucs, vous nous rappelez, Rosalinda, comme ça, on pourra les donner au fur et à mesure. OK ?
1: Ah ouais, non.
0: Gardez le numéro, vous n'hésitez pas. Nous, on a noté demain, parce qu'en plus, à De Martemont, on sera au frais. Donc, l'idée est plutôt bonne. Un défilé de mode à découvrir. Et voilà. Les places de ciné en échange, les petites sorties. Belle soirée, Rosalinda.
1: Merci également, merci.
0: Et à bientôt et bon défilé demain. Ciao.
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0: Les infos de 18h arrivent dans quelques instants. Vous vous en profitez, dans 3 minutes tout juste. Vous en profitez pour nous appeler si vous avez des manifestations à annoncer, des maintiens ou alors des annulations ou des reports. On est là au 03 83 36 20 jusqu'à 19h.

0: Not in Love, les Tennessee, ils sont sur votre radio, ici Lorraine en cette fin de journée, bienvenue.
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0: Il est 18h, vous écoutez ici Lorraine. Et les infos à 18h, c'est avec Isabelle Baudrier. Bonsoir Isabelle.
2: Bonsoir Damien, bonsoir à tous.
0: La canicule met les services d'urgence sous pression.
2: Au CHRU de Nancy, les appels au 15 ont augmenté d'environ 40%, les entrées aux urgences de 10%, des personnes âgées et des jeunes. Pour le moment, ça tient, les effectifs sont suffisants, mais les personnels ne manquent pas de travail, Léo Limon.
3: Micro-casque sur la tête, Caroline est assistante de régulation médicale et elle vient de prendre un appel.
4: D'accord. Donc elle est sur son lieu de travail. Donc vomissement. Vous pensez qu'elle a de la température ?
3: À 10h, l'écran de contrôle du centre de régulation affiche déjà plus de 300 appels.
5: Si vous voulez, on a une augmentation de 35 à 40% d'appels. Alors moi, je suis le professeur Tahar Chouyed et je suis le chef de service du SAMU SAS 54 et du service des urgences du CHU de Nancy. Donc c'est une augmentation très importante concernant les appels. Et hier, on a pris en charge, par exemple, 93 demandes en lien avec la canicule sur un total de plus de 1100 appels sur les 24 heures.
3: Et la conséquence, elle se voit quelques mètres plus bas dans un autre bâtiment.
5: On va faire le point avec tout le monde, là, si vous voulez.
3: Aux urgences, avec une fréquentation en hausse de 7 à 10%, une dame de 93 ans arrive justement en brancard depuis son EHPAD.
6: Infirmière, est-ce que vous avez soif là, madame ?
3: Selon Tahar Chouyed, les équipes sont prêtes, suffisamment nombreuses pour gérer la situation. Et le plan blanc qui permet des déprogrammations de soins non urgents, notamment, n'est pour le moment pas à l'ordre du jour, selon lui.
2: À Golbey, près d'Épinal, un jeune de 19 ans s'est noyé cet après-midi dans la Moselle. Il a sauté du pont du Sault-le-Cerf. C'est sa mère qui a donné l'alerte, ne le voyant pas remonter à la surface. À l'arrivée des secours, le jeune homme était en arrêt cardio-respiratoire. Il n'a pas pu être réanimé. Une enquête est ouverte.
0: La Lorraine reste en vigilance rouge canicule demain.
2: Au moins jusqu'à minuit, selon le dernier bilan de Météo France. Parmi les conséquences de cette alerte, toutes les manifestations sportives en extérieur sont interdites en Meurthe-et-Moselle jusqu'à ce que le département ne soit plus en rouge. À Vendeuvre-les-Nancy, les écoles seront fermées demain et lundi. Pour les enfants dont les parents travaillent, un accueil sera assuré à la salle des fêtes ou bien à la ferme du Charmois. Et puis pour les concerts, les grosses affiches prévues ce week-end, le concert d'Orelsan aura bien lieu samedi soir au Zénith de Nancy. À Épinal, celui de Matt Pokora au stade de la Colombière est maintenu également, mais décalé à 22h au lieu de 20h. La mairie d'Essey-les-Nancy de son côté lance une collecte de ventilateurs et de climatiseurs pour les plus fragiles. Les personnes qui possèdent un appareil inutilisé ou bien en panne sont invitées à les déposer en mairie. Ils seront réparés par le Repair Café local. Alors que 25 000 collégiens s'apprêtent à entamer les épreuves du brevet demain matin, bon courage à eux d'ailleurs, une intersyndicale de l'éducation nationale appelle les enseignants à la grève, user du droit de grève là où cela est nécessaire, dit-elle, pour protester contre des conditions de travail qu'elle estime inacceptables.
0: Le bureau Enquête Accident publie son rapport après le crash de deux rafales dans le ciel de Meurthe-et-Moselle.
2: C'était le 14 août 2024 au-dessus de Colombey-les-Belles, crash qui a coûté la vie à deux pilotes, un moniteur et son stagiaire. Un troisième a été blessé après s'être éjecté. Ils rentraient d'Allemagne et regagnaient leur base à Saint-Dizier. L'accident s'est produit alors qu'ils exécutaient un exercice de combat à basse altitude. Moins de deux ans après, le BEA conclut à une erreur de pilotage, Clément Lullier.
7: Tout se joue en 3 secondes et demie. Pendant l'exercice, les deux rafales se croisent sur le dos et entament une descente en piqué. Dans l'un des deux avions, le stagiaire est à la manœuvre, son moniteur juste derrière lui. Son appareil est en retard sur le second, alors il l'oriente vers la droite sur une trajectoire convergente avec l'autre rafale. Son moniteur tente alors d'inverser la courbe dans l'autre sens, mais sans activer la gâchette qui lui donne la priorité sur les commandes. En termes techniques, cela se nomme un dual input, quand les deux commandes procède à des actions opposées. Cela va durer 1,2 secondes. Dans l'autre rafale, le pilote est surpris. Il ne parvient pas à éviter la collision, mais peut quand même s'éjecter. Le moniteur et le stagiaire, pourtant tous deux expérimentés, décèdent dans le choc. Les rafales sont retrouvées disloquées dans la forêt entre Colombey et Autreville. Dans son rapport, le BEA émet plusieurs recommandations, particulièrement sur l'ergonomie de deux voyants dans le cockpit, l'un indiquant la trajectoire incertaine de l'appareil, l'autre précisant quel pilote a la priorité sur les commandes.
2: Précision de Clément L'Huillier pour Ici Lorraine. Un bâtiment de la métropole du Grand Nancy évacué en fin de matinée après une alerte à la bombe, un appel malveillant qui a entraîné tout de même l'évacuation de plus de 200 personnes. Le quartier autour a été bouclé, la situation est revenue à la normale en début d'après-midi. Le doute a été levé après l'intervention d'un chien d'une brigade cynophile. Un incendie ce matin au centre de tri des déchets de Ludre dans le Grand Nancy. D'importants moyens mobilisés, une cinquantaine de pompiers, 25 camions. Le feu a pris dans une cellule de déchets d'ameublement du bois pour l'essentiel. Feu rapidement circonscrit. Les pompiers ont maintenu une présence jusqu'en début d'après-midi pour éviter toute reprise. Et puis plus rafraîchissant à Épinal, un changement inédit en raison des fortes chaleurs. Le conseil municipal de ce soir est délocalisé tout simplement à la patinoire de Poissompré et il débute dans moins d'une demi-heure à 18h30.
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2: Parce qu'il faut s'attendre, Damien, à des températures encore plus brûlantes.
0: Oui, on va atteindre les 40 degrés demain dans la métropole du Grand Nancy notamment et à Toul, c'est ce qui est annoncé par Météo France. Une vigilance rouge canicule qui est maintenue jusqu'à au moins vendredi minuit, hein, nous dit Météo France, et ça pourrait se prolonger sur une bonne partie du week-end. La baisse des températures n'est pas attendue avant au moins mardi. Pour le moment, les températures donc vont encore grimper. C'est la nuit qu'elles continuent de grimper puisqu'on annonce de fortes chaleur. À 2h du matin, par exemple, Météo France attend 27 degrés dans la métropole du Grand Nancy, 28 à Toul. C'est vraiment très chaud pour s'endormir, c'est pas très simple. Si vous êtes dans les Vosges, en revanche, bah, c'est plus respirable, évidemment. 21 degrés du côté de Gérardmer pour la nuit, 22 à Remiremont, on aura quand même 25 degrés à Saint-Dié. Dans les villes, évidemment, lorsque la nuit tombe, les bâtiments et la pierre rejettent la chaleur et c'est là qu'on a le plus de mal à faire baisser les températures. Pour demain matin, au réveil, eh bien, on aura déjà très rapidement une trentaine de degrés à 8h hein, dans la métropole du Grand Nancy. C'est 30 degrés tout pile. On attend dans l'après-midi donc des températures qui vont atteindre les 39 à 40 degrés. 34 à Gérardmer, 37 à Épinal, 38 à Neuchâtel, Nancy et Lunéville, 39 à Toul, Pont-à-Mousson et 40 degrés à Saint-Dié. Notez qu'en fin d'après-midi, une perturbation orageuse devrait apparaître sur les reliefs vosgiens et apporter quelques orages localisés. Très localisés, hein, comme c'est le cas souvent à cette époque. D'une vallée à l'autre, on peut avoir un gros orage et de l'autre côté, pas une goutte. Des fois accompagné de rafales de vent. Donc ça pourrait être assez mouvementé en fin d'après-midi demain et uniquement sur les reliefs vosgiens. Il y a assez peu de chances que ça se transporte vers la plaine des Vosges et la Meurthe-et-Moselle. En tout cas, c'est annoncé comme ça par Météo France et ça pourrait encore bouger parce que les températures font que ça bouge beaucoup dans le ciel lorrain en ce moment.
2: Prenez bien soin de vous et de vos proches.
0: Ouais, vous avez pris votre. Je vois que vous aviez votre gourde à côté.
2: Toujours. Je bois beaucoup.
0: il faut continuer à le faire. Profitez-en. Merci beaucoup, Isabelle.
2: Bonne soirée.
0: Et belle soirée à vous aussi.
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0: La route avec vous au 03 83 36 20 20. Rien à signaler en cette fin d'après-midi. Tout est repassé au vert. Hein. Les écoles, pour beaucoup, sont fermées ou ont adapté leurs horaires. Même chose pour certains d'entre vous qui travaillent en extérieur. Et donc, un trafic beaucoup plus dégagé à cette heure-ci dans la métropole du Grand Nancy, en Meurthe-et-Moselle, autour sur les grands axes et dans les Vosges. On a du vert partout. C'est une perturbation apparaît comme d'habitude. Hein. Le réflexe 03 83 36 20 20.
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0: Et jusqu'à 19h, on garde l'antenne ouverte pour vous. 03 83 36 20 20. Vous continuez à nous appeler, à nous donner les perturbations qu'il y a dans vos manifestations, si elles sont annulées, reportées, ou même si elles sont maintenues, hein, surtout, hein, pour dire, bah, venez bien, il n'y aura pas de souci, on a adapté votre accueil, ou alors si elles sont reportées à une date ultérieure. N'hésitez pas à nous appeler. 03 83 36 20 20. L'antenne vous est ouverte, je vous le rappelle. Jusqu'à 19h, on aura pour vous des coins de fraîcheur. On ira faire un petit tour du côté d'Épinal, du côté de Nancy, également des coins à retrouver pour justement profiter d'un peu de fraîcheur. On vous invitera également tout à l'heure à découvrir les manifestations qui sont annulées. On fera un grand tour de la Lorraine pour vous dire ce qui est maintenu ou pas pour les prochaines heures. 03 83 36 20 20. C'est vous qui faites le programme, comme d'habitude, sur votre radio ici Lorraine. Voici Francis Cabrel, encore et encore.

0: C'était Francis Cabrel sur votre radio, ici Lorraine, 18h14.
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0: En cette fin de journée, on a une pensée également pour tous ceux qui rentrent du travail après une journée au chaud. Alors on pense bien évidemment à celles et ceux qui travaillent en extérieur, à celles et ceux également qui ont des métiers comme les boulangers par exemple, qui alors certes commencent leur journée beaucoup plus tôt, mais il fait encore bien chaud et devant le four, on imagine ça devient bien chauffé. C'est le cas également en cuisine. Dans un instant, je vous emmènerai découvrir un restaurateur qui va prendre sa retraite. C'est le directeur de la brasserie L'Excelsior. Il a commencé en 87, il prend sa retraite la semaine prochaine. C'est Véronique Laure qui est allée à sa rencontre, un grand nom de la restauration nancéenne à découvrir dans un instant après Charlotte Cardin. Bienvenue.

0: Bobby Touch. Le nouveau Charlotte Cardin est sur votre radio ici, Lorraine. Nous, tous les jours, on fait des rencontres avec des Lorrains. C'est Véronique Leur qui s'y colle et qui vous emmènera aujourd'hui découvrir un parcours. Il part à la retraite en juillet. Éric Gérard, le directeur de la brasserie L'Excelsior, emblématique brasserie nancéenne, a commencé en 1987 à la reprise de la brasserie par le groupe Flo. À l'époque, il n'était que commis de salle, un serveur. Et aujourd'hui, eh bien, Véronique Leur est avec lui pour Il était une fois des Lorrains.
1: L'ouverture en 87, c'était la fiesta ici?
2: C'est au mois de juin 87, ouais. Grand orchestre, tout le gratin de Nancy invité.
1: On attend la même pour votre départ alors?
2: Non, peut-être pas, non. Bon, on va faire déjà avec les équipes, bien évidemment. Typo avec les équipes, petit discours pour les remercier, hein, parce que c'est beaucoup grâce à eux. J'ai toujours, sans les autres, on n'est rien.
1: Il est où votre bureau?
2: Il faut juste passer de la cuisine et puis après on va au niveau des bureaux.
1: Donc là, votre petit bureau, hein, petit.
2: Petit bureau, c'est vrai que c'est un petit peu le cirque parce que je stocke beaucoup.
1: C'est votre lampe, en fait.
2: Voilà,
1: c'est vous qui l'avez fabriqué.
2: Oui, c'est moi qui l'ai fabriqué.
1: Vous êtes bricoleur ou quoi?
2: Oui, un petit peu, oui, un petit peu beaucoup même. J'ai créé ma petite société aussi en multiservice et en rénovation parce que justement, c'est ce que je vais faire après ma retraite.
1: C'est une fausse retraite.
2: Pas. Voilà, j'arrête pas complètement, quoi. J'ai pas envie, on peut pas s'arrêter quand on sort d'une maison comme ça. Où... C'est, je vous dis, du matin au soir, speed tout le temps. Et puis, la clientèle, le contact, etc. Et donc, je pense que si on s'arrête, on tombe malade. Donc, il faut rester encore un peu en activité.
1: D'accord. Bon, vous allez la fermer, cette porte, bientôt?
2: Oui, je vais la fermer. Il faut surtout aussi que je vide mon bureau, que j'enlève mes photos et tout.
1: Ah, oui, ça,
2: j'ai pas encore eu le temps. Il y a des choses que je vais virer. Voilà. Bon, après, il y a des cadres, c'est vrai. Il y a des bouteilles de vin parce qu'il y a le fournisseur qui donne une bouteille de vin. On n'a pas le temps de la goûter. Donc, on la met là. Voilà. Bon, après, on fait aussi des cadeaux personnels. Donc, on va distribuer.
1: Ouais, bon, là, vous faites le malin, mais je suis sûr que le jour même.
2: Oui, je pense que. Des petites pleurs, je pense.
1: Ouais. Ils vont vous faire des surprises, peut-être.
2: Oui, certainement. Je veux dire, on a un noyau de l'équipe qui ont 15, voire 20 ans d'ancienneté. Donc souvent, voilà, je me mets à table avec les plongeurs. Et puis voilà, on tape la discute, ils sont contents. Moi, je suis content. Donc ça, c'est hyper important d'être à proximité des gens, d'être proche des gens.
1: Ouais. Et les gens savent que vous partez?
2: Oui, bah oui. Bah, les clients aussi, bien sûr. Les gens me demandent, mais Eric, tu comptes les jours? Bah, je dis non, je compte pas les jours. Mais je vois que ça arrive. Voilà. Pour moi, c'est une page qui se tourne et puis je vais faire autre chose, quoi. Donc, oui, non, mais voilà, je suis pas impatient, quoi. Je veux dire, je suis pas impatient. Voilà, je peux partir, je pars. Voilà. Voilà. Ils me disent que je vais leur manquer, mais bon.
1: Ouais. Ah bah c'est ça. Bon, vous reviendrez.
2: Oui, je reviendrai. Bien
1: boire
2: sûr.
1: Un café.
2: Oui, bien sûr. Oui, bien sûr. Bah, complètement. Complètement. Voilà.
1: Oh bon, on va s'arrêter sur ça avec la jolie photo au milieu du beau décor qui n'a pas changé, qui est magnifique, qui est nancéen. Bonne retraite.
2: Merci beaucoup.
1: Hein,
2: merci.
1: Profitez un peu.
2: Merci, mille merci.
1: Beaucoup.
2: Oui, un peu beaucoup. Oui, on va profiter, bien sûr. Merci.
1: Merci, au revoir.
0: On lui souhaiterait une très très bonne retraite à partir de la semaine prochaine, hein, début du mois de juillet. Éric Gérard profitera d'autres choses que du boulot. Bah oui, de toute la vie, tout ce que ça augure et tout ce qu'on peut en profiter. Il a bien raison. Va signer Vanna pour la suite sur votre radio ici, Lorraine.

0: Dans un vieux rock'n'roll, William Scheller est sur votre radio, ici Lorraine. Jusqu'à 19h, vous partagez avec nous les adaptations de vos manifestations pour cet épisode de canicule. Alors certaines sont annulées, on fera un point complet dans un instant, d'autres sont reportées ou adaptées. C'est le cas par exemple de Terra Lorena, le spectacle qui devait avoir lieu ce soir. Il y a un décalage de l'ouverture des portes, décalé à 20h30 au lieu de 19h30 pour la représentation de ce soir, demain soir et samedi soir. Le spectacle est bien maintenu et débutera à l'horaire prévu à 22h30, mais décalage donc de l'ouverture. On évite de patienter aux heures les plus chaudes. Évidemment, on vous conseille d'y aller avec une tenue légère et adaptée et de revenir, pourquoi pas, avec sa bouteille d'eau et ses gourdes qui seront autorisées sur le site. Il y a des boissons fraîches également qui seront disponibles à la buvette tout au long de la soirée. Et puis, vous pourrez profiter du cadre exceptionnel du château de Fléville pour Terra Lorena 2. Ce soir, donc, demain soir et samedi soir, décalé à 20h30 pour l'ouverture des portes du château et donc le spectacle maintenu à 22h30. 03 83 36 20 20, comme d'habitude. Vous venez nous retrouver et vous nous donnez vos infos. Vous aussi, on vous invitera à aller découvrir des points de fraîcheur dans un instant du côté d'Épinal et de Nancy.
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0: Alex Morin avec Fever Dream.
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0: À vos côtés également ce soir pour vous accompagner dans les manifestations qui sont organisées dans la région. De nombreuses sont modifiées, annulées, adaptées, reportées. On est là pour passer les messages avec vous. Allez faire un tour sur ici.fr, un article les compile et vous les donne jour par jour. Vous allez pouvoir par exemple découvrir que à Épinal, la fête de la Beaudenotte dans le quartier du Saulcerre est malheureusement annulée ce soir, tout comme le théâtre en plein air par le théâtre de la Roëlle à Villers-Nancy, prévu ce soir et demain soir. C'est annulé, samedi soir également. Le spectacle prévu dans le cadre de la fête des écoles aux Forges a été annulé. En revanche, le repas du soir est maintenu aujourd'hui à Verdun. Il y a l'annulation ce soir de la soirée d'ouverture de musique et terrasse sur le quai de Londres. Et puis à Lunéville, ça va cartonner et maintenu. En revanche, le montage et la déconstruction de la structure monumentale sont eux reportés au 18 et 19 juillet, place Léopold. Vous allez pouvoir également découvrir que le concert de Matt Pokora à Épinal est maintenu, mais l'ouverture des portes se fera à 20h à la Colombière. La première partie jouera à 21h et Matt Pokora sera sur scène à 22h. On note également que la fête de la musique, par exemple, et les feux de la Saint-Jean et Thivel Clairefontaine dans les Vosges sont également annulés ce samedi. Et l'annulation également du record du plus long pâté lorrain à Gérardmer avec Philippe Laruelle ce samedi, c'était sur le quai de Locle, a été également annulé et peut-être reporté à une date ultérieure. En tout cas, vous n'hésitez pas, vous venez nous retrouver au 03 83 36 20 20 jusqu'à 19h, mais également demain à partir de 6h, on continuera à vous ouvrir les portes de la radio ici Lorraine pour continuer à nous donner les adaptations de vos manifestations. 03 83 36 20 20.
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0: Dans un instant, je vous inviterai à aller découvrir quelques coins de fraîcheur autour d'Épinal avec Fabienne Houillon, la directrice de l'Office du Tourisme, sera à notre micro sur votre radio préférée.

0: son de Yann Muller, des Oies Sauvages sur votre radio ici Lorraine. Il y a des petits coins de fraîcheur à retrouver partout dans la région, évidemment, pour aller se rafraîchir avec les enfants, aller se rafraîchir également après une grande journée de boulot. Si vous êtes du côté d'Épinal, faites confiance à Fabienne Houillon, la directrice de l'Office du Tourisme. Elle les connaît tous, elle nous les donnait ce matin, écoutez.
1: Alors les petits bons plans, j'en ai quelques-uns quand même à vous donner. Heureusement, notre belle végétation nous permet vraiment à proximité de pouvoir avoir accès encore à des petits îlots de fraîcheur. J'ai envie de vous dire, allez, soyez courageux, prenez 20 minutes de votre voiture et vous allez jusqu'à Certigny. C'est notre pépite, notre coup de cœur de l'été pour ces moments de chaleur. Vous avez la cascade du Gué du Sceau qui déjà par elle-même est déjà une évasion et qui va vous permettre de vous rafraîchir. Et juste à proximité, pour vous envelopper en fait un petit peu de douceur, vous avez le sentier des amoureux qui fait à peu près 5 à 6 kilomètres le long d'une rivière. Avec vous pouvez le longer, vous êtes à l'ombre, prendre une petite serviette, vous allonger au pied d'un ruisseau, ça sera le plan idéal fraîcheur. Mmh. Mais c'est pas que, vous avez de l'autre côté également, sur notre secteur un petit peu plus nord, le domaine des lacs qui est une plage surveillée, donc la chance est de pouvoir être surveillée, donc vous pouvez vous rafraîchir. Et vous avez le Wham Park qui est juste à proximité si jamais vous voulez un petit peu plus de sensations dans cet épisode de fraîcheur.
0: Voilà quelques bonnes idées pour sortir du côté d'Épinal, distillées par Fabienne Houillon. Dans un instant, on ira justement prendre les bons plans de Vincent Dubois, lui, directeur de l'Office du Tourisme de Nancy, et sera avec nous pour ses coins fraîcheurs juste après les Pretenders. Voici I Go to Sleep. Bienvenue.

0: Les plus tenders, I Get to Sleep sur votre radio, ici Lorraine.
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0: Bah vous n'hésitez pas, vous continuez à nous appeler, vous aussi au 03 83 36 20 20. Encore un petit quart d'heure à partager avec vous. Les manifestations qui sont maintenues, celles qui sont décalées, celles qui sont reportées ou adaptées en fonction des événements climatiques et de ce week-end attendu encore une nouvelle fois. Rouge, vigilance rouge, canicule est annoncée par Météo France. On va justement vous inviter à aller faire un petit tour dans la métropole du Grand Nancy. Il y a là aussi des coins de fraîcheur à découvrir. Vincent Dubois, directeur de l'Office du Tourisme, nous les donne ce matin.
3: Nous avons la possibilité de renvoyer nos visiteurs vers des lieux beaucoup plus frais qu'en extérieur, en plein centre-ville. Je rappelle que le musée des Beaux-Arts et le musée Aquarium, qui sont effectivement des lieux de fraîcheur grâce à la climatisation, sont accessibles gratuitement. Donc ça, c'est un point à noter. En soirée, ne pas oublier aussi que la plupart des parcs et jardins de la ville de Nancy, de la métropole du Grand Nancy, sont ouverts toute la nuit, à l'exception du parc Sainte-Marie qui ferme à minuit et des parcs qui accueillent des guinguettes. Et puis n'oublions pas qu'à proximité immédiate du centre-ville de Nancy, on peut atteindre les coteaux des communes de la métropole, et vers Villers, Vendeuvre, Laxou, vers la forêt de Haye, mais aussi vers le plateau de Mazdeville. Et d'ailleurs, on voit beaucoup de gens qui s'y baladent à l'abri justement du soleil, un peu plus en hauteur également, parce que Nancy quand même dans une cuvette. Et puis les piscines adaptent leurs horaires. La plage des Deux Rives aussi est aussi un lieu où on peut aussi, grâce à la baignade, se rafraîchir. Voilà. Et puis je rappelle également que sur notre site internet, on peut retrouver à la fois tous les points d'eau pour se rafraîchir, mais également les points d'eau pour trouver de l'eau potable gratuitement. Donc sur destination-nancy.com, vous pouvez retrouver toutes les infos liées aux points de fraîcheur.
0: Ne manquez pas ces infos, vous aussi allez y faire un tour. Puis on en a plein sur votre site ici.fr également. On continuera à vous les donner jusqu'à 19h. Et puis demain matin, dès 6h également, on continue ce programme spécial. Voici Eros Ramazzotti. C'est

0: C'est nouveau Jérémy Frérot sur votre radio, ici Lorraine. Les infos de 19h arrivent dans 5 minutes, la météo évidemment. Et puis on se retrouvera dès demain à partir de 5h59 avec Maxime Verrier pour continuer ensemble ce programme spécial pour vous informer au mieux des coins de fraîcheur, mais aussi des manifestations qui sont annulées, maintenues ou encore qui pourraient être adaptées en fonction du climat. On en parle dans quelques secondes après les infos et puis il y aura Michael Jackson également pour vous accompagner.
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0: Michael Jackson, Rock With You sur votre radio ici Lorraine. Merci d'avoir passé ce moment avec nous. Bienvenue sur votre radio ici Lorraine.
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0: Belle fin de journée, il est 19h. Les infos et la météo sur votre radio ici Lorraine.
2: Il fera chaud encore demain, mais le bout du tunnel semble peu à peu se dessiner. 61 départements seront placés demain en vigilance rouge contre 72 aujourd'hui. Mais la situation reste extrêmement difficile à vivre, à peine tenable. Les passages aux urgences et les appels au SAMU sont en hausse de 20 à 30%. Solène Lehen, la ministre de la Santé, était en déplacement en Essonne aujourd'hui. Elle confirme que le système de santé est très sollicité.
3: Stéphanie Rist, la ministre de la Santé, a déclenché ce midi le niveau 3 du plan Orsan, expliquant que le système de santé est très sollicité, même par endroits en tension. Les autorités passent donc en mode gestion de crise.
4: On est aujourd'hui en situation qu'on peut appeler, je crois, de crise, puisqu'il y a une augmentation. On commence depuis hier après-midi à avoir une augmentation importante de passages aux urgences. On avait déjà les jours précédents une augmentation d'appels au SAMU.
3: Dans cet hôpital d'Orsay, par exemple, plus 30% de patients aux urgences aujourd'hui. Une dizaine attendent dans une grande pièce d'être hospitalisés. Mais ça commence à coincer du côté des lits disponibles dans les autres services. Et ce n'est que le début, explique le docteur Nicolas Gonzalez, chef du service des urgences.
5: Ce qui nous fait penser que ça va être de plus en plus compliqué, c'est l'état des patients qui arrivent aujourd'hui. On se rend bien compte que l'impact de la vague de chaleur ne fait que commencer. Et ce qui inquiète d'autant plus, c'est la saturation des services d'aval. Les services de réanimation, je pense, sont en tension et j'ai pas l'impression que ça va se calmer tout de suite.
3: Les patients vont continuer d'affluer la semaine prochaine après la vague de chaleur. Il va falloir que le système de santé tienne dans la durée.
2: Solène Lehen, et concernant les décès, la ministre de la Santé affirme qu'il y en a, mais qu'ils sont pour le moment difficiles à quantifier. Et de son côté, le Premier ministre Sébastien Lecornu demande au groupe La Poste de mobiliser les facteurs pour effectuer des visites aux personnes les plus fragiles, avec une attention particulière accordée aux communes rurales et périurbaines, et dans lesquelles les mairies ont, selon lui, moins de moyens. En pleine canicule, une défaite importante en justice pour Total Energy, le pétrolier condamné par le tribunal judiciaire de Paris et pour son rôle dans le dérèglement climatique. La justice estime que l'entreprise n'a pas respecté son devoir de vigilance. Rémi Brancato, une obligation faite aux entreprises depuis 2017 de mettre en place des mesures pour protéger les droits humains et l'environnement.
6: Sur près de 50 pages de décision, le tribunal judiciaire de Paris tranche un débat. Total Energy a bien obligation de limiter les effets de ses activités sur le climat. Une victoire pour la coalition d'ONG dont fait partie Théa Bounefour de l'association Sherpa.
7: C'est quand même la première fois qu'une entreprise française est condamnée pour manquement à son devoir de vigilance en matière climatique.
6: Total estimait que les émissions de gaz à effet de serre des clients qui utilisent par exemple son essence n'étaient pas de sa responsabilité. Le tribunal juge au contraire qu'il doit les décompter.
7: C'est les émissions de gaz à effet de serre quand on utilise du carburant dans sa voiture. Donc pour Total, c'est 90% de ces émissions. Total considérait qu'il n'avait pas de responsabilité, ça dédouanait l'entreprise de 90% de ses émissions.
6: En pleine canicule causée par le réchauffement climatique, la décision oblige donc la major pétrolière à fournir un nouveau plan de vigilance avec des objectifs climatiques. Le tribunal ne les détaille pas, regrette Justine Ripoll de l'association Notre Affaire à Tous.
8: Les juges battent un peu en touche et disent tant que le plan de vigilance de Total n'est pas complet, je ne peux pas savoir si les mesures sont pertinentes.
6: Pas de fermeture de puits de pétrole dans l'immédiat pour Total donc, mais le tribunal donne rendez-vous en janvier pour évaluer son nouveau plan de vigilance.
2: Explication de Rémi Brancato. À quelques jours du week-end, avec ses fortes chaleurs, de nombreux événements annulés un peu partout en France, d'autres seront aménagés pour la sécurité et le confort des participants. C'est le cas par exemple de la 35e édition du festival Rencontres et Racines dans le Doubs. Mathieu Sabarly, le directeur du festival, détaille les mesures qui seront en place.
9: C'est pas la première canicule que le festival a à vivre. Donc on avait beaucoup de choses en effet, des douches géantes, des brumisateurs, des points d'eau gratuits partout. On avait déjà prévu beaucoup de choses. Mais là, en vigilance rouge, en lien avec la préf, pour pouvoir maintenir l'édition et accueillir les festivals en bonnes conditions, on a augmenté les propositions pour que ce soit tenable en fait cette édition. Et donc on a mis plein de dispositifs en place, énormément de points d'eau, aussi de l'incitation. J'ai des brigades de désoiffeurs qui vont être là avec de l'eau, qui vont distribuer éventuellement. et qui vont aussi brumiser les gens manuellement. Et puis c'est aussi une incitation à limiter sa consommation d'alcool. On a interdit les alcools forts, on modère sur les quantités, on ne peut commander qu'un verre à la fois. C'est-à-dire qu'on ne peut pas prendre une grande panne de bière, on peut prendre une bière de 25 centilitres. Puis on fait aussi des points de fraîcheur, on a la filature qui est un immense bâtiment. On va rafraîchir pour que les gens puissent à un moment venir dans un endroit beaucoup plus frais, se reposer un peu au niveau de la chaleur.
2: Mathieu Sabarly, le directeur du festival Rencontres et Racines, qui débute demain à Audincourt, dans le Doubs. Et puis l'établissement français du sang appelle aux dons avant l'été. Il manque 86 000 poches de sang d'ici au 14 juillet. C'est à lire sur ici.fr.
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0: La météo en cette fin d'après-midi en Meurthe-et-Moselle et dans les Vosges. Toujours ces fortes chaleurs attendues sur l'ensemble de la région et cette vigilance rouge canicule qui, comme pour les trois quarts de la France, va courir jusqu'à demain minuit. Les températures pour la nuit prochaine seront toujours très élevées avec des températures autour de 27 degrés dans les rues de la Cité du Calme, mais aussi 25 degrés à Épinal. Pour le plus frais de la nuit, demain, on attend une nouvelle fois des records entre 34 et 39 degrés dans la région.
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12: Bonsoir à tous, c'est l'heure de repartir dans la décennie qui nous a offert le Walkman, les cassettes VHS, le caméscope, Super Mario Bros et les bisounours. Bref, c'est l'heure de repartir dans les années 80. Nous ici, c'est en musique. Et ça commence comme ça.

0: Police avec Don't Stand So Close To Me.
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0: 1980, le groupe publie son troisième album à la pochette orangée et au titre énigmatique Zenyatta Mandata. Bon, ça veut rien dire, mais ça sonne bien. On y découvre ce Don't Stand So Close To Me, sur lequel vous vous êtes sans doute très moussé. L'histoire d'un professeur convoité par une de ses élèves qui a la moitié de son âge. Sting s'est inspiré pour ce texte du roman controversé Lolita de Nabokov. Et ce sera le single le plus vendu de l'année au Royaume-Uni. Pour la suite, c'est un cœur de rocker. Julien Clerc, bien sûr.
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0: Kenny Loggins, c'était Footloose. Et c'est la BO du film génial sorti en 1984, l'histoire d'une bande d'ados face aux mœurs rigides d'une petite ville américaine qui veut leur interdire de danser. Un film à revoir. Quant à la BO, elle permet à Kenny Loggins, star de la country, de se faire connaître dans le monde entier. Allez, si vous avez envie de danser, patientez un peu, ce sera sur Sans Contrefaçon de Mylène Farmer dans un instant. La Corée est facile.
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0: Vous écoutez Ici Lorraine, 100% années 80, ça continue dans une minute, après quelques infos.
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2: Et plusieurs manifestations de ce week-end sont annulées ou reportées. Nous avons compilé, dressé une liste non exhaustive de ces événements. Ce samedi, en raison de fortes chaleurs annoncées, l'événement Le Bonnet d'Al, qui devait se tenir ce samedi à Oudemont, est annulé, comme la fête des tronches à Saint-Amé. Le trail de la vallée des lacs à Axenrue-Plongemer n'aura pas lieu non plus ce samedi. Les animations en parallèle, en revanche, sont maintenues. De nombreuses kermesses sont annulées. Docelles, Corcieux ou l'école Perrin-Sande. Le festival rock de Cézeray est annulé également, et le All-Star Top Foot 54 prévu ce samedi est reporté d'une semaine sur le terrain synthétique de Lambany à Écourt. D'autres événements reportés, comme la remise des prix du concours artistique du programme Ecopousse, initialement prévu le jeudi 25 à Épinal, aura lieu le 3 juillet à 9h30. 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

0: Sauvez-moi, c'était Jeanne Mas. 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
0: Et pour la suite, j'ai choisi le titre qui a permis à Stéphane Echer de se faire connaître enfin chez nous en France, Two People in a Room, alors qu'il a déjà en Suisse sorti 3 albums. Bon, alors on est en 86. Au même moment, l'Argentine remporte la Coupe du Monde de foot, grâce à la main de Dieu, celle de Maradona. Aujourd'hui, il y a encore la Coupe du Monde sans Maradona, et Stéphane Echer, bah, lui, il est toujours là en tournée. Notamment le 10 juillet, il sera au Festival de la Côte d'Opale à Boulogne-sur-Mer. Two People in a Room, c'est ça.
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0: Robin avec When Your Heart Is Weak. Quand ton cœur est faible. Bon, c'est pas une chanson sur un problème cardiaque, évidemment, mais bien sûr sur une question d'amour qui se passe mal. Enfin bon, c'est surtout un énorme succès pour le groupe Cock Robin en 85. Bientôt 20h et ce soir, vous allez retrouver Émilie Mazoyer pour Décibel en direct du festival Sœurs Jumelles à Rochefort. Mais avant cela, encore un tube des années 80, ouais. Allez, Patrice Russian, Forget Me Not arrive juste après ça.
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2: Et oui, il est 20h, c'est Décibel, en direct de Rochefort, au festival Sœurs Jumelles.
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2: Ici et nulle part ailleurs, les bourrifantes Béatrice Dalle au festival pour présenter un spectacle poignant et passionné. Hommage à Kurt Cobain, le chanteur de Nirvana, qu'elle aime passionnément. Et tant pis s'il est mort il y a plus de 30 ans, l'amour est intact. Vous l'entendrez dans la deuxième partie de l'émission. Au rayon découverte, on va rencontrer un jeune groupe, Dernier Motel, qui mêle théâtre et rock en français. Ils sont 6 fans de David Lynch et leur album est conçu comme un film. Et puis Julie Delors est dans Décibel aussi ce soir. C'est elle qui choisit tous les documentaires musicaux projetés au festival Sœurs Jumelles, ce job de rêve. Elle est avec Julien Pelletier aussi, à qui l'on doit un très beau film sur Vanessa Paradis. Décibel, c'est parti.
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0: Décibel, en direct de Rochefort, Émilie Mazoyer.
2: Ah, ce festival Sœurs Jumelles, on y est pour la deuxième soirée. Il y en aura une autre demain. Et alors, dès aujourd'hui, je vous préviens, demain, on a un horaire spécial. Puisqu'évidemment, demain, c'est le troisième match de l'équipe de France à la Coupe du Monde de football. Et c'est très important. Donc, demain soir, nous prendrons l'antenne à 19h et jusqu'à 20h30. Ensuite, c'est l'équipe des sports d'ici qui vous fera vivre. Avec Pia Clément en tête, ce match hyper important évidemment pour l'équipe de France. Allez les Bleus, c'est évident. Et ça sera demain. Donc demain, Décibel de 19h à 20h30. Et puis ensuite, le foot. Ça c'est pour demain soir. Ce soir, on est ensemble en direct jusqu'à 21h. Il y aura de la bonne musique et donc plein d'invités, vous l'avez compris, autour de ce festival Sœurs Jumelles. Avant d'accueillir Béatrice Dalle, Dernier Motel et Julien Pelletier, j'accueille ma première invitée, Julie Delors. Bonsoir.
5: Bonsoir.
2: Bienvenue dans Décibel. Chère Julie, je vous admire, je dois le dire. J'étais déjà dans ce festival il y a trois ans, mais c'est surtout il y a deux ans où votre travail m'a sauté aux yeux et au cœur, je dois dire. Vous êtes en charge de la programmation des films musicaux ici à Sœurs Jumelles, soit des films qui parlent de musique, de styles musicaux, d'histoire de musique, ou alors qui parlent d'un artiste en particulier. Quel genre de parcours dans la vie professionnelle il faut faire pour avoir ce job de chercheuse de pépites films musicaux?
5: Alors mon parcours est assez particulier parce que mon travail premier n'est pas du tout programmatrice, il est chef monteuse en documentaire ou fiction.
2: Ceci dit, ça veut dire que vous avez l'œil et l'oreille.
5: C'est oui. Ça. Oui. Et du coup, c'est vrai que le montage et la musique, c'est une partie très importante. On est les premiers au montage, on est les premières personnes avec qui travaille le compositeur et le réalisateur.
2: Oui,
5: donc et moi, c'est vrai que la musique était quelque chose qui était très importante. J'adorais proposer des groupes de musique à des réalisateurs ou des compositeurs à des réalisateurs ou afin d'accompagner leurs films.
2: Ah ouais. Alors, ce qui est génial, c'est qu'en plus, non seulement donc ces films que vous choisissez, tous les festivaliers, toutes les festivalières les découvrent, et vraiment, voilà, vous avez un flair incroyable, parce que moi, vous m'avez fait découvrir des choses ici absolument magnifiques, mais en plus, c'est dans un lieu pas comme les autres, qui s'appelle le Cinémobile. Est-ce que vous pouvez me décrire cet endroit pas commun où on va voir des films, les films que vous avez sélectionnés?
5: Alors, c'est vrai que le Cinémobile, c'est vraiment le lieu du documentaire musical. Ouais. Et c'est un camion cinéma. C'est un camion cinéma qui a été créé par la région centre, donc cyclique. Et c'est un camion qui se déplie avec 80 places à l'intérieur, un écran.
2: La clim. La clim, parce qu'en ce moment, c'est quand même une grosse qualité.
5: Complètement. Et c'est validé par Dolby. Donc on a un 7.1 dans le Cinémobile. Et du coup, il y a aussi un grand écran avec un vrai vidéoprojecteur en laser. Donc comme une vraie salle de cinéma. Et il y a un côté hyper cocon, on est vraiment hyper bien à l'intérieur.
2: C'est vrai, hein. Ouais.
5: C'est hyper agréable, et autant pour les équipes qui viennent présenter leurs films, il y a un rapport direct aux spectateurs, on a vraiment l'impression de partager quelque chose avec chacun des spectateurs qui sont là.
2: Ouais.
5: Et Julien pourra en témoigner tout à l'heure, parce qu'il était présent. Mais, et il y a un côté très cinéma paradisio, en fait. On a envie d'avoir la dame qui vient avec ses petits cornets, son petit chocolat, etc.
2: Et donc c'est une salle de cinéma, vous pouvez chercher sur Internet, hein, ciné mobile, parce que si vous êtes, je sais pas, une mairie, une école, vous pouvez les solliciter et le camion et la clim peuvent venir jusqu'à vous.
5: Complètement.
2: C'est et fait pour une projection.
5: Tout à fait. Voilà. Ça fait pour amener le cinéma dans des zones où il n'y a pas de cinéma.
2: Ça, c'est génial. Alors, rentrons maintenant, chère Julie, dans le vif du sujet. Les films que vous avez sélectionnés cette année, que vous conseillez, du coup, à celles et ceux qui nous écoutent, parce que soit ils viennent de sortir. Il y en a certains qui sont sortis aussi il y a quelques années, parce que voilà, il faut aussi ressortir les films. Les films musicaux sont pas très bien distribués en France, donc faut leur donner des chances. Et puis, il y a aussi des avant-premières. Je voulais que vous me disiez quelques mots sur The Way We Move. En français, ça veut dire la manière dont on bouge, mais ça veut aussi dire la manière dont on émeut les gens. C'est un film incroyable sur le chansigne.
5: Oui, tout à fait. On suit en fait le parcours de Amber Galloway, qui est une chansigneuse américaine. Et il y a quelque chose d'incroyable, c'est qu'elle ne chansigne pas que les paroles, mais elle chansigne la musique. Ouais. Et on la voit bouger. Et en plus, on suit tous les étudiants qu'elle forme
2: ouais,
5: du coup pour ce chansigne. Et c'est absolument sublime, parce que c'est vrai que la musique, on a envie de la partager. On a envie aussi de la partager avec des gens qui n'entendent pas,
2: ouais,
5: mais qui ressentent la musique par le corps. Et qu'ils la ressentent et qu'ils l'entendent différemment. Et en plus, on suit tout le parcours d'Amber, qui est assez émouvant. Enfin, vous découvrirez ce film parce qu'il va passer sur Arte là.
2: Bientôt.
5: Il est disponible sur arte.tv.
2: Ouais.
5: Donc vraiment, vous pouvez le voir.
2: Voilà. Et croyez-moi, si c'est tamponné, validé par Julie Delors, c'est un bon film parce que vraiment, elle a un goût incroyable. Donc ça s'appelle The Way We Move. Et oui, on n'a pas précisé, mais donc le chansigne, évidemment, c'est faire en langue des signes. Accompagner un concert sur le côté de la scène, pas très loin de l'artiste, en langue des signes. Je pense que vous avez tous vu passer sur les réseaux sociaux des vidéos incroyables de filles qui chansignent du rap américain, et même le rappeur s'arrête pour regarder les filles chansigner parce qu'elles sont trop fortes. Et voilà.
5: C'est incroyable.
2: Donc ça, notez-le, The Way We Move, il faut voir ce film. Un autre film, If These Walls Could Rock. Alors ça, c'est un jeu de mots autour de l'expression If These Walls Could Talk, ça veut dire en anglais si ces murs pouvaient parler. Là, donc, ça veut dire si ces murs pouvaient rocker.
5: C'est un hôtel. Oui, c'est le Marquis Hotel, qui était un des grands lieux mythiques d'Hollywood, qui accueillait du coup beaucoup de rockers.
2: Ouais.
5: Et ça raconte toute cette partie des années 70 avec tout ce qu'on peut connaître du rock.
2: Sexe, drogue, rock and roll.
5: Voilà.
2: La débauche. Non, alors la débauche, mais pour le coup, les artistes assument parce que
5: oui,
2: ils témoignent dans le film.
5: Totalement. Ils témoignent, voilà. Ils racontent l'histoire du lieu et ils nous racontent toutes leurs histoires et aussi comment les mœurs évoluent, comment on ne peut plus être aussi ce qui est intéressant, c'est qu'il y a le gars de la sécurité, par exemple, qui a été interviewé et qui disait eux, je les ai interdits de séjourner pendant un an. Quand ils sont revenus, ils m'ont encore fait des conneries, mais c'est vraiment un film qui est très touchant et qui témoigne d'un temps qui n'existe plus.
2: Et c'est beau. Et quand on dit rockstar, on rigole pas. Il y a Bruce Springsteen qui parle dans le film. Il y a Ringo, pas de Sheila et Ringo, hein, Ringo Starr des Beatles. Donc voilà, ça, celui-là, c'est du lourd. Et celui-là, on va pouvoir le voir en France, vous pensez, Julie?
5: Pour le moment, c'est la première en France.
2: Ouais, hein, bravo.
5: Et il n'y a aucun distributeur qui est prévu. Donc
2: ouais.
5: J'espère que la visibilité ici permettra une diffusion en France sur chaîne.
2: On croise les doigts. Il y a aussi des portraits d'artistes, Benjamin Biolay, Sébastien Tellier ou encore Vanessa Paradis. On en parlera tout à l'heure avec Julien Pelletier qui a réalisé ce portrait de Vanessa, incroyable comme on l'a jamais vu, vraiment. Et pourtant, Dieu sait que je suis fan depuis Joe le Taxi, Julie. Depuis Joe le Taxi, j'ai pas lâché Vanessa, je ne l'avais jamais vu comme ça. Donc ça, c'est incroyable. On en parlera avec lui tout à l'heure. J'aimerais qu'on s'arrête deux secondes sur Broken English, qui est le portrait de Marianne Faithfull, rockeuse, poétesse et muse anglaise. Elle était tout ça à la fois. Elle nous a quitté l'année dernière, Marianne. Qu'est-ce qui fait que un portrait de Marianne Faithfull, c'est du cinéma et c'est pas un reportage sur sa vie?
5: Alors là, c'est tout le talent de ces deux réalisateurs qui s'appellent Ian Forsythe et Jane Pollard, qui mettent en scène tout un environnement autour de Marianne Faithfull. Ils ont créé un ministère de l'oubli avec Tilda Swinton qui joue la ministre de l'oubli,
2: okay,
5: avec un enquêteur qui va chercher quelle est la vie de Marianne et de trouver la vérité par autant les interviews, les archives,
2: ouais.
5: Et c'est aussi la mise en scène de ces archives qui est très intéressante. Et pareil, ce film-là, je ne sais pas du tout s'il va être distribué. Il a été vu dans des très grands festivals. Il a eu un prix au BFI. Et en plus, c'est extrêmement touchant parce que donc c'est le dernier documentaire dans lequel témoigne Marianne Faithfull.
2: Ah oui, elle est morte juste après.
5: Ils ont fini le tournage. Elle est morte avant qu'ils aient fini le tournage. Donc ils ont dû trouver des astuces aussi pour continuer à la raconter. Et elle est extrêmement émouvante, touchante. Et toute cette mise en scène autour d'elle, c'était les mêmes réalisateurs qui avaient réalisé le film sur Nick Cave, 40 000 jours sur Terre.
2: Qui était très beau.
5: Voilà, et ils ont toute cette spécialité d'essayer de mettre en scène leur personne, leur personnage et ces personnalités-là. Et c'est pas juste être face à une caméra et discuter.
2: C'est ça. Donc c'est le point de vue, en fait.
5: C'est avoir un point de vue.
2: Tout à fait. Avoir une question qu'on se pose sur l'artiste et dans le film, on donne la réponse.
5: Tout à fait.
2: C'est ça l'idée.
5: C'est vraiment un point de vue. Et eux, ils ont plus ce côté où ils ont envie de montrer le souvenir. Ouais. Et qu'est-ce qui est important pour eux, c'est quels sont les souvenirs des uns et des autres liés à la musique. Et ils arrivent vraiment à très bien le montrer. C'est extrêmement touchant.
2: Alors, avant d'accueillir Julien Pelletier, à qui on doit ce docu sur Vanessa Paradis, je vous propose d'écouter Marianne Faithfull, puisque souvenir étant le mot-clé, As Tears Go By est tout indiqué. Vous écoutez ici. Merci les amis.

0: Hi, Marianne Faithfull. Et donc ce film Broken English montré en avant-première au festival Sœurs Jumelles grâce au goût très sûr de Julie Delors, votre première invitée de ce soir. Julie, à côté de vous a pris place Julien Pelletier. Bonsoir Julien.
1: Bonsoir, merci de me recevoir.
0: Ah ben on est ravis, vous êtes le réalisateur de Vanessa Paradis, La Soirée, alors qu'il n'était pas forcément, j'imagine, votre premier choix de nom de documentaire, mais c'est parce que c'est passé à la télé, c'était toute une soirée autour de Vanessa Paradis, un docu et un concert. Avant de vous poser plein de questions sur ce tournage, j'aimerais d'abord me tourner vers Julie. Je l'ai dit tout à l'heure, elle a un goût très sûr pour les docus, musique. Qu'est-ce qui vous a touché dans le film de Julien? Parce que pour le coup, des histoires de chanteurs, de chanteuses à la télé, il y en a eu plein. Des tentatives de docu sur Vanessa Paradis, on a eu plein, et aucun n'a tellement marqué. Pourquoi celui-là? Il vous a touché?
2: Mais parce qu'en fait, on y voit Vanessa de manière extrêmement honnête, oui. Touchante. On est au cœur de sa création, au cœur de son film. Et Julien a réussi à créer une connexion avec elle qui se voit de suite à l'écran et à trouver une juste distance entre ne pas s'imposer, être là, être arrivé à elle, la sentir. Et elle a réussi à se laisser aller et à nous donner tout ce qui la touche et tout ce qui la... Voilà, j'en ai fait pas les mots parce que
0: c'est bien, j'en sens que ça vous a ému.
2: Tout à fait. Ah oui, oui, de toute façon, il aurait pas, il serait pas venu sinon.
0: Bon. Julie, je vous remercie. Vous pouvez passer le micro à Julien. Merci d'être venu nous voir en direct. Julie qui retourne en courant dans son cinémobile. Mais donc, sachez-le, vraiment, la programmation documentaire, musicaux de Sœurs Jumelles, c'est elle et c'est du très très beau, boulot. Et vous avez toutes les infos sur tous les films sur le site de Sœurs Jumelles. Alors Julien Pelletier, vous êtes musicien vous aussi, c'est peut-être ça qui a aidé. Vous faites partie du groupe Last Train. Est-ce que le fait d'être vous-même musicien, sachant qu'en plus on sait que Vanessa elle aime bien le rock, ça a facilité la connexion entre elle et vous, parce que vous l'avez suivi pendant 2 ans pour ce docu?
1: Ouais, je crois que ça a pas mal aidé et c'est un des premiers atomes crochus, disons, qu'on a eu ensemble quand on a bu un café il y a à peu près 2 ans, effectivement. Et j'ai commencé la musique très tôt, j'ai fait mes premiers concerts quand j'avais 14 ans, elle aussi.
0: Comme elle.
1: Alors par contre, on n'a pas eu la même carrière au final.
0: Vous n'avez pas eu Joe le taxi ou à 14
1: ans? Non, pas vraiment. Ouais. On peut pas dire ça. Mais du coup, j'ai senti quand même tout de suite que c'était quelque chose qu'il avait touché. Et très rapidement, on a beaucoup parlé de musique, beaucoup parlé de cinéma. Et je crois que ça lui tenait à cœur aussi d'avoir effectivement un réalisateur qui était sensible à la musique. Et l'idée, c'était vraiment de pouvoir faire ça, oui, de parler de musique dans ce documentaire.
0: Oui, parler de musique, ça c'est hyper intéressant ce que vous dites Julien, parce que la hantise de Vanessa Paradis, c'est de se retrouver sur un plateau, alors je sais, moi je l'ai vécu parce qu'elle est venue dans mon émission en direct, et que quelqu'un lui parle de sa vie privée, de ses gosses, de son look, de sa beauté, de tout sauf de musique. Alors en fait avec vous, elle avait confiance, elle savait que vous alliez filmer la musique.
1: Ouais, tout à fait.
0: Et, ouais.
1: Et vraiment quand elle a vu la version finale, alors j'ai eu l'honneur qu'elle me dise « Ouais Julien, tu ne sais pas à quel point j'aime ce documentaire ». Et elle était, voilà, c'est des mots que je vais garder aussi pour moi. Pour mon petit jardin secret.
0: Faut pas tout nous dire, mais non, je sens que vous êtes heureux.
1: Ouais, tout à fait. Ah. Et effectivement, parce que on a parlé de musique dans ce documentaire, on parle d'art avant toute chose, et c'était vraiment ce qui me tenait à cœur moi aussi.
0: Ouais. Alors faut dire que quand vous avez commencé à la suivre, Vanessa, elle est au moment de la conception du dernier album, Le Retour des Beaux Jours. Il s'était passé 7 ans depuis son album précédent. Elle est pas toute seule sur cette création d'album. Elle a une dream team avec elle, en les personnes d'Étienne Dao et Jean-Louis Pierrot. Et donc pendant 2 ans, c'est pas juste on enregistre un album, c'est vraiment on crée quelque chose, un univers, une histoire quoi. Et comment vous avez fait pour filmer ça?
1: Alors malheureusement, il y a certains moments de la conception de l'album auxquels j'ai pas pu assister,
0: ouais.
1: Parce qu'ils ont commencé à travailler vraiment tous les trois dans leur appartement parisien. Ils ont fait vraiment beaucoup de tout ce qu'on appelle des maquettes, quoi, ouais. Où ils travaillent sur un tout petit ordinateur. Et ça, à ce moment-là, je l'ai pas vécu malheureusement. Ouais. Mais j'ai été là dès le studio et il y a encore beaucoup de choses qui se passaient lors de la création dans le studio. Et ensuite, on est parti ensemble évidemment à Abbey Road, on le voit dans le documentaire.
0: Oui, le studio des Beatles à Londres.
1: Et très émouvant pour elle et pour moi et pour toute l'équipe qui était là. Et en fait, cette création, ça a pris effectivement quand même pas mal de temps et c'est ce qui a, je pense, renforcé aussi nos liens d'amitié,
0: oui.
1: Et nos liens professionnels évidemment.
0: Ouais.
1: Mais le fait qu'elle m'ait fait confiance, qu'elle se soit sentie beaucoup plus à l'aise, c'est quand même le fait que ça ait duré comme ça dans le temps et qu'on ait une relation longue, quoi.
0: Ouais. Et Julie, tout à l'heure, en parlant du film, a évoqué, effleuré ce sujet-là, mais est-ce qu'il faut être très présent ou est-ce qu'il faut qu'on sente pas que vous êtes là? Est-ce que vous vous cachez quand vous filmez ou est-ce que vous êtes là au milieu de la pièce?
1: Se cacher plus que tout au monde. Le but, c'est vraiment de se cacher et de ne pas montrer que j'existe, de pouvoir être tout petit. J'avais juste une petite caméra, j'avais un micro sur ma caméra, ouais. Donc j'avais pas d'équipe du tout et c'est ce
0: donc
1: qui
0: tout
1: lui tenait
0: seul,
1: à cœur.
0: Déjà ouais. Une personne, ça c'est important.
1: Ouais, tout à fait. C'est ce qui ouais. Vraiment lui tenait à cœur. Elle voulait que ce ne soit pas perturbé dans le studio. Et Étienne Daho l'a dit ensuite. Pour lui, le studio c'est comme une chambre à coucher, donc c'est très très intime. Et donc c'était aussi très difficile de rentrer dans ce milieu-là où il n'y a pas eu de caméra dans des studios de Vanessa Paradis depuis 1993 avec l'album Lenny Kravitz.
0: Je me souviens très bien. Et c'était un documentaire qui était passé sur Canal.
1: Ouais.
0: Et comme pour le vôtre, il était en deux parties. En fait, il y avait un docu oui. Et ensuite un concert filmé.
1: Ouais.
0: Et c'est exactement ce qui s'est passé pour la soirée Paradis
1: ouais,
0: sur France Télé.
1: Bah, c'est ouais, ce qui lui tenait à cœur aussi à Vanessa de présenter ses morceaux, ensuite de les jouer vraiment devant un petit public de privilégiés, sa famille, ouais. Ses amis, les gens du label, voilà, il y avait un tout petit ouais. Public. Mais effectivement, pour revenir sur le studio,
0: oui.
1: j'avais cette volonté de me tenir tout petit. Et en fait, au fur et à mesure de la relation, on le sent dans le documentaire, je crois que quand on arrive à Londres, à Abbey Road, on est déjà plus proche. Donc, elle regarde la caméra, elle
0: oui.
1: Discute avec.
0: C'est ça qui est fou. Ouais. C'est qu'en fait, on a l'impression que vous l'avez apprivoisé.
1: Ouais, c'est ça. Mais c'est ce qu'il fallait faire.
0: Et exactement. Qu'effectivement, elle se méfie parce qu'on connaît la carrière qu'elle a. Elle est sous l'œil des photographes, des journalistes, du public plus ou moins bienveillant depuis ses 14 ans
1: ouais.
0: Et donc en fait il y a un côté sauvage mais de protection en
1: exactement.
0: Fait au départ
1: ouais, ouais tout à fait
0: et vous avez craqué le code
1: exactement il fallait l'apprivoiser c'est vraiment c'est le petit prince quoi c'est le renard et je crois que j'ai réussi à le faire et aujourd'hui on s'entend super bien et on a une très très belle relation et c'est chouette et c'est fou de pouvoir dire ça là au micro d'ici
0: ouais.
1: De pouvoir dire j'ai une très belle relation avec
0: Vanessa Paradis. C'est vrai que vous n'êtes pas nombreux à pouvoir dire ça mais c'est bien ce qui est rare est encore plus précieux. Donc Julien Pelletier, votre documentaire, il est passé déjà sur France Télévisions. Il est toujours disponible sur le replay, hein, France.tv.
1: Oui, c'est
0: alors,
1: ça.
0: On peut le voir. Donc ça s'appelle Vanessa Paradis, la soirée, parce que c'était une soirée thématique où il y avait donc votre docu et le concert. Si vous aviez pu choisir un titre, comment vous auriez aimé l'appeler ce documentaire ?
1: Et bien finalement, il a quand même eu un autre titre dans le DVD qui est sorti.
0: Ah.
1: Il y a une réédition en fait de l'album
0: Le Retour des Beaux Jours,
1: tout à fait, dans lequel il y a un DVD. Et c'est Cœur Ardent qui moi était mon titre favori et c'est une chanson en plus que j'ai mis volontairement hein,
0: ouais.
1: Deux fois dans le documentaire à l'intro et plus tard joué par les cordes de Abbey Road et Cœur Ardent pour moi ça résume tout, ça résume Vanessa Paradis, ça résume cet album.
0: Ah, c'est la chanson qui ouvre l'album et en fait elle est très belle parce que c'est Vanessa qui s'adresse au public qui l'attend derrière le rideau.
1: Exactement.
0: Et le public elle l'appelle le Cœur Ardent donc
1: ouais.
0: La chanson est sublime, elle est très étrange, elle a pas de refrain, elle a une espèce
1: ouais.
0: De grande envolée orchestrale et tout, Cœur Ardent, mais ça c'est très beau comme
1: ouais.
0: Titre.
1: Et je savais quand j'étais dans le studio avec eux, quand j'ai vu les cordes jouer, je savais que ce morceau aurait une place toute particulière dans le documentaire, donc je mettais vraiment beaucoup d'applications à filmer
0: ouais.
1: Au maximum dès que ça touchait à ce morceau, parce que c'est un morceau qui me touchait énormément, qui me donnait
0: ouais,
1: la
0: oui.
1: Chair de poule, et c'est sur celui-ci qu'on pleure dans le documentaire,
0: c'est
1: pour
0: vrai.
1: Ne pas trop en dévoiler.
0: Non, on dit rien.
1: Mais voilà.
0: Mais teaser, vous allez pleurer,
1: ouais.
0: Quand même on aime ça.
1: J'espère, c'est
0: on
1: mon but
0: ça.
1: De faire pleurer les gens.
0: Même complètement déshydraté en canicule, si vous regardez ce docu ce soir, vous allez pleurer un petit peu, je vous le promets. Vanessa Paradis, la soirée, voilà, sur France.tv. Et vous alors, Julien Pelletier, la suite c'est quoi? C'est Relast Train, ou alors c'est un autre documentaire musical, ou un autre film qui n'a rien à voir avec la musique?
1: Je sais pas encore ce qui va se passer pour moi en termes de projet audiovisuel. J'ai beaucoup envie de faire de fiction, du cinéma, donc je crois que c'est vraiment là-dessus que j'ai envie de mettre tous mes efforts prochainement. Mais avant ça, j'ai une tournée avec mon groupe Last Train, effectivement.
0: Eh oui, c'est ça.
1: On a encore 18 dates. On a eu la chance, là, de jouer dans le stade, le Groupama Stadium à Lyon, en première partie de Linkin Park. C'était assez dingue. Demain, je vais à Gare au Rock. Après, on va à Solidays,
0: ouais.
1: On va jouer à Musilac, voilà pour les concerts français. Puis on a la chance de jouer aussi en première partie de Muse au Festival d'été de Québec, donc de traverser l'Atlantique, ça va être assez dingue. Donc déjà voilà, il y a encore une vingtaine de festivals qui arrivent et il y a un Zénith de Paris le 3 octobre prochain. avec pas mal de surprises, beaucoup de choses qu'on est en train de préparer. Donc c'est déjà un beau programme et puis on verra pour la suite.
0: Eh ben, belle route à vous alors pour cet été de festival,
3: merci
0: Julien.
3: Beaucoup.
0: Et merci beaucoup pour ce beau film. On va écouter Vanessa Paradis, ça vous a donné envie. Et puis ce soir, elle est sur la grande scène de Sœurs Jumelles. Il y a Oxmo Puccino qui va monter sur scène dans 10 minutes. Et puis ensuite, vers 22h30, c'est Vanessa Paradis qui sera en tête d'affiche. On écoute un extrait de ce fameux album, Le Retour des Beaux Jours. Ça s'appelle Les Épines.

0: Les épines du cœur, cette merveille, Vanessa Paradis, tête d'affiche ce soir au festival Sœurs Jumelles. Il est 20h25, on est toujours en direct et on accueille un groupe qui s'appelle Dernier Motel. Bonsoir messieurs. Bonsoir, bienvenue. Votre micro va s'ouvrir et là on va vous entendre dire bonsoir.
1: Bonsoir. Bonsoir.
0: Voilà les belles voix de Dernier Motel. Alors c'est un groupe de 6, on n'a pas pu vous prendre tous les 6 mais vous êtes tous les 2. Alors il y a dans le groupe, je vais citer tout le monde parce que c'est important, il y a Benjamin, Jean-Baptiste, il y a Thomas aussi, c'est ça, qui sont plutôt issus du monde du théâtre. Et puis après vous avez toute l'autre partie du groupe qui là est plus musicienne et cinéma, c'est ça, je dis pas de bêtises?
2: Exactement.
0: D'accord. Alors expliquez-moi, Dernier Motel, ce que vous venez faire ici à Sœurs Jumelles. Je pense que dans une petite heure, vous serez sur scène. Mais je n'ai pas envie d'appeler votre performance un concert. Et je crois que vous non plus.
2: Alors, ce qu'on fait ici à Sœurs Jumelles, c'est un rêve pour nous de venir jouer ici parce que c'est un festival qui connecte.
0: Oui.
2: Tous les mondes. Et les mondes du cinéma, du théâtre, de la musique et notre groupe connecte ces mondes. On vient du conservatoire de musique, du conservatoire du théâtre, on travaille sur scène et ça nous tenait à cœur de venir ici. Merci à Julie de nous avoir programmé.
0: Julie Gaillet, bravo, Julie Gaillet. Bisous.
2: Oui. Et voilà.
0: Ok. Et donc la naissance de ce groupe Dernier Motel, parce que ok, ça paraît ici la rencontre de la musique et de l'image extrêmement logique, mais dans la vraie vie, et dans la vraie vie des groupes, un groupe qui dit oui, alors mon album est conçu comme un film, et puis finalement mon concert c'est aussi un peu une pièce de théâtre, et puis de toute façon moi je suis théâtreux mais je suis aussi musicien, et c'est quand même assez rare. Donc d'où est venue cette idée? Racontez-moi le début.
3: Eh ben, Dernier Motel est né par l'amour de Jean-Baptiste pour le mélange entre l'image et la musique.
0: Ouais.
3: Et tout simplement des rêves plein la tête, il est venu me voir, moi Frédéric, pour me demander qu'est-ce que je peux faire pour mêler ces rêves-là. J'ai des paroles, j'ai quelques grilles d'accords,
0: ouais.
3: Je connais pas grand-chose. Comment on peut faire pour que ça sonne et que ça prenne du relief et que ça donne quelque chose dont on est fier?
2: Et moi, au départ, l'idée était de vouloir absolument avoir un scénario qui lie les chansons sur scène et qui lie les chansons dans un album. Et en fait, pour tout vous dire, je suis toujours un peu freiné, voire même gêné, quand les artistes présentent leurs chansons. Ça part de quelque chose de très naïf.
0: D'accord.
2: La prochaine chanson s'intitule machin,
0: oui.
2: Va parler de ceci, qui parle l'histoire.
0: Et j'allais vous dire, encore ça, c'est quand ils ont préparé un peu, mais la plupart du temps, c'est ça va.
2: Oui, oui, oui.
0: Faites du bruit.
2: Oui, il y a des classiques, on va dire qu'il y a des classiques.
0: Ouais.
2: Des...
0: Mais c'est un peu malaisant parfois, c'est vrai.
2: Et donc, le rêve de départ était de vouloir lier ces chansons avec comme un scénario de film,
0: c'est
2: comme
0: ça.
2: Une pièce de théâtre. Et c'est ce qu'on essaye de faire, de donner aux gens. Et j'ai l'impression que parfois ça marche, en tout cas.
0: Ça va marcher ce soir.
3: Oui, ça va marcher ce soir. Vous allez venir visiter plusieurs pièces du motel, avec plaisir.
0: Alors justement, on y vient, ce motel. Donc vous vous appelez Dernier Motel. Et donc l'idée, en fait, c'est qu'on va visiter les chambres d'un motel. Attention, motel et pas hôtel, parce qu'on est vraiment dans l'imagerie américaine, la route 66, les néons, les diners.
3: David Lynch,
0: tout ce qu'on adore.
3: Etc.
0: David Lynch. D'ailleurs, la chanson qu'on va découvrir de vous s'appelle Lynch Story. C'est pas pour rien. C'est une grosse influence pour vous, mais aussi Thelma et Louise. Enfin voilà, c'est pour vous donner un petit peu des images mentales à la maison. Donc vous voyez, vous êtes dans l'univers de Dernier Motel. Maintenant, racontez-moi l'histoire alors du concert.
3: Ah ben, c'est assez spécial parce que nous, on veut quand même que ceux qui nous écoutent, et on dit pas juste les auditeurs, on dit aussi les spectateurs, vraiment,
0: ouais,
3: pour le coup,
0: oui.
3: Et aussi une sorte de liberté d'interprétation.
0: D'accord.
3: Donc il y a des textes qui sont issus quand même d'anecdotes ou de sentiments ou de vécu.
0: Ouais.
3: Et par contre, on a voilà devant nous, on a jamais rien de très explicite.
0: OK. Oui, il y a pas comme une voix off qui nous
3: guiderait
0: trop. Voilà,
3: exactement ça.
0: Ouais.
3: Donc il y a beaucoup d'onirisme à l'intérieur de ce que l'on présente et c'est comme ça que se lit un peu toutes nos chansons. On peut passer de la piscine du motel à sur un toit, à parler des étoiles, etc.
0: Ah.
3: D'une terrasse en hauteur, c'est aussi libre d'interprétation pour le coup.
2: En fait, cet espace que j'appelle l'espace, comme David Lynch, est l'espace du rêve. Et il nous tenait à cœur de créer cet espace.
0: Ouais.
2: Comment intégrer des spectateurs dans cet espace et comment nous, les musiciens et acteurs, on vit dans cet espace et c'était de pouvoir ouvrir des portes avec les spectateurs, regarder par les trous de la serrure, ouvrir des fenêtres à travers les rideaux. Il y a aussi il y a un peu quelque chose, une fenêtre sur cour à la Hitchcock.
0: Ouais, ouais, ouais. Et... que des bonnes refs, hein, bravo.
2: Ouais, ouais. et voilà, donc c'est d'intégrer les spectateurs et nous sur scène dans un même espace.
0: Ouais. C'est ça, Dernier Motel. En concert aujourd'hui à Sœurs Jumelles, Dernier Motel, donc Jean-Baptiste, Jacques, Benjamin, Frédéric, Thomas et Hugo. Il y a du rock, mais il y a aussi de la chanson française dans les références. On n'a pas eu le temps de tout citer, mais on parle de Lavillier, par exemple, voilà, pour ce côté un peu aventurier et baroudeur. Et votre album va sortir à l'automne prochain. Donc en fait, ce soir, là, on va écouter une chanson qui est sortie en avant-première. Et puis là, ce soir, les spectatrices et spectateurs de Sœurs Jumelles vont découvrir vraiment Dernier Motel avant tout le monde. Donc en novembre, c'est ça la sortie de l'album ?
2: Mi-novembre avec une release partie à la Boule Noire à Paris.
0: Ouais. Voilà. Très bien. Bon, on se verra là-bas, messieurs. Super. Bonne route à vous. Bon concert tout à l'heure.
3: Merci. Merci beaucoup.
0: Dernier Motel, on découvre Lynch Story, parfaitement à sa place évidemment dans ce festival de musique et de cinéma. Bonne route, Dernier Motel, à bientôt.
2: Merci bien.
1: Tombé en panne sur Lost Highway.

0: Beach Story, le dernier motel, c'est le premier extrait de leur album à venir à l'automne prochain. Et puisque eux s'appelaient Dernier Motel, sachez que la suite de Décibel va se passer dans un hôtel au cœur du festival Sœurs Jumelles, dans la chambre 152, celle de Béatrice Dalle. À tout de suite.
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0: On est dans le festival à Rochefort, les amis, en direct jusqu'à 21h. Et il est temps de retrouver Béatrice Dalle. Alors, pour être totalement transparente, ça y est, elle a quitté le festival. C'est pour ça que je peux dire 152. C'est parce qu'elle n'y est plus. Béatrice Dalle était au festival Sœurs Jumelles pour présenter un spectacle qui s'appelle Comme Azure. Ouais, Comme Azure, comme la chanson de Nirvana.

qui a fait la célébrité mondiale de ce groupe, le chanteur Kurt Cobain. Si vous avez grandi dans les années 90, évidemment, vous savez qu'ensuite, il est mort très très jeune, à l'âge de 27 ans. Il s'est suicidé chez lui, ne supportant plus tout un tas de choses, et notamment sa terrible célébrité qu'il n'avait d'ailleurs pas cherché. Il est devenu star par accident. Un peu comme Béatrice Dalle, finalement, qui est devenue star, elle aussi, en 1986, pour son rôle de Betty Blue dans 37-2 le matin, le film de Jean-Jacques Benex. En tout cas, Béatrice Dalle, elle adore Kurt Cobain, à un point que vous n'imaginez pas et que vous allez découvrir et comprendre maintenant. Le spectacle Comme As You Are qu'elle propose dans tout un tas de villes de France, c'est un hommage à Kurt Cobain. 10 textes lus par Béatrice Dalle, des textes du journal intime de Kurt Cobain, 10 chansons emblématiques de Nirvana pour les accompagner. C'est super beau, c'est super intense. Beau et intense, oui, c'est aussi un peu comme ça qu'on pourrait décrire le moment juste derrière la porte. Alors on toque à la porte de Béatrice Dalle juste avant qu'elle monte sur scène pour qu'elle nous raconte tout ça. En plus, c'est chouette. Sa chambre, c'est le seul endroit où il y a la clim dans le festival. On est

0: Deux heures avant son spectacle, et Béatrice Dalle est de bonne humeur, elle a hâte de monter sur scène avec ses musiciens, mais donc elle prend le temps de nous accueillir, vous allez entendre, super bien. Bonsoir Béatrice Dalle.
1: Bonsoir.
0: Bienvenue sur Ici, on est au festival Sœurs Jumelles et ce soir, au théâtre, vous allez donner ce spectacle incroyable, Come As You Are, hommage à Kurt Cobain,
1: ouais.
0: En texte. Et en chanson.
1: Ouais.
0: Déjà, merci de faire ça, Béatrice, parce que moi qui ai fait un deuil, un grand deuil pendant un an à la mort de Kurt Cobain,
1: ouais.
0: Je trouve que personne n'en parle. Et ceux qui en parlent pas très bien. Et vous, en fait, je sens que vous l'aimez profondément. Est-ce que vous pouvez
1: me dire... Ça fait 32 ans que je suis sa veuve posthume, quand même. Hein.
0: Vous êtes la veuve.
1: Moi, je pense...
0: Je vous serre la main. Je serre la main à la veuve de Kurt.
1: Je pense que oui, j'aurais pu être sa veuve, ouais.
0: Ouais.
1: Ouais.
0: Et je sais que c'est Jarmusch qui vous a fait découvrir Nirvana.
1: C'est en 91, on tourne Night on Earth. Et il me ramène des disques de New York. Et il y a Dinosaur Junior, il y a Nirvana. Et je sais plus le troisième. Et je découvre Nevermind avec lui, quoi. Et juste un détail, c'est que je n'avais pas vu la gueule de Kurt Cobain. Il se connaissait. Sinon, je lui dis, amène ton ami, chérie.
0: C'était son pote. Vous auriez pu le rencontrer à ce moment-là.
1: Ouais, ouais. Il connaissait bien Courtney Love, surtout. Ah. Je dis, bah alors, ça ne serait pas de la famille, comme ça. On peut se voir tous les quatre, ça va être bien. Oui, non, je l'aimais pas. J'aime ce mec passionnément, j'aime sa poésie. Et si je suis complètement honnête, il ferait du zouk, j'en ai rien à foutre tellement je le trouve sexy.
0: Mais c'est ça qui est hyper intéressant, Béatrice. C'est qu'en fait, pour plein de gens, les rock snobs, ils disent non, mais nous, on ne s'intéresse qu'à la musique.
1: Mais pas
0: vous,
1: du
0: vous
1: tout.
0: Embrassez complètement Nirvana, Kurt Cobain, tout.
1: Mais moi, je dis au paradis. Mec, ça fait 32 ans que tu te reposes, repose-toi bien, parce que je vais pas te laisser t'en sortir.
0: Kurt Cobain, pour celles et ceux qui ont été fans de Nirvana, c'est le plus grand cœur brisé du monde quand on apprend sa mort à 27 ans, par suicide en plus, alors que c'était quelqu'un qui dégageait tellement de lumière. Est-ce que vous, quand vous avez appris son suicide à Kurt Cobain, vous avez été étonné, surpris, vous êtes tombé de l'armoire?
1: Pas du tout, parce que je me souviens justement avec Jim, moi j'ai été mon premier mari, où je me souviens de cette phrase avant le suicide de Kurt Cobain, où il disait chaque bouffée d'air que je respire est une torture, et Jim me répète ça, ils se sont parlé au téléphone, et qu'il avait dit cette phrase-là, et j'ai pensé, il en a plus pour longtemps. Donc non, ça m'a pas tellement surprise, mon frère. Pas mon frère de sang, mon frère de cœur s'est suicidé aussi. J'ai eu plein de gens comme ça autour de moi. Et souvent, s'il y a des gens qui culpabilisent parce qu'ils ont pas sauvé, tu peux pas sauver quelqu'un qui a, c'est presque à ce point-là une pathologie, quoi, où tu ne peux rien faire. Il y a quand même une interview de Cobain où quand il écrit Something in a Way, il est sur un pont à Aberdeen, il veut se jeter en bas. À un moment, il dit, je suis malheureux depuis 25 ans, il est mort à 27 ans. Et moi, le texte que je préfère de son journal intime, c'est quand il dit ce qu'il ressent quand il est enfant, qu'il pense qu'il est un extraterrestre. Moi, ce texte, il est bouleversant de ce qu'il repense quand il est petit garçon. Et il y a, j'ai vu, et ça, il y a peu de temps, il y a quelques mois, une interview de la mère de Kurt Cobain qui dit... Il m'a fait écouter, il est à la maison, elle décrit même, il en culotte, il descend de sa chambre, et puis il a les maquettes de Nevermind, et il fait écouter à sa mère, et sa mère ne lui dit pas, et elle dit, j'ai pensé juste qu'il était pas prêt du tout pour ça. Parce qu'elle savait que c'était tellement beau le truc, que ça allait marcher, et que lui était bien trop fragile pour ça.
0: Bah tiens, on va l'écouter cette chanson, Something in the Way.
1: Elle est terrifiante de beauté et de tristesse.
0: Alors elle est pour vous, Béatrice Dalle, et pour toutes celles et tous ceux qui écoutent ici et qui ont passionnément aimé Kurt Cobain.
1: Ouais.

0: On est toujours au festival Sœurs Jumelles avec la seule, l'unique Béatrice Dalle, qui rend hommage au seul et unique et regretté Kurt Cobain. Un spectacle canon qui s'appelle Come As You Are, chanson de Nirvana, évidemment. 10 chansons de Nirvana, 10 textes que vous avez choisis dans le journal intime de Kurt Cobain.
1: Mais maintenant, on l'a créé avec Bastien Burger et Yves Dier. Maintenant, on est avec Maïva.
0: Maïva de Bandit Bandit.
1: Et autant je trouvais extraordinaire quand Kurt Cobain chantait Rape Me, qui n'est pas du tout évidemment l'apologie du viol.
0: Le contraire même.
1: Mais au contraire, qui dénonce tout ce qu'on fait aux femmes, subir aux femmes. Je trouve ça bien aussi qu'une femme le chante. Ouais. Ce soir, c'est une femme qui chante ça. Et je trouve ça bien aussi, quoi. C'est pour ça, tu sais, des fois, là, je passe à autre chose, mais quand sur les réseaux sociaux, tu mets un truc qui ne plaît pas, mais qu'est-ce que c'est grave? Occupez-vous des mecs qui fracassent leurs meufs, occupez-vous des gens qui touchent aux enfants, pas des... Tu sais, maintenant, c'est un crime contre l'humanité de poster un truc qui ne plaît pas, quoi.
0: Vous pensez que Kurt Cobain, s'il ne nous avait pas quittés dans les années 90, s'il était encore là aujourd'hui, il ferait des stories sur Instagram?
1: J'en sais rien, j'espère qu'il les ferait avec moi.
0: Des selfies en vacances tous les deux?
1: Tous les deux, n'importe comment. J'en ai rien à foutre.
0: Comment vous les avez choisis, les textes du journal intime de Kurt?
1: On les a choisis en même temps avec Emmanuel Poitnat. Et puis, les morceaux de musique qui sont... J'ai envie de dire, 80% du spectacle, c'est quand même Bastien qui le fait. Parce que c'est un musicien extraordinaire et rejouer tout seul sur scène la musique de Nirvana, c'est une performance incroyable. Maïva, une voix incroyable. Moi, j'ai juste choisi des textes qui montraient, pour ceux qui ne connaissent pas, parce qu'on a plein de gens très jeunes qui sont venus et qui ne connaissaient pas tellement Nirvana, et pour voir l'homme qu'il était. Et tu sens... Mais il y a des choses que j'ai enlevées, parce que je me disais, c'est un hommage que je lui rends. Et il y a des choses que je trouvais juste humaines, parce que c'est aussi un être humain. Moi, j'ai tendance à tellement mystifier les gens que j'aime passionnément, que je ne veux pas voir les défauts, je ne veux pas voir qu'il avait comme on a tous, tu vois. Et je ne veux faire sortir que les choses belles de lui. Et par exemple, il y a des choses qu'il critiquait, ben je l'aimais pas. Il n'est pas question que je parle de sa meuf, je la nique, sa meuf.
0: Bisous Courtenay, si tu nous écoutes.
1: Pas bisous
0: de Rochefort.
1: Non, si je l'avais rencontrée 2 heures avant elle n'existait même pas. Son mec, je le séquestrais, j'en ai rien à foutre. Mais je lui ai laissé aucune chance de m'échapper. En plus, il est mignon parce qu'il y a une interview de Louis, il dit, vous savez, moi, il est tellement pas sûr de lui. Il dit, je m'aime tellement pas que c'est celle qui veut bien de moi, j'y vais.
0: Alors là, il faut le dire, Béatrice, pour celles et ceux qui n'ont jamais vu le visage de Kurt Cobain.
1: Il est super joli.
0: Mais d'une beauté, des grands yeux bleus, un peu Jésus, en vrai.
1: Ah, mais c'est pour ça qu'il est en train de devenir le messie du rock, le mec, quoi.
0: Ouais, un peu Jésus, mais sexy.
1: Il est tellement beau. Mais à la fois, il y a plein de musiciens pas très beaux, et par leur talent de musicien, deviennent hyper sexy, quoi. Ouais, je suis sûr que Mozart, tu vois, dit... Des représentations, il n'y a pas de photo, le représentant devait avoir un charme fou. C'est la rockstar de cette époque. Ouais. Où il se tapait toutes les plus belles gonzesses, il fait 1m50 au garrot. Mais le mec doit être tellement fascinant que je pense que j'aurais été aussi amoureuse de lui que peut-être plus.
0: C'est bien, à toutes les époques, vous en avez une rockstar.
1: Il y a un zico à prendre, c'est sûr.
0: Il y a le côté musicien, mais il y a aussi le côté humain, homme, qui était Kurt Cobain, qu'on découvre dans le spectacle. Et c'était un type super droit, qui a pas eu peur de se couper d'une partie de son public en disant, alors moi, les homophobes, venez pas me voir.
1: Bien sûr.
0: Les fachos, venez pas me voir.
1: Bien
0: ça
1: sûr.
0: Aussi, ça vous touche?
1: Bien sûr. Parce que c'est quand même extraordinaire qu'il y a des gens qui ont décidé, je vais te dire ce qui est bien de faire. Tu vas aimer celui-là, tu vas aimer celle-là et pas cela. Je trouve ça, tu sais, mais déjà, quand il y a eu le mariage pour tous en France, qu'on manifeste à ce point, alors qu'on enlevait des droits à personne, on en donnait juste un peu plus à certains. Tu te dis, mais qu'est-ce que c'est que tu vas dans plein de pays d'Afrique où l'homosexualité, on les met en prison? Moi, j'ai vu plein de documentaires où des jeunes femmes qui sont avortées dans certains pays d'Amérique du Sud prennent 40 ans de prison. Et ce qui est quand même extraordinaire, c'est quand les hommes se mêlent de ça. Parce que l'avortement, s'il y a quelqu'un que ça concerne, il n'y a pas un mec qui est concerné par ça. Moi, je me souviens d'une femme féministe connue qui disait, elle n'a pas besoin, sa vie est féministe, en parlant de moi. Et c'est vrai. Moi, j'ai toujours fait ce que j'ai voulu, quand j'ai voulu, avec qui j'ai voulu. Et personne n'a le droit de me dire du monde. Je te dis, j'atteins pas l'intégrité physique, morale de quelqu'un. Je fais du mal à personne. Ouais, je sors avec des mecs jeunes. Et alors, c'est pas ton cul, c'est parce que juste t'as les boules de pas avoir les mêmes mecs que moi. Parce que sinon, je vois pas en quoi ça te dérange. Les hommes ont toujours fait ça. Depuis toujours. Et alors? Je fais du mal à quelqu'un, ils sont pas mineurs, hein. Je sors pas avec des mecs de 16 ans. Donc ils sont plus jeunes que moi, et alors? Voilà. Je pense que toutes les meufs, vous rêvez de ça et vous n'avez pas les couilles de le faire, peut-être. Excusez-moi, j'enlève le mot couille parce que souvent, le mot couille est associé à quelque chose de courageux. C'est dingue, ça. C'est dingue.
0: Du coup, comme Kurt Cobain, il a 27 ans pour toujours, il a l'âge idéal pour vous.
1: Ah, mais il serait absolument parfait. Mais de façon, à n'importe quel âge, il aurait été parfait. Tu sais, comme je t'ai dit, même s'il avait fait du zouk, et je déteste le zouk, il aurait été parfait s'il avait... C'est comme Hendrix, même s'il avait joué du triangle, j'aurais adoré, j'en avais rien à foutre. Ouais.
0: Merci beaucoup.
1: Merci à vous.
0: On se quitte en écoutant Comme As You Are, parce que c'est le titre
1: obligé
0: du spectacle. Et j'espère que vous allez continuer longtemps à tourner avec. Hein.
1: Bah, j'espère,
0: partout,
1: c'est
0: hein.
1: Un tel plaisir d'être avec les deux. En plus, c'est un vrai plaisir. J'ai plus de plaisir à faire ça que tout ce que je fais.
0: Bah, continuez alors.
1: Ah ouais.
0: Merci.
1: Merci à vous.

0: Are sur l'album Nevermind de 1991 et le spectacle Come As You Are, imaginé, voulu, rêvé par Béatrice Dalle, qui était hier au festival Sœurs Jumelles et qui se balade dans les théâtres partout en France. Sur scène avec elle, il y a Bastien Burger à la guitare et Maëva Nicolas, la chanteuse de Bandy Bandy, qui chante les chansons de Nirvana.
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0: Attention les amis, ceci n'est pas un exercice. Mylène Farmer a enfin communiqué sur son nouvel album. Égrégore sortira le 30 octobre prochain. Notez-le dans vos tablettes. Ne ratez pas cette sortie absolument exceptionnelle. Vous en entendrez parler sur votre radio ici. Évidemment, vous vous en doutez. Et puis en attendant, réécoutons une des chansons emblématiques de Mylène et un des clips les plus cinématographiques. Ça s'appelle Libertine.

0: la chanson, mais aussi le clip. Hein. N'hésitez pas à aller le chercher sur YouTube, par exemple, pour le revoir, hein, ce clip dans le 18e siècle. Un vrai court-métrage hein, de près de 11 minutes. Ça a vraiment révolutionné l'art du vidéoclip en France. Mylène Farmer. Allez, Décibel, c'est terminé pour ce soir. Merci à l'équipe de l'émission. Il y avait à Paris, Iris Guitoni et Thomas Allard. Et à Rochefort, Hervé Dinf, Paul Caillot et Géraldine Mayer. Il y avait vous aussi et les sœurs jumelles qui nous ont bien accueillis. Demain, attention, le rendez-vous est à 19h.
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0: Merci d'avoir choisi ici. Il est 21h et la musique continue.
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0: L'amour à la plage, le tube le plus insouciant des années 80, est né pour nous faire oublier une année absolument catastrophique.
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0: En 1986, on parle de Tchernobyl, de l'épidémie du sida et la France pleure Coluche. C'est dans ce climat anxiogène que déboule le duo Niagara. Avec l'amour à la plage, les Rennais cassent les codes. Ils nous offrent un tube entre mambo et pop kitsch, porté par un clip aux allures de vidéo amateur. Même la chaîne américaine MTV tombe sous le charme de cette French Touch et les diffuse en boucle.

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1: Jules Levert, Courant Éclair.

20 ans, Jules Laverte, originaire des déserts près de La Fécla dans les Bauges en Savoie, sort son premier single, Courant éclair. Étudiant en triple diplôme et sportif de haut niveau, Jules a aussi participé à The Voice Kids il y a quelques années.

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1: Jules Levert, courant éclair.
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0: connaissez-vous le point commun entre un génie russe, un inventeur fou et notre dev national? C'est le tube Vanina.
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0: Tout commence en 1931, quand Igor Stravinsky compose un concerto pour violon. 30 ans plus tard, le claviériste Del Shannon s'inspire du mouvement final pour créer le hit américain Runaway. C'est en 1974 que Dave adapte le titre en français.

0: Pourtant, en sortant du studio, Dev trouve sa voix trop aiguë et le résultat clownesque. Il supplie sa maison de disques de tout annuler. Mais à la suite d'une erreur de bureau, les disques partent en rayon. Résultat, 1 million d'exemplaires vendus. 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

trio morlaisien revient avec un nouvel extrait de l'album « Tout s'efface ». Dans la chanson « Je veux voler », leur rock noir et intense raconte l'urgence du désir d'évasion.

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4: Bonjour, je m'appelle Isor, je suis née au milieu des animaux. J'ai 15 ans et j'habite à la Bédouère, à Serret.
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4: Mon père a créé le parc il y a 35 ans maintenant et il prenait des animaux à un peu de différents endroits. Et on a des naissances chaque année pour renouveler un peu la arme.
5: Ma guide aujourd'hui n'est pas une adolescente comme les autres. Elle partage sa vie entre l'école et les animaux.
4: C'est sûr qu'avoir des amis et savoir que je vis au quotidien avec des animaux, ça leur fait rêver. Donc ils veulent forcément venir chez moi. Ouais, je me sens chanceuse parce que je sais que j'ai de la chance de vivre avec des animaux et que c'est pas le quotidien de tout le monde. Qu'il y a des gens qui peuvent être même dans le besoin ou des choses comme ça. Mais on essaye toujours de faire partager un peu tout ça à travers différents événements. Et on fait ce qu'on va faire aujourd'hui avec vous. On va aller nourrir les animaux, leur expliquer un peu le fonctionnement de ce qu'on fait chaque jour.
5: Isor et sa sœur Sixtine sont d'ailleurs appelées les petites mouglis de la Touraine.
4: Elle, qui s'appelle Cannelle, c'est pareil, on l'a élevée au biberon parce qu'en fait elle est née très très tard par rapport à la période de naissance des daims. Elle est née en septembre alors que c'est juin-juillet. C'est pareil, on l'a élevée au biberon. Là par exemple c'est notre père, c'est Sixtine et moi qui sommes devenus ses mères adoptives. Et en fait le premier individu qu'un petit voit, il le considère comme sa mère. L'élément nourricier va devenir sa mère. On connaît quelques trucs que les autres n'ont pas forcément en connaissance. Donc forcément, on apporte un peu, par exemple, dans des évaluations ou des choses comme ça, pour essayer aussi de gratter des points, forcément.
5: Malicieuse, mademoiselle Isor est contemplative.
4: Alors là, c'est des oies du Canada, de Bernache. Donc en fait, elles sont sauvages, elles viennent de temps en temps sur le plan d'eau et tout. Comme ça, elles ont de la nourriture. Elles sont complètement libres de partir, de revenir. Enfin, elles font ce qu'elles veulent. C'est joli le matin, par exemple, de se lever et de voir les oies sur le plan d'eau. C'est pas mal.
5: Ce plan d'eau qui rappelle forcément de bons souvenirs.
4: Puis, toute petite, on se met à l'eau avec les biches. On se baigne avec elles. Et c'est vrai que, entre guillemets, j'ai appris à nager avec elles. Appris à être en confiance dans l'eau avec mes petits brassards tout roses. Et en fait, on profite du cadre à fond. Que ce soit par la nature ou même par le domaine animalier.
5: Et là, on se dit que la vie est belle quand on a 15 ans. Pour découvrir Isor et Sixtine, direction la page Facebook du même nom, Le Monde d'Isor et Sixtine. Prochainement, des événements seront organisés qui s'appellent Dans la foulée des biches. Affaire à suivre.
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6: Bonjour.
7: Bonjour.
6: Alors, on m'a dit de venir vous voir pour découvrir un peu votre métier. Vous êtes vidéaste, c'est ça ?
7: C'est exactement ça. Je suis vidéaste à Poitiers, aux alentours, et France et au-delà.
6: Alors, il y a les caméras classiques, j'ai envie de dire celles que tout le monde voit, tout le monde visualise, imagine. Mais aujourd'hui, ce qui marche aussi, c'est les drones.
7: Exactement, parce qu'effectivement, j'ai la chance d'être aussi télépilote de drone professionnel. Et aujourd'hui, on va pouvoir peut-être regarder quelque chose, ça peut être chouette. Donc, effectivement.
6: C'est compliqué à contrôler, à piloter un drone ?
7: Alors, aujourd'hui, avec toutes les aides qu'on a, oui et non. Dans la mesure où, quand on fait ça, moi je fais ça très souvent, donc non, ça va. Mais quand on débute, c'est assez intuitif, parce que bah, y a beaucoup d'aides au pilotage. Et effectivement, quand on est dans la bonne réglementation et qu'on vole bien, bah non, en fait, c'est assez facile, c'est des joysticks. Je ne sais pas si vous jouez aux jeux vidéo. C'est un peu comme un jeu vidéo, donc c'est vraiment sympa, quoi.
6: Si je pose la question, c'est parce que du coup, je vais vouloir essayer. Forcément, on est dans le jardin et on peut pas voler trop. Il y a des réglementations, mais
7: exactement. Mais là, on est vraiment autorisé à, on est autorisé à voler parce que moi, je suis dans une zone complètement ouverte, donc on est ce qu'on appelle en catégorie ouverte, et donc il y a aucun souci ici pour voler. Tout va bien.
6: Trop bien. Eh ben, allez, on y va.
7: On va le faire décoller. Donc, il est en train de récupérer notre signal GPS pour pouvoir voler correctement. Hop là. C'est très facile. Pour vous montrer, on a en fait deux joysticks. On a un joystick qui va gérer l'altitude, donc haut, bas. Et là, le même joystick qui va faire le lacet, donc droite et gauche. Et donc là, on va avoir ce qu'on appelle le tangage, donc pour aller vers l'avant, pour aller vers l'arrière et pour aller sur les côtés. Voilà.
6: C'est l'image tout. Est parfaitement fixe, c'est incroyable.
7: Effectivement, l'image est très fixe parce que là, on est sur un drone gimbal, donc il est lui stabilisé. En fait, quand on se met ici, je sais pas si vous voyez, mais là, quand on va à droite et à gauche, et ben là, la caméra en elle-même, en fait, elle bouge pas.
6: Mais alors, ça peut voler combien de temps un drone comme celui-là ?
7: Ça dépend des versions. On peut aller sur du 40 minutes, 45 minutes par batterie. C'est quand même pas mal parce que nous, effectivement, quand on a des plans, alors la plupart les plans sont réfléchis en amont, donc on sait exactement ce qu'on veut, mais il faut quand même tester les cadrages. image, donc ça nous permet vraiment d'être en l'air correctement. Et une fois qu'on lance notre enregistrement, on a déjà tout ce qu'on veut, on a encore de la possibilité.
6: Est-ce que je peux essayer?
7: Bien sûr,
6: avec allez, hop, tac, ça c'est pour...
7: Ouais, ça c'est pour l'altitude, donc haut
6: okay.
7: Et bas.
6: Et est-ce que vous avez le contrôle de la caméra?
7: Alors oui, effectivement, vous avez le contrôle de la caméra avec la petite molette qui est ici. En fait, si vous baissez en haut et en bas, et bien là, du coup, vous pouvez directement cadrer ce que vous voulez.
6: Donc là, c'est un joujou à combien ça?
7: Alors, celui-là, c'est un petit joujou, on va dire. C'est un joujou à 1600-1700 euros. Mais j'ai une autre grosse machine qui aujourd'hui est adaptée pour la réglementation. Et là, on est plus aux abords de 5000 euros, 6000 euros.
6: Bon, s'il n'y avait pas la réglementation, il pourrait monter à combien?
7: Alors, s'il n'y avait pas la réglementation, on imagine qu'on pourrait aller jusqu'à du 500 mètres d'altitude, 600 mètres.
6: Bon, pas assez encore pour atteindre la station spatiale.
7: Alors, non, pas assez pour atteindre la station spatiale. Et heureusement, parce que vu la vitesse qui passe, ça serait compliqué pour eux. Pas encore, mais peut-être, c'est ça l'innovation dont vous parliez, ça se trouve. Pour aller dans la station spatiale en drone.
6: Voilà ce que je vais créer, c'est ça l'idée.
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1: Pourquoi appelle-t-on l'eau l'or bleu?
8: En fait, l'eau, ça donne de l'énergie, ça peut donner aussi des bonnes vies aux animaux et ça peut donner des bons trucs à l'environnement. Ça sert à la vie de contenir de l'oxygène et sans l'eau, en fait, à la Terre, ça s'en fait une grosse boule de désert.
9: Bah, pour moi, on appelle l'eau l'or bleu parce que l'eau, c'est précieux. Prends par exemple le pays, l'Afrique, au Sahara, l'eau là-bas, c'est comme de l'or. Si t'en as, c'est magique. Parce que là-bas, ils n'ont pas beaucoup d'eau. Mais oui, l'eau, c'est précieux. Et c'est aussi important parce que quand il y a des réchauffements climatiques, il n'y a plus beaucoup d'eau.
10: C'est grâce à ça qu'on vit aujourd'hui, parce que si on ne boit pas, si on ne s'hydrate pas 3 jours, on sera déjà mort. C'est vraiment précieux l'eau, faut qu'on en ait à l'infini.
8: Vous avez vu les usines comme Christine, tout ça? En fait, eux, ils gaspillent l'eau. Ils fabriquent de l'eau qui se périme, donc ça se fait pas.
11: Et aussi, l'eau, c'est censé pas d'être périmée, parce que l'eau, dès qu'il y avait personne dans ce monde, il y avait déjà l'eau. Et cristalline, maintenant, c'est comme si leur but, c'était de construire de l'eau et après, de mettre des dates pour la périmation.
9: En fait, non, les usines cristallines, c'est en fait, ils récupèrent, je pense, de l'eau de mer et après, ils la filtrent, ils enlèvent le sel pour pouvoir en faire de l'eau minérale. De l'eau de source un peu pour boire.
1: Et alors chez vous, vous prenez l'eau du robinet ou vous avez des bouteilles d'eau?
10: Moi je pense que je bois plus au robinet parce que en fait on a 3 bouteilles et après on remplit à l'infini.

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1: Dans le Nord-Pas-de-Calais, dès que les beaux jours reviennent, il n'y a pas que les shorts et les jupes qui font leur réapparition.
2: Je m'appelle Marc Osselet et je suis glacier artisanal dans le Pas-de-Calais.
1: Alors Marc, c'est quoi votre histoire? Vous avez été longtemps éloigné de la région, non?
2: Moi, je suis né à Lens, en 81. Quand j'ai eu 7 ans, mes parents ils ont quitté la France pour partir en Polynésie française. Donc j'ai grandi à Tahiti et je suis revenu vivre en France sur mes terres, j'ai envie de dire, en 2011. Aujourd'hui, j'ai eu un petit parcours qui a fait qu'aujourd'hui, j'ai monté mon entreprise en 2019 et on fabrique des glaces artisanales à l'étrême.
1: Et à Tahiti, vous étiez déjà en train de fabriquer des glaces?
2: Oui, oui. Pendant presque 7 ans aussi, mon père avait racheté une fabrique de glace là-bas et on servait tous les archipels de Polynésie en glace pour la restauration, les hôtels, les cafés, les restaurants, et je me suis régalé là-dedans. Et c'est là que j'ai appris à découvrir tout ce qui est le goût, les produits locaux, exotiques, etc. L'appétence sur le goût et le produit, ouais.
1: Alors partir en vacances à Tahiti et vivre à Tahiti, c'est deux choses qui n'ont rien à voir, c'est très différent j'imagine.
2: C'est toujours pareil, c'est différent, c'est comme, faut comparer ça à la vie dans un village, parce que tout le monde se connaît à peu près. Moi je crois que j'ai jamais passé une fois à aller faire mes courses dans un supermarché sans croiser quelqu'un que je connaissais, donc c'est comme un village, c'est la belle vie quoi. C'est quand on s'en va qu'on se rend compte qu'avoir la mer à proximité, l'océan, la mer bleue, les lagons, et puis Moréa qui est juste en face, c'est quand on s'en rend plus trop compte. Quand on y est, ça paraît évident, mais quand on en part, on a effectivement ce manque qui revient, quoi.
1: Revenons à la crème glacée. Il paraît que c'est dans le Nord-Pas-de-Calais qu'on en mange le plus, c'est vrai?
2: Il fait pas très beau dans notre secteur, donc on se réchauffe avec des produits froids, j'en sais rien, ça réchauffe le cœur.
1: Et qu'est-ce qu'elles ont de commun avec Tahiti, vos crèmes glacées?
2: La générosité. Parce que là-bas, c'est une population qui est très généreuse, très accueillante. Là-bas, il y a pas de règles. C'est-à-dire, tu passes, t'es là, bah viens, on t'accueille, tu manges. Enfin, c'est vraiment rassembleur. Et moi, je pense que dans l'éthique que j'ai de mes recettes, c'est ça, c'est de la générosité, de l'intensité, du goût, donner du goût, quoi. Voilà, et de l'amour dans ce qu'on fait. Ça, c'est très important. Alors moi, c'est ici à l'Étrême où j'ai eu la chance de pouvoir m'installer dans notre entreprise Les Glaces de Marc, juste en face de chez Roquette, où on essaye de vraiment respecter la tradition de l'authenticité, de la naturalité, de la générosité, comme j'ai pu connaître à Tahiti et dans le cœur des gens du Nord-Pas-de-Calais.
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3: Bonjour Médéric Esquecérus.
4: Bonjour Philippe, bonjour à tous.
3: Notre linguiste marseillais, vous m'inquiétez, Médéric, vous avez un drôle de regard inquisiteur ce matin. Là.
4: Inquisiteur?
3: Ouais, un petit peu, oui.
4: Mais confesseur peut-être.
3: Ah.
4: Je vais commencer par une question. Mmh. Êtes-vous capable de résister à la tentation? Attends. Mmh. Est-ce que vous êtes capable de résister à, je sais pas moi, un bon aioli provençal?
3: Ah, c'est difficile.
4: L'aioli complet, hein.
3: Oui.
4: Avec tous les légumes, la morue, et gras d'ail dans la sauce. Moi non, j'avoue. Est-ce que vous êtes capable de résister à une daube qui a mijoté pendant des heures qui embaume la maison?
3: Ah, c'est compliqué.
4: À un morceau de gâteau des rois au frit confit bien pégueux.
3: Ouais.
4: Êtes-vous capable de résister? Ça, je sais que non.
3: Ouais.
4: Un chichi fraîchi, tout chaud et bien sucré.
3: Hein
4: et voilà. Ouais. Alors, je parle que des désirs gustatifs, que du plaisir de la chair, car je pourrais aussi vous poser des questions sur les plaisirs de la chair et vous interroger sur votre capacité à résister à la tentation. Mais ce n'est pas mon rôle. Je ne suis ni confiseur, ni confesseur. En revanche, certains en entendent de belles. La semaine dernière, plusieurs temps forts religieux ont commencé, le ramadan pour les musulmans, mais aussi le carême pour les chrétiens. C'est dans ce cadre que l'on m'a envoyé un lien vers le podcast Carême dans la ville, réalisé par des dominicains, avec l'épisode du 22 février, au titre forcément alléchant, Confession marseillaise. Et je n'ai pas résisté à la tentation, j'ai écouté. Et vous aussi, vous allez écouter. C'est le frère Clément Binachon, du couvent de Saint-Lazare à Marseille, qui parle. Et voilà cette drôle de confession marseillaise, avec l'accent, ou pas.
5: Confession marseillaise. Après avoir jeûné 40 jours et 40 nuits, Jésus eut faim. Matthieu, chapitre 1, verset 2. Marseille, il y a quelques années, dans un confessionnal. Bénissez-moi mon père parce que j'ai péché. Je dois vous confesser, mon père, que j'ai peur que d'avoir été infidèle. C'était la semaine passée. Je prenais mon café tranquille à mon poste habituel en terrasse au-dessus de la plage des Catalans. Et là, il y a une petite que le bon Dieu avait drôlement bien proportionné, qui a eu la mauvaise idée que d'aller piquer une tête là sous mes yeux. Eh bien, je ne vous cache pas que ce spectacle m'a un peu émotionné. Et c'est ça que je voudrais confesser. Vous me pardonnerez cet exemple pagnolesque, mais il me semble éclairer une confusion courante.
4: Ah, la petite des Catalans. Alors voilà, oui, je vous résume l'essentiel de cet épisode. Hein. Ce n'est pas un péché que d'éprouver la tentation, le désir, l'envie, hein, tant que vous n'y succombez pas. Bon. On en parle de l'accent. Mmh. On sent que frère Binachon essaie d'imiter l'accent marseillais, mais sans se lâcher totalement. Ça donne l'accent, avouons-le, très bizarre. Hein, une imitation pas trop réussie, mais il faut savoir faire preuve de clémence. Et donc, on pardonne volontiers à frère Clément Binachon. Vous remarquerez qu'il est resté sobre. Hein. Il aurait pu se laisser aller à répéter ce que l'on peut entendre. Hein. Souvent de très mauvais goût, voire très sexiste. Hein. Ça peut aller de « Oh, vé la petite comme elle est charmante, Fada !»« Ah, ting comme elle est bonasse !» en passant par « Oh, elle est bien tankée, celle-là hein. !» Voire, en mode chanson, hein, « Il y a une petite, la belle de mai, coquin de sort, qu'elle me plaît !» Ou « Il y a une petite au catalan, hein, vous pouvez faire ça aussi. » Et ça peut marcher dans plein de sens. Hein. Des filles qui parlent de mecs, des mecs qui parlent de mecs, des filles qui parlent de filles, chacun s'y retrouvera. Mm-hmm. Merci à Sophie pour l'envoi de ce podcast et le bonjour à toutes les femmes folles à la messe, comme le disait Rabelais. Bon carême à toutes et tous, Ramadan Mabrouk si c'est le cas, et méfie à la tentation, ouais. Espenché. Oui, pécho, c'est péché.
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6: La nature. Aux gens qui habitent à côté.
7: Bah moi, je sais pas, mais il y a monsieur le maire. Dans son prénom, il y a le maire. Bah, il y a la mère. Du coup, bah moi, du coup, je pense que c'est Ali.
8: Ah, tu penses que monsieur le maire est le propriétaire de la mer?
7: Oui.
8: Et comment on appelle les habitants de la mer?
7: C'est ceux qui habitent dans les îles.
8: Et est-ce que vous savez combien elle mesure, la mer? Est-ce que vous savez jusqu'où ça peut descendre?
7: 60 mètres? 3 km? 100 mètres?
8: Quels sont les animaux qui vivent tout dans le fond de la mer?
7: Une raie? Une pieuvre? Une tortue? Les étoiles de mer? Les corails? Les requins? Les poissons?
9: Et avec ceci?
10: Oui!
9: Ce sera tout?
10: Non!
9: Ce sera tout?
10: Non!
9: Ce sera tout?
10: Non!
9: Ce sera tout?
10: Non,
9: ce sera tout,
10: non,
9: ce sera tout.
8: Comment ils font pour voir?
7: Ils ont une vision plus adaptée dans l'eau. Ils ont des gros yeux.
8: Mais des fois, il fait vraiment très nuit. Hein. Vous avez vu des images, des fois?
7: Parce qu'en fait, il y a des poissons qu'ils ont une antenne où il y a une petite boule qui fait de la lumière.
8: Mais ils n'en ont pas tous. Alors comment ils font les autres, ceux qui n'ont pas de lampe?
7: Ils s'approchent d'eux et du coup, ils voient.
8: Tu penses qu'en fait, il y en a qui ont des lampes et ceux qui veulent voir, bah, ils suivent ceux qui ont des lampes?
7: Ouais.
8: Et quel est le plus gros des animaux, selon vous, qui vit sous l'eau, tout dans le fond de l'eau?
7: Une pieuvre. Des grosses pieuvres.
11: Des baleines.
7: Une grosse baleine.
11: Un requin.
7: La barrière des corails.
10: Barrière de corail!
8: C'est quoi la barrière de corail?
7: Bah, ça permet pour pas que les requins aillent manger ceux qui sont après la barrière.
8: C'est comme une clôture, en fait?
7: Un peu. C'est comme un filet dans l'eau. Et c'est pour que les gens ils se baignent dedans et pour pas que les requins ils mangent les gens qui se baignent.
8: Parce que les requins, ça mange les gens?
7: Les requins, c'est méchant, donc bah, moi, je pense que oui. Des fois, je regarde des vidéos de requins et donc, du coup, et ben, je vois où des fois, ils en mangent des gens. Et je pense que c'est très, très, très méchant.
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1: Salut Brésil.
2: Est-ce que par hasard vous ne seriez pas la petite Manon?
1: Je m'appelle Manon.
2: Il faut bien te regarder pour te reconnaître.
1: J'ai 22 ans, bientôt 23.
3: L'appareil est un peu plus que son âge. Elle fait au moins 18 ans. Qu'est-ce que tu fais?
1: Je suis vendeuse de carrelage et je suis dans les petits bonheurs.
2: Mais pourquoi, hein? Pourquoi?
3: Parce qu'elle est belle. Parce que je suis d'accord.
4: Elle vient d'où cette fille?
1: J'habite à Quimper. Je ne suis pas originaire d'ici, j'habite à Cancale de base. Ville de cœur, la meilleure ville de Bretagne.
5: Le symbole de la nation bretonne.
1: Moi, Cancale, j'aime Cancale parce que c'est une petite ville avec un petit port. Magnifique, tout le monde se connaît, il y a la joie de vivre, il y a les huîtres, il y a le vin blanc, il y a les bars, il y a tout ce qu'il faut pour avoir une belle vie en fait.
6: Et sinon, les huîtres?
7: Il y a encore eu une marée noire en Bretagne.
6: Putain, une marée noire, c'est de l'encre de sèche.
8: Alors, où est-elle ton île?
1: Si je devais finir mes vieux jours sur une île bretonne, je dirais Groix. Franchement, ça a été le coup de cœur de mon été là, dernier. J'ai pas été sur beaucoup d'îles, parce que les Glénans, bon, c'est vu et revu, mais Groix, franchement...
9: Non mais franchement, qu'est-ce que tu lui trouves, hein?
1: En fait, c'est un mini Cancale.
10: Oh non, mais c'est pas vrai. Vous croyez pas que vous poussez?
11: Un méga tube.
1: Ma chanson préférée, c'est Je te promets.
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1: C'est vraiment la chanson que je pourrais sortir à toutes sortes de soirées. Et je n'ai pas honte de le dire. Mamie, une love de Johnny, a vu tous ses concerts, elle a le tatouage sur le bras, elle a fait tous ses concerts. Ses premiers concerts, là, dans la fosse, comme ça, mamie, génial. Ah, je te promets, c'est vraiment la meilleure musique que j'aime.
14: Ta grand-mère, elle a enterré Michael Jackson, David Bowie, Johnny, Prince, même le gars de Koh-Lanta, Miskel.
15: Changement d'époque en cours.
1: Si je pouvais voyager dans le temps, j'irais à l'époque baroque. Parce que j'aurais aimé porter les tenues des femmes.
16: C'est quoi cette tenue?
1: Les belles robes, les belles coiffures. J'aurais aimé ça, mais j'aurais aimé vivre dans les années 80. Enfin, rien qu'une époque sans téléphone.
17: Ah, non mais allô quoi. Je sais pas, vous me recevez?
18: Oh, j'ai plus de bar. J'ai plus d'unité. Pourtant, je suis chez Orange. Il devrait pas y avoir de pépins.
1: Allez, salut, c'était Manon.
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19: On sait qu'on est Lorrain parce qu'on klaxonne en partant de quelque part.
20: Ah oui.
19: Vous faites ça?
20: Ça m'arrive, mais j'ai toujours des scrupules à le faire parce que j'ai peur d'embêter les voisins. Salut, papapap!
19: Vous êtes pile dans le thème.
20: Ouais.
19: Un auditeur fidèle m'indiquait récemment dans un mail qu'il s'étonnait de ce travers très lorrain de klaxonner lorsqu'on quitte des amis ou de la famille.
20: Ça, c'est dans toute la France, non?
19: Bah, je pense. C'est ce que je lui ai répondu, mais je lui ai dit que je m'attarderais sur le sujet tout de même.
20: Très bien.
19: Vous savez, on tourne au coin de la rue, on appuie sur la corne. Mimi! Fais tut-tut, disent les enfants.
20: Tut-tut.
19: Je ne sais pas si cette manie est expressément lorraine. Vous l'avez dit, moi au départ je croyais que c'était une tradition belge.
20: Pourquoi?
19: Qu'il klaxonnait pour être sûr qu'il parte vraiment, sinon il reste sur le palier. Mais, quoique, il y a tellement de grisailles et de brouillard chez nous que peut-être qu'en Lorraine on joue de la corne juste pour être certain qu'on est bien vivant. Ah oui, dis donc, je suis encore là. Encore klaxonner en arrivant, ça se comprend.
20: Oui,
19: par exemple, dans une ferme où il n'y a pas de sonnette, ni d'interphone, ou dans le cas d'une visite à des amis naturistes. T'as pas envie de voir à poil, ou tu as des pratiques un peu chelou. Tu sais, tu préviens que t'arrives. Mais en partant, tout joyeux soit ton signal, tout prolongement du bon repas partagé soit-il, tout écho de l'amitié qui te lie à tes hôtes soit-il, tout point d'exclamation à une soirée excellente, à 2h du matin, là où il ravit tes copains, il fait chier tous les autres voisins. Tu risques fort de déclencher une kyrielle de réactions irritées. Une de mes voisines, pleine de bon sens, me disait l'autre fois, le klaxon devrait faire autant de bruit dehors que dedans, ça limiterait son usage. C'est pas bête?
20: C'est vrai.
19: Rappelons ce matin que l'usage de l'avertisseur est encadré par la loi.
20: Oui.
19: Je cite,
20: oh là là.
19: En France, dans une agglomération, il est prohibé lorsqu'il fait jour, sauf en cas de danger immédiat. À la campagne, on peut l'utiliser pour prévenir d'autres usagers, par exemple sur une route particulièrement étroite. Mais de nuit, le klaxon est interdit partout, sauf en cas d'absolue nécessité. Bon, on pourrait rétorquer que l'absolue nécessité de dire merci et qu'il y ait une bonne ambiance fait loi. Mais non, l'utilisation du klaxon hors de ces circonstances est passible d'une amende forfaitaire de 68 euros. Avouez que ça fait cher le tut-tut.
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7: Nous l'avions déjà reçue dans Toujours à la page en tant que romancière. La romanaise Magali Milot est de retour dans les librairies, mais cette fois en tant que médecin. Le métier qu'elle a exercé passionnellement jusqu'à un burn-out en blouse blanche. C'est d'ailleurs le titre qu'elle a choisi pour ce témoignage qui paraît chez l'Archipel. « Mon burn-out en blouse blanche ». Un livre qui commence le jour où Magali échappe de peu à la mort au volant parce que son cœur déclenche au milieu de nulle part une crise de tachycardie. Et ce n'était pas le premier symptôme, il y avait eu des bronchites à répétition, l'eczéma et même l'apparition d'un foyer d'endométriose. Et bien sûr, la course contre le temps pour s'occuper de ses enfants, recevoir ses 40 patients par jour, les ruminations nocturnes, la boule au ventre le jour. Et il y a aussi eu le déni, un refus de voir qu'il était urgent qu'elle arrête. Même cet accident, évité de justesse, n'aura pas su lui mettre les points sur les i. Pourquoi, Magali Milot ?
16: Je ne sais pas exactement, mais c'est vrai que j'avais beaucoup de culpabilité à m'arrêter par rapport aux patients, par rapport à ma famille. Dans nos études, on ne nous apprend pas à prendre soin de nous. On nous apprend à toujours être là, toujours travailler, voilà, faire plus. Et puis, en tant que femme, j'allais dire, on est un peu des rocs, on est... Voilà, on est les piliers et oui, je me disais, il faut que je tienne, quoi. Il faut tenir.
7: Et vous aviez des reproches qui vous étaient faits dans le cadre familial, effectivement. Comment vous les expliquez ?
16: Je pense que c'est pas compris ce qu'on vit quand on est en burn-out. Et voilà, et peut-être que l'entourage a besoin de savoir que c'est pas quelque chose qu'on ne veut plus faire, c'est juste qu'on peut plus parce qu'on n'a pas assez d'énergie. Donc je pense que c'est pas compris.
7: Pas compris non plus par une partie du corps médical, parce que vous avez quelques consultations qui sont quand même assez violentes.
16: Oui, les médecins ne m'écoutaient pas vraiment. En tout cas, certains que j'ai vus. C'était assez compliqué, ça, pour moi.
7: Qui a été ou quelle a été la première personne ou le premier moment qui vous a autorisé à vous dire, là, je vis quelque chose et c'est légitime de dire stop ?
16: Alors, la première personne, ça a été quand même la psychologue qui m'a suivie. Mais au début, c'est pareil, je voulais pas croire à ce qu'elle me disait. Elle m'a vraiment dit, c'est un burn-out, etc., il va falloir du temps. Mais moi, j'étais encore dans le déni, en me disant, non, mais c'est trop long. Elle me parle d'un an et demi de repos, moi j'ai envie de reprendre et je vais reprendre bien plus vite.
7: Écrire ce livre, pour vous, c'était un bilan, c'était un message? Comment est-ce que vous l'avez abordé?
16: Pour moi, c'est plus un message en fait. C'est plus pour aider les gens qui sont en burn-out, mais aussi les proches. Après, c'était aussi alerter, parce qu'il y a beaucoup de burn-out en ce moment, dans toutes les professions, mais le milieu médical est quand même bien impacté. Le système médical actuellement, je vais dire, il est plus performant, parce que chaque médecin a trop de patients, comme je le mets à la fin. La patientèle a augmenté de 1/5 par médecin. C'est très compliqué. Donc c'est pour ça qu'il y a des médecins qui tombent, j'allais dire, malades de plus en plus. Moi, je dirais ce qui est essentiel par rapport... aux professions médicales, aux médecins, c'est prendre soin de soi pour pouvoir ensuite redonner aux autres. Et puis après, même pour la plupart des personnes, essayer toujours de se ramener un peu à soi et à quels sont mes besoins, quelles sont mes limites, et j'ai le droit de dire non pour certaines choses pour pouvoir me préserver ma santé.
7: Magali Milot a vécu 3 ans de descente aux enfers et a mis 3 ans à se reconstruire grâce au repos, à la méditation, à la danse, à l'écriture. Grâce à un recentrage sur elle-même et une remise en question profonde de son mode de vie. Elle délivre un témoignage touchant et un message indispensable dans « Mon burn-out en blouse blanche » paru chez l'Archipel.
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1: Et bonjour. Ça va, vous allez bien?
2: Ça va bien et vous?
1: Allez, oui, ça va très bien, merci.
2: Bon, alors on est ici dans l'univers de l'Italie.
1: C'est ça, Little Italy.
2: Little Italy, ici, avenue de Grande-Bretagne à Perpignan.
1: Exactement, depuis 2010, je crois. Je suis installé depuis...
2: Vous comptez plus?
1: Non, je compte plus. Les années sont passées assez vite.
2: Alors ça s'appelle Peperoncino.
1: Oui, ça s'appelle Peperoncino parce que
2: Peperoncino. Ah, Peperoncino, pardon. Voilà. Et alors, ça, c'est le nom d'un petit légume.
1: Ça, c'est le nom de piment.
2: Alors, c'est très, très sympa chez vous. Hein. Ça sent bon l'Italie. On a d'un côté l'épicerie, Renato, avec des produits que vous ramenez d'Italie. Et de quelle région, précisément?
1: L'importation de mes produits, c'est direct. J'importe directement mes produits, pour ce qui concerne aussi les pâtes, le vin, l'huile d'olive et tout le reste. Donc, je mets l'accent, bien évidemment, sur ma région. Je suis napolitain d'origine, donc sur la campagne. Et sur le sud de l'Italie. Je néglige pas le nord. Il y a des régions comme la Lombardie, le Piémonte, l'Emilia-Romagne qui nous amènent des choses magnifiques. Rien que le jambon de Parme, le parmesan et tout ça.
2: Et alors là, justement, vous avez quoi sous la vitrine?
1: Le gorgonzola mascarpone. Il y a le produit phare de ces derniers temps, que c'est ce que vous appelez en France le bajou de porc. C'est le guanciale di maiale. C'est ce produit avec lequel on fait la carbonara, vous savez, le fameux plat.
2: Un peu de lard.
1: Oui, c'est comme du lard, mais ça a une texture un peu différente, voilà.
2: Ça, c'est essentiel au carbonara.
1: Ah, c'est un must. Si vous n'avez pas ça, vous ne la faites pas, voilà. Et après les jambons, tout est à la coupe. Souvent, mes clients me sollicitent pour des plats de charcuterie composée. Disons, bon, j'appelle ça la raclette à l'italienne parce qu'ils me demandent des plats de charcuterie pour faire leur raclette. Et voilà.
2: Bon, vous avez un tablier, Renato, et pour voilà. Cause, de l'autre côté, il y a votre cuisine.
1: Oui, donc ça, c'est ma petite cuisine. Elle est complètement ouverte. Le fait d'avoir la cuisine ouverte, c'est un concept tout à fait italien et surtout de chez moi.
2: C'est ça les peperoncino?
1: Ouais,
2: c'est que vous allez mettre dans quel plat?
1: Ça, on les met un peu de partout. Hein. Franchement, on les utilise un peu de partout. Notamment, il y a des pâtes qu'on fait, la pasta aglio, olio et peperoncino. C'est la plus simple des recettes de pâtes. Juste un fil d'huile d'olive, de l'ail et du peperoncino, comme ça, que vous pouvez aussi casser avec vos mains. Et voilà, sa sauce est prête, on passe à table.
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3: En 2012, cela fait 2 ans que Georges, on va l'appeler Georges aujourd'hui,

0: a ouvert un gîte à Néfiès, à côté de Pézenas. Il est anglais et ce jour-là, il attend qu'un de ses hôtes revienne quoi au gîte. C'est un concitoyen, un anglais aussi, comme lui. Il s'appelle Marc-Anthony McGovern, il a la cinquantaine sympathiquement rougeaude et il a payé son séjour en cash quelques semaines avant, à la fin du mois de février. Sauf que Marc ne revient pas. C'est les gendarmes qui arrivent. Marc-Anthony McGovern a été arrêté juste avant avenue de la gare. C'est un fugitif et ça fait 6 ans que Interpol le cherche. Avant d'atterrir dans le gîte de Néfiès, il a vécu en Espagne, il a séjourné à Marseillan. Il a été condamné en 2008 par un juge de Canterbury pour avoir mené une escroquerie à la TVA pour un montant total de 7 millions de livres, c'est-à-dire à l'époque 8,5 millions d'euros. Marc-Anthony McGovern a alors envoyé une lettre au juge en lui disant que la perspective de la prison était bouleversante et le terrifiait, et il s'est tiré. D'autant plus qu'il savait de quoi il parlait, puisqu'en fait, une dizaine d'années auparavant, il avait déjà mené une affaire de fraude, il avait déjà été découvert, et il avait déjà pris la tangente, en Belgique cette fois-là. Il avait été arrêté en 2001, extradé en Angleterre et condamné en 2002. En 2012, donc, Marc-Anthony McGovern est arrêté le 28 mars à Néfiès, écroué à Villeneuve-les-Maglones, et le 16 avril, la police britannique vient le chercher à l'aéroport de Toulouse. Il est incarcéré ensuite à Gatwick. Et puis bon, plus de nouvelles pendant quelques années. Tout est tranquille, voilà, on n'a plus de nouvelles de Marc-Anthony McGovern. Jusqu'en 2020, une entreprise, la Westway Holdings Limited, domiciliée en Estonie, a reçu 26 millions de livres de la part d'investisseurs pour les placer dans l'immobilier. Cette entreprise est placée en liquidation en 2021. Et le propriétaire de ce fonds d'investissement, c'est un dénommé Anthony Marx. Hein, vous noterez que c'est quand même assez proche de Marc-Anthony. Anthony Marx donc a caché le fait qu'il avait déjà été condamné pour escroquerie, ce qui est un problème bien sûr pour gérer un fonds d'investissement. Au-delà du fait qu'il ait menti sur son pédigré, il a aussi tapé dans la caisse allègrement. On estime qu'il a dépensé au moins 1,2 million de livres pour des dépenses personnelles. Alors florilège, je vous fais la petite liste. Il a bien sûr acheté et loué des biens immobiliers au Royaume-Uni et en Espagne. Il a aussi dépensé 53 000 livres pour des Rolex. Il a utilisé 121 000 livres pour aller à Dubaï et en Estonie en jet privé. Il a acheté des parts dans l'entreprise d'un de ses proches pour la modique somme de 30 000 livres. 22 000 livres pour faire installer une salle de cinéma dans un logement privé. 215 000 livres pour acheter des places de foot. On est sur un gros fan de foot. 20 000 livres de shopping dans des boutiques de luxe. Et puis 450 000 livres pour spéculer à la bourse. Je ne sais pas si notre ami Georges, qui a un gîte à Néfiès, écoute ici Héros, mais si par hasard il n'avait pas eu de nouvelles de son hôte sympa mais recherché par Interpol, c'est maintenant chose faite.
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2: Moi, le plus dur à écrire en mots, c'est concessionnellement.
3: J'ai pas compris. Tu peux m'expliquer? On a tous rien compris.
2: Concessionnellement.
4: Bah moi, c'est aucun mot, sauf ceux où il y a 3, 2 lettres qui sont pareilles. Mais sinon, j'ai aucune difficulté sur les mots.
5: Bah, moi aussi, je suis d'accord. Je dirais anticonstitutionnellement, parce que c'est le mot le plus long de la langue française. Et puis, en plus, c'est plus difficile que intergouvernementalisation.
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1: Là, on est vraiment dans l'ambiance. Hein. Voilà. Pour découvrir...
2: On va passer par là.
1: Oh ! Bonjour ! Donc là, parmi les bruits que vous entendez, on est vraiment dans l'ambiance du début de vinification dans un domaine viticole en Bourgogne. Alors, Nathan Drouin, on est chez vous et on est un petit peu pas chez vous.
3: Exactement, ouais. On est chez Vincent Girardin, donc au 5 impasse des Lampennes, à Meursault. Et donc, j'ai la chance de pouvoir vinifier ici, dans cet espace, chez, du coup, mon patron.
1: Toi, t'as été mis en tonneau déjà.
3: Oui, tout à fait.
1: De ce millésime 2025.
3: Exactement. Pour l'instant, seuls les aligotés sont en fermentation. Et les Saint-Romain et les Hauts-Cédurestes, qui ont été récoltés un petit peu après, eh ben, eux ne sont pas encore partis en fermentation. Ah. Ils sont en demi-mûs, en fait. Ah. C'est pas la pièce traditionnelle bourguignonne, mais c'est des fûts de 500 litres. Pour pas justement marquer trop le vin et donc avoir vraiment la fraîcheur de la ligotée, sur ce que je recherche.
1: Le fait d'avoir son petit rond de serviette.
3: Oui.
1: Dans un domaine a priori assez gigantesque, hein, parce que là on est vraiment dans une forêt de tonneaux.
3: On est bien équipé, et c'est ça la chance.
1: C'est ça en fait, voilà, parce que le fait de démarrer une activité viticole aujourd'hui.
3: Exactement.
1: En Bourgogne, ça vous aurait demandé des millions d'euros, j'imagine.
3: Oui, beaucoup d'investisseurs, beaucoup d'investissements de ma part aussi. Et donc là, c'est vrai que j'ai la chance d'avoir les vignes et de me consacrer aux vignes et d'avoir cette partie-là pour vinifier. Donc oui, très chanceux et très reconnaissant aussi.
1: Est-ce que d'un point de vue organisation, ça ne doit pas forcément être facile non plus? Je me dis, vous partagez quoi? Un calendrier, un tableau Excel sur « Attendez, je viens bosser tel jour pour moi, je viens bosser tel jour pour le domaine ?»
3: Non, je travaille au domaine et puis le soir, ben, je fais mes petites cuvées ou le matin en arrivant, je m'organise comme ça. Ou entre midi et deux aussi.
1: Sur vos temps de pause?
3: Exactement.
0: Vigneron pour son domaine en dehors de ses horaires de travail, dans un autre domaine viticole, c'est le quotidien de Nathan à Meursault. 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
5: Là, je suis dans la rue du Port et je m'apprête à aller prendre un cours de pâte à pizza. Atelier pizza chez Oncle Héraclite. C'est parti. Bonjour, mon oncle.
6: Bonjour.
5: Alors, on va apprendre à faire des pizzas, c'est ça?
6: L'atelier dure grosso modo 1h30, 2h et on va étaler notre temps entre théorie et pratique, grosso modo à 55 ans.
5: Est-ce qu'on apprend à faire voler la pâte sur un doigt?
6: Non, pas vraiment, parce que ça, c'est joli pour le show, mais ça sert à rien.
5: Voilà nos apprentis pizzaïolo, Aurélien et Blandine.
7: Bonjour.
5: Bonjour Blandine.
8: Bonjour.
5: Alors, prête à faire voler les pizzas?
7: Bah ouais, j'espère.
5: Qui est-ce habituellement qui cuisine plus quand même?
8: C'est lui.
5: Ah oui?
8: Oui, c'est pas pour rien que c'était pour lui le cadeau.
5: Oui, ah, c'était un cadeau?
7: Oui, c'est un cadeau qu'on m'a offert, que j'ai demandé.
6: Le premier conseil de cet atelier, il n'y a pas de magie. Votre matière première, c'est la farine. Donc si vous prenez une farine de mauvaise qualité, vous aurez un résultat de piètre qualité également.
7: Comment choisir une farine de bonne qualité?
6: Moi, ce que j'entends par farine de qualité, c'est préférablement une farine artisanale. Et c'est encore mieux si elle est locale, ce qui est mon cas ici. C'est une farine qui vient du moulin de la Ribère à Cournon. Donc un moulin à la fois artisanal et local.
5: Pour une pâte à pizza, plus le thé est bas, finalement mieux c'est.
6: Ouais, c'est exactement ça, ouais.
7: Alors moi, je fais ça avec de la litière d'habitude.
6: Alors, laisse-la.
7: Ah, je la laisse pas ça.
5: Ouais. Je fais ça avec de la litière d'habitude. Je crois pas.
6: C'est exactement comme la pâtisserie, ouais. Il faut être précis.
5: Rigoureux sur les doses.
6: Exactement, ouais.
7: Bah, c'est bon. 126,01. Blandine?
8: Oh non, t'es pas de chimie. Parce que là, on discute, mais...
7: Tu vas le passer comme moi.
6: Alors, il n'y a pas de bonne ou de mauvaise façon de pétrir. La seule chose que je vous demande, c'est on pétrit toujours à une main. On garde toujours une main propre au cas où.
7: Okay.
6: Et la deuxième chose, ça va être de venir, une fois que vous avez une pâte à peu près homogène, de venir rabattre un petit peu le pâton sur lui-même. Quand vous êtes en train de faire votre pétrissage, vous êtes en train de faire une chose très importante, c'est que vous êtes en train de structurer votre réseau de gluten.
7: Ouais, la mienne est plus ratée.
5: Bon alors, quelle pizza on va faire?
8: Moi j'ai toujours un faible pour les chèvres miel, donc je pense que ça va partir sur une cabrette.
7: Moi, je vais rester sur un grand classique, ce sera la reine.
6: On va faire plaisir à Patricia, si jamais vous voulez la faire...
5: Tourner à... Quand même, je suis pas venue pour rien.
6: La pomme, comme ça, et hop.
5: Là, on est dans le clan pizza trottoir.
6: Ah ouais, trottoir épais, effectivement.
5: Trottoir épais. Ouais.
6: En fait, moi, j'ai une mie qui est assez dense et assez structurée, avec un trottoir, justement.
5: Très boulanger, quoi.
6: Voilà, exactement.
5: Il y en a une qui plaint pas la crème, là-bas, au fond.
8: Non.
7: Bah là, on fait vraiment sa pizza. Voilà. Là, pour le coup...
5: Là, c'est de l'amusement.
7: On peut prendre le supplément, je sais pas quoi, à 1€. Hop, ouais. Là, on peut le prendre.
5: Avant cet instant...
7: Magique.
5: Magique. Une vraie pelle de pizzaiolo, mettre sa pizza dans un vrai four de pizzaiolo, c'est là quand même qu'on ressent une petite émotion.
7: Une petite pression, surtout. Parce qu'il faut pas faire tomber sa pizza, faut pas péter le four.
5: Ce serait dommage avec tout ce boulot. Oh là là, ça, c'est joli, plaisir, là, hein. Ça monte, regardez-moi ce chef-d'œuvre.
8: Super vite.
7: Elles ont des beaux trottoirs.
8: Ah oui, et ça fait bleu, bleu, bleu, bleu, bleu, bleu.
5: Bon, allez, je vous laisse sur ce.
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10: À Dichat, Bolle-Marie.
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5: Oh non.
10: Donc une fois, je faisais une balade avec ma famille et pour rire, j'avais donc mis un costume de coccinelle. Et donc il y a une vraie petite coccinelle qui est donc venue se poser sur mon épaule. Sauf que bah, quand elle a voulu s'envoler et continuer sa route, bah, mon chien l'a mangée.
5: Merci sœur.
10: Merci.
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5: Adieu.
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1: Archimède, les planches.
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1: Deux fois nommé aux victoires de la musique, le groupe Archimède, emmené par les frères Nicolas et Frédéric Boinard. Archimède nous livre un son pop-rock aux sonorités britanniques avec des textes en français et des refrains entraînants.

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3: Saviez-vous qu'en France, une grande partie des voitures de police que vous voyez dans les séries n'ont jamais arrêté personne? Non, non, elles viennent parfois d'un hangar très discret en Alsace. Oui, oui, ici, entre deux zones industrielles, on fabrique l'illusion du cinéma avec plus de 90 000 objets différents. Aujourd'hui, je teste pour vous Ciné-Régie à Geispolsheim. Nous sommes dans une zone d'activité en périphérie de la ville. Assez classique, hein. Sauf que sur le parking, on peut apercevoir plusieurs voitures de police.